0: preuve de sévérité à l'égard des militants antinucléaires. C'est très grave que l'État ne respecte pas l'État de droit. D'une certaine façon, c'est logique, puisqu'il est partie prenante de l'ANDRA et personnifie la démesure technologique et capitalistique sous les drapeaux d'un intérêt commun qui n'a jamais fait l'objet du moindre débat avec ceux qui sont concernés. Donc oui, vous êtes ici dans des circonstances particulières. Vous devrez donc considérer l'existence d'un état de nécessité. Un point très rapide. Ce bois est magnifique, un endroit exceptionnel de beauté et de vitalité. Et le désastre est chiffré au niveau de la biodiversité. Vous avez entre 1999 et 2015 une régression de 23% de la population d'oiseaux communs, 46% de chauves-souris entre 2006 et 2014, etc. C'est un effondrement de la biodiversité. Et cet effondrement, on peut le regarder de loin. Qui connaît l'étendue du désastre ? On ne connaît même pas un quart de ces disparitions d'espèces. Le pire est peut-être ce qu'on ne voit pas. Et face à cela, on a un État qui, en connaissance de cause, enfreint la législation en vigueur et détruit. Le poète que vous avez devant vous, parce que c'est un poète.
1: Ah, c'est vous l'auteur ?
0: Donc, on peut réduire une personne à son travail, à ses revenus, etc. Vous avez devant vous quelqu'un qui travaille quotidiennement à l'intérêt général, à la hauteur de tous ceux qui l'entourent, qui mettent entre parenthèses leur vie privée, leur rôle social, pour vivre intensément à un endroit où la destruction de la nature est peut-être la plus explicite et où la tension peut être la plus apparente. Vous avez donc un poète qui, en ces jours sombres, vient préparer des jours meilleurs. Il est l'homme de tous les possibles, les pieds ici, les yeux ailleurs. C'est lui qui, en tout temps, pareil aux prophètes, aux mystiques, aux anarchistes et autres délinquants célestes, voit quand tant d'individus atomisés végètent. L'amour l'anime, comme il anime dans un même mouvement perpétuel le soleil, la lune, les astres et tout ce qui existe. On peut sourire, on peut le railler, l'arrêter, l'enfermer, le louer, qu'importe. Il pense et ne se borne pas à écrire des poèmes. Il creuse des lignes de défense avec autant d'acharnement qu'il plonge ses yeux, sans filtre, sur l'état du monde. Il chante dans sa langue propre, en répondant aux esprits du ciel. Il vit intensément, en tout lieu, à l'air libre de préférence, mais également devant vous et au fond d'une geôle. Et c'est de cette intensité de vie qu'il incarne, jaillit des gestes pleins de courage, c'est-à-dire de cœur. Son geste du 18 février, il serait vain de le regarder comme un débordement radical ponctuel, isolé et désespéré. Faire tomber la clôture de l'écothèque fut d'abord un geste collectif, 400 personnes, qui s'inscrit dans la longue et souvent tragique histoire de tous les gestes de résistance nourris de la même exigence et splendide aspiration. Chasser les marchands du temple de la vie, arrêter l'approfondissement du désastre, arrêter le progrès de la destruction, vivre intensément, sans gouverner, sans être gouverné, lutter et aimer sans compter, sans avoir peur, ni de lever en soi les obstacles à l'éclatement de la vérité nue, et ni de cette répression inlassable et tragique de celles et ceux qui osent interposer leur vie même pour défendre ce qu'ils aiment. Ainsi, quel que soit le déséquilibre des forces, et il est particulièrement grand à Bure, chaque geste de résistance collective est précieux, car il permet la reconnaissance des forces collectives qui nous traversent, nous portent, nous dépassent. Comprendre ce qui nous écrase et, en quelque sorte, le dominer, à la sublime exigence du geste collectif, s'attache une prise de risque majeure, une mise en danger au nom d'une conviction supérieure. Mais ce qui en fait sa force, c'est l'absence de velléité de stupéfaction par le spectacle d'une grandeur inaccessible. C'est à la portée de chacune et chacun de nous. La modestie du geste comme une simple présence de soi, une assurance tranquille de qui nous sommes, de ce que nous devons à la vie telle que nous la portons en nous-mêmes, pour ne pas succomber au conformisme ambiant. Sortir assez de nous-mêmes pour, à un moment donné, préférer l'autre à nous-mêmes. Non par un altruisme sacrificiel, mais parce qu'il arrive un temps ou contribuer à la préservation de la vie est plus précieux que sa vie propre. Pourquoi avoir fait tomber la clôture de l'écothèque? Car c'est ainsi que la joie de vivre s'est exprimée spontanément ce jour du 18 février. Portée par le désir qui nous lance vers l'avant et nous permet de vivre dans l'unité de tout ce qui vit, nous plonge dans le sentiment océanique comme une protestation, une colère contre les ténèbres, du désespoir atomique, une brèche dans notre civilisation de mort. Ce geste ne se réfère à rien, ne se laisse ni mesurer, ni juger, ni comparer, ni piéger. Les craintes de la répression s'évanouissent en succombant aux éclats de la dérision. Raoul Weinegem a écrit « Aucune barrière ne résistera à la sereine violence de l'irrépressible gratuité. Au viol des lois qui nous violent se substitue peu à peu une innocente pratique où toute légalité est soudain tenue pour nulle et non avenue. Nous sommes allés jusqu'au bout du désespoir parce que nous avons épuisé aux limites de la vie toutes les ressources de la société qui nous épuisent aujourd'hui. Tout commence au-delà. La vie a tous les droits, à commencer par détruire ce qui la menace. Ainsi, Monsieur le Président, Mesdames et Messieurs du Tribunal, écoutez le poète. Écoutez le rêveur sacré qui, dans notre nuit, sans lui complète, a le front éclairé. À cet homme doux comme une femme, l'au-delà par la voix basse, à son âme, comme aux forêts et comme aux flots. Que ce geste collectif du 18 février rayonne, comme tous ceux qui l'ont précédé et qui viendront. Que ce geste fasse resplendir à nos yeux la vérité qu'il porte, d'une clarté renouvelée. Qu'attendrons-nous? Une catastrophe? Le chaos? Ils sont sous nos yeux. La démesure mortifère de notre civilisation industrielle. Le projet CIGEO l'illustre suffisamment clairement. Face à cette destruction de ce qui vit, c'est-à-dire de ce qui est fragile, admirable, que faisons-nous? Que pouvons-nous faire? Sommes-nous à ce point écrasés par la peur des dangers qui nous guettent? Préférons-nous le déni, l'égoïsme aveugle, l'abattement, l'asservissement volontaire à ce qui nous marchandise et rétrécit la vie, la dépression, les logiques suicidaires? Elle est trop vaillante pour cela. Il ne peut souffrir passivement l'effondrement de la biodiversité, l'aggravation du désastre nucléaire, car c'est une question de survie. Oui, son geste est légitime, porté par une nécessité vitale, une urgence. Son geste est un cri d'alerte, dirigé vers tous ceux qui ne voient plus et ne savent plus ce qu'ils font. Vous pouvez regarder ce geste comme une flamme qui réchauffe les cœurs et qui inonde de lumière le désert, qui avance afin que tous sachent que, quelle que soit votre décision, rien n'arrêtera LS, rien ne nous arrêtera, car rien n'arrêtera la nature qui se défend. Sur la peine, sous un gouvernement qui emprisonne injustement, la place de l'homme juste est aussi en prison. C'est une phrase de Thoreau. Tant de personnes dans l'histoire ont été emprisonnées injustement, alors qu'elles défendaient des causes justes. Est-il raisonnable d'ajouter du mal au mal? Quel est le sens du châtiment? Dans de telles circonstances, on nous parle d'exemplarité. Vous avez devant vous l'exemplarité même. L'excès de justice, c'est l'excès d'injustice. Alors, sur le préjudice, il est particulièrement indécent de la part de l'ANDRA de réclamer des sommes astronomiques en réparation de la dégradation d'une simple clôture grillagée, duplicable à l'infini, alors qu'elle est l'auteur d'un massacre qu'elle entend toujours parachever intégralement, en détruisant tout ce qui vit sur plusieurs centaines d'hectares, notamment au Bois-le-Jus, et la vallée de l'Ormançon. Il n'est pas inutile de préciser que les anciens ont appelé cette vallée la vallée du paradis. Le Bois-le-Jus, depuis des temps immémoriaux, est considéré comme une forêt sacrée. Mais les mots ont-ils encore un sens de nos jours? Pour le comprendre, faudrait-il encore sortir de nos murs, de nos bureaux, de ces logiques d'inventaire et d'évaluation comptable, à l'air libre, voir, ressentir par nous-mêmes ce qui vit, ce qui est. Je regrette le temps où la justice se disait à l'ombre d'un chêne pluriséculaire. Je regrette de ne pouvoir être soutenu dans mes efforts ici par l'entrée dans les débats d'un Bouvreuil pivoine d'un chat forestier ou d'une tique. Je regrette que nous n'ayons pas commencé ensemble cette journée dans ce bois le jus, par ce concert exaltant de beauté, puissant et infiniment varié des oiseaux qui chantent généreusement à l'aurore. Une louange gratuite à la vie. On ne protège pas ce que l'on connaît, que l'on aime. Qui se soucie ici de l'effondrement de la biodiversité, de la réparation du préjudice écologique? 44 000 euros d'amende? Et le préjudice écologique? Des myriades d'espèces végétales et animales sont mortes à l'initiative de l'État nucléaire et mourront dans l'avenir. Et il faudra s'y habituer.
1: Je ne savais pas que monsieur était poète. Pourquoi vous ne l'avez pas dit?
2: C'est quelque chose d'intime. Et tout le monde est poète.
1: Monsieur, vous êtes présumé innocent pour l'instant. Si jamais vous êtes condamné à une peine d'emprisonnement, seriez-vous prêt à effectuer des travaux d'intérêt général?
2: Je n'ai pas à tenter l'intérêt général. Je refuse.
1: Pourtant, en page 29 de votre recueil, vous dites « Je ne travaillerai que pour l'humanité ». Les tiges se font au bénéfice d'une collectivité, d'une association, ils profitent au Resto du Cœur, à la Croix-Rouge, à la SPA, etc.
2: Ne vous inquiétez pas. Les tiges, je choisirai de les faire moi-même. Je refuse d'accepter que ce soit une fuite face à la réalité à laquelle vous êtes confronté. La réalité à laquelle vous êtes confronté, c'est de me mettre en emprisonnement ou pas. Ces tiges sont une forme de fuite, une manière de s'en sortir tous les deux. Si j'ai envie de travailler à la SPA, j'y travaillerai. Et pour moi, détruire cette grille était plus de l'intérêt général que de la construire. Détruire ce projet relève de l'intérêt général.
1: Est-ce que vous avez autre chose à ajouter?
2: Oui. Je voulais rappeler que les gendarmes sont partout. Ils sont toujours présents, même sans raison. Il y a eu un goûter organisé il y a peu dans la forêt, et les habitants de Mandres, pour y participer, ont dû subir un contrôle. Par rapport à mes deux autres procès, pour l'attaque informatique, j'ai été condamnée à 4 mois avec sursis. Ils sont revenus chez moi pour me redonner une convocation par rapport à un autre site internet qui aurait été attaqué, alors qu'il faisait partie de la même opération. J'ai donc été relaxée par le tribunal de Paris sur le principe de non bis in idem. On ne peut pas être jugé 2 fois pour la même chose. Malheureusement, ils ont fait appel. L'autre procès concerne la loi travail à Paris. J'ai été témoin d'une nasse policière. Et j'ai crié « Libérez nos camarades !» Je me suis fait sauter dessus. Coup de poing au visage, etc. Ils m'ont dit que j'ai fait outrage et rébellion. Mais je n'ai pas fait ça. Je n'ai pas insulté. On a dit que j'avais crié « Il faut leur rentrer dedans !» Mais c'était faux. Cela a été prouvé au tribunal par une vidéo qui a été tournée. Malgré le fait qu'il n'y avait aucun motif d'interpellation, j'ai quand même été condamnée pour rébellion. Car au moment où ils m'ont sauté dessus, j'ai reculé. Ce serait bien que vous reconnaissiez ici qu'il n'y a pas non plus eu de rébellion. Cela pourrait me servir pour cet autre procès. Quant au fait que ce soit un grillage qui a été abattu, Madame la procureure pense que c'est la même chose avec une maison. Je suis fermement opposée à cette vision des choses. La société est à prendre dans son ensemble. Des gens vivent dans cette société, et ils savent qu'ils n'ont absolument rien à craindre pour leur grillage. Il y a une énorme différence entre les deux. Vous avez aussi expliqué, Madame la procureure, qu'il faut manifester en paix. On ne peut pas manifester en paix avec l'Andra. Est-elle venue en paix, en Meuse? Je ne crois pas. Il faut défendre les idées pacifiquement. Vous vous souvenez du jour où l'Andra est venue dans la forêt, et il y avait juste des gens qui étaient accrochés sur les barricades pour les défendre et empêcher que les travaux soient poursuivis? Un ingénieur de l'Andra a alors versé une bouteille d'essence sur les opposants. C'est même passé sur France 3. Il ne savait pas qu'il était filmé. Il suffisait que quelqu'un ait un mégot de cigarette et il y aurait pu avoir un désastre humain. Ceci dit, le désastre humain, l'Andra l'incarne tellement que cette notion ne semble plus leur traverser l'esprit. Comme ce fut le cas quand les vigiles tapaient sur des gens avec des bâtons. Cela avait d'ailleurs fait scandale. Ils n'hésitent donc pas à user de leur inhumanité avec armes. On m'accuse d'attaque sur les grilles. La volonté était d'attaquer cette structure matérielle, mais pas la police. Le problème, c'est que la police se met devant la structure matérielle. C'est malheureux d'en arriver là, mais beaucoup de luttes ont été gagnées par la confrontation. Il y a un documentaire qui s'appelle « Plogoff, des pierres contre des fusils », sur la résistance à l'installation d'une centrale nucléaire en Bretagne. On parle de rébellion alors qu'il n'y a pas de violence. En attendant, J'ai été étranglé par le commandant Dubois. Et sur cet acte, il n'aura rien. Car c'est parole de gendarme contre parole de manifestant. On sait très bien quel sera le verdict de cela. Il aurait fallu qu'il y ait une vidéo qui le montre. Autre chose qui vous a peut-être traversé l'esprit. On peut s'opposer à ce projet, mais il faut bien en faire quelque chose, des déchets radioactifs. Déjà, je ne désapprouve pas l'existence de ces déchets. Je trouve triste qu'on n'ait jamais su quoi en faire. On les a balancés en Somalie, on les a balancés dans l'océan, etc. Et ce sont ces gens responsables qui les gèrent. Je trouve ça dommage qu'ils s'en occupent, et cela ne m'intéresse pas de faire de la gestion avec eux. Il faut aussi rappeler qu'un ouvrier est mort le 26 janvier 2016, dans un éboulement, pendant qu'il creusait des galeries. Un autre est mort également en 2002 sur le chantier. Et il donne 30 millions d'euros par département. Je ne crois pas que cet argent doive être un moteur du consentement. Je préférerais le voir déployé dans de la recherche indépendante alternative. Je veux aussi souligner les mensonges de ceux qui ont créé ces déchets, comme celui du nuage de Tchernobyl, qui s'est arrêté à la frontière. Il serait donc temps de laisser de côté ces gestionnaires à l'irresponsabilité grandissante, pour permettre à la société tout entière de s'impliquer. Et ceux qui se sont fait de l'argent sur cette énergie pourraient redonner cette richesse pour financer les solutions alternatives. Il est quand même à noter que même dans l'industrie du nucléaire, chez les pro-nucléaires, il y a beaucoup d'opposition contre l'enfouissement. Cette solution est comparée au fait de mettre la poussière sous le tapis, parce qu'on a toujours agi dans la précipitation. J'ai lu également les documents du GIP pour demander des subventions. Au niveau de l'article L542-11 du Code de l'environnement et l'article 1-3 du GIP, dans tout département sur le territoire duquel est situé tout ou partie du périmètre d'un laboratoire souterrain ou d'un centre de stockage en couche géologique profonde, un groupement d'intérêt public est constitué en vue de gérer des équipements de nature à favoriser et à faciliter l'installation et l'exploitation du laboratoire ou du centre de stockage. Je pense que la clôture entre ce cadre et le GIP pourrait financer sa réparation, si on trouve que c'est intéressant de la reconstruire. Il y a aussi l'article L442-12-2 de l'article 1-6 du GIP. Il est institué au sein de l'Agence nationale pour la gestion des déchets radioactifs un fonds destiné au financement de la construction, de l'exploitation, de l'arrêt définitif, de l'entretien et de la surveillance des installations d'entreposage ou de stockage des déchets de haute ou de moyenne activité à vie longue, construites ou exploitées par l'agence. Si on pouvait débloquer ces fonds pour l'arrêt définitif de ce projet, avant qu'on arrive devant un mur, celui de la révolte populaire, qui commence à grandir, ce serait un moyen de pacification. Je termine. Toutes celles et ceux qui se sont opposés au projet ne verseront aucune larme le jour où les structures de l'Andra seront détruites. La violence serait de laisser se construire la mort. Concernant le fait que je sois poète, je suis persuadée que nous sommes toutes et tous des poètes. Il suffit d'écouter son cœur. Ma poésie est le fruit de toutes ces personnes avec qui je lutte et sans qui je ne serais rien. Je suis persuadée que, comme à Plogoff et ailleurs où ils ont tenté de s'installer, le projet ne se fera pas ici. Ici, ils sont venus en disant que c'était un laboratoire de recherche. Du coup, les habitants ont été d'accord. En sachant que c'était un enfouissement de déchets, ils ne se seraient pas laissés avoir. Je vais clore en lisant un poème que j'avais écrit après mon interpellation en 2015.
1: Quelle page, monsieur ?
2: L'une des dernières. Il s'intitule « L'invasion nucléaire ».
3: La forêt est à qui ?

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Lozère nous aidera à mieux comprendre nos sacs, à mieux voir quels en sont les enjeux. Lozère, c'est un mot à la mode. Cela sonne bien. On en parle un peu partout, dans les journaux, à la télévision. On ne sait pas très bien où elle se situe, cette Lozère. Mais enfin, on rêve d'un grand pays un peu rude, de villages abandonnés disponibles pour tous les projets, de belles vieilles maisons en ruine, de quelques bergers parlant occitan, de chèvres, de communautés un peu hippies, d'artisanat. Comme tous les pays agricoles pauvres, la Lozère, depuis plus d'un siècle, a servi de réservoir de main-d'œuvre au développement industriel capitaliste qui a concentré tous ses moyens de production dans la moitié nord-est de la France. Notre département est le moins peuplé de France et la Lozère continue de se dépeupler. Il y a aussi en Lozère, comme au Larzac, la militarisation de l'espace. Les espaces lozériens offrent un terrain de choix au déploiement militaire. Le problème de nos sacs n'est donc pas un cas isolé en Lozère. Notre espace

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Chez lui, c'est le pays des mille couleurs. Mais bizarrement, aujourd'hui, il ne porte pas très bien son nom. Le pays des mille couleurs est tout pâle. Il ne rayonne plus comme avant. Il a mauvaise mine, quoi. Pitocha observe aux alentours.

A45, A69, Notre-Dame-des-Landes, Fontier, Cabardès, les méga-bassines. Depuis 2014, près de 162 projets d'aménagement anti-écologique ont été abandonnés. Ces victoires, nous les devons à des collectifs citoyens qui ont fait barrage et ont travaillé de concert pour faire dérailler les machines de l'aménagement du territoire. Car c'est bien de cela dont il s'agit. Couper, brûler, terrasser, tuer, épuiser et piller les ressources naturelles, ces projets ont comme point commun d'être au service du capital. Les défier, c'est défier le monde libéral dans lequel nous vivons, l'État, les collectivités et surtout les grands groupes privés. Si cela semble parfois perdu d'avance, n'oublions pas que contre Goliath, David a gagné. Vous l'aurez compris, dans ce nouvel épisode de Penser les luttes de Radio Parleur, en partenariat avec le Média, il sera question des luttes écologiques victorieuses. Ces victoires sont d'ailleurs mises en lumière avec un rapport de plusieurs pages intitulé « Quand la lutte l'emporte », réalisé par Gaëtan Renaud et coordonné par Gaëlle Ronzin pour Terre des luttes et la revue « Silence ».

0: Alors aujourd'hui, pour en parler avec nous, Gaëtan Renaud, bonjour.
1: Bonjour.
0: Vous êtes chargé d'enquête et auteur de ce fameux rapport. Et Gaëlle Ronzin, bonjour Gaëlle.
2: Bonjour.
0: Vous êtes sociologue et maîtresse de conférences. Et avec nous aussi pour parler de ce sujet, Isabelle Attard, ex-députée écologiste, militante anarchiste en Centre-Bretagne et autrice du livre « Comment je suis devenue anarchiste ». Bonjour Isabelle.
3: Bonjour.
0: Donc dans cette émission, nous aborderons les dimensions de ces luttes écologiques, pourquoi elles sont nécessaires et quels sont les leviers dont disposent les militants pour parvenir à la victoire. Parce que c'est ça qui nous intéresse aujourd'hui, la victoire. Donc pour démarrer, moi je vous propose d'écouter un petit extrait du JT de France 24 qui est paru donc le 18 janvier 2018, c'était il y a quelques années maintenant, et qui portait sur la victoire de Notre-Dame-des-Landes.
4: Bah, disons que c'est un grand soulagement. C'est aussi le résultat d'une lutte collective à la fois efficace sur les dossiers techniques et aussi efficace sur la mobilisation citoyenne par de nombreuses réunions. Et c'est aussi la victoire collective d'une mobilisation citoyenne, d'une mobilisation juridique et aussi d'une mobilisation politique, puisque nous avons aussi des soutiens politiques qui sont efficaces. Mais hélas, pas assez nombreux.
0: Alors là, nous venons d'entendre donc un militant qui félicite l'abandon du projet d'aéroport sur le site de Notre-Dame-des-Landes. Il met surtout l'accent sur le collectif qui a eu toute son importance dans cette lutte, qui a permis donc d'ailleurs la victoire de ce projet. Ma première question, elle est un peu double. Elle est: qu'est-ce qu'on qualifie de lutte victorieuse aujourd'hui? C'est quoi une victoire sur ces projets écologiques? Et en quoi est-ce que le collectif joue un rôle crucial dans ces victoires? Gaëtan Renaud, vous voulez peut-être répondre en premier?
1: Ce qu'on a qualifié de victoire, c'est l'abandon d'un projet d'aménagement. Alors ensuite, il y a des nuances dans ces victoires-là, parce qu'il y a des projets qui peuvent être abandonnés complètement, total, ou alors que partiellement, pas typiquement un projet qui va se délocaliser sur un autre territoire. Après, ce qui est intéressant, on pourra revenir dessus peut-être sur les nuances de la victoire, mais il faut aussi qu'elle soit réappropriée par le collectif. Il y a des collectifs qui sentent que, malgré le fait qu'ils aient obtenu l'abandon d'un projet d'aménagement, ne le vivent pas tant que tel comme une victoire, parce que c'était tellement laborieux comme travail et que ça représente une toute petite bataille dans la folie des grandeurs des projets d'aménagement. Cependant, elle est souvent réappropriée telle quelle comme une victoire, justement parce qu'elle permet justement l'abandon de ces projets-là.
0: Est-ce que vous êtes d'accord, Isabelle Attard, avec ce que vient de nous dire Gaëtan Renaud?
3: Bah, je mettrais peut-être un peu plus de variantes au mot victoire. Effectivement, l'abandon d'un projet, un abandon partiel. Alors, est-ce qu'on peut se réjouir d'une délocalisation d'un projet qui irait se faire ailleurs suite à des manifestations ou la création d'un collectif qui lutte pendant des mois, des années? Je suis pas sûre que la délocalisation soit une victoire, à mon sens. Et une victoire, ça peut être aussi le fait d'avoir réussi pendant quelques mois ou quelques années à créer un collectif autogéré, si possible, qui va ensuite perdurer ou qui va se poursuivre vers d'autres aventures, pas forcément municipales. Mais en tout cas, c'est comment on aura réussi à faire vivre un groupe avec des personnes qui ne se ressemblent pas forcément, qui n'ont pas forcément un même historique politique ou militant, et qui va pourtant réussir à travailler ensemble, se relayer, éviter le burn-out militant, etc., etc. Et je pense que ça aussi, ça peut être perçu comme une victoire. Après, personnellement, j'ai peut-être un peu de mal avec le mot victoire, comme j'ai un peu de mal avec le mot pouvoir. Alors ne croyez pas que c'est tous les mots en war qui me dérange. Mais après, je pense qu'il y a... C'est une question d'échelle, voilà, entre des petites victoires comme ça, on va, par rapport à la centaine ou presque milliers de luttes qu'il peut y avoir aujourd'hui en France, métropolitaine ou plus globalement en France. Et je pense que l'ennemi, entre guillemets, est tellement énorme que je ne sais pas si ces petites victoires-là suffiront. Mais on aura le temps d'en discuter.
0: Bah absolument, parce qu'en plus, il me semble que dans la note, le rapport dont vous parlez, il y a quoi? Il y a 162 victoires en tout depuis 10 ans, c'est ça?
1: Depuis 2014.
0: Depuis 2014. Gaëlle Ronzin, est-ce que vous partagez cette vision qu'a Isabelle Attard, ou est-ce qu'au contraire, vous pensez qu'il faut quand même... Enfin, c'est pas non plus que vous avez Isabelle Attard, mais peut-être qu'il y a des petites victoires sur le grand capital dont on peut se réjouir. Finalement, les victoires, elles sont multiples, j'ai l'impression, en écologie. Il n'y en a pas qu'une.
2: Oui. Oui, c'est ça. Peut-être c'est ça qu'il faut commencer par dire, quoi, qu'il y a aussi ce qu'on a appelé des victoires d'étape. Donc, que finalement, à des moments, pour le collectif, gagner un recours suspensif au tribunal, c'est aussi important que l'abandon final du projet, en termes aussi de sentiments, d'émotions que ça peut créer, quoi, pour le groupe. Et j'aimais bien dans l'interview aussi, la personne disait que c'était une forme de soulagement. Parce que, en fait, pour Notre-Dame-des-Landes, mais comme pas mal d'autres projets d'aménagement contestés, c'est des luttes qui durent des années, des dizaines, 30, voire 30 ans, quoi. Et donc, il y a une forme de soulagement aussi par rapport à toute l'énergie qui a été déployée par les groupes. Et après, c'est vrai que ce qui est important aussi à souligner sur cette question des collectifs, c'est qu'ils peuvent continuer à perdurer en fait dans le temps, même si la victoire est obtenue, c'est-à-dire que donc, même s'il y a un projet d'aménagement qui n'arrive pas, parce qu'en fait, le lieu peut être aussi encore soumis à des aménagements dans le futur, quoi. À Notre-Dame-des-Landes, il y avait dans la commune, juste à côté, il y avait eu un moment, je crois que c'était à partir de dans les fin 2019-2020, l'idée d'installation, d'une création d'une station totale. Et voilà, les collectifs, les groupes un peu mobilisés sont tout de suite remis un peu en ordre de marche pour essayer de contester le projet qui a été carrément annulé hyper vite, quoi. Donc on voit aussi l'importance de la temporalité en fait dans ces groupes.
0: Totalement. Moi, je me permets de rebondir d'ailleurs sur ce que disait tout à l'heure Isabelle Attard par rapport au collectif. Dans l'étude sur laquelle vous avez collaboré tous les deux, hein, Gaël Ronzin et Gaëtan Renaud, vous parlez d'une forme apartisane, c'est ça, des collectifs. En quoi est-ce que c'est important? Est-ce que tous les collectifs sont forcément apartisans? Je ne sais pas si on peut le dire comme ça. Quelle est la volonté qui se cache derrière? Est-ce que c'est le fait de vouloir rallier le plus grand nombre à sa cause? Est-ce que c'est parce que finalement, le seul combat qu'on a en commun, c'est ce projet d'aménagement-là? Comment est-ce que ça s'explique? Gaëtan Renaud?
1: Oui. Tout d'abord, je voulais rebondir sur ce que disait Isabelle et la façon dont la victoire est réappropriée par le collectif et dans une certaine mesure, la montée en compétence aussi qui est acquise par les militants et les militantes est déjà aussi une victoire en soi. Ce qu'on peut voir par rapport au niveau de collectif, c'est que face à l'implantation d'un projet où il y a toujours systématiquement une invisibilisation des informations par les porteurs de projet, vont venir des oppositions, et ces oppositions, les profils sont très hétéroclites. On a des personnes qui sont déjà politisées, mais c'est aussi des personnes qui se considèrent comme simples, c'est comme ça qu'ils le disent, hein, comme riverains ou habitants du territoire. Donc je prends l'exemple de Fontier Cabardès que vous avez cité en introduction. Là, c'est un éducateur sportif, une ostéopathe, un agriculteur et un bûcheron qui commencent à se mettre ensemble.
0: Des gens qui n'ont rien à voir socialement parlant, qui n'ont pas fréquenté forcément les mêmes lieux, qui n'ont pas fait les mêmes études, mais qui se réunissent autour de cette lutte, en fait.
1: Voilà, qui se réunissent autour d'un projet très concret contre lequel ils sont opposés. Et la raison pour laquelle ils préfèrent être apartisans, c'est pour justement ne pas être récupérés politiquement et pouvoir, comme le disait très bien Gaël, durer dans le temps aussi, parce qu'il y a des échéances, il y a des calendriers électoraux qui font que, en fait, la lutte, elle perdure bien au-delà de ces calendriers-là. De ces calendriers-là, et c'est important qu'elles se matérialisent dans le temps, et donc ce choix de...

0: dite victorieuse. Il y a quand même un moment, on voit bien que les collectifs liés autour de Europe Écologie Les Verts, en tout cas les écologistes, puis avant les Verts, avaient un moment une importance quand même dans les relais un peu politiques sur les territoires, qu'ils soient élus dans l'opposition ou non. Et ça reste toujours un petit angle, un peu de travail qu'il faudrait explorer encore, dans le sens où ils sont pas, le collectif va être apartisan, et c'est bien important, comme l'a dit Gaëtan, mais il y a quand même souvent des relais. Des Verts et du parti à un moment quoi sur la et donc je me suis toujours demandé voilà est-ce que le dans les groupes locaux du parti il y a une forme de suivi de ces projets de ces mobilisations de d'aménagement comment ça se décide enfin voilà ça reste des questions aussi je trouve intéressantes en tout cas on les voit toujours un peu arriver quelque part quoi.
1: Et qu'est-ce que vous en pensez, Isabelle Attard, vous, de ce qui vient d'être dit? Parce que, je le rappelle, vous êtes quand même une ancienne députée d'Europe Écologie Les Verts. Vous l'avez été jusqu'en 2017, je crois. Quel est votre regard sur le côté apartisan des collectifs?
2: Avant d'en parler, et c'est très intéressant comme sujet, je voudrais juste revenir 2 secondes sur Notre-Dame-des-Landes. Parce que je voudrais pas qu'on. J'ai très peur qu'ensuite on n'ait plus l'occasion d'aborder ce site.
1: Alors allez-y,
2: Mais
1: allez-y.
2: pour certains. C'est pas forcément une victoire. C'est-à-dire que je suis pas sûre que certains activistes présents sur la ZAD aient vécu les derniers jours de la ZAD comme une vraie victoire. Donc ça, c'est très très important de ne pas les oublier. Ceux qui n'ont pas voulu signer les accords avec le préfet et qui ont dû partir parce que certains ont signé, etc., montrent qu'il y a une vraie cassure également à l'intérieur de ceux qui étaient présents entre, on va dire, les légalistes et puis les autres, et ceux qui voulaient en faire quelque chose d'intéressant et pas forcément juste à demander la permission, s'il vous plaît, monsieur ou madame la préfète, est-ce que j'ai l'autorisation de rester sur place? Donc ça, c'est pour moi crucial parce que je suis pas. Si on regarde le projet d'aéroport, on va dire oui, il est abandonné, donc c'est une victoire. Ok, très bien, on va classer l'affaire. Or, je pense que c'est notamment nettement plus subtil que ça et beaucoup plus problématique. Pour parler du côté apartisan, je trouve pas ça simple pour essayer de vous résumer les choses, d'appartenir à un collectif dans une lutte face à un projet écocide ou grand projet inutile. De ne pas forcément partager les idées des autres impliqués dans ce collectif qui va lutter, parce que les raisons pour lutter sont toutes peuvent être très très diverses. On a quand même souvent affaire à du NIMBY, hein, not in my backyard. Donc, juste parce que c'est moche, on va lutter contre un projet. D'autres vont lutter parce que ça représente une menace par rapport à ce qu'on imagine d'utopie ou ce qu'on imagine comme monde possible, vivable. Se retrouver, créer du lien, arriver à se battre ensemble. Même si parfois c'est intéressant de se battre de différentes façons, de lutter de différentes façons, chacun avec sa méthode, c'est pas si simple. Il faut que chacun respecte la méthode des autres, sans critiquer, rester unis, rester soudés. Si on partage pas les mêmes idées politiques, ça peut être problématique parce que justement, du coup, on n'a pas la même vision de l'après. L'après-projet, qu'est-ce qu'on fait sur ce site? Qu'est-ce qu'on fait sur les jardins partagés d'Aubervilliers? Est-ce qu'on se contente d'une demi-victoire? Est-ce qu'on veut plus? Est-ce qu'on va se battre? Comment on se bat? Tout ça rejaillit notre passé politique ou nos idées politiques ou nos rêves ont forcément un impact sur la façon dont on va vivre à l'intérieur de ce collectif et comment on va décider de à quel moment on a la victoire ou pas. Quel est le critère, finalement?
1: Alors, je crois que c'est très intéressant ce que vous venez de dire. D'ailleurs, ça a fait bien réagir Gaëtan Renaud qui souhaite rebondir sur ce que vous venez d'annoncer. Qu'est-ce que vous en pensez, vous?
3: Oui, je voulais juste rebondir très rapidement et peut-être que Gaël pourrait compléter aussi. Mais c'est parce que vous aviez évoqué le NIMBY, donc du coup, Not in My Backyard. Ce n'est pas forcément quelque chose qui ressort des enquêtes. C'est parce qu'il y a des gens qui sont installés et qui voient arriver un projet d'aménagement près de leur territoire ou proche de chez eux, du coup, qui ont du coup accès aux documents, qui sont disponibles pour faire des relevés de terrain typiquement, pour lever de l'argent, pour organiser des manifestations localement, etc. Donc cet ancrage local est très important. Cependant, je pense que, et c'est ce qu'on voit à travers les enquêtes, c'est que les opposants critique le

0: la vision politique même du projet. Et du coup, on est plutôt sur du NINA, du ni ici, ni ailleurs, en fait. Donc, c'était juste une petite nuance que j'aimerais apporter.
1: Très bien. Est-ce que vous auriez voulu rebondir sur ce que vient de dire Gaëtan Renaud?
2: Moi, j'ai juste un exemple à donner, par exemple, sur la. Sur, alors, c'est une bataille qui est en cours, hein, c'est une mobilisation en cours sur la route RN 88, là, entre, en gros, qui est dit aussi la route de Vauquier, qui est une déviation du Pertuis, notamment en Haute-Loire, où là, ce qui est assez intéressant pour un peu compléter ce que vient de dire Gaëtan, c'est que globalement, c'est une déviation qui permettrait d'éviter un village. Donc on peut se dire que bah, pour les gens qui vivent dans le village, etc., de ne plus avoir autant de voitures qui roulent de route nationale en plein milieu du village, c'est quand même un soulagement, hein, en termes de pollution, de nuisance, etc. Mais en fait, il y a une partie aussi des personnes qui retournent un peu l'argumentaire en disant que aussi pour la vie du village, c'est-à-dire la boulangerie qui est dans les lieux, la charcuterie, etc., et bah que pour avoir enfin voilà, une vie de village encore dynamique, s'il y a une déviation, finalement plus aucune voiture passe et s'arrête sur la route, ça va pas non plus aider le dynamisme du village. Donc il y a toujours dans ces questions un peu d'arguments, de riverains, du local, bah, voilà, comment on appréhende son cadre de vie, ce qui a été beaucoup critiqué là par le NIMBY. En disant, bah voilà, c'est la défense des seuls petits intérêts individuels. En fait, on essaye voilà, d'aller un peu plus loin sur cette notion en se disant que, bah oui, il y a une défense des intérêts individuels, mais aussi collectifs, et que c'est pas si grave non plus. Enfin, en tout cas, se pose la question de, voilà, qu'est-ce que ça veut dire défendre son cadre de vie aussi en tant qu'habitant, en tant que travailleur dans des lieux, quoi. Et ça, c'est des arguments aussi qui évoluent, quoi, en fonction des luttes et des moments aussi dans l'histoire, et qui sont intéressants à retrouver, parce que c'est comme le disait un peu Isabelle, c'est ce qui permet de faire commun quand même dans un groupe, ou dans le sens où c'est quand même difficile des fois d'arriver dans des compositions de groupe qui sont politiquement assez variées. Donc c'est vrai que cet ancrage, il est aussi important.
1: Et puis ça va dépendre, j'imagine aussi, je me permets d'intervenir, ça va dépendre aussi, j'imagine, de la manière dont certains projets sont présentés par les porteurs de projets. Je me permets d'avancer un petit peu, on arrive gentiment à la deuxième partie de l'émission. Ce qui ressort aussi, c'est, voilà, on va écouter un nouvel extrait, mais juste avant qu'on l'écoute, j'ai l'impression qu'il y a une espèce de tentative de greenwashing aussi dans beaucoup de projets aujourd'hui d'aménagement du territoire. On a l'impression que pour les groupements d'architectes, d'urbanistes, etc., et de promoteurs, pour qu'un projet puisse enfin aboutir, il faut qu'on plante 3 arbres. Je me permets de le dire de manière un peu ironique, mais enfin, c'est à peine caricatural. J'aimerais bien qu'on écoute un nouvel extrait. Vous allez voir, c'est un extrait sur lequel vous n'avez pas travaillé, hein, le projet Open Sky, un grand centre commercial qui devait se faire à Rennes, n'a pas été fait grâce à un collectif militant et finalement va peut-être s'implanter à Valbonne, à Sophia Antipolis, plus précisément, sur le territoire de Sophia Antipolis. Pas mal de personnes y sont contre, voire presque l'entièreté du village enfin de la ville de Valbonne, dont son maire. Je vous propose d'écouter juste l'extrait et on va pouvoir juste parler un peu de cette manière de faire avec les promoteurs.
3: Open Sky est présenté comme un projet à haute performance environnementale. Plan d'eau central, ceinture verte, toiture végétalisée et pôle de loisirs nature. Le projet fait partie du plan de développement Sophia 2030, basé sur le principe d'un aménagement aux 2/3 d'espaces verts et 1/3 d'espaces minéralisés. Tous les recours possibles ont été purgés. Le chantier a débuté en décembre dernier pour une ouverture prévue en 2022 ou 2023.
1: Bon, là, nous sommes en 2025. Le projet a été en partie démarré. J'ai l'impression que c'est un petit peu comme la 69. Mais pour autant, rien n'est réellement encore sorti de terre, car les contrats, il me semble, administratifs, les contrats qui peuvent conclure le marché, sont aujourd'hui caducs. Donc, qu'est-ce qui va se passer sur cette zone? On ne sait pas. Mais toujours est-il que l'argument présenté par les promoteurs dupe aussi, j'ai l'impression. Enfin, pas j'ai l'impression, mais dupe totalement, en fait, les habitants, les administrés. On nous parle donc de plan d'eau, on nous parle de replanter des arbres, on nous parle d'une coulée verte. Quand on connaît un peu la région, on sait que c'est quand même une région qui souffre énormément de sécheresse, qui est en proie à beaucoup d'incendies. Qu'est-ce que vous en pensez, vous deux? Est-ce que vous constatez déjà une opération, enfin une augmentation, pardon, du greenwashing dans tous ces projets pour favoriser l'adhésion des habitants? Gaëtan Renaud?
0: Alors, je pense qu'il faudrait une étude plus approfondie sur les cas de greenwashing même. Et c'est vrai qu'il y a quelques médias indépendants qui se prêtent à cet exercice, qui est très intéressant. Je suis pas du tout choqué dans le sens où j'ai l'habitude de les avoir entendus, ces histoires de pôles de vie, de ceinture verte. J'ai noté aussi 2/3 d'espace vert. Mais après, il y a aussi, j'ai eu écho d'élus qui parlent d'espace vert alors qu'il s'agit en fait d'un espace qui a été artificialisé ou anthropisé dans tous les cas, et voilà, qui sont à côté de bureaux. Donc en fait, on laisse pas du tout l'espace naturel tel qu'il était et on l'artificialise dans tous les cas. Ce que je peux dire, c'est
1: artificialisé, pardon, peut-être pour ceux qui nous écoutent, qui n'ont pas forcément l'habitude du jargon, je vous laisse définir, artificialiser.
0: Bétoniser.
1: Voilà, très rapidement. Voilà, très bien.
0: Ce que je peux dire par rapport à tout ce que j'ai étudié, c'est qu'il y a toujours, dans la communication même, donc il y a toujours de l'invisibilisation de l'information, notamment des impacts environnementaux ou sociaux de ces projets-là, mais il y a toujours quelque chose qui se joue sur les mots. Donc c'est-à-dire que le porteur de projet ne va jamais parler d'autoroute, ils vont parler de détournement, ils vont pas parler de ferme-usine, ils vont parler de souveraineté alimentaire. Ils vont pas parler de bassines d'eau, ils vont parler de retenue d'eau. Alors qu'il y a une différence majeure, c'est que les bassines, c'est de l'eau de source, l'eau qui est dans les nappes phréatiques, et les retenues, c'est de l'eau de pluie qu'on récolte. Donc il y a des différences majeures comme ça.
1: Et dans les mots, ça se joue, et souvent les administrés, enfin les habitants, n'ont pas connaissance des termes exacts et des définitions de ce que ça engendre aussi comme conséquence.
0: Exactement.
1: C'est ce que vous avez pu noter, j'imagine.
0: Exactement. Et c'est exactement ça, d'où l'importance d'avoir un collectif ou une association vigilante qui justement va reprendre et refaire un travail vraiment de production, d'analyse et de compréhension des dossiers, parce que les dossiers manquent souvent, et c'est ce qui va permettre de déconstruire certains mots qui ont été utilisés par les porteurs de projets.
1: Est-ce que Isabelle Attard, vous auriez peut-être voulu rebondir sur ce qu'on vient de dire au niveau, en tout cas, des opérations de greenwashing dans les projets d'aménagement?
4: Ouais, je pense que les gens sont de moins en moins dupes, en tout cas. C'est la sensation que j'ai sur le terrain par rapport au vocabulaire utilisé, parce que c'est toujours le même et que, à force de se répéter, les aménageurs vont tous nous lasser par leur manque d'imagination. Parce qu'une fois qu'on aura utilisé détournement au lieu de déviation ou de retenue au lieu de bassine, etc., il ne restera plus grand-chose comme vocabulaire. Donc je pense que sur le terrain, les gens commencent à le savoir et à ne pas se faire avoir, en tout cas par des aménageurs. Mais c'est important. Le rôle des collectifs qui se montent est un rôle aussi, effectivement, de propagation d'informations, de vulgarisation, c'est vrai, parce qu'on fait des recherches et on est capable de les, c'est l'archéozoologue qui parle, mais de les redigérer et de les recracher de façon beaucoup plus simple et beaucoup plus compréhensible pour tout le monde. Mais moi, je voudrais aussi rajouter une chose, c'est que dans le discours des aménageurs, certes, il y a le greenwashing, mais ce que j'entends partout, tout le temps, c'est le chantage à l'emploi.
1: Oui, tout à fait. Ça veut dire dans l'exemple, on parle de création. Dans l'exemple qu'on a entendu, on parle de création d'emplois, on parle d'attractivité pour la commune. L'aspect économique est souvent vraiment mis en avant.
4: Toujours.
1: Au-delà, voire parfois, de l'aspect vert, écolo, greenwashing.
4: C'est ça. Parce que le greenwashing... Pardon, Gaëlle, excuse-moi, je termine juste ma phrase et après j'arrête. C'est juste que le greenwashing, à la rigueur, on peut se former, s'habituer, s'informer mutuellement et lutter contre et le détecter assez vite. Par contre, c'est vrai que le chantage à l'emploi, c'est quelque chose qui est systématique, qui revient dans la bouche des élus et des aménageurs. Et c'est très, très difficile de lutter et d'expliquer qu'il n'y aura pas d'amélioration par rapport à la situation du chômage, etc. C'est à mon sens, peut-être que je me trompe, à mon sens, c'est un petit peu plus difficile aujourd'hui de lutter contre le discours du chantage à l'emploi.
1: Gaëlle Ronzin.
4: Pardon, Gaëlle.
2: Non, mais je suis tout à fait d'accord. Il s'avère aussi qu'ils verdissent le discours sur l'aménagement pour correspondre aussi au droit de l'environnement qui s'est quand même amplifié, qui a quand même conduit à des normes supplémentaires sur l'aménagement. Hein. C'est une des grandes quand même avancées des mobilisations, hein, ces droits à l'environnement qui même si bon, les objectifs sont pas du tout atteints, par exemple sur l'artificialisation, ça quand même, ça les oblige en tout cas au moins dans les discours à d'autres choses. Et alors, ce que je notais moi dans le reportage audio là, c'est qu'il parle aussi à un moment d'installation de services publics. Je sais pas si vous avez noté, mais il parle de bureaux, etc. Et moi, je me dis, ah oui, c'est un peu, voilà, aller dans le sens d'Isabelle, de effectivement, comment on fait pour lutter si on nous dit que c'est un espace où il y aura les services publics, qui est quand même le bien commun qu'il faut défendre et sur lequel, voilà, on est tous d'accord, quoi. En tout cas, en bonne partie. Et donc, je me dis que, voilà, il y a aussi, dans les discours un peu difficiles à contrer, celui-là, il est quand même aussi... gratiné.
1: Voilà. Non, c'est sûr que on va dire, on s'attaque à une grande machine, hein, comme on disait au début. On joue aussi sur une forme de sensibilité des administrés, des gens qui vivent là. Peut-être aussi parfois une forme de crédulité aussi, malheureusement. Et d'ailleurs, dans votre étude, ce qui est intéressant, c'est que vous dites que la majorité des collectifs que vous avez interrogés se sont heurtés à une fin de non-recevoir lorsqu'ils ont entamé un dialogue avec les porteurs de projets. Parce que j'imagine que toutes ces questions, à un moment donné, sont débattues avec les grands promoteurs, les collectivités ou même l'État. Comment est-ce que ça s'explique ? Enfin, c'est-à-dire qu'il n'y a pas une volonté de dialoguer ou on met ça sous le tapis assez rapidement, puis on passe à autre chose ?
0: J'étais assez surpris moi-même aussi. Il y a une question que je posais régulièrement lors des enquêtes, c'est est-ce que vous avez pu établir un dialogue avec le porteur de projet et est-ce que ce dialogue a abouti à quelque chose ? Et en fait, la réponse est systématiquement non. Alors, il y a quelques rares occasions où un dialogue a pu être établi, mais c'est un dialogue, soit c'est arrivé qu'une seule fois, soit c'est arrivé lors des enquêtes publiques. En tout cas, dans tous les cas, on en vient rapidement à la conclusion que le dialogue avec les porteurs de projets n'est pas vraiment possible, parce qu'en fait, eux, de leur côté, il n'y a pas vraiment de la place à de la négociation. Souvent, quand les collectifs apprennent l'existence d'un projet, c'est souvent trop tard. En fait, il est sur les rails, l'argent a été investi déjà, etc. Donc les porteurs de projets, eux, ils n'ont qu'un seul objectif, c'est que le projet se réalise. Donc, il n'y a pas vraiment de place à la négociation dans ce genre de cas. Donc, du coup, il faut passer par d'autres moyens.
1: Et est-ce que c'est-à-dire aussi que toutes les séances publiques auxquelles tout un chacun peut assister, quand il y a des projets qui vont se faire, finalement, ça ne sert à rien, c'est juste une formalité pour rendre les choses viables, juridiquement en tout cas ?
0: Alors,
1: parce qu'on peut le voir comme ça, c'est un peu cynique, hein, j'avoue, bon.
0: Mais vous avez raison de le pointer. D'ailleurs, il y a un historien qui a fait un travail assez phénoménal là-dessus, qui s'appelle Frédéric Graeber, notamment sur le rôle des enquêtes publiques. Et lui qui va le décrire comme, justement, ce que vous venez de faire, comme un processus de légitimation, en fait, des décisions qui ont déjà été prises au préalable. Donc, en fait, c'est juste une façade pour faire genre, il reste un petit peu de démocratie dans tout ça. Donc, c'est quelque chose qui est connu, dont les militants et militantes, en tout cas les plus aguerris, sont au courant. Moi, j'essaie de le nuancer un tout petit peu dans le sens où ça reste quand même l'occasion de potentiellement mettre les porteurs de projets face à leurs contradictions, parce qu'en fait, avec chiffres à l'appui, ça permet aussi de rencontrer du monde, des gens qui viennent à l'enquête publique qui n'étaient pas forcément au courant du projet ou de la lutte. Et puis après, on peut aussi utiliser ce moyen comme un lieu de médiatisation, parce que le fait est que ces enquêtes publiques auront lieu et certains collectifs, notamment je pense au collectif qui a lutté contre le terminal 4 à Roissy, qui était un terminal, c'était l'équivalent de mettre l'aéroport de Orly et le rajouter à celui de Charles de Gaulle. Du coup, eux, ils avaient utilisé l'espace de l'enquête publique comme un lieu comme un moment de médiatisation. Ils avaient invité tous les médias. Ils ont forcé les élus qui sont venus à se positionner face caméra par rapport à ce projet. Donc voilà. Donc il y a des moyens, en fait, d'utiliser aussi ce genre de
1: processus. Ça peut être en fait des bons prétextes aussi pour dynamiser la lutte et dynamiser aussi les collectifs.
0: Voilà.
1: Est-ce que vous auriez voulu peut-être rajouter quelque chose à l'analyse de Gaëtan Renaud ?
4: En ce qui me concerne, j'ai peur que le moment du débat public soit un lieu où on se décourage peut-être plus que on. Enfin, en tout cas, c'est comme ça que je le perçois. Vous avez des contributions qui sont faites, souvent très nombreuses, de la part des opposants au projet, qui écrivent, qui font passer le message qu'il faut absolument laisser une trace des arguments contre un projet. Et puis, face aux centaines de contributions, la conclusion du débat public, c'est on va le faire quand même.
1: Oui, donc, c'est souvent ça. Pourrait... C'est à chaque fois. Oui.
4: Évidemment, on peut se décourager à toutes les étapes de la lutte, bien évidemment. Mais les débats publics sont relativement pipés et c'est il faut être plus rusé. C'est peut-être la seule chose et peut-être que je rejoins Gaëtan là-dessus. C'est sans doute le moment d'être plus subtil et plus rusé que participer simplement à un débat public.
1: Point. D'ailleurs, ça me permet de rajouter quelque chose. La ruse peut-être en fait donc partie, mais quels sont les leviers aujourd'hui qu'ont les collectifs pour lutter très concrètement contre ces projets ?
0: Il y en a plein, il y en a plusieurs. C'est ça ce qui fait... un peu la beauté de ces luttes-là. C'est vrai que quand on s'intéresse au chantier des victoires, très vite la question se pose de voilà, comment on fait pour gagner et est-ce qu'il y a une sorte de recette de lutte magique qui ferait en sorte que... Et bon, la réponse, c'est que non, je connais des personnes, des collectifs, malheureusement, non, j'aimerais bien l'avoir. Mais il y a des collectifs et associations qui arrivent à gagner sans faire des recours juridiques, sans faire de grosses mobilisations de manifestations, sans forcément avoir les élus de leur côté. Bref, il y a, il y a plein de leviers qu'on peut utiliser, le juridique, les élus, les mobilisations, participer ou non dans les enquêtes publiques, faire des actions de désobéissance, des blocages, des occupations, etc. Faire des pétitions, bref, les leviers sont très nombreux. La question, c'est... alors, on a déjà un petit peu parlé de la diversité des tactiques qui permet de montrer qu'il y a un grand panel de leviers qui sont actionnables. Moi, ce que j'ai essayé de développer un petit peu dans ce rapport, c'est l'idée de synchronisation des tactiques et de montrer... La synchronisation, ça veut juste dire... Ça vient du grec « soon ». Qui est ensemble et chronos temps. Donc c'est juste l'idée de comment ces leviers s'agencent ensemble dans le temps. Parce qu'en fait, il va y avoir des outils mobilisables qui sont différents selon le collectif, le contexte politique. Par exemple, je vais vous prendre très, très simplement, en Bretagne, quand il y a des militants et militantes qui luttent contre l'extension de fermes-usines, ça va être très compliqué de mobiliser les élus sur ce sujet-là. Parce qu'on connaît l'emprise de la FNSEA en Bretagne, et FNSEA, du coup, grand syndicat agricole qui défend le modèle d'agriculture intensive que sont les fermes-usines. Et pareillement, à la Clusaz, du coup, on est sur des vallées en haute montagne. Ça va être beaucoup plus compliqué, surtout qu'on connaît la sanction sociale qu'il y a eu quand on se mobilise en fait, contre ce genre de projet. On est tout de suite flagué au niveau localement. Donc, du coup, il y a une sanction sociale. Et donc, du coup, là, ça va être plus difficile d'organiser des grands rassemblements, des manifestations et ce genre de choses. Donc, en fait, en fonction du contexte politique, en fonction de la région, en fonction du capital politique, économique du collectif, différents outils seront mobilisables à différents moments.
1: J'ai vu aussi dans votre rapport que quand même 80% des fois, je ne sais pas si je peux le dire comme ça, c'est l'outil juridique quand même qui permet d'aboutir... à l'annulation d'un projet ?
0: Alors, je ne sais pas si je ferai le lien aussi direct, mais en tout cas, dans la base de données que nous avons recensée, 80% des collectifs ou associations ont utilisé le recours juridique. Après, il y a quelques fois où le recours juridique n'a pas abouti, et d'autres fois où il a abouti. Et souvent, en fait, le juridique est utilisé en complémentarité avec le médiatique, avec le politique, avec la mobilisation locale. Donc, je ne sais pas si je peux dire de manière si causale.
2: Ouais, peut-être que quand même,
1: les
2: groupes locaux, et notamment appuyés par les élus, par de grandes associations comme France Nature Environnement, comme on est sur des questions d'aménagement et de droit d'aménagement, essaie quand même dès le départ un peu d'aller voir s'il y a opportunité ou pas sur ces enjeux juridiques, parce qu'il y a quand même des droits qui protègent ces luttes, ces mobilisations-là, à l'inverse d'autres types de mobilisations sociales. Et donc c'est vrai qu'ils s'investissent quand même majoritairement tous sur l'enjeu juridique à un moment ou un autre, en bénéficiant par exemple de conseils juridiques de France Nature Environnement, de leurs juristes, etc. Et ils essayent un peu tous quand même de prendre en charge cet enjeu juridique, même s'il est complexe. Et il est lourd à apporter. Il y a des réseaux quand même d'entraide sur ces questions-là qui se développent. Et ça peut être, dans une bonne partie des cas, effectivement, un moment pour temporiser les choses aussi, puisque le fait d'avoir certains recours ou d'engager des actions dans les tribunaux, ça peut être un moment pour essayer de différer dans le temps, par exemple, les travaux, la poursuite des travaux, parce qu'il y a aussi plein de cas où là, vous parlez d'Open Sky ou de la 69, où même si de toute façon le projet est abandonné En soi, il y a en fait plein d'artificialisation, plein de bétonisation qui a déjà eu lieu. Donc la question, c'est quand même de réduire dès le départ le plus possible l'artificialisation des milieux naturels, agricoles, etc. Donc c'est pour ça que l'enjeu juridique, il est souvent important dans ces collectifs, alors même qu'ils n'ont pas toutes et tous des compétences dans le domaine.
1: Puis aussi une bonne connaissance du territoire en tant que tel, c'est-à-dire au-delà de cet aspect juridique. Je crois me souvenir que dans votre note, en Bretagne, il y a un projet qui n'a pas eu lieu parce qu'il y avait une espèce d'escargot protégé, c'est ça ? Bah, comment, je ne sais pas si vous vous souvenez du nom de cet escargot.
0: L'escargot de Quimper.
1: Voilà, l'escargot de Quimper, à qui on doit quand même beaucoup, hein, ce petit mollusque. A permis quand même à un projet de ne pas se faire. Ça se joue aussi là-dedans, quoi, finalement. Une bonne connaissance du territoire, du terrain. Qu'est-ce que vous auriez à dire là-dessus, Isabelle Attard ?
4: Oui, ouais, j'aurais beaucoup de choses à rajouter.
1: Encore, bah, allez-y, encore une fois,
4: grâce à l'escargot de Quimper, c'est la ferme-usine, le poulailler géant de Langoëlan qui a pu être annulé, et tant mieux. Mais justement, c'est intéressant de faire le lien avec ce poulailler géant en Centre-Bretagne. Moi, je voudrais revenir, parce que j'habite à quelques kilomètres de Glomel, là où il y a la plus grosse mine à ciel ouvert de l'Hexagone. Une mine d'andalousite de la société Imerys, avec une lutte en cours qui mérite tout notre attention. Et en fait, ce qui a fait du bien à cette lutte, et peut-être ce qui permettra d'envisager un non-développement de la fosse numéro 4, c'est le relais médiatique. On l'a légèrement abordé, et je pense que ça vaut la peine de vraiment s'y attarder. Il y a le média Splan en Bretagne, qui est un relais essentiel par rapport à nos luttes. Et ça me fait penser que surtout, c'est l'indépendance des médias qu'on aborde donc maintenant. Et s'il n'y a pas d'indépendance des médias, il n'y aura pas de relais pour ces luttes. En Bretagne, nous avons également quelqu'un qui s'appelle Monsieur Bolloré. Il y en a beaucoup d'autres, mais il est important pour la Bretagne. Il est toujours présent. Et son influence est telle que, au niveau médiatique, il va falloir exister et il va falloir continuer à avoir des soutiens au niveau des enquêtes journalistiques. Pour la mine de Glomel, la mine d'Andalousite, c'est Splan, donc c'est le média, qui a réalisé les analyses de l'eau en amont et en aval de la mine pour pouvoir avancer, pour prouver qu'il y avait des dégâts. Et ce sont des éléments qu'ensuite les associations sur place vont pouvoir utiliser pour combattre le projet de la mine. Donc c'est vraiment, le relais médiatique est crucial. Quand le monde s'est emparé du sujet, évidemment que sur place, les promoteurs du projet, la direction de la mine et leur soutien se disent « Ah !» Oups, c'est dangereux, ça commence à sortir au niveau national, ce n'est pas un projet qui reste confidentiel au Centre-Bretagne, et donc il va falloir peut-être se méfier de ces collectifs qui se montent. Donc voilà, premièrement, il y a l'importance de l'indépendance des médias et des médias locaux et nationaux qui vont pouvoir relayer les luttes et parfois les faire gagner. Et puis, les associations, vous parliez de la FNE tout à l'heure. Sur place, on a Eaux et Rivières de Bretagne, qui est un relais très, très important pour tous les combats. Oui, mais que se passe-t-il si un jour on coupe les subventions d'associations comme la FNE ou comme Eaux et Rivières de Bretagne ? Donc, l'indépendance des associations qui luttent sur le terrain, elle est tout aussi importante que l'indépendance des médias. Et donc, c'est là-dessus que je voulais alerter tout le monde, c'est que c'est partout où il faut faire attention à ce qu'on ne dépende pas de subventions. Je lisais récemment pour tout, un autre sujet, le sujet de la culture dans la région Nouvelle-Aquitaine, en Creuse, en Corrèze, etc. Vous avez des associations qui sont sur le point de disparaître parce que les subventions s'arrêtent et que la préfecture dit stop. Donc que se passe-t-il si ensuite sur le terrain, ceux qui font des analyses, ceux qui relaient la parole experte, finalement, qui est la bienvenue à l'intérieur des collectifs, en soutien ou à l'intérieur, s'ils n'ont plus les moyens de travailler, plus les moyens d'exister, va falloir peut-être penser à autre chose, peut-être que l'autogestion sera la bienvenue. Mais en tout cas, je voulais juste dire que faut jamais oublier, voilà, le relais médiatique, il est crucial. Donc, je suis très contente qu'on soit dans les locaux du Média avec Radio Parleur, parce qu'il ne faudrait pas l'oublier.
1: Absolument, absolument. Gaëtan Renaud, vous auriez voulu rajouter quelque chose ? Parce que je vous voyais hocher de la tête. Vous avez l'air vraiment bien d'accord avec ce que
0: forcément.
1: Disait Isabelle Adler.
0: Bah justement, j'étais très d'accord, donc j'ai rien à rajouter. On peut le laisser à ça.
2: Et moi, je peux dire que c'est quand même un projet qui a été porté par la revue Silence, qui est une vieille revue indépendante d'écologie politique, parce que c'était à l'occasion de ses 40 ans, pour faire le point un peu sur ce qu'elle avait permis de porter pendant ces 40 années d'existence médiatique dans le monde compliqué des médias indépendants, qu'était née cette première idée de faire un recensement des victoires dans le monde écologiste par un de ses fondateurs qui s'appelle Michel Bernard. Et du coup, effectivement, pour porter des sujets comme ça et ou alors faire des enquêtes de terrain plus poussées, c'est essentiel, en fait, effectivement, de soutenir les médias indépendants et puis de soutenir leur diversité aussi. Souvent, on se dit « Ah, bah, s'il y en a un ou deux, ça va aller. » Mais en fait, ce qui est important aussi dans le travail journalistique et d'information, c'est avoir vraiment une diversité, quoi. Que ce soit selon les formes télé, radio, papier, mais aussi dans les territoires, dans les façons d'enquêter, etc. Et il y a, voilà, des fois, on emploie ce mot de biodiversité médiatique, mais je pense qu'elle est vraiment essentielle si on veut avoir des informations et des enquêtes de qualité.
4: Je voudrais juste rajouter une chose. On a sur place une journaliste qui travaille pour Splane aussi, et pas que pour Splane, qui est Morgane Large. On en a certainement parlé, mais elle incarne aussi la difficulté de, sur place, relayer des luttes, parce qu'elle s'est fait agresser, et on a dévissé les boulons de sa voiture, etc. Et aujourd'hui, elle exerce son métier de journaliste, mais avec une certaine appréhension. Ce qui est intéressant dans ce cas, et ce qu'il faut jamais oublier, c'est que les luttes, il peut y avoir des conséquences dramatiques pour ceux qui s'opposent à ces grands projets. Et ça touche aussi les journalistes, les collectifs sur place, n'en parlons pas, parce qu'évidemment, ils sont en première ligne. Et la 69 le montre aussi très bien récemment. Mais les journalistes qui couvrent aussi ce qui se passe, peuvent aussi être victimes, et pas que de la FNSEA, mais souvent. Voilà.
1: Alors, je suis entièrement d'accord, hein, je ne vais pas dire le contraire, je suis journaliste à Radio Parleur. pour qu'on avance un petit peu là, dans l'émission, j'aurais juste voulu parler aussi du projet de la commune de Caluire. J'ai vu que vous en aviez parlé dans votre rapport. Caluire, qui a donc un collectif à lutter contre l'implantation d'un centre commercial. Et finalement, le projet a débouché sur autre chose, une ferme pédagogique. C'est-à-dire que parfois, les collectifs arrivent aussi à proposer, à travailler de concert apparemment avec les collectivités pour éjecter un projet qui n'est pas du tout écologique et éco-responsable, pour proposer une alternative qui répondrait beaucoup plus aux besoins du territoire. Ça, c'est vrai que c'est quand même... je ne sais pas si c'est inédit, mais en tout cas, c'est quand même intéressant de souligner qu'il y a aussi cette possibilité-là pour les collectifs. Oui. Gaëtan Renaud
0: Bien sûr. C'est que en fait, tout le travail de proposer des alternatives aussi, on ne l'a pas évoqué, mais ça fait partie des outils, entre guillemets, de lutte qu'on peut avoir. Parce qu'en proposant une alternative, voilà, on est capable de créer un autre récit, une autre vision du territoire. Et du coup, ça nous permet de comparer en fait deux projets. Typiquement, la 69 l'a très bien fait, et de montrer qu'en fait on peut avoir un projet qui est plus respectueux de l'environnement, qui est beaucoup moins dépensier économiquement, et donc du coup c'est souvent à la charge du coup des pouvoirs publics, donc du coup plus d'argent pour faire d'autres choses. Et donc du coup, avec cet exemple de Caluire, c'est un collectif qui a proposé qu'on utilise cet espace pour justement une ferme pédagogique qui fait de l'accueil aussi des enfants, et qui peut proposer aussi sa production aux cantines scolaires. Et c'est un projet qui a été unanimement repris par toutes les listes municipales à ce moment-là, et donc du coup qui a été repris dans tout le spectre politique, on va dire.
1: Donc c'est porteur d'espoir quand même.
0: C'est porteur d'espoir.
1: Il y a quand même des issues.
0: Mais bon, c'est relativement rare quand même la plupart du temps, quand un projet est abandonné, le porteur de projet, ou en tout cas le propriétaire. En tout cas, ils espèrent un retour sur investissement sur les terrains qu'ils ont acquis.
1: Ouais, tout à fait. Je me permets d'ailleurs d'avancer à nouveau là dans l'émission. On arrive à la dernière partie de cette émission. J'aurais voulu qu'on réécoute un extrait, donc toujours en fait du projet Open Sky à Valbonne, parce que je le trouve intéressant. Pourquoi ? Parce que le maire, qui à la base était un maire d'Europe Écologie Les Verts, ou en tout cas avec une lignée écolo, s'est fait élire. Il n'était pas pour ce projet d'implantation de centre commercial dans sa commune. Toujours est-il qu'une fois élu, les choses sont parfois un peu plus compliquées. Et j'aimerais bien qu'on écoute un petit peu ce qu'il a à nous dire là-dessus.
5: Les élections en 2020, je suis arrivé et j'ai remis en question la globalité du projet. En tant que candidat, j'avais remis en question l'aménagement de cette zone qui, en 2016, portait 300 000 m² de SDP. On a réussi à faire interdire 150 000 m² d'un côté et on a réduit le projet de l'autre côté de 150 000 à 100 000 m² avec une baisse du nombre de m² pour la Comédie Fassbourg de 96 000 à 78 000 m² environ. Et puis, évidemment, je souhaitais qu'il y ait moins de commerces pour qu'on puisse avoir des commerces de centre-ville qui puissent vivre.
1: Alors là, du coup, on vient d'entendre donc Monsieur Cesaro, qui est donc le maire de Valbonne. Je rappelle d'ailleurs qu'aujourd'hui, le projet d'Open Sky est en suspens. Donc on verra si oui ou non, finalement, ce projet verra le jour. Toujours est-il que le maire se voit donc contraint, comme il l'explique, d'accepter le projet, mais de le revoir plutôt à la baisse. Enfin, on a l'impression que c'est un bras de fer avec la compagnie de Fassbourg qui est porteur du projet. Comment est-ce que ça se passe finalement pour les élus, Isabelle Attard ? Est-ce que vous comprenez la situation dans laquelle ce maire se trouve ? Est-ce que vous pensez qu'on peut continuer à lutter jusqu'au bout ? Ou est-ce que vous pensez qu'il y a malgré tout quand même, en tant qu'élu, des compromis à devoir faire, même si on est complètement opposé au projet d'aménagement ?
4: Je pense qu'il y a tout d'abord une question de confiance, c'est-à-dire que quand on a des arguments pour se faire élire et puis... qu'on change d'avis une fois élu, bon, il y a une certaine trahison quand même d'une partie des électeurs qui attendent autre chose, qui attendent un courage politique de la part des élus, quels qu'ils soient, des élus locaux ou nationaux, c'est, pour moi, c'est la même chose. Le premier problème à ça, c'est que je vois, c'est la réélection. Et donc, c'est le cumul des mandats dans le temps. Si vous avez des élus qui sont élus pour faire un seul mandat, vous verrez tout à coup qu'ils respecteront davantage leurs idées. Parce qu'il n'y aura pas la question sous-jacente et permanente pendant la durée du mandat de « que dois-je faire, que dois-je dire pour être réélu la prochaine fois ?» Et c'est pour ça que j'ai toujours lutté contre le cumul des mandats dans le temps et à l'instant T. C'est que, en fait, oublier la question électoraliste, et vous verrez le courage des élus revenir. Parce qu'il n'y aura plus cette question de plaire. Il n'y aura plus le clientélisme. Il n'y aura plus la question de à qui on fait des cadeaux pour être réélu ensuite.
1: Bon, là, dans le cas du coup de Valbonne, d'après ce que dit le maire, il n'est pas pour ce projet. Mais comme les contrats ont été signés avant qu'il prenne en fait, la tête de la mairie, s'il les annule, aujourd'hui ils sont suspendus, mais s'il les annule, la commune devra rembourser plusieurs millions d'euros à la compagnie de Fassbourg, argent que la commune n'a pas. Donc c'est notamment là le point assez compliqué dans lequel se trouve ce maire qui ne veut pas du projet, mais qui va être contraint de payer s'il ne le fait pas. C'est quand même une situation assez particulière.
2: Alors, non, mais c'est pour d'autres communes aussi. Enfin, juste pour dire que ça...
1: Gaëlle Ronzin, est-ce que... Je me permets juste... Est-ce que Isabelle Attard, vous aviez terminé
4: ou non, mais je répondrai après.
1: Vous répondrez Gaëlle... Alors, Gaëlle Ronzin, allez-y. Gaëlle Ronzin,
2: non,
1: allez-y.
2: C'est juste que c'est pas si exceptionnel. Parce que vous disiez, c'est une situation particulière, là, le fait de devoir rembourser un promoteur. Mais c'est souvent un argument ou une situation qu'on entend hein, pour les maires de différentes communes. Et selon la taille du projet, enfin, voilà, je repense à la maire dans la Drôme, par rapport à une carrière qui devait être implantée, où ils ont réussi à se constituer et à faire l'annulation de la carrière. Mais ils me disaient, bah, voilà, on ne sait pas ce qu'il en est sur le remboursement potentiellement, parce qu'on casse le contrat avec le carrier. Donc c'est juste pour dire que ce n'est pas si exceptionnel. Hein, que ça se pose
1: alors,
2: à plein de...
1: Ce n'est pas exceptionnel, mais c'est du moins quand même une vraie question. Enfin, c'est-à-dire que, encore une fois, la question économique arrive un peu au premier plan, voire complètement au premier plan du projet et de l'avenir du projet.
4: Ce que je peux dire aussi, Isabelle, c'est que quand quelqu'un fait une campagne électorale sur un thème précis, qui est de lutter contre un grand projet inutile ou contre un projet qui serait écocide, j'espère que cette personne s'est renseignée auparavant pour savoir si, une fois élu, il ou elle aura à rembourser quelque chose en tant que maire de la commune. Parce que sinon, c'est pas sérieux. Vous voyez ce que je veux dire ?
1: Totalement.
4: C'est que moi, je.
1: Mais vu que ce n'est pas un cas particulier, comme l'a bien souligné Gaëlle Ronzin, et que ça arrive plus d'une fois, apparemment, c'est un vrai problème de fond.
4: Il y a des cas aussi où le projet, enfin, il y a un remboursement qui est fait, il y a une somme qui est versée, évidemment, quand c'est faisable. Je l'entends parfaitement. Mais ce que je veux dire, c'est que. Prendre fait et cause contre un projet et ne pas envisager sérieusement ce que ça coûtera ensuite d'un point de vue économique, c'est très sérieux. En tout cas pour moi, en tant que ex-élu, ce que je veux dire, c'est que soit on se bat et on a les billes pour se battre et ne pas annoncer n'importe quoi aux gens qui vont ensuite voter pour vous, mais et après vous avez aussi. Il est vrai, beaucoup de cas où, sans parler de ce remboursement potentiel ou pas, où les élus, une fois assis à leur poste, ne vont plus être très, très actifs et très militants. C'est aussi des exemples que l'on voit très fréquemment.
1: Donc vous pensez que la volonté seule d'un élu pour faire interdire un projet peut suffire, du coup ?
4: Ben, je pense surtout que la cohérence et ne pas trahir est important. Une fois en place, prenons l'exemple du Larzac. Ça fait partie des victoires, mais d'il y a très longtemps. François Mitterrand s'était engagé à suspendre effectivement tous les travaux sur le Larzac. Une fois élu, on a annulé l'implantation et les kilomètres carrés destinés à l'armée. Quand on tient ses engagements, ça se voit assez vite. C'est donc possible.
1: D'accord.
4: Après, je ne dis pas que
1: y a c'est
4: pas
1: facile.
4: Aujourd'hui beaucoup de militaires oui. sur le Larzac non, ils sont revenus. Mais quoi qu'il en soit, c'est possible aussi de respecter ses promesses de campagne et d'aller jusqu'au bout. C'est encore plus facile quand on ne fait qu'un seul mandat. Ça, c'est mon opinion personnelle sur les mandats politiques.
1: Et d'ailleurs, c'est vrai que quand on parle d'élus, de politique, comment est-ce qu'on fait quand on est élu, quand on est donc encarté, pour se mobiliser avec des collectifs qui eux-mêmes ont la volonté d'être apartisans ? Comment ça se passe ?
4: Eh bien, c'est pas simple.
1: Oui, je réponds.
4: Il y a plusieurs choses. Il y a différentes attitudes qu'on peut observer. Personnellement, j'ai été impliquée pas mal de fois dans des luttes, même très souvent. Parfois, c'est vu, comme l'a dit déjà Gaëtan et Gaëlle, c'est vu comme quelque chose de positif parce qu'on va apporter une certaine visibilité à la lutte et qu'on va pouvoir en parler sur des médias locaux et nationaux, etc., etc. Et puis se battre, assister à des réunions, organiser des réunions sur des sujets. Je me rappelle, moi, pour la ligne très haute tension Cotentin Maine qui passait dans la Manche et ensuite par le sud de mon département. J'ai organisé pas mal de réunions pour essayer de d'organiser, on va dire, la lutte des éleveurs qui subissaient des pertes et des maladies liées au courant électromagnétique, au champ électromagnétique, etc. dans cette région. Donc c'est possible, c'est intéressant d'être présent sur les luttes, mais parfois on peut vous considérer comme voulant faire de la récupération, vouloir en parler dans votre bilan de mandat, etc. Et donc effectivement vous n'êtes pas le bienvenu. En fait, il suffit de respecter la volonté des collectifs sur place.
1: Donc, c'est-à-dire ne pas plus s'impliquer ou de s'impliquer à hauteur dans certains...
4: Quand on ne veut pas de vous, c'est pas la peine. Il faut respecter la volonté que ça ne se transforme pas en argument politique qui va ensuite être récupéré par un parti ou un autre. Et je le comprends tout à fait.
1: Après, si on ne veut pas de vous, ça ne vous empêche qu'en tant qu'élu, vous pouvez travailler quand même à côté pour en faveur de ce que défend le collectif, sans forcément être allié avec lui.
4: Bien sûr, mais surtout ne pas s'imposer, vérifier avant que votre présence peut être utile à ce combat. J'ai vu aussi beaucoup de gens venir, je dirais pas où, mais venir sur des terrains de lutte et ne pas être les bienvenus, mais ou que la présence ne soit pas comprise aussi. Et ça arrive aussi très fréquemment, qu'il y ait des malentendus sur en fait l'utilité de la présence d'un élu ou pas sur place, au sein des collectifs.
1: Bien sûr, parce
4: donc
1: que
4: c'est sujet sensible.
1: Oui, je me doute, mais c'est aussi pour ça que c'est intéressant d'en parler, parce qu'en fait, vous avez quand même un lien très important dans l'avenir aussi de ces projets. On entend parfois l'appellation aussi de climato-cynisme pour qualifier le travail de certains élus qui sont donc écolos envers certains projets d'aménagement. Cette appellation, elle a surtout été utilisée pour le projet Lyon-Turin, qui fait l'objet d'un projet de ligne à grande vitesse. Certains collectifs dénoncent l'utilisation massive de ressources en eau sur cette région-là, alors que certains élus écolos, eux, rétorquent avec la question du fret ferroviaire, qui est mis en avant donc comme argument environnemental. Seulement, une ligne de fret existe déjà et elle a même été réhabilitée en 2012. Qu'est-ce que vous pensez de ce genre de pratique ? Est-ce que vous trouvez que climato-cynisme, ça va bien avec ça ? Est-ce qu'effectivement, même au sein de la même famille politique, à savoir les élus écolos, il y a ce genre d'incompréhension, il y a ce genre de...
4: C'est sûr que sur par rapport au Lyon-Turin, c'est un cas emblématique, on va dire, où beaucoup d'écologistes pouvaient dire déjà on utilise le train, donc de quoi se plaint-on ? C'était pas si simple que ça de faire comprendre qu'on pouvait utiliser une autre voie, que ça allait pas être une grande vitesse, mais que une autre voie existait déjà et qu'il suffisait de faire quelques aménagements pour la rendre utilisable.
1: Et puis elle a été rendue utilisable en 2012, ça a coûté quelques millions d'ailleurs, donc elle existe en plus. Donc c'est là où...
4: Oui, parce que ce que je veux dire, c'est que il y a souvent des sujets qui peuvent paraître faciles au départ, et qui sont beaucoup plus complexes que ça. Le Lyon-Turin, on s'est servi, enfin ceux qui n'étaient pas du tout avec une fibre écologiste, se sont servis de ce projet pour ridiculiser les écologistes et pour, en disant, vous voyez, on leur propose le train, ils n'en veulent même pas. Mais c'est toujours beaucoup plus complexe que ça. Et souvent, c'est facile sur des médias, les médias de Bolloré, de se moquer, etc. Et après, c'est très difficile parce qu'on retrouve ces arguments médiatiques-là dans la bouche de plein de gens qui se disent « mais les écologistes, ils sont fous et ils servent à rien ». Donc c'est vraiment des projets qui nous desservent souvent façon dont ils sont traités.
1: Est-ce que vous pensez qu'il y a des luttes à prioriser ? Est-ce que les élus fonctionnent comme ça, en termes de projets d'aménagement ? Est-ce qu'on priorise les luttes ?
4: Je n'ai pas du tout l'intention de prioriser les luttes et je n'ai pas non plus envie de prioriser entre des sujets comme l'écologie, féminisme, etc. Et aujourd'hui, tous les sujets sont liés, donc surtout pas prioriser une lutte plutôt qu'une autre. Et personnellement, je ne suis plus élue et je souhaiterais ne jamais l'être à nouveau.
1: Ah oui, ça, on a compris,
4: c'est mon
1: que
4: combat.
1: Le pouvoir, c'était ça, combat.
4: C'est clair, mais je pense que c'est une nuisance. Par contre, tous les collectifs dont on parle depuis le début, toutes les luttes dont on parle, elles sont animées le plus longtemps par des gens qui ne sont pas élus, qui, je l'espère, ne le seront peut-être pas, mais s'organisent, qui sont indépendants, qui se perfectionnisent, qui se viennent experts avec des gens qui comprennent qu'ils n'ont pas besoin d'élus qui seraient là pour leur dire quoi faire. En fait, c'est ça, c'est des collectifs qui deviennent autonomes et qui s'organisent où le pouvoir est partagé. Et c'est ça que je constate sur le terrain et c'est ce qui me plaît, avec des gens qui n'ont pas besoin des élus. Et en fait, les élus, je ne dis pas qu'ils sont là pour compliquer les choses, mais le plus souvent pour récupérer les sujets, le plus souvent pour ensuite annuler leurs bonnes idées une fois qu'ils sont au pouvoir, et donc avec une fiabilité relativement faible. Donc si les collectifs pouvaient être comme Gaëtan et Gaël le disent dans leur rapport et ce qu'ils ont pu observer, c'est-à-dire avec des personnes qui sont devenues vraiment expertes de leur sujet, eh ben ça prouve que finalement, on peut tous le faire. On peut tous être connaisseurs du sujet, on peut être entendus, et on peut être écoutés comme des élus le seraient. Et malheureusement, on donne peut-être trop la parole aux élus.
1: Bon, en tout cas, je vois que ça fait plaisir à Gaëtan Renaud, ce que vous êtes en train de dire.
0: Oui, juste pour rebondir rapidement, parce que je suis très d'accord avec ce que vous venez de dire. Et je reprends l'exemple de Fonti Cabardès que vous avez introduit en début de partie. Du coup, on a effectivement ce collectif d'habitants qui lutte contre un projet de golf à plusieurs centaines de millions d'euros. Et comme toujours, ce n'est pas que le golf, c'est aussi le complexe hôtelier qu'il y a derrière, avec des centaines de villas qui sont construites, un héliport pour pouvoir venir en hélicoptère, etc. Donc on est sur ce genre de projet, sur une petite commune de 450 habitants. Et ce qui était intéressant dans leur réflexion, parce qu'ils ont fait tout un travail justement d'éducation populaire par rapport à réfléchir à l'horizontalité dans les manières de prendre des décisions au sein d'un collectif. Et lorsque le projet a été abandonné, la question s'est posée de monter une liste citoyenne lors des municipales, donc initiative plutôt positive. Et au sein du collectif, c'est aussi fait la réflexion de si jamais quelqu'un faisait monter cette liste électorale, monter cette liste du coup citoyenne municipale, il y en a beaucoup dans le collectif qui resteraient dans l'opposition parce que ça fait partie d'une démocratie saine en fait, et d'avoir ces contre-pouvoirs associatifs et collectifs d'habitants qui sont là aussi pour rappeler aux élus que voilà, il y a d'autres réalités que les calendriers électoraux.
1: Une dernière question avant de... Oui, pardon, Gaëlle Ronzin, allez-y.
2: Mais je pensais important de rappeler dans la ligne ce qui a été dit Isabelle tout à l'heure, qu'il y avait peut-être deux choses auxquelles on pourrait demander aux élus d'insister, enfin en tout cas nous, aux représentants en politique, qui est le fait de, au lieu d'aménager, mais plutôt ménager le territoire, c'est une formule qui est souvent reprise autour de nous, et aussi dans cette question importante, je pense, de réparer et d'entretenir en fait toutes les infrastructures qui existent déjà sur les territoires, ce qui est quand même assez peu fait, ce qui est un problème essentiel, où en fait l'aménagement, comment il a été conçu et comment il continue à exercer dans sa routine, c'est de créer toujours des nouveaux projets en fait. Alors que là, ce qu'on a besoin, c'est plutôt de réparer quoi, et d'entretenir les infrastructures.
1: Il y a quand même des politiques de réaménagement urbain, de revalorisation urbaine, trop peu nombreux malheureusement. Certaines villes s'emparent de certains quand même projets de friches urbaines notamment. Bon, ça reste peut-être anecdotique aussi face à tous les grands projets qui artificialisent massivement, mais certaines villes quand même le font. J'aurais voulu avoir une petite dernière question de fin pour vous trois. À quel point est-ce que ça fait du bien de gagner ? Est-ce que ça remet une pièce dans la machine pour continuer à se battre ? Est-ce qu'on se satisfait facilement d'une victoire ? Est-ce qu'on a envie d'en avoir d'autres ? Gaëtan Renaud ?
0: Je ne vais pas répondre personnellement, je vais répondre en tant que, voilà, que personne qui a mené une enquête, et donc du coup d'essayer de récolter les perceptions de la victoire qui m'ont été fait part. Je crois que le mot soulagement qu'on a entendu par rapport à Notre-Dame-des-Landes, il est très récurrent. C'est quelque chose qu'on entend souvent. C'est vrai que c'est très bien de rappeler qu'on est sur du coup une moyenne de lutte de 7 ans pour une victoire. C'est extrêmement long. Il peut y avoir des cas de 30 ans. Et c'est aussi un travail du coup bénévole, donc pas du tout payé et surtout pas du tout mis en valeur. Je vous parlais de sanctions sociales qu'il peut avoir à la CLUSA aussi. Quand on milite contre un projet d'aménagement, il y a rarement voilà, une extasie locale qui vous soutienne. Au contraire, il peut y avoir, comme on l'a dit tout à l'heure, de l'intimidation et aussi du sabotage sur les voitures des militants, etc. Donc, le premier mot qui me vient à l'esprit, c'est soulagement. Des fois, la victoire se fête quand même, parce qu'il faut la marquer.
1: Bah, quand même,
0: quand
1: bah
0: même
1: oui.
0: ça se fête.
1: Quand il y a des dizaines d'années de lutte.
0: Voilà.
1: Donc,
0: et puis, ça au-delà du simple abandon de projet, ça permet de faire vivre d'autres manières de faire, d'autres manières de lutter, d'autres manières d'envisager le territoire et se pose la question de qu'est-ce qu'on veut en termes de transport, en termes de nourriture, en termes d'aménagement et des questions qui sont très concrètes et donc, du coup, qui ont des répercussions bien plus importante que le simple abandon du projet.
1: Gaëlle Ronzin, la victoire pour vous ?
2: Alors pour moi, dans les luttes dans lesquelles je me suis engagée, on n'a souvent pas à gagner. Hein, donc personnellement, je n'ai pas beaucoup vécu.
1: Bon,
2: en tant que,
1: mais peut-être qu'il y en a eu quand même.
2: Mes engagements. Après, ça c'est plutôt personnel. Et après, dans les enjeux plus globaux et ce qu'on a constaté, effectivement ça reste des petites bribes dans la majorité de la routine générale d'aménagement du territoire, mais qui ont des effets en fait politiques et sociaux, mais aussi sur les biographies des gens qu'il faut pas, voilà, qu'il faut pas dénier, et qui sont aussi de l'ordre aussi de c'est quoi de se mobiliser, quoi, et de construire du groupe et du commun et des façons d'être ensemble qui sont importantes, quoi, dans plein de territoires.
1: Il y a aussi des moments de partage
2: c'est des moments de partage aussi, forcément, où on va rencontrer ses voisins, on entend parler d'un quelque chose, on se rend au conseil municipal où personne n'allait, etc., quoi. Donc c'est aussi dans certains territoires urbains, ruraux ou autres, c'est des moments importants, quoi, dans tous les cas. Donc voilà, allez vous renseigner sur la vie de vos lieux, quoi.
1: Tout à fait. Et Isabelle Attard, pour finir, pour vous, la victoire, est-ce que ça fait du bien ?
4: Je pense. Je suis comme Gaëlle, j'en ai peut-être pas vu.
1: Mais peut-être qu'elles arriveront.
4: Mais elles arriveront peut-être. Mais en fait, ce qui m'intéresse au travers de ces luttes, c'est les solidarités qui s'observent. C'est le fait de comprendre, effectivement, comme le disait Gaëtan tout à l'heure, c'est ici et ailleurs, mais c'est presque ailleurs, c'est aussi important, quoi. Et on se bat pas face à un seul projet. Pour moi, je considère qu'on se bat contre un projet de vie d'un côté et un projet de mort de l'autre. C'est peut-être extrêmement manichéen ce que je suis en train de dire, mais on parlait d'aménagement ou de ménagement du territoire, mais moi je vois d'un côté ceux qui veulent le bétonner et ceux qui ils veulent le laisser tel quel, on voit en ce moment... On reverdit les cours d'école, on enlève le goudron et on laisse la terre apparaître. Bon, c'est ce mouvement-là que je voudrais, que j'espère voir. Et finalement, ce qui est important à mes yeux, c'est à quel point des collectifs vont être solidaires entre eux par rapport à un projet global qui nous menace tous. Voilà.
1: Ce sera le mot de la fin. Merci beaucoup à nos trois invités d'avoir été avec nous sur ce nouvel épisode de Penser les luttes de Radio Parleur, en partenariat avec Le Média. L'émission touche donc à sa fin. Gaëtan Renaud, peut-être un mot sur le fond des luttes dont vous m'avez parlé ?
0: Oui. Pour faire face à la difficulté des associations et des collectifs à récolter de l'argent contre, du coup, c'est des grands projets imposés polluants, c'est créer un fonds des luttes qui s'appelle du coup le fonds des luttes, dans lequel des personnes peuvent faire des donations, parce que c'est un fonds qui distribue des sommes à des collectifs et associations qui luttent. Donc voilà, si on peut partager cette information, ça serait...
1: Il y a un site internet que les auditoristes pourraient peut-être retrouver.
0: Lefondsdesluttes.fr.
1: Magnifique. Gaëlle Ronzin, vous venez de sortir un livre, hein, qui s'appelle donc « Ajouter en couvert pour l'anthropologue », qui mélange donc écologie, politique et recettes de cuisine aux éditions de L'Épure. Et Isabelle Attard, je rappelle votre livre, hein, « Comment je suis devenue anarchiste » aux éditions du Seuil. Merci à vous trois d'être venus dans l'émission de Radio Parleur. Et n'oubliez pas, la lutte continue. Merci beaucoup.
2: Merci, au revoir.
4: Au revoir.

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1: La grève commençait à l'école primaire Anatole France à Montreuil, quand 13 des enfants les plus âgés décidèrent de quitter l'école. Cette fois-ci, c'était trop. L'ennui infini que leur provoqua le cours de maths fut la goutte qui fit déborder le vase. Une fois le portique de l'école franchi, elles réalisèrent qu'elles étaient en grève. La nouvelle se répandit très vite, et avant le début des classes de l'après-midi, elle avait atteint plusieurs écoles de l'Est parisien. Des attroupements d'enfants se formèrent devant les écoles, que ni surveillants-surveillantes, ni enseignants et enseignantes ne réussirent à contrôler.
2: Sortez ! Ceux qui restent dedans puent des pieds ! Cours de maths, bouse de vache !
1: Bref, la grève était lancée. Et plus rien ne pouvait l'arrêter.
3: En quelques jours, le mouvement se propagea à l'ensemble de la région parisienne. D'Aubervilliers à Saint-Denis, en passant par Stein et Champigny-sur-Marne, plus de 62 villes étaient touchées. Le mouvement dura 15 jours et prit une ampleur considérable. Selon les comptes rendus de presse, ce sont des centaines d'enfants qui défilèrent dans les rues. Ailleurs, comme à Ivry ou Nanterre, des milliers d'enfants défièrent les autorités scolaires. Dans son ensemble, et malgré quelques articles à la une, la presse a tendance à minimiser les faits en les présentant comme une parodie des grèves d'adultes et de l'agitation sociale de l'été 2029. On lisait dans Le Monde, récemment racheté par Vivendi,
4: « La gréviculture française atteint son apogée au point de s'immiscer dans le cerveau des plus jeunes enfants qui, victimes de la pensée unique d'extrême gauche, se voient contraints de faire grève pour s'intégrer et être à la mode. » Loin d'être endigué par la dynamique mondiale trumpiste, il semblerait que l'idéologie wokiste ait continué son chemin.
1: Ce mouvement que l'on pensait spontané et chaotique aux premières heures s'avéra se structurer progressivement en une organisation redoutable. Dans chaque école, des comités locaux organisaient des assemblées, d'où émergèrent les premières revendications. Des délégués élus au suffrage universel

universelle se réunissait dans les catacombes de Paris pour mettre en commun ses revendications et préparer en secret les prochaines actions coup de poing. Après quelques semaines, les premières revendications claires commençaient à émerger du mouvement, dont une fut particulièrement unanime parmi les enfants. Deux choses devaient absolument disparaître. Les adultes et les réveils.

0: des petits groupes furent diligentés pour aller subtiliser les différents appareils donnant l'heure. Tous devaient disparaître. Apple Watch, téléphone, simple réveil matin, coucou suisse, le musée de l'horlogerie fut l'objet d'une mission tout particulièrement périlleuse. Tous les objets électroménagers furent également ciblés. Par cette action plus que symbolique, les enfants voulaient en finir avec une chose. Plus jamais le monde ne déciderait à leur place à quelle heure elles devaient se lever ou se coucher.
1: L'absence de cette habituelle diktat temporelle perturba le quotidien des travailleurs au point de provoquer un crash économique sans précédent. Les transports en commun n'étant plus jamais à l'heure et les feux de signalisation dysfonctionnels, on observa une croissance exponentielle des problèmes de trafic. Plus personne n'étant capable d'arriver à l'heure au boulot et de se pointer en réunion à l'heure convenue, plus aucun dossier ne pouvait avancer dans aucune entreprise ou institution. Bref, ce qui devait arriver arriva. Shine s'effondra en bourse et Bernard Arnault perdit toute sa fortune dans des investissements. Les usines marchant à bas régime, les étals n'étaient plus approvisionnés et la population se retrouva carencée par le manque de légumes frais dans les supermarchés. Les enfants, quant à eux, dévalisaient ceux-ci et recelaient différents produits dans les conduits des souterrains qu'ils occupaient. Un phénomène inédit se propagea alors. Abattue par la vague d'improductivité extrême, la population adulte, le moral dans les chaussettes, fut victime d'une épidémie ectoplasmique inexplicable. Le 25 septembre, au pic de la crise, l'ensemble des adultes de la région parisienne, pour la plupart déprimés et enfoncés au plus profond de leur canapé, s'évaporèrent sans crier gare. Des témoignages décrivent des adultes devenir de plus en plus transparents, se pixeliser, ralentir progressivement leurs mouvements avant d'éclater en petites bulles.

Après 2 semaines de recherche, les enfants se rendirent compte que plus aucun adulte n'était présent à des kilomètres à la ronde et que le même sort était réservé à chaque adulte entrant dans la zone. Parents, professeurs, surveillants, flics, dirigeants, tous avaient disparu.

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1: lorsque la nouvelle de la disparition des adultes se répandit, des festivités improvisées naquirent aux quatre coins de la région. Des grands charivaris furent organisés où des fontaines de chocolat et des bons becs à volonté pillés dans les supermarchés étaient servis sur des buffets que tous les enfants attaquèrent jusqu'à en avoir la nausée. Des grands feux de joie étaient coordonnés pour brûler les dernières horloges et réveils. Dans les rues agitées des centres-villes, une euphorie collective généralisée flottait dans l'air. Des compétitions de Fortnite se tenaient dans les différents lieux de pouvoir. Des grandes jams de beatbox prirent place dans les CDI laissés à l'abandon. Des grandes courses étaient organisées, où vélos et trottinettes électriques slalomaient entre les voitures désormais inutiles. L'ancienne cité n'était plus, Vervoiture était née.
2: La première chose qu'on aurait fait, c'est pleurer, quoi. Et au fil du temps, on serait habitué, quoi.
3: Non, parce que tous les humains vont disparaître, donc.
2: Parce que sans les adultes, on peut pas préparer à manger. Et donc, on va dans les magasins et on prend direct, quoi.
3: Ça, c'est une bonne idée, quand même, Ali.
2: À manger, on aurait pris... Pour le dessert, on serait revenu pour prendre des gâteaux. Et pour l'entrée, on aurait pris des choses saines, quoi. Comme des fruits, des légumes.
3: Des choses qui se cuisent pas, au moins. Comme ça, par exemple, quand il fait chaud, bah, des glaces. Et des fois, un peu de bonbons si on a envie quand même, mais pas trop.
2: Mais moi, j'ai en train de me dire que peut-être les enfants, ils vont un peu rénover la ville. Genre, ils vont mettre un autre nom, quoi. Ça serait Vert City.
3: Et moi, par exemple, ça sera Vert Voiture.

0: Après ce temps de fête bien mérité, la vie quotidienne reprit peu à peu forme. De nouvelles initiatives transformaient au fur et à mesure la vie des jeunes habitants, jusqu'à ce que la ville et son fonctionnement habituel se retrouvent métamorphosés. Sans les adultes, Vervoiture était devenue une ville où il faisait somme toute bon vivre. Une seule boussole guidait l'action des enfants.
1: Après tout, on n'est pas là pour souffrir.
0: Pour occuper leur journée et pallier au blues grandissant lié à la disparition des parents, des sorties hebdomadaires furent organisées. Les enfants désignés comme les plus sages de la semaine par un comité indépendant étaient chargés de choisir la destination. Sessions shopping gratuits dans les Toys R Us désertés, exploration de parcs aventures laissés à l'abandon et installation d'une station de contrôle dans la tour Eiffel furent organisées. Dans tous ces lieux, la nature reprenait progressivement ses droits. Du lierre et de la renouée recouvraient la plupart des bâtiments de la ville. Les enfants furent incapables de faire fonctionner la débroussailleuse trouvée dans les vestiges de la mairie, et il fut décidé de laisser pousser ces herbes envahissantes. On se serait cru dans The Last of Us, et finalement ça n'était pas si désagréable. Les quelques grosses têtes de Vervoiture décidèrent de remettre en place quelques rudiments du système éducatif. Les fans de calcul mental se retrouvèrent en club pour se défier à des calculs de plus en plus difficiles, jusqu'à atteindre 1 million fois 255.

0: m'inventer des maths, des devoirs, m'inventer.
1: Je fais une salle, je prends toutes mes chaises, je fais une salle où la salle, c'est une salle comme si on était en classe. Et j'écrivrai des maths, des devoirs, des trucs, de la dictée. Mais j'écrivrai des trucs et des fois, j'inviterai des amis comme ça. Ils feront genre que c'est des profs. Et j'écrivrai des mots. Je prendrai du carton et j'écris. Et je ferai des livres avec. Pour écrire des devoirs, pour écrire des mots. Pour dire aux parents, même s'il n'y aura plus de parents. Et du coup, ce sera moi le parent, quoi. Et il y aura même des calculs de plus en plus durs.
2: La forme participative de ces clubs attirèrent après quelques temps bien plus de passionnés du chiffre qu'attendu au départ, ce qui inspira la formation d'autres clubs d'intérêt. Tous les mardis soirs, dans les ruines de l'école Anatole France, un groupe de botaniques se retrouvait afin d'organiser l'autonomie alimentaire de la ville. Après avoir longuement étudié la question, Marwena, 14 ans, la plus habile des chimistes de Vervoiture, réussit à faire germer pour la première fois un lutifice dans une boîte de pétri. Les premières cultures furent lancées rapidement, permettant des récoltes mensuelles abondantes, assurant la subsistance de Vervoiture en bon bec.

Tout roulait plutôt bien, jusqu'à un événement qui provoqua une vague de peur et de mécontentement. Timéo, qu'on connaissait farceur, avait cette fois-ci dépassé les limites de l'acceptable et ne put s'empêcher de trouver le moyen de faire le goguenard devant ses camarades. Et cette fois-ci, fut la fois de trop. Il convia une ribambelle de marmots à venir l'admirer rôter l'alphabet dans la cave de son immeuble dans laquelle avaient été entreposés les derniers stocks de soda trouvés dans les différentes épiceries abandonnées de la ville. Malheureusement, entre le J et le K, l'hilarité de ses camarades provoqua un mouvement de foule. Timéo tituba et fit tomber de sa poche un paquet de Mentos. En valdinguant dans la cuve, celui-ci provoqua une explosion d'une ampleur jamais égalée dans l'histoire des accidents de soda.

En plus d'avoir détruit les derniers stocks avant que le pôle chimie ait retrouvé la recette exacte, l'immeuble fut recouvert d'une mousse visqueuse jugée dangereuse et dut être évacué. L'odeur de sucre persista dans le quartier pendant plusieurs semaines, attirant des insectes qui se faisaient prendre au piège dans les résidus de films sucrés recouvrant les différentes surfaces du quartier. Un comité se réunit. Il fallait absolument empêcher ce genre d'incident de se reproduire. Une routine s'installait et la vie semblait avoir repris son cours. Mais pourtant, quelque chose semblait toujours manquer à l'appel. Une aspiration plus profonde animait notre groupe en quête de sens dans ce quotidien qui commençait à tourner en rond. Tels des pionniers dans Age of Empires, il germait dans la tête de nos protagonistes de nouvelles envies. Ce dont cette nouvelle société avait besoin, c'était d'un objectif civilisationnel.

0: parmi les clubs d'intérêt qui s'étaient formés, une communauté de jeunes fans d'orthographe se retrouvait régulièrement. Et elles concevaient ensemble de nouveaux jeux, style mots fléchés, qui circulaient ensuite au sein de la collectivité. La vie était douce à Vervoiture, mais on commençait à s'y ennuyer sec. Et tout subterfuge était le bienvenu pour tuer le temps, qu'on ne mesurait plus, mais qui s'étirait pourtant sans grâce, comme un vieux chewing-gum sans goût. À mesure que les enfants manipulaient les mots, une nouvelle considération vit le jour, occupant de plus en plus les jeunes esprits. Quel pouvait donc bien être le mot le plus long du monde ? Au diable la trivialité des mots croisés, cette nouvelle quête d'ordre métaphysique devint centrale. Elle serait couronnée de succès, et la civilisation vervoiturienne entrerait dans l'histoire. C'était certain.
1: Si je serais le maître, mais j'apprendrai à tout le monde, des différents mots de plus en plus durs, quoi. Néanmoins, c'est sûr que pour l'instant, je suis en train de réfléchir dans ma tête. Ce sera un mot que personne n'a encore appris. C'est-à-dire que personne n'a encore parlé de ce mot. Personne n'a jamais utilisé ce mot quand il a parlé. Personne. Comme ça, ce sera un mot hyper dur.
0: Différents comités furent missionnés pour se lancer dans cette illustre recherche. Un comité artistique, un comité scientifique et un comité philosophique. Les artistes en herbe se plongèrent dans une sorte de fièvre calligraphique presque préoccupante. Toute surface était alors bonne pour expérimenter de nouvelles compositions de syllabes encore jamais prononcées. Si bien que sur chaque immeuble, autour de chaque fenêtre, les murs de la ville finirent par être recouverts de lettres enchevêtrées en syllabes colorées qui elles-mêmes formaient des mots à la sémantique douteuse.
2: Bilco medustava bivuo intelligentia marsupiusti colombi cultador.
0: Pouvait-on par exemple lire sur le fronton de la mairie. Ou encore
2: Discum astrologica bombastico lurdic.
0: Encerclait le clocher de l'église. La ville fut intégralement bariolée, à l'intérieur comme à l'extérieur. Il était devenu littéralement possible de lire dans les pensées des autres vervoituriens et vervoituriennes sur les murs, transformés en un grand livre, écrit à 318 mains.
3: De leur côté, les membres du comité scientifique et philosophique organisèrent une première réunion afin d'approcher le problème par un autre bout, étant donné qu'un certain scepticisme se répandait dans la communauté vervoiturienne à l'égard des méthodes quasi-psychanalytiques du comité artistique, dont n'était sorti quasiment aucun mot sensé depuis le début des expérimentations murales. Il fut décrété par consensus que la tâche excédant les capacités cognitives des cerveaux encore en développement de petits humains peuplant vervoiture, il était nécessaire d'avoir recours à une force de traitement de l'information supplémentaire.

0: Après plusieurs jours de tempête d'esprit acharnée, Wanis, membre éminent du comité scientifique, se souvenu qu'à l'époque pré-révolutionnaire, ses parents, employés dans la gestion des actifs financiers, ou quelque chose dans le genre, il n'avait jamais bien compris en quoi ça consistait, décrivaient leur environnement de travail comme rempli d'écrans, affichant en direct des graphiques et tout un tas de pourcentages mystérieux générés par de gigantesques ordinateurs stockés dans des armoires. En fouillant dans les papiers laissés par ses parents, il retrouva l'adresse et une expédition fut organisée au plus vite. Le bâtiment en question se trouvait à plusieurs kilomètres de là, et une bonne journée de marche était nécessaire pour s'y rendre. On missionna quelques aventuriers et aventurières pour escorter Arwa, une passionnée d'informatique, qui avant l'éclatement des révoltes, passait ses journées devant l'ordinateur à coder sur Python pour s'amuser.
1: On pourrait peut-être visiter la salle des employés, quoi.
2: Bah oui, visiter, quoi. Je visiterai des salles de réunion.

Après une longue traversée des avenues vides des quartiers d'affaires, l'équipe arriva enfin sur place. Le bâtiment était imposant, sombre, et l'atmosphère qui y régnait était tout aussi mystérieuse pour nos exploratrices que ces rues jadis habitées par les adultes. Le sol y était jonché de papiers, plein de calculs indéchiffrables, et les murs recouverts d'écrans, en piteux état, sur lesquels des plantes grimpaient. Après avoir fait le tour du propriétaire sans trouver une seule machine en fonctionnement, leur attention fut accrochée par un bruit synthétique distant, rappelant les bons vieux personnel computers familiaux d'autrefois. Arwa s'assit devant l'écran déjà allumé et ouvrit la fenêtre du terminal. Elle commença à taper frénétiquement un code dont seule elle avait le secret. En remontant toutes les 3 secondes, ses lunettes sur le bout de son nez, pendant que ses coéquipiers l'observaient complètement éberlués. Au fur et à mesure que la ligne de code s'allongeait, un bourdonnement montait dans la salle. Et elles levèrent les yeux au ciel et s'aperçurent que toute la salle était remplie d'armoires d'ordinateurs de 2 mètres de haut qui s'allumaient les unes après les autres, s'illuminant de lumières clignotantes, informant de leur fonctionnement. La force de calcul demandée par le programme était tellement importante que la salle entière vrombissait.

0: Après quelques minutes à s'acharner sur son clavier, Arwa leva brusquement les mains, comme incertaine du résultat de son travail, et patienta avec appréhension devant la barre de chargement qui s'affichait sur l'écran. La tension montait au fur et à mesure que le pourcentage se rapprochait de 100. Une goutte de sueur tomba de son front sur la lettre E du clavier. Sur l'écran, s'affichait enfin en lettres capitales le mot tant espéré et que toute la communauté attendait depuis maintenant plusieurs mois.
1: Pneumonoutra microscopique silico-volcanoconiosis.
0: Yel s'empressèrent d'appeler sur leur talkie-walkie trafiqué la base arrière restée à verre voiture.
2: C'est bon! On l'a!

0: l'euphorie s'empara de nos explorateurs, qui furent rapidement rejoints par les marmots restés à Vervoiture, où se répandait progressivement la nouvelle. Des scènes de liesse éclatèrent dans toute la ville, formant un grand carnaval improvisé où de grands chœurs répétaient en boucle le mot révélé. De leur côté, nos explorateurs se serraient dans les bras et se mirent à danser, les larmes aux yeux d'émotion. Cette joie était indescriptible. Enfin, ils avaient mis la main sur le mot tant recherché et qui transformerait l'avenir de Vervoiture à tout jamais.
1: Peu à peu, les enfants s'arrêtèrent de gigoter. Leurs regards convergeant vers le même endroit de la pièce. Ils avaient bien entendu un bruit que pourtant ils ne pensaient plus jamais entendre.

Une main crasseuse, surmontée d'une ribambelle de montre plus ou moins en bon état, était fermement agrippée au coucou. Terrifiés, les enfants remontèrent progressivement leur regard sur le tronc puis le visage de cet être inconnu. Il était amaigri, le regard vitreux, les pommettes saillantes, et recouvert d'une longue barbe qui descendait le long de ses jambes et arrivait jusqu'à ses orteils aux ongles racornis et fendillés, dans laquelle elle s'entortillait. Face à elle, se dressait le dernier adulte de la ville.

0: C'était Les Enfants de Vervoiture, une fiction radiophonique écrite et présentée par Louise Mervelet et Nathan Biglietti. Cette histoire, bien que parfaitement fictionnelle, est inspirée de faits réels. En 1911, un mouvement de grève s'est répandu dans les écoles anglaises. Cette grève était organisée autour de revendications très sérieuses. À Liverpool, par exemple, les enfants avaient dressé la liste de revendications suivantes. Âge limite fixé à 14 ans, des cours moins longs, des vacances pour le ramassage des pommes de terre, pas de travail à la maison, l'abolition de la ceinture, des crayons et des gommes gratuites. Extrait du Green Dock Telegraph, 19 septembre 1911. La première partie de l'émission est librement adaptée d'extraits d'un texte de Daniel Rancière relatant les événements, publié en 1976 dans la revue Révolte Logique et récemment republié dans la revue Vacarme.
1: La suite du récit a été construite sur la base d'interviews des enfants de l'association des Lézards dans les Murs, à Montreuil, sur leur temps d'aide aux devoirs. Nous leur avons demandé ce qu'ils feraient demain, si les adultes disparaissaient de ce monde, et leurs réponses ont grandement nourri le récit présenté dans cette émission. Merci à Issa, Haroun et Axel d'avoir imaginé ce monde sans adultes, et à Timéo d'avoir inspiré le personnage du même nom. Merci à vous pour votre écoute. Et à bientôt !

0: Il est 14h et vous écoutez La Clé des Ondes. C'est l'heure de Radio Plateforme sur La Clé. Et cette semaine, nous avons le grand plaisir de vous partager une émission réalisée par Louise et Nathan qui s'appelle Les Enfants de Vervoiture. Je les laisserai l'introduire dans l'émission et je vais vous laisser avec elle et avec les multitudes d'enfants que vous allez entendre. Suivront également 15 minutes de musique de kids sélectionnée par elle. Et bien voilà, à la semaine prochaine pour Radio Plateforme et installez-vous confortablement pour l'heure qui va suivre. Écoutez les voix, les rires, les souhaits et les révoltes qui vont guider cette heure.
1: La grève commençait à l'école primaire Anatole France à Montreuil, quand 13 des enfants les plus âgés décidèrent de quitter l'école. Cette fois-ci, c'était trop. L'ennui infini que leur provoqua le cours de maths fut la goutte qui fit déborder le vase. Une fois le portique de l'école franchi, elles réalisèrent qu'elles étaient en grève. La nouvelle se répandit très vite, et avant le début des classes de l'après-midi, elle avait atteint plusieurs écoles de l'Est parisien. Des attroupements d'enfants se formèrent devant les écoles, que ni surveillants surveillantes, ni enseignants et enseignantes ne réussirent à contrôler.
2: Sortez ! Ceux qui restent dedans puent des pieds ! Cours de maths, bouse de vache !
1: Bref, la grève était lancée. Et plus rien ne pouvait l'arrêter.
3: En quelques jours, le mouvement se propagea à l'ensemble de la région parisienne. D'Aubervilliers à Saint-Denis, en passant par Stains et Champigny-sur-Marne, plus de 62 villes étaient touchées. Le mouvement dura 15 jours et prit une ampleur considérable. Selon les comptes rendus de presse, ce sont des centaines d'enfants qui défilèrent dans les rues. Ailleurs, comme à Ivry ou Nanterre, des milliers d'enfants défièrent les autorités scolaires. Dans son ensemble, et malgré quelques articles à la une, la presse a tendance à minimiser les faits en les présentant comme une parodie des grèves d'adultes et de l'agitation sociale de l'été 2029. On lisait dans Le Monde, récemment racheté par Vivendi,
4: « La gréviculture française atteint son apogée au point de s'immiscer dans le cerveau des plus jeunes enfants qui, victimes de la pensée unique d'extrême gauche, se voient contraints de faire grève pour s'intégrer et être à la mode. » Loin d'être endigué par la dynamique mondiale trumpiste, il semblerait que l'idéologie wokiste ait continué son chemin.
1: Ce mouvement que l'on pensait spontané et chaotique aux premières heures s'avéra se structurer progressivement en une organisation redoutable. Dans chaque école, des comités locaux organisaient des assemblées, d'où émergèrent les premières revendications. Des délégués élus au suffrage universel se réunissaient dans les catacombes de Paris pour mettre en commun ces revendications et préparer en secret les prochaines actions coup de poing. Après quelques semaines, les premières revendications claires commençaient à émerger du mouvement, dont une fut particulièrement unanime parmi les enfants. Deux choses devaient absolument disparaître. Les adultes et les réveils.

0: Les petits groupes furent diligentés pour aller subtiliser les différents appareils donnant l'heure. Tous devaient disparaître. Apple Watch, téléphone, simple réveil matin, coucou suisse, le musée de l'horlogerie fut l'objet d'une mission tout particulièrement périlleuse. Tous les objets électroménagers furent également ciblés. Par cette action plus que symbolique, les enfants voulaient en finir avec une chose. Plus jamais le monde ne déciderait à leur place à quelle heure elles devaient se lever ou se coucher.
1: L'absence de cette habituelle diktat temporelle perturba le quotidien des travailleurs au point de provoquer un crash économique sans précédent. Les transports en commun n'étant plus jamais à l'heure et les feux de signalisation dysfonctionnels, on observa une croissance exponentielle des problèmes de trafic. Plus personne n'étant capable d'arriver à l'heure au boulot et de se pointer en réunion à l'heure convenue, plus aucun dossier ne pouvait avancer dans aucune entreprise ou institution. Bref, ce qui devait arriver arriva. Shine s'effondra en bourse et Bernard Arnault perdit toute sa fortune dans des investissements. Les usines marchant à bas régime, les étals n'étaient plus approvisionnés et la population se retrouva carencée par le manque de légumes frais dans les supermarchés. Les enfants, quant à eux, dévalisaient ceux-ci et recelaient différents produits dans les conduits des souterrains qu'ils occupaient. Un phénomène inédit se propagea alors. Abattue par la vague d'improductivité extrême, la population adulte, le moral dans les chaussettes, fut victime d'une épidémie ectoplasmique inexplicable. Le 25 septembre, au pic de la crise, l'ensemble des adultes de la région parisienne, pour la plupart déprimés et enfoncés au plus profond de leur canapé, s'évaporèrent sans crier gare. Des témoignages décrivent des adultes devenir de plus en plus transparents, se pixeliser, ralentir progressivement leurs mouvements avant d'éclater en petits

Après 2 semaines de recherche, les enfants se rendirent compte que plus aucun adulte n'était présent à des kilomètres à la ronde et que le même sort était réservé à chaque adulte entrant dans la zone. Parents, professeurs, surveillants, flics, dirigeants, tous avaient disparu.

0: Le poulet c'est trop bon, ah ah, le poulet c'est trop bon, ah ah, le les palas qui chantent, ah ah, le poulet. Ah bah t'es dingue, hein.
1: Lorsque la nouvelle de la disparition des adultes se répandit, des festivités improvisées naquirent aux quatre coins de la région. Des grands charivaris furent organisés où des fontaines de chocolat et des bons becs à volonté pillés dans les supermarchés étaient servis sur des buffets que tous les enfants attaquèrent jusqu'à en avoir la nausée. Des grands feux de joie étaient coordonnés pour brûler les dernières horloges et réveils. Dans les rues agitées des centres-villes, une euphorie collective généralisée flottait dans l'air. Des compétitions de Fortnite se tenaient dans les différents lieux de pouvoir. Des grandes jams de beatbox prirent place dans les CDI laissés à l'abandon. Des grandes courses étaient organisées, où vélos et trottinettes électriques slalomaient entre les voitures désormais inutiles. L'ancienne cité n'était plus, Vervoiture était née.
2: La première chose qu'on aurait fait, c'est pleurer, quoi. Et au fil du temps, on serait habitué, quoi.
3: Non, parce que tous les humains vont disparaître, donc.
2: Parce que sans les adultes, on peut pas préparer à manger. Et donc, on va dans les magasins et on prend direct, quoi.
3: Ça, c'est une bonne idée, quand même, Ali.
2: À manger, on aurait pris... Pour le dessert, on serait revenu pour prendre des gâteaux. Et pour l'entrée, on aurait pris des choses saines, quoi. Comme des fruits, des légumes.
3: Des choses qui se cuisent pas, au moins. Comme ça, par exemple, quand il fait chaud, bah, des glaces. Et des fois, un peu de bonbons si on a envie quand même, mais pas trop.
2: Mais moi, j'suis en train de me dire que peut-être les enfants, ils vont un peu rénover la ville. Genre, ils vont mettre un autre nom, quoi. Ça serait Vert City.
3: Et moi, par exemple, ça sera Vert Voiture.

0: Après ce temps de fête bien mérité, la vie quotidienne reprit peu à peu forme. De nouvelles initiatives transformaient au fur et à mesure la vie des jeunes habitants, jusqu'à ce que la ville et son fonctionnement habituel se retrouvent métamorphosés. Sans les adultes, Vervoiture était devenue une ville où il faisait somme toute bon vivre. Une seule boussole guidait l'action des enfants.
1: Après tout, on n'est pas là pour souffrir.
0: Pour occuper leur journée et pallier au blues grandissant lié à la disparition des parents, des sorties hebdomadaires furent organisées. Les enfants désignés comme les plus sages de la semaine par un comité

indépendant, était chargé de choisir la destination. Session shopping gratuit dans les Toys R Us désertés, exploration de parcs aventures laissés à l'abandon, et installation d'une station de contrôle dans la tour Eiffel furent organisées. Dans tous ces lieux, la nature reprenait progressivement ses droits. Du lierre et de la renouée recouvraient la plupart des bâtiments de la ville. Les enfants furent incapables de faire fonctionner la débroussailleuse trouvée dans les vestiges de la mairie, et il fut décidé de laisser pousser ces herbes envahissantes. On se serait cru dans The Last of Us, et finalement ça n'était pas si désagréable. Les quelques grosses têtes de vervoiture décidèrent de remettre en place quelques rudiments du système éducatif. Les fans de calcul mental se retrouvèrent en club pour se défier à des calculs de plus en plus difficiles, jusqu'à atteindre 1 million fois 255.

0: m'a montré des maths, des devoirs, je m'a montré. Je fais une salle, je prends toutes mes chaises, je fais une salle où la salle, c'est une salle comme si on était en classe. Et j'écrirai des maths, des devoirs, des trucs, de la dictée. Mais j'écrirai des trucs et des fois, j'inviterai des amis comme ça. Ils feront genre que c'est des profs. Et j'écrirai des mots. Je prendrai du carton et j'écris. Et je ferai des livres avec. Pour écrire des devoirs, pour écrire des mots. Pour dire aux parents, même s'il n'y aura plus de parents. Et du coup, ce sera moi le parent, quoi. Et il y aura même des calculs de plus en plus durs.
1: La forme participative de ces clubs attirèrent après quelques temps bien plus de passionnés du chiffre qu'attendu au départ, ce qui inspira la formation d'autres clubs d'intérêt. Tous les mardis soirs, dans les ruines de l'école Anatole France, un groupe de botaniques se retrouvait afin d'organiser l'autonomie alimentaire de la ville. Après avoir longuement étudié la question, Marwena, 14 ans, la plus habile des chimistes de Vervoiture, réussit à faire germer pour la première fois un lutifice dans une boîte de pétri. Les premières cultures furent lancées rapidement, permettant des récoltes mensuelles abondantes, assurant la subsistance de Vervoiture en bon bec.

Tout roulait plutôt bien, jusqu'à un événement qui provoqua une vague de peur et de mécontentement. Timéo, qu'on connaissait farceur, avait cette fois-ci dépassé les limites de l'acceptable et ne put s'empêcher de trouver le moyen de faire le goguenard devant ses camarades. Et cette fois-ci, fut la fois de trop. Il convia une ribambelle de marmots à venir l'admirer rôter l'alphabet dans la cave de son immeuble dans laquelle avaient été entreposés les derniers stocks de soda trouvés dans les différentes épiceries abandonnées de la ville. Malheureusement, entre le J et le K, l'hilarité de ses camarades provoqua un mouvement de foule. Timéo tituba et fit tomber de sa poche un paquet de Mentos. En valdinguant dans la cuve, celui-ci provoqua une explosion d'une ampleur jamais égalée dans l'histoire des accidents de soda.

En plus d'avoir détruit les derniers stocks avant que le pôle chimie ait retrouvé la recette exacte, l'immeuble fut recouvert d'une mousse visqueuse jugée dangereuse et dut être évacué. L'odeur de sucre persista dans le quartier pendant plusieurs semaines, attirant des insectes qui se faisaient prendre au piège dans les résidus de films sucrés recouvrant les différentes surfaces du quartier. Un comité se réunit. Il fallait absolument empêcher ce genre d'incident de se reproduire. Une routine s'installait et la vie semblait avoir repris son cours. Mais pourtant, quelque chose semblait toujours manquer à l'appel. Une aspiration plus profonde animait notre groupe en quête de sens dans ce quotidien qui commençait à tourner en rond. Tels des pionniers dans Age of Empires, il germait dans la tête de nos protagonistes de nouvelles envies. Ce dont cette nouvelle société avait besoin, c'était d'un objectif civilisationnel.

0: Parmi les clubs d'intérêt qui s'étaient formés, une communauté de jeunes fans d'orthographe se retrouvait régulièrement. Et elles concevaient ensemble de nouveaux jeux, style mots fléchés, qui circulaient ensuite au sein de la collectivité. La vie était douce à Vervoiture, mais on commençait à s'y ennuyer sec. Et tout subterfuge était le bienvenu pour tuer le temps, qu'on ne mesurait plus, mais qui s'étirait pourtant sans grâce, comme un vieux chewing-gum sans goût. À mesure que les enfants manipulaient les mots, une nouvelle considération vit le jour, occupant de plus en plus les jeunes esprits. Quel pouvait donc bien être le mot le plus long du monde ? Au diable la trivialité des mots croisés, cette nouvelle quête d'ordre métaphysique devint centrale. Elle serait couronnée de succès, et la civilisation vervoiturienne entrerait dans l'histoire. C'était certain.
1: Si je serais le maître, mais j'apprendrai à tout le monde. Tout le monde, tout le monde. Des différents mots de plus en plus durs, quoi. Néanmoins, c'est sûr que... pour l'instant, je suis en train de réfléchir dans ma tête. Ce sera un mot que personne n'a encore appris. C'est-à-dire que personne n'a encore parlé de ce mot. Personne n'a jamais utilisé ce mot quand il a parlé. Personne. Comme ça, ce sera un mot hyper dur.
0: Différents comités furent missionnés pour se lancer dans cette illustre recherche. Un comité artistique, un comité scientifique et un comité philosophique. Les artistes en herbe se plongèrent dans une sorte de fièvre calligraphique presque préoccupante. Toute surface était alors bonne pour expérimenter de nouvelles compositions de syllabes encore jamais prononcées. Si bien que sur chaque immeuble, autour de chaque fenêtre, les murs de la ville finirent par être recouverts de lettres enchevêtrées en syllabes colorées qui elles-mêmes formaient des mots à la sémantique douteuse.
2: Bilco medustava bivuo intelligentia marsupliusti columbi cultador.
0: Pouvait-on par exemple lire sur le fronton de la mairie? Ou encore
2: Discum astrologica bombastico lurdic.
0: Encerclait le clocher de l'église. La ville fut intégralement bariolée à l'intérieur comme à l'extérieur. Il était devenu littéralement possible de lire dans les pensées des autres vervoituriens et vervoituriennes sur les murs, transformés en un grand livre, écrit à 318 mains.
3: De leur côté, les membres du comité scientifique et philosophique organisèrent une première réunion afin d'approcher le problème par un autre bout, étant donné qu'un certain scepticisme se répandait dans la communauté vervoiturienne à l'égard des méthodes quasi-psychanalytiques du comité artistique, dont n'était sorti quasiment aucun mot sensé depuis le début des expérimentations murales. Il fut décrété par consensus que la tâche excédant les capacités cognitives des cerveaux encore en développement de petits humains peuplant Vervoiture, il était nécessaire d'avoir recours à une force de traitement de l'information supplémentaire.

0: Après plusieurs jours de tempête d'esprit acharnée, Wanis, membre éminent du comité scientifique, se souvenut qu'à l'époque pré-révolutionnaire, ses parents, employés dans la gestion des actifs financiers, ou quelque chose dans le genre, il n'avait jamais bien compris en quoi ça consistait, décrivaient leur environnement de travail comme rempli d'écrans, affichant en direct des graphiques et tout un tas de pourcentages mystérieux générés par de gigantesques ordinateurs stockés dans des armoires. En fouillant dans les papiers laissés par ses parents, il retrouva l'adresse et une expédition fut organisée au plus vite. Le bâtiment en question se trouvait à plusieurs kilomètres de là et une bonne journée de marche était nécessaire pour s'y rendre. On missionna quelques aventuriers et aventurières pour escorter Arwa, une passionnée d'informatique qui, avant l'éclatement des révoltes, passait ses journées devant l'ordinateur à coder sur Python pour s'amuser.
1: On pourrait peut-être visiter la salle des employés, quoi. Bah oui, visiter, quoi. Je visiterai des salles de réunion.

Après une longue traversée des avenues vides des quartiers d'affaires, l'équipe arriva enfin sur place. Le bâtiment était imposant, sombre, et l'atmosphère qui y régnait était tout aussi mystérieuse pour nos exploratrices que ces rues jadis habitées par les adultes. Le sol y était jonché de papiers, plein de calculs indéchiffrables, et les murs recouverts d'écrans, en piteux état, sur lesquels des plantes grimpaient. Après avoir fait le tour du propriétaire sans trouver une seule machine en fonctionnement, leur attention fut accrochée par un bruit synthétique distant, rappelant les bons vieux personnel computers familiaux d'autrefois. Arwa s'assit devant l'écran déjà allumé et ouvrit la fenêtre du terminal. Elle commença à taper frénétiquement un code dont seule elle avait le secret. En remontant toutes les 3 secondes, ses lunettes sur le bout de son nez, pendant que ses coéquipiers l'observaient complètement éberlué. Au fur et à mesure que la ligne de code s'allongeait, un bourdonnement montait dans la salle. Et elles levèrent les yeux au ciel et s'aperçurent que toute la salle était remplie d'armoires d'ordinateurs de 2 mètres de haut qui s'allumaient les unes après les autres, s'illuminant de lumières clignotantes, informant de leur fonctionnement. La force de calcul demandée par le programme était tellement importante que la salle entière vrombissait.

0: Après quelques minutes à s'acharner sur son clavier, Arwa leva brusquement les mains, comme incertaine du résultat de son travail, et patienta avec appréhension devant la barre de chargement qui s'affichait sur l'écran. La tension montait au fur et à mesure que le pourcentage se rapprochait de 100. Une goutte de sueur tomba de son front sur la lettre E du clavier. Sur l'écran, s'affichait enfin en lettres capitales le mot tant espéré et que toute la communauté attendait depuis maintenant plusieurs mois.
1: Pneumonoutra microscopique silico-volcano-coniosis.
0: Yels s'empressèrent d'appeler sur leur talkie-walkie trafiqué la base arrière restée à verre voiture.
2: C'est bon! On l'a!

0: l'euphorie s'empara de nos explorateurs, qui furent rapidement rejoints par les marmots restés à Vervoiture, où se répandait progressivement la nouvelle. Des scènes de liesse éclatèrent dans toute la ville, formant un grand carnaval improvisé où de grands chœurs répétaient en boucle le mot révélé. De leur côté, nos explorateurs se serraient dans les bras et se mirent à danser, les larmes aux yeux d'émotion. Cette joie était indescriptible. Enfin, ils avaient mis la main sur le mot tant recherché et qui transformerait l'avenir de Vervoiture à tout jamais.
1: Peu à peu, les enfants s'arrêtèrent de gigoter. Leurs regards convergeant vers le même endroit de la pièce. Ils avaient bien entendu. Un bruit que pourtant, ils ne pensaient plus jamais entendre.

Une main crasseuse, surmontée d'une ribambelle de montre plus ou moins en bon état, était fermement agrippée au coucou. Terrifiés, les enfants remontèrent progressivement leur regard sur le tronc puis le visage de cet être inconnu. Il était amaigri, le regard vitreux, les pommettes saillantes, et recouvert d'une longue barbe qui descendait le long de ses jambes et arrivait jusqu'à ses orteils aux ongles racornis et fendillés, dans laquelle elle s'entortillait. Face à elle, se dressait le dernier adulte de la ville.

0: C'était Les Enfants de Vervoiture, une fiction radiophonique écrite et présentée par Louise Mervelet et Nathan Biglietti. Cette histoire, bien que parfaitement fictionnelle, est inspirée de faits réels. En 1911, un mouvement de grève s'est répandu dans les écoles anglaises. Cette grève était organisée autour de revendications très sérieuses. À Liverpool, par exemple, les enfants avaient dressé la liste de revendications suivantes. Âge limite fixé à 14 ans, des cours moins longs, des vacances pour le ramassage des pommes de terre, pas de travail à la maison, l'abolition de la ceinture, des crayons et des gommes gratuites. Extrait du Green Dock Telegraph, 19 septembre 1911. La première partie de l'émission est librement adaptée d'extraits d'un texte de Daniel Rancière relatant les événements, publié en 1976 dans la revue Révolte Logique et récemment republié dans la revue Vacarme.
1: La suite du récit a été construite sur la base d'interviews des enfants de l'association des Lézards dans les Murs à Montreuil sur leur temps d'aide aux devoirs. Nous leur avons demandé ce qu'ils feraient demain si les adultes disparaissaient de ce monde et leurs réponses ont grandement nourri le récit présenté dans cette émission. Merci à Issa, Haroun et Axel d'avoir imaginé ce monde sans adultes et à Timéo d'avoir inspiré le personnage du même nom. Merci à vous pour votre écoute. Et à bientôt !

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1: Et allez, c'est reparti, Radio Burlesque, on est samedi 15 août, donc on est au Burlesque, vous finissez votre petit déjeuner, attention, les premières conférences vont démarrer à 10h du matin, là dans le grand chapiteau, le chapiteau rouge, première conférence, la Hague Raval, ton futur, on vous conseille d'aller chercher les programmes, vous en trouverez à l'accueil et un peu partout, pour vous tenir informé de ce qui se passe aujourd'hui, ça déborde d'énergie, de rencontres, allez finissez votre café ou prenez votre café et rendez-vous tout de suite au grand chapiteau pour la première conférence de cette journée. On attend le début de la conférence pour la diffuser, donc bénévole, restez à votre place, ne vous inquiétez pas, vous allez pouvoir suivre toutes les conférences de la journée. Et pour l'instant, on continue encore un peu avec Tom Waits.

0: chapiteau, le chapiteau conférence. À tout de suite.
1: So come along with me. 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
0: Ah oui, petit message, hier une dame est passée à la radio pour une annonce, elle cherchait du Levothyrox, donc eh ben, on a du Levothyrox, donc si cette personne nous entend, eh ben, qu'elle vienne à la radio, hein, bah, voilà, à côté du chapiteau conférence.
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0: s'inscrit très bien dans tout ce qui est la filière nucléaire qui va de la mine aux déchets. D'ailleurs, le réseau Sortir du nucléaire avait sorti une petite vidéo qui était extrêmement chouette et qui montrait bien qu'on était tous concernés par l'ensemble de la filière. Donc depuis les mines d'uranium, etc., jusqu'à peut-être un jour l'enfouissement ou pas. Parce que pour nous, ça n'est pas du tout plié. Il faut que ça continue, il faut que la lutte continue. Et la Hague s'inscrit en fait... alors la Hague, c'est, je dirais pas que c'est vieux comme mes robes, mais ça date pas d'aujourd'hui. Et en fait, ça s'inscrit en fait au démarrage de la filière déchets. On aurait ici à Cigéo des déchets qui viendraient évidemment de la Hague, mais aussi de la vallée du Rhône, etc. Voilà, alors j'en dis pas plus parce qu'en fait tout le monde va se présenter et puis vous expliquera le propos. Mais on est aussi, on dit à Cigéo qu'on est à un moment charnière. On pense aussi qu'on est à un moment charnière à la Hague. Voilà. Et ben, bravo à nos intervenants.
1: Bonjour, et ben merci pour votre présence. On va commencer par une présentation très rapide de c'est quoi le collectif Piscine Nucléaire Stop et du contexte, on va dire du contexte nucléaire qu'il y a à la Hague pour les personnes qui connaissent pas forcément ce territoire et son histoire, enfin son histoire avec le nucléaire en tout cas. Du coup, on est un collectif basé à la Hague, qui est né en 2021, après l'annonce d'un nouveau projet porté par EDF, qui annonçait du coup la création d'une nouvelle installation d'entreposage sous eau de combustibles nucléaires usés, donc autrement dit des piscines, d'où le nom du collectif Piscine Nucléaire Stop.

0: en gros, il y a une phase de concertation qui a démarré. Il y a beaucoup de gens qui ont découvert qu'il y a ce projet qui était en train de peut-être s'implanter à ce moment-là. Et les équipes d'EDF, parce que du coup à la Hague c'est pas, enfin l'installation nucléaire principale de Orano, enfin et du coup est gérée par Orano, pas par EDF, donc c'est un exploitant nucléaire différent. Et pendant cette concertation préalable, ils ont été, on va dire, tellement exécrable en parlant du projet comme quelque chose qui allait forcément avoir lieu, que ça a déclenché la colère de beaucoup de monde, y compris de travailleurs du secteur du nucléaire, et que du coup il y a eu des regroupements et des premières mobilisations. Et face du coup au discours formaté d'EDF et aux nombreuses questions qui restaient sans réponse, il y a eu pas mal d'habitants qui sont réunis et qui ont créé ce collectif avec du coup en première intention de diffuser une information alternative auprès des habitants et habitantes de la Hague. Et il y a eu du coup des premières réunions d'information qui sont montées, qui ont fait salle comble, et c'était du coup le début de l'histoire de ce collectif. Depuis, ça fait combien, 5 ans qu'il existe. On se réunit une fois par semaine, on organise toujours des réunions publiques d'information, on organise aussi des carnavals, on fabrique des affiches, on crée de la documentation. C'est vraiment quelque chose qui nous tient à cœur de diffuser de l'information, parce que les porteurs de projets en réalité en diffusent très peu, ou c'est des éléments de communication quoi. Et on a organisé aussi des manifestations, des mobilisations. On reviendra un peu plus en détail sur cet aspect-là, avec toujours une tentative d'essayer d'être assez créatif et politique. Voilà, je ne vais pas en dire beaucoup plus. Si vous avez des questions sur l'histoire de ce collectif, n'hésitez pas à en poser à la fin. Et voilà, maintenant le projet, du coup, qui était des piscines à la base, a pris une autre ampleur, puisque le projet s'est devenu Aval du Futur. On va vous en dire un peu plus, on va vous en dire plus sur ce sujet-là et ce nom-là après, puisque du coup, ça a pris une toute autre ampleur, et maintenant c'est vraiment un méga projet. Et je vais laisser la parole à mon camarade pour expliquer plus c'est quoi Aval du Futur. Désolée, je vais laisser la parole plutôt pour expliquer c'est quoi du coup le contexte nucléaire à la Hague. Pardon.
1: Merci pour cette première partie. Merci de venir donc écouter encore un peu ce qui se passe à la Hague. Et voilà, on se permet toujours de faire une toute petite introduction sur le contexte nucléaire de la péninsule pour encore bien comprendre la situation qui est différente d'ici, par exemple, parce que c'est encore une fois une péninsule extrêmement nucléarisée, et ce depuis donc les années 60. C'est donc en 61 qu'est sorti le décret d'utilité publique pour la construction de l'usine de retraitement de la Hague. Les travaux ont commencé en 62, et puis après donc il y a eu différentes phases de cette usine, mais en tous les cas c'est dans les années 60 que commence l'industrie nucléaire dans le territoire. Et on connaîtra donc les différentes entreprises qui succéderont sous différents noms. Ça a été le CEA, la Cogema, Areva et puis maintenant Orano. Voilà, donc ça c'est la première grosse industrie qui a suivi par la suite le centre de stockage de la Manche qui s'est créé en 69. Ça a été donc géré par l'Andra à partir depuis 91. C'est donc là qu'ont été entreposés les premiers déchets nucléaires. Le centre de stockage de la Manche est donc le plus ancien centre de stockage de déchets radioactifs. Juste pour la petite histoire, il a été situé en bordure de l'usine de retraitement sur une zone humide, ça s'appelait le Haut-Marais. On ne sait pas si aujourd'hui ils auraient refait cette installation dans ces lieux-là, mais voilà, c'était petit détail de cette infrastructure. Le dernier colis est reçu en 1994. Le centre est donc passé depuis en phase de surveillance prévue jusque pendant 300 ans. Voilà, le centre est désormais fermé, mais ça c'est donc le deuxième, le, la deuxième industrie qui s'est, le deuxième infrastructure qui s'est créée. Puis est arrivée la centrale nucléaire de Flamanville. Donc ça, c'est sur un peu la péninsule sud. On part à une petite vingtaine, 30 kilomètres au sud de Digulville et de Jobourg. Et c'est donc en 75 que les Flamanvillais ont pu se prononcer sur l'ouverture, sur la construction de l'usine. Les débuts des travaux se commenceront en 79. La mise en réseau s'est faite en 85. Et 86 pour le deuxième. Donc on a eu les deux premiers réacteurs et puis le feuilleton de l'EPR qui est arrivé par la suite. Donc c'est deux réacteurs nucléaires plus l'EPR désormais. Voilà, avec les coûts et les retards que l'on connaît au chantier. Mais ça, c'est donc la troisième infrastructure nucléaire. Et puis la dernière qui est l'arsenal de Cherbourg qui construit des sous-marins nucléaires, enfin à propulsion nucléaire, qui est donc une entreprise que gère le port militaire et qui s'appelait avant DCNS, qui est désormais Naval Group. Voilà, ça fait donc les quatre grosses infrastructures qui parcellent un peu le territoire entre le centre de retraitement avec Orano, le centre de stockage qui est maintenant sous surveillance, l'usine de Flamanville EDF et puis Naval Group. C'est encore une fois juste pour planter le décor de ce territoire du Nord Cotentin et qui implique des réalités économiques et sociales particulières, à savoir qu'il y a à peu près 9 à 10 000 personnes qui travaillent dans le nucléaire, dans la presqu'île. Rien pour Orano, c'est 5 à 6 000 personnes qui travaillent dans la filière. Donc ça a créé quand même une dépendance certaine à l'industrie et qui fait aussi que c'est un des territoires aussi, même en France, qui est extrêmement dynamique et attractif. C'est quand même un endroit économiquement très très très important pour aussi le territoire national, et donc il y a aussi un enjeu particulier pour les politiques aussi. Voilà, c'était la petite incursion contexte, et maintenant on va pouvoir revenir donc sur concrètement qu'est-ce que c'est le projet Aval.
2: Oui, bonjour. Alors, moi je vais vous parler du projet Aval du futur, mais avant ça, je vais décrire un peu ce que fait exactement Orano. L'usine de retraitement de la Hague, elle accueille, sépare et entrepose les résidus sortis des centrales nucléaires. C'est le principal de son activité. Et voilà, cette activité, elle génère énormément de déchets et de rejets dans l'atmosphère, dans l'eau. L'usine, donc le projet Aval du futur, c'est de prolonger déjà dans un premier temps l'usine actuelle. Il faut savoir qu'il y a eu. C'est donc la première usine de retraitement qui a été construite et actuellement en démantèlement. Il y en a une deuxième qui a été construite et qui va être prolongée jusqu'en 2040, voire 2050, alors qu'elle devait s'arrêter en 2030. Ça, c'est la première partie du projet Aval du futur qui s'appelle « Pérennité et résilience ». Voilà, ça consiste en fait à changer des milliers, voire des dizaines de milliers de pièces mécaniques, des tuyaux qui parsèment l'usine, parfois dans des endroits compliqués d'accès, parce que il y a des parties de l'usine qui sont très radioactives, et donc c'est un chantier de grande ampleur. Qui apparemment va commencer, qui a été validé, qui va commencer dans les années qui viennent. Voilà. La deuxième partie du projet, c'est de construire deux nouvelles piscines. et un sas de déchargement des déchets et de construire une autre usine de retraitement toute neuve qui prendra la suite donc de la dernière qui va s'éteindre vers 2040-2050. Les choses ne sont pas très claires. Donc ces deux chantiers vont se faire en parallèle. Et il y a un troisième projet qui est de construire une nouvelle usine de MOX aussi sur le site. Donc c'est vraiment un projet énorme, gigantesque. On nous annonce 110 ans de travaux. Et voilà. Et donc cette nouvelle, elle nous est arrivée en mai 2024, donc suite à l'abandon du projet piscine par EDF. Et donc c'est Orano qui reprend la main sur ce projet. Et c'est une annonce de M. Maire, qui était à l'époque ministre de l'Industrie, qui en mai 2024 est arrivé et nous a dit, voilà, Aval du futur, c'est pour tout de suite. Et dans la foulée, il a nommé Nicolas Ferrand qui s'occupait de la logistique des Jeux Olympiques et qui était nommé directeur du projet. Que dire d'autre? Alors bon, pourquoi, selon l'industrie nucléaire, ce projet est nécessaire? C'est parce que, en fait, les capacités d'entreposage des combustibles usés arrivent à saturation, et ça depuis un moment. Donc déjà, l'usine de La Hague a réagencé tous ces combustibles dans les piscines qui existent déjà dans La Hague pour réduire le volume. Mais ça ne va pas suffire. Donc il faut absolument qu'ils aient d'autres piscines pour entreposer tous les nouveaux combustibles qui vont arriver, parce que c'est vraiment ultra limite. Je crois que les possibilités de stockage de ces produits avant d'être retraités sont aux alentours de 90%, donc il reste 10% encore de possibilités de stockage. Il y a un autre souci donc pour le remplissage de ces piscines, c'est qu'il y a le combustible MOX, dont vous avez peut-être entendu parler, dont la filière nucléaire se sert pour valider le terme cycle, et c'est un combustible qui est fabriqué à Marcoule, qui utilise du plutonium et de l'uranium de retraitement, qui est un déchet qui est produit pendant le cycle de production du combustible classique. Et ces deux produits sont mélangés pour produire un nouveau combustible, donc appelé MOX, qui est utilisé dans quelques réacteurs français depuis 1995 à peu près. Et le problème de ces combustibles, c'est qu'une fois qu'ils sont passés dans les réacteurs, ils sortent beaucoup plus chauds que le combustible classique. Donc il faut qu'ils attendent longtemps dans les piscines des réacteurs avant d'être transportés à La Hague. Et à La Hague, ils seront stockés dans les piscines pour refroidir encore, mais là, de manière définitive, parce que pour l'instant, on ne sait pas retraiter le MOX. Enfin, on a des pistes, mais c'est un procédé très coûteux et très polluant. Voilà, donc ça, c'est le MOX, c'est important parce qu'il contribue vraiment à remplir ces espaces de stockage que sont les piscines. Et donc, si Orano construit une nouvelle usine de MOX, c'est pour MOXer de plus en plus de réacteurs et donc augmenter encore les déchets. Donc l'histoire du cycle ne fonctionne pas du tout pour l'instant. C'est un peu le rêve de l'industrie nucléaire, c'est d'avoir un cycle fermé. Et voilà. Donc, d'ailleurs, l'industrie du nucléaire, elle fait toujours un truc sémantique, c'est qu'elle parle, elle parle de matière valorisable et de déchets. Et les déchets sont très peu nombreux, et les matières valorisables, évidemment, beaucoup plus importantes. Qu'est-ce que je voulais vous dire encore ? Donc, on peut avoir la carte. Donc, sur cette carte, on voit un peu tous les projets qui sont en cours dans la Hague, dont certains sont assez délirants. Parce que pour que cette usine puisse se construire, il va falloir 10 000 nouveaux travailleurs sur le site, simplement pour la construction du site. Et donc, comme on est une péninsule, une presqu'île déjà très dense, il y a un énorme problème actuellement déjà de logement. Et donc, il y a les gens du nucléaire, les nucléocrates, imaginent des solutions toujours un peu marrantes pour loger ces travailleurs-là. Ils ont imaginé, par exemple, qu'on pourrait les loger dans des paquebots de rebut dans la rade de Cherbourg. Ils ont aussi un problème de circulation parce que pour amener tous les matériaux sur le site, il y a une seule route, grosso modo, qui mène au site depuis l'extérieur. Donc ils ont imaginé aussi qu'ils pourraient faire dans une petite anse, qui est une anse un peu célèbre, qui s'appelle l'anse des Moulinets, parce que c'est de là que part la conduite qui va rejeter les déchets en mer. Et imaginez un port pour que le sable, le béton arrivent par voie maritime. Mais bon, ça c'est aussi donc la construction d'un port. Ils imaginent aussi construire en fait les pièces principales de l'usine, de la nouvelle usine, pas sur le site, mais un peu autour dans la région ou dans le département. Et donc ils imaginent aussi, là c'est pas sur la fiche, d'amener ces pièces sur le site avec des ballons dirigeables. Bon, et puis après, bon, il y a toutes les infrastructures nécessaires pour donc des parkings, j'en oublie, évidemment d'énormes excavations pour les piscines, donc des tonnes et des tonnes de gravats qui vont être en bordure du site, apparemment, qui vont faire une nouvelle petite montagne. Il y a déjà une montagne de gravats qui date de la construction de l'usine, qui est juste à côté. Donc on va agrandir, étaler cette montagne. Voilà. J'oublie. Bon, donc Nicolas Ferrand, au début, dans ses premières interventions publiques, il avait dit qu'en aucun cas, Aval du Futur ne sortira du site. Mais on s'aperçoit très vite, là, déjà, que Orano cherche des terres partout aux alentours et même un peu plus loin. Donc, certains processus d'achat de terres ont commencé. Mais je pense que Tom va un peu détailler cette partie-là. Bon, et puis, évidemment, ça pose des tas de problèmes. Donc on ne sait pas combien d'hectares vont être nécessaires à l'élaboration de ce projet, mais on parle entre 50 et 100 hectares à peu près. Évidemment, on va avoir un énorme problème d'eau, parce que l'eau est une ressource rare, et particulièrement dans le Cotentin. Vous l'avez constaté avec la canicule, nous on est en état de sécheresse depuis le mois de juillet. Les nappes phréatiques qui se situent sous Orano sont inutilisables. Et déjà pour l'eau potable pour les habitants, c'est déjà problématique. Donc pour du béton, la consommation d'eau du béton, on se pose beaucoup de questions là-dessus. L'histoire du coût du projet est très floue. On nous parle assez vaguement de plusieurs dizaines de milliards d'euros, sans plus de détails. Bon, et puis pour les habitants, il y a aussi l'angoisse de l'accident, évidemment, nucléaire. Parce que dans une péninsule comme ça, il n'y a qu'une route de sortie. Et s'il y a 10 000 travailleurs, 12 000 habitants, 5 000 touristes, ça peut vite devenir chaotique. Bon, et puis bon, l'usine d'Orano, je vous l'ai dit, elle rejette déjà beaucoup de produits dans la nature, à la fois gazeux et liquides. Et ces nouvelles installations vont ne faire qu'augmenter cette quantité de déchets et de rebuts dans l'environnement. Bon, et puis évidemment, il y a un problème démocratique. Parce que, évidemment, les populations ne sont pas consultées. Bon, c'est l'aspect dont vous parlez, Lisa, où une partie de la population est acquise au nucléaire et plutôt pour, mais un peu mollement, apparemment, parce que les gens commencent à se rendre compte de l'ampleur du projet, du fait qu'ils vont être impactés de plein de manières au cours des années, des dizaines d'années qui viennent. Et puis, les élus de La Hague, de Cherbourg, de la communauté d'agglomération, eux sont pour la plupart ultra partants pour le projet. Ils le portent avant même qu'il soit complètement décidé. Et voilà. Et je vais parler... Je vais passer la parole à Tom qui va plus vous décrire justement l'aspect politique et le contexte politique de la construction ou de la future construction de cette usine. Alors.
3: Je prends mon prompt. Bonjour à toutes et à tous. Comme tu l'as dit, moi c'est Tom. Je vais évoquer un sujet sur le comment lutter, notamment est-ce que se lancer dans un mandat d'élu est une bonne stratégie pour participer à la lutte. Et je vais spoiler un peu ma réponse parce que je suis élu depuis mars à la commune de La Hague en tant que conseiller. Et il me semble que rien qu'en 6 mois d'activité, je pense qu'on a déjà eu des éléments très positifs sur le fait d'avoir une représentation politique sur ces volets-là. Alors, je vais vous refaire un peu le listing de tout ça. Moi, j'étais membre de PNS, donc depuis de Nuclear Stop. J'ai fait des allers-retours pour des raisons personnelles. Et j'avais participé aussi à Arrow, le festival qu'on avait fait l'année dernière, un peu comme les burlesques, en moins ambitieux, mais quand même, on l'avait fait. Et donc, à la sortie de ce festival, et puis à la sortie des nombreuses manifestations qu'on avait fait, des moments d'échange avec la commune, etc., on s'était tout de suite posé sur le problème du déni de démocratie, parce que globalement, on n'a eu aucun soutien ni de la commune, ni de l'agglomération, ni du département, enfin de personne. Tout le monde a dit, non, on ne veut pas se mouiller sur le sujet de l'aval du futur, parce que on considère que vous êtes des anti-nuques et on ne peut pas traiter avec vous. On a été très vite blacklisté et globalement on nous a très peu aidé. On a réussi à avoir quelques soutiens ici et là, mais on a rencontré une défense farouche de la part des politiques. Et donc face à ce déni de démocratie, un collectif de citoyens s'est réuni à la suite de Haro pour se dire, merde, on en a marre, il faut qu'on ait plus de représentativité politique pour essayer de changer un peu cette ligne-là. Et donc, la coopérative citoyenne a été créée 2-3 mois après Arrow, donc c'était au courant octobre-novembre de l'année dernière, où l'objectif de cette coopérative citoyenne, c'était de s'inspirer de celle qui avait été créée à Cherbourg pour les municipales de 2022. 2020. Et alors que je parle plus fort. Et donc l'objectif de la coopérative citoyenne, c'était un, envoyer un membre au conseil municipal, au moins un, pour avoir un peu un regard sur les sujets, créer des ateliers de réflexion citoyenne pour travailler sur le sujet d'Aval du futur, mais pas que, hein, travailler sur tous les autres aspects aussi de la vie locale, et puis créer aussi des événements que j'appelle d'éducation populaire pour essayer aussi de réinformer les gens sur les sujets et de contrecarrer la désinformation de l'industriel, de certains élus qui sont acquis à sa cause. Donc les élections sont arrivées en mars. Nous, ce qu'il faut savoir, c'est que vu qu'on est une commune nouvelle, on est toujours sous la dérogation du nombre d'élus. Donc nous, pour 12 000 habitants, nous avons 69 élus, ce qui nous a posé un petit problème pour constituer une liste de 69 représentants. Donc nous n'avons pas réussi à constituer une liste et on a été obligé de faire une alliance avec la liste d'opposition qui était déjà en place. Donc déjà, on a réussi à faire une alliance avec eux. Et vu que j'ai été pas mal disponible pendant la campagne, ils m'ont autorisé à accéder à certains postes clés au niveau des commissions. Donc j'ai pu rentrer dans la commission Affaires Générales, dans la commission Travaux et dans la commission Développement Durable, qui étaient les trois commissions les plus en lien à la fois avec Aval du Futur et puis aussi sur mes compétences, parce que moi je suis thermicien énergéticien, donc bon, en plus ça me permet de pouvoir réagir sur certains sujets annexes, notamment le logement. Et donc j'ai pris mes fonctions courant mars et voilà, j'ai pu, grâce à la coopérative citoyenne, avoir un poids plus important que n'importe quel autre conseiller, parce que l'objectif c'est de plutôt avoir un rôle de porte-parole de cette coopérative citoyenne où il y a à peu près 30 membres actifs et 200 sympathisants. Et donc l'idée c'est de pouvoir je suis pas un élu classique. L'objectif c'est qu'à chaque fois qu'il y a des sujets, je les remonte à la coopérative citoyenne qui va on va travailler ensemble sur les sujets, du coup avoir une certaine intelligence collective sur ce volet là pour être plus pertinent. Moi ça va me permettre quand je reviens soit en commission soit en conseil d'être beaucoup plus légitime, et surtout le point le plus crucial c'est la rapidité d'exécution, parce que entre les moments où je peux officiellement donner de l'information, c'est-à-dire quand on reçoit le compte-rendu du conseil municipal, et le moment où se tient le conseil municipal, il y a en gros 2-3 semaines. Et donc, pendant ces 2-3 semaines, c'est là où on peut travailler d'arrache-pied sur les sujets et pouvoir monter au créneau pendant le conseil et essayer d'insuffler autre chose. Et donc, moi tout seul, j'y arriverai pas. En 2-3 semaines, je vais vous lister des exemples après. Si j'avais été tout seul, jamais j'aurais pu le faire, en tout cas aussi efficacement. Et grâce à cette coopérative citoyenne et son fonctionnement, on arrive à être beaucoup plus efficace. Et donc, j'en arrive à la question de pourquoi avoir un élu dans une lutte. Donc, j'ai répertorié plusieurs éléments. L'idée aussi, c'est pouvoir débattre tous ensemble à la fin de cette conférence sur qu'est-ce que vous pensez de ce que je vais vous dire. Est-ce que vous aussi, vous avez des retours d'expérience, des choses qui pourraient m'inspirer? Parce que moi, j'ai un petit retour d'expérience pour le moment. Il y a quelques éléments qui ont marché, mais peut-être que voilà. Certains parmi vous seront me guider sur certains éléments. Premier point, moi, que je vois d'être élu, c'est de bien connaître les rouages de comment fonctionnent les différentes strates de collectivités, parce qu'au final, c'est plus complexe qu'il n'y paraît. Donc, comment fonctionnent des commissions, comment fonctionnent les limites des différentes juridictions entre la municipalité, le conseil communautaire, le conseil départemental et régional, parce que tout ça s'entremêle assez facilement. Ou plutôt difficilement. Donc ça, c'est un premier point. Le deuxième point, c'est d'avoir une certaine primauté d'information où j'arrive à avoir des informations plus en avance que la plupart des citoyens parce qu'on travaille les éléments en commission. Et donc, pour les commissions dans lesquelles je suis, ça permet d'avoir des infos en amont. J'ai pas le droit de divulguer ces informations entre la commission et le conseil municipal. Ça, c'est formellement interdit. Le moment où on peut commencer à en discuter avec les citoyens, c'est le moment où le compte-rendu de conseil est établi. Et donc, moi, ce que je peux faire, par contre, c'est quand même dire, attention, la coopérative citoyenne, on va devoir travailler sur tel sujet, préparer certains éléments. J'ai pas le droit de vous dire quoi, mais préparez-vous, et donc ça nous permet quand même d'anticiper quand même avant les fameuses 2-3 semaines, ça nous permet d'anticiper un petit peu les différents sujets. Un autre élément, forcément, c'est remonter les revendications et les investigations des différents citoyens, en tout cas de manière beaucoup plus efficace qu'un simple citoyen qui voudrait mettre quelque chose sur la table au niveau du conseil municipal. L'autre point, et c'est le plus important, je trouve, en tout cas pour moi, sur les 6 premiers mois d'activité, c'était d'essayer d'apporter, alors je le ramène toujours ce terme-là, mais il me semble être le plus cohérent, c'est l'éducation populaire des élus, des associations et des citoyens. Passer du temps à débunker des sujets, passer du temps à expliquer que voilà quelles sont les ficelles de la boutique aval du futur, voilà, comment démystifier aussi le fait que PNS est loin d'être juste une association d'anti-nuque, wokiste, islamo-gauchiste, enfin voilà vous connaissez les termes. Et du coup donc moi je travaille beaucoup sur ce volet-là, étant donné que nous on est 69 élus, encore une fois, 54 de la majorité, 14 de l'opposition et moi tout seul de la coopérative citoyenne. Donc j'ai un peu ce rôle d'électron libre, de plutôt aller chercher des alliés là où je peux, essayer d'être pédagogue sur les sujets et de, au final, convaincre le plus de personnes possible. Et ça, j'ai déjà pu le mettre en pratique plusieurs fois. Il y a eu, je ne sais pas si vous avez retenu sur le plan tout à l'heure, mais il y avait un magasin central où on a eu une première petite victoire sur ce sujet-là, parce que Orano est arrivé en nous demandant de valider l'étude d'impact environnemental qu'ils avaient faite. En première instance, en commission, tout le monde a validé le dossier sans trop se soucier de si l'étude d'impact était cohérente ou pas. Et à la suite de ça, alors c'est là où j'ai un peu triché, mais bon, c'était mon début de mandat, j'assume. Pendant le temps de commission, que j'ai normalement pas le droit de divulguer des informations, je me suis rapproché de la coopérative citoyenne. On a mené une très forte investigation auprès de naturalistes, auprès d'associations sur l'environnement, etc. Une analyse précise de cette étude environnementale pour que, au moment du conseil, je puisse remonter un certain nombre d'incohérences qu'il pouvait y avoir sur ce volet-là. Et je pense qu'on a quand même bien fait notre travail, parce que la liste de la majorité s'est retrouvée dans une situation très délicate de « Ah, merde, effectivement, il y a plein de trucs qui déconnent. Nous, on l'a pas lu. Et si on fait rien, on va passer pour des cons. » Et du coup, ce qui s'est passé, c'est qu'ils ont eux aussi étudié finalement le document. Ils ont trouvé d'autres erreurs qu'on n'avait pas vues. Et au final, pendant le conseil, tout le monde était d'accord pour dire que l'étude, globalement, n'était pas très bonne. Et ils ont déposé un avis plutôt négatif dans la consultation publique qu'il y avait sur le projet. Chose qui ne serait pas arrivée si la coopérative citoyenne n'avait pas pu travailler et n'avait pas pu avoir la parole portée par ma candidature. Donc ça, c'était un premier... merci. C'était un premier projet où, en tout cas, on a remporté une petite victoire. Le projet se fera quand même, hein, mais en tout cas, il y a une opposition et Orano sent que dès le premier projet, parce que ça, c'est les prémices d'aval du futur, et là, je pense qu'ils se sont dit que ça allait passer crème, et finalement, ils ont senti une petite crispation, et ils ont vu qu'on laisserait rien passer et qu'ils allaient être emmerdés à tous les carrefours, quoi. Et du coup, ça, déjà, c'était pas mal de donner un peu ce ton-là. Il y a eu un autre sujet qui était juste avant les départs en congé, là, c'était une modification du PLU, donc le plan local d'urbanisme, où normalement, nous, ça fait longtemps qu'il devrait être finalisé, il devrait être en consultation publique actuellement, et finalement, on nous a dit, ben non, mais on va modifier un truc, parce que finalement, Orano aura besoin de 25 hectares à côté de l'usine, parce que, en fait, ils ont exproprié les entreprises qui sont sur leur terrain à côté. En gros, vous avez... là sur la carte, en gros, il y a Orano et à l'est, il y a une zone avec des sous-traitants qui travaillent là. Et donc là, ils les ont virés pour faire le magasin central, entre autres. Et donc, ils ont mis la mairie devant le fait accompli. Ils nous ont mis le bec dans l'eau en disant, si vous remettez pas des terrains, les entreprises vont disparaître. Nous, on en a besoin. Ça va faire de ces gens-là, ils vont perdre leur boulot. Enfin voilà, ils sont venus chouiner. Ils nous ont imposé de fait de potentiellement potentiellement libérer des terrains agricoles pour relocaliser ces entreprises-là. Et bon, déjà sur la base, c'est un scandale parce que c'est un hold-up des terrains. Et dans la première mouture, il nous a été indiqué que Orano se porterait acquéreur. Et là, personne n'avait réagi, mais la coopérative citoyenne a réagi en disant « Mais non, si vous laissez Orano devenir propriétaire, qu'est-ce qui va se passer ? Bah, dans 10-15 ans, quand ils seront pleins à Val du Futur et qu'ils auront encore besoin de terrain, ils vont nous remettre la même douille. Qu'est-ce qui... enfin, vous vous rendez pas compte que là, ils sont en train de vous la mettre ? Ah oui. Et là, il y a la maire et son premier adjoint qui se sont regardés pendant le conseil et qui ont fait « Ah oui, effectivement, il y a un petit problème. » Et donc, là, encore une fois, on a réussi à convaincre la majorité et ils ont porté ça. Alors, parce que le problème, c'est que ça se fait pas au niveau de la municipalité, ça se fait au niveau du conseil communautaire, au niveau de l'agglomération. Mais ils ont quand même porté ce discours-là, alors qu'on n'est pas dans le même camp. Mais ils ont quand même porté ça à l'agglomération. Et encore une fois, c'était une petite victoire qu'on a pu placer comme ça. Alors, encore une fois, le projet, malheureusement, je pense qu'il se fera. Mais un projet futur qui aurait pu arriver ne se fera certainement pas parce que on avait levé le lièvre. Donc voilà, ça, c'est les deux petites victoires à notre humble mesure qu'on a depuis mars. Et là, à la rentrée, le prochain gros projet sur lequel on va travailler, c'est la mise en place, enfin, pas la mise en place, mais la demande de la mise en place d'un fonds de garantie de la part d'Orano pour sauvegarder le territoire en cas d'échec de projet. Parce que c'est bien beau, mais si le projet se fait et qu'il capote en plein milieu, ce qui, à mon avis, est la solution qui va... Enfin, c'est ça qui va se passer, à mon avis, parce que c'est tellement d'argent investi, c'est tellement un chantier long, c'est tellement impactant pour le territoire, sachant que nous, on est déjà un territoire où l'immobilier explose, il n'y a plus de place pour accueillir les gens, enfin, on est déjà un désert médical, enfin, bref, c'est déjà compliqué aujourd'hui sans accueillir de nouveaux travailleurs. Et donc l'objectif, c'est de dire, bon, ben voilà, Orano, vous êtes gentil, mais si jamais votre projet y rate, nous, on veut survivre à ça. Donc vous allez mettre de l'argent de côté pour que le territoire ne sombre pas avec vous si ça arrive. Et il y a de bonnes chances que ça arrive. Et donc ça aura l'avantage, bon, bah, de préserver un peu le territoire si jamais il déconne. Ça permettra aussi aux militants de pouvoir s'ancrer dans la lutte parce que les élus pourront pas dire « Ah, bah maintenant que c'est commencé, il faut finir. » Maintenant, il y a un fonds de garantie, donc on peut arrêter quand on veut. Donc ça nous permettra aussi d'être plus légitime sur la poursuite de la lutte. Et ça nous permettra tout simplement d'emmerder Orano parce que déjà que là, on parle... aux dernières nouvelles, il parlait de 80 milliards. Vu qu'ils glissent à chaque fois et qu'ils font quasiment des fois deux, on va dépasser la centaine de milliards d'euros. Si en plus, là, il faut qu'ils fassent un fonds de garantie, ça fait encore des milliards d'euros à mettre dans un pot. Enfin, l'idée, voilà, c'est de toute façon de faire une espèce de procédure bâillon, enfin, les embêter le plus possible. Donc ça va être le projet à la rentrée. Et dernier point sur les élus, alors chose que pour l'instant j'ai pas encore beaucoup faite mais où je vois bien l'intérêt, c'est de pouvoir aussi côtoyer des élus d'autres strates, encore une fois sur le communautaire, le départemental, le régional. Moi dans la liste d'opposition il y a un conseiller départemental et c'est hyper précieux parce que il a énormément de connaissances sur le fonctionnement des éléments départementaux, mais il faudrait que j'aie un collègue à la région, etc. quoi. Voilà un petit peu sur tous les avantages que moi je vois aujourd'hui avec mon petit recul. Et si je devais quand même critiquer un peu les choses, il y a un premier point, c'est je suis tout seul quand même dans cette mouvance-là, ce qui est un peu dommage parce que je considère qu'il devrait y avoir plusieurs typologie d'élus pour être vraiment efficace, être efficace en toutes circonstances. Moi, il y a des moments où j'essaye de tenir un rôle et il ne faut pas que j'en sorte au risque d'être décrédibilisé. Et donc, c'est dommage que je n'ai pas des collègues qui me permettent d'aller sur d'autres terrains. Parce que moi, ce que je disais tout à l'heure, je me considère un petit peu comme un électron libre où j'essaye d'aller convaincre des gens de la majorité que l'idée générale du maire, ce n'est pas la bonne et qu'il faut remettre en question des choses. ce genre d'éléments. Ce qu'il aurait fallu aussi, c'est un infiltré dans la liste d'en face. Ça aurait été super qu'on ait un infiltré. Ce qui aurait été bien, ça aurait été d'avoir un gueulard aussi, quelqu'un qui sait gueuler quand il faut, alors pas à tort et à travers, mais quand même quand de temps en temps il faut se faire entendre, ça aurait été bien. Et ça, c'est une position que je peux pas assumer sans me faire cataloguer de fou furieux. Et quelque chose qu'on n'a pas aussi, c'est quelqu'un, moi ce que j'ai appelé un gars social, quelqu'un qui connaît toutes les assos de la commune, qui connaît beaucoup de monde, etc., qui est là depuis longtemps, qui a un métier qui lui permet de rencontrer énormément de monde. Ça, c'est pareil, c'est dommage, j'ai pas de collègues qui permettent d'aller dans ce sens-là. Et puis là, ce qu'on n'a pas non plus, encore une fois, c'est des gens dans les strates supérieures. Voilà un petit peu sur le sujet des élus. J'ai un peu oublié de parler de protection des chemins, non, vous allez en parler. Ok. Eh bien, je vais passer la parole et ravi d'avoir vos retours sur mon intervention à la fin.
0: Là, on va faire un petit temps sur le bilan de Haro dont on vous a parlé plusieurs fois. Mais d'abord, pour démarrer, qui ici était présent à Haro l'année dernière ? Ah, vous êtes quand même un bon petit panel. Eh ben, merci beaucoup et bravo d'être très régulier sur tous les rendez-vous antinucléaires sur les déchets tous les ans. Du coup, pour les personnes qui n'étaient pas là et qui n'ont peut-être pas entendu parler de ce camp, Haro, c'était 3 jours de rencontres sur les déchets nucléaires et les territoires à La Hague. Ça s'est tenu en juillet dernier. Du coup, c'était un camp sur le plateau de La Hague avec une vue imprenable sur l'usine Orano. On a organisé des tables rondes, des ateliers, des randonnées, des concerts et une manif. Et surtout, il y a plein de gens qui s'y sont investis, de La Hague d'ailleurs, dont pas mal de gens de par chez vous, à Bure, pour que ça puisse avoir lieu. Donc déjà, merci beaucoup pour ça, parce que sinon, ça n'aurait pas pu se tenir. En tout cas, pas de cette manière-là. On y a aussi organisé une manifestation qu'on a appelée la manif des fées furieuses. L'idée, c'était de reprendre une légende locale, la légende des petites fées de La Hague, qui, lorsqu'elles sont menacées, se regroupent par milliers et attaquent leurs assaillants munis de branches d'ajonc pour fouetter leurs ennemis. Donc on s'est dit que ça illustrait bien l'état d'esprit qu'on avait à ce moment-là. Au total, sur les 3 jours, disons qu'au pic de la mobilisation, il y avait entre 800 et 1000 personnes qui sont venues, qui ont pu découvrir notamment la météo typiquement haguaise avec un peu de pluie.

0: en tout cas à moyen terme, ça nous a plus posé problème. Pour que cet événement ait lieu, on s'est mis la barre assez haute parce que c'était la première fois qu'on organisait ça. Je crois que dans le collectif, il y avait personne qui avait vraiment déjà organisé un camp ou quelque chose de cette envergure-là. Donc, on était beaucoup dans la découverte de tout. Donc, ça nous a mis pas mal la pression. Ça a pris forcément des mois de préparation. Et du coup, pendant lesquels on n'a pas forcément été en capacité d'avancer sur autre chose et notamment du travail de fond. Mais pendant l'événement, ça a donné une très belle énergie collective qui nous a fait beaucoup de bien. On est hyper heureux, heureuse d'avoir pu mobiliser plein de monde, que ce soit pendant la préparation avec des gens comme Tom et d'autres qui nous ont rejoints à cette occasion. Il y a une personne qui s'est installée pendant plusieurs mois ou qui venait très régulièrement à la Hague pour nous aider dans cette préparation. Et plein de gens qui se sont investis pendant l'événement, ça nous a permis de faire de super rencontres et aussi parce que construire des choses ensemble, créer des événements, ça permet toujours de tisser des liens forts et vachement de confiance, et ça c'est quelque chose qui va rester sur le long terme, donc pour ça c'est super positif. Il y a eu un gros enthousiasme collectif autour de ce camp, autour de la programmation, plein de gens qui étaient heureux qu'il y ait ce genre d'événement qui se passe à la Hague aussi, puisque au niveau de la mobilisation contre le nucléaire, ça faisait un petit moment qu'il n'y avait pas eu d'événement comme ça. Alors, il y a eu une grosse manif dans les années 2000, mais moi, j'étais trop jeune pour m'en rappeler vraiment. En tout cas, ça faisait au moins peut-être 10-15 ans qu'il n'y avait pas eu d'événement de cette envergure-là. Donc, il y a des gens, notamment en local, à qui ça a fait beaucoup de bien. La programmation, on était hyper, on en était très heureuses et heureuses. Comme point gore, la manifestation qui était super avec une grande baignade collective à la fin. Donc, nous, on a ressenti vraiment un moment de joie à ce niveau-là. Et d'autant qu'un des buts pour nous de cet événement-là, c'était de faire du lien avec d'autres collectifs, d'essayer de faire connaître PNS et surtout faire connaître le projet Aval du Futur. Parce que, aussi, en tant que personne critique du nucléaire et du projet, et ou de ce projet spécifiquement, parce qu'il y a des personnes qui ne sont pas forcément à la base hyper portées sur... Enfin, il y a plein de profils de gens dans ce collectif, dont des gens qui ne sont pas forcément hyper portés sur l'antinuc, mais très critiques de ce projet, qui ne veulent pas le voir, qui ne veulent pas que ça ait lieu. Mais en tout cas, on est une minorité sur la presqu'île pour toutes les raisons dont on a parlé avant, et notamment l'aspect économique. Plein de gens on touche un salaire du nucléaire. Donc on est minoritaire, et pour nous, du coup, c'est essentiel de se relier à d'autres et de donner de la visibilité de ce projet au-delà de la presqu'île. Et c'est à ce niveau-là que, du coup, on est un peu mitigé parce que, force est de constater que le projet Aval du Futur, ne serait-ce qu'à cause de son nom, parce qu'il ne dit pas du tout ce que c'est, il peine toujours à se faire connaître. Et c'est un problème, c'est une problématique qui nous dépasse un petit peu, parce que c'est aussi celle des déchets nucléaires qui sont peu connus, peu compris du grand public ou même dans les milieux militants écolos. Désolée, j'ai du mal à me concentrer avec. Donc voilà, c'est aussi une problématique qui nous dépasse, la question de la visibilité, mais du coup qui nous pose problème. Et aussi là où on a un bilan mitigé, pas du tout du coup pendant l'événement, mais sur le après et l'année qui s'est écoulée, c'est qu'on a eu quand même pas mal de mal à rebondir, parce qu'on a eu beaucoup de fatigue, et donc on a eu une période de creux pendant un an. Là, on s'y est remis en organisant une super réunion publique en juin, une création d'un document, mais ça a mis du temps à accoucher, on va dire, et on s'est dit qu'en fait à ce stade-là du projet, c'est pas quelque chose qu'on peut se permettre à nouveau d'avoir un an de creux où on a du mal à produire du fond, où on a du mal à refaire des mobilisations, ne serait-ce qu'au niveau local. Donc voilà, c'est quelque chose dont on doit tenir compte pour la suite des mobilisations qu'on organise. C'est un peu dommage parce que on vous apprend rien, hein. Les projets nucléaires, c'est des projets de très long terme, et donc il faut être régulier, ne pas s'épuiser et tenir dans la durée quand ça concerne du coup la mobilisation. Voilà, pour conclure, on a un bilan mitigé parce qu'il y a eu du très très positif et du négatif pour ces sujets-là. Donc on se pose la question de ce qu'on va organiser pour la suite. Et du coup aussi une des un peu conclusions qu'on tire, c'est que ça pose aussi des questions du coup sur les mixités dans des groupes militants comme PNS, sur la mixité des besoins en termes de mixité d'âge, en termes de culture politique, d'origine géographique, parce que là ce qu'on constate c'est que en fait pour un certain nombre de choses on a besoin d'avoir des personnes qui sont ancrées depuis longtemps dans le territoire, qui connaissent très bien les gens, par exemple pour le sujet de l'accaparement du foncier, pour aller parler à des agriculteurs, en fait on a besoin d'avoir des gens où en gros c'est des gens qui connaissent beaucoup de monde ou qui ont des vieilles familles dans le coin, mais pour organiser des événements comme ça ou je sais pas des affiches, c'est hyper précieux d'avoir des gens avec des visions et d'origines vachement diverses. Ça apporte une vraie richesse collective, voilà, et ça pose du coup les questions de la stratégie d'alliance sur le sujet des déchets et après sur le sujet aussi du territoire du Nord Cotentin. Et je vais laisser la parole à ma camarade pour parler de ça.
1: Oui, alors voilà, c'est avec ce retour d'expérience qu'on essaie de tracer les prochaines lignes et les prochaines années du collectif, avec notamment oui la nécessité de continuer à travailler les alliances et de sur le territoire et ailleurs. C'est donc trouver des relais et de disperser un peu les forces. On sait aussi qu'on a un collectif relativement restreint qui tient sur pas beaucoup de monde qui travaille un peu au quotidien, même si on a une... et des de façon très... très... régulière quand on peut organiser des choses, mais c'est important d'essayer de disperser aussi les forces et puis les visages qui portent le contre-discours d'Aval du futur. Et cette année on a la création d'une association qui a été notamment très très salutaire et très intéressante, qui était celle de l'association portée sur la sauvegarde des chemins et des rivières de la Hague, l'ASCRH. Ce n'est pas un nouveau club de sport, on a l'impression, nouveau club de foot, mais non, c'est une association donc qui fait découvrir la faune et la flore de la Hague et qui permet une approche très participative qui organise des balades découvertes pour donc découvrir et apprendre sur la végétation, etc. Et aussi l'histoire un peu locale qui offre donc des manières de redécouvrir, de se réapproprier des espaces et qui travaille moins sur un peu l'attractivité que peut avoir le territoire, un peu l'attractivité, le terme un peu utilisé tout de suite sur à l'extérieur, l'attractivité du territoire, mais plutôt sur une viabilité aussi de la vie locale. Donc on pratique des chemins oubliés et aussi que l'on veut oublier. Ça a été notamment sur la question des landes qui a été une des préoccupations ces derniers mois par ce que pouvait dire Tom aussi, l'agrandissement de l'usine et un peu la prédation que peut avoir l'industrie sur les différentes landes et champs, etc., qui sont dans les alentours de l'usine, et donc le rachat des terres agricoles notamment. Et il y a eu une bataille qui s'est faite sur les dernières landes primaires de la Hague. On vous en a parlé l'année dernière, c'était déjà le cas pendant Arreau. La mairie a voulu vendre ces terres à l'agglomération Puy pour les vendre à Orano. Et sur ces landes se trouvaient des chemins de randonnée qui étaient pas très utilisés, mais avec l'association des chemins ruraux on a pu donc parcourir ces chemins et réhabiliter ces chemins pour les faire de nouveau exister et construire aussi un contre-discours à cette par rapport au pouvoir et à la commune et industrielle qui veulent en faire des terres viabilisables pour pour l'industrie, et là l'association a permis aussi de porter un contre-discours et de parcourir ces chemins pour en donner une nouvelle vie. Donc ça a été ça a été une des batailles là pendant le 7 en octobre et puis durant un peu tout l'hiver. Cette association, ça a permis vraiment de voilà, d'essayer de dans manière pratique de parcourir le territoire avec un autre discours de protection aussi, et qui est un contrepoint au discours porté par la commune et par la région en général, qui souhaite placer la Hague en tant que sous l'égide du géoparc et le grand site, qui sont des appellations qui sont données par l'UNESCO. Et la Hague s'est donc portée officiellement candidate au label Géoparc et Grand Site. Ce label qui témoigne de la richesse de 2,1 milliards d'années d'histoire de la Terre et qui valorise les vieilles roches et les beaux sites, et qui a pour but, ce label a pour but de protéger le patrimoine géologique de la Hague, de aussi développer le tourisme durable et écologique, et puis notamment de soutenir l'écologie. Et ça, c'est vraiment un des grands autres stratégies, ou en tout cas perspectives de la commune, c'est de porter ce label. Alors, on peut quand même assez vite voir les contradictions que porte cette appellation grand site et géoparc quand on veut en même temps construire. Porter le projet à Val du Futur avec l'usine nucléaire, mais il n'y a pas vraiment de contradiction pour eux. Alors le en même temps marche très très bien à la mairie, et on veut porter en même temps cette on c'est avec autant de colère qu'on peut aussi parler de la Val du Futur, désolée. Donc on veut à la fois tout avoir, et les touristes, et les 10 000 travailleurs, et les déchets.

des autres parties de la stratégie tout de suite du collectif, c'est quand même de travailler sur le foncier et on a monté donc un comité juridique pour essayer de contrer l'accaparement des terres par l'industriel qui souhaite l'agglomération et donc avec la mairie et puis l'industriel tente de racheter des terres. Alors c'est les agriculteurs et agricultrices le revendraient à l'agglomération qui par la suite le revendrait à l'industriel 10 fois le prix de l'achat. C'est ce qui montre aussi le peu de considération qu'on peut faire aux personnes qui exploitent ces terres. Le foncier est donc un des gros sujets tout de suite et ça fait émerger les contradictions qui se trouvent sur le territoire. Malgré ça, donc, il y a quand même un gros enjeu à contrer un peu ce discours de l'attractivité qui est fait pour faire venir des personnes avec un pouvoir d'achat certain, des ingénieurs CSP+, qui viendraient repeupler le territoire qui n'est apparemment pas assez habité. Il y a tout un discours qui est porté sur la responsabilité du Nord-Cotentin dans la lutte contre le dérèglement climatique et de porter la modernité avec l'énergie du futur qui est le nucléaire. Donc il y a tout un grand discours qui est porté sur ça par les politiques. Et qui est encore une fois un discours porté par des technocrates qui viennent de la ville et qui viennent apporter un peu encore une fois la modernité comme c'était dans les années 60. On n'a pas vraiment changé de discours et c'est encore une fois aussi un discours qui se porte les campagnes sont créées, imaginées comme des miroirs de la ville et qui doivent en fait se construire à l'image de la ville et c'est des espaces un peu récréatifs pour les personnes qui viennent se ressourcer après dans leur week-end. On va venir vivre à la Hague dans soit une maison secondaire, soit on va goûter à la vie un peu plus douce que celle des métropoles et c'est pas vraiment prendre en considération la vie des habitants et la vie réelle qui s'y trouve. Et c'est quand même un discours qui donc va avec les pratiques que vous connaissez aussi ici avec un discours méprisant sur le démocratie, ce que tu as pu expliquer Tom, avec le semblant de débat démocratique, les mensonges qui sont dits. Alors l'agglomération, la commune, les institutions en général nous disent qu'ils ne savent absolument rien sur l'avancée des travaux, etc. En réalité, on sait qu'ils ont de nombreux éléments et que juste c'est pas des choses qui sont partagées et que le peu de pouvoir qui est rendu aux habitants et aux habitantes, la forme aussi très autoritaire que on connaît aux pratiques nucléocrates avance quand même. Enfin, font émerger des disparités dans aussi le ressenti des personnes qui, ça montre une frustration et un désintérêt des personnes où on leur nie une forme de dignité et de pouvoir. Et ça c'est aussi la grosse question. Nous, on, comme ça a été le cas aussi ici, comme c'est toujours le cas ici, de porter plutôt la question plus largement de qu'est-ce qu'on veut pour nos campagnes. Est-ce que la ruralité est devenue quand même un enjeu depuis ces dernières années aussi chez les politiques ce n'est pas simplement un espace à métropoliser ou où il y a des pratiques urbaines qui doivent s'y impliquer. C'est un espace à part entière qui a ses formes de vie et ses savoir-faire, etc., qui sont à valoriser. Et il y a toute une lutte donc face à qu'est-ce que l'on veut faire dans nos campagnes. Et là, l'année 2027 va être quand même assez
charnière et on pense que ça va être un enjeu quand même particulier, que c'est une année de politisation de manière générale dans toute, dans, partout et que sans partir en campagne pour

0: telle ou telle partie, c'est quand même un moment particulièrement à prendre pour faire émerger des discours. Et donc, je pense que l'enjeu quand même présidentiel va être assez important sur une politisation générale du quotidien. Et ça va quand même être un de nos enjeux sur qu'est-ce qu'on veut travailler. Et notamment, la question de l'antifascisme dans les ruralités va quand même être, je pense, au cœur de nos discours sur réessayer de trouver du pouvoir dans là où on habite. Deuxième enjeu, ça va donc aussi être de passer à une échelle aussi supérieure, parce que là c'est quand même des enjeux qui sont très très locaux, et c'est ce que tu disais, Mathilde, réussir à pouvoir faire connaître la Val du Futur et la lutte contre la Val du Futur à un niveau plus national. On a déjà des rencontres qui vont se faire dans l'Orne avec, à la suite des résistantes, il y a eu quand même des continuités des luttes dans l'Orne, et on va aussi aller rencontrer les collectifs qui se forment là-bas, aussi parce que la Val du Futur est complètement délocalisée et qui vont aller construire des centres pour la Val du Futur un peu partout dans la Manche, voire même dans l'Orne. Et donc il y a un collectif qui va potentiellement se créer dans l'Orne, et on va aller les rencontrer donc à la fin du mois là. Et c'est un peu ces perspectives continuer à rencontrer du monde qui vont lutter sur ça, et puis potentiellement Haro 2, mais alors sous quelle forme, pour toutes les raisons qu'on vient de citer, et aussi dans un monde fascisant, on ne sait pas ce que ça fait construire un camp en été 2027, on ne sait pas trop ce que ça peut faire, et sous des climats plus ou moins acceptables. Voilà, c'est aussi comment s'organiser collectivement, peut-être différemment, mais peut-être mieux à l'avenir. Voilà, 2027 va être plein de surprises. On va finir là-dessus. Peut-être le moment des questions.
1: Il marche le micro ?
2: Ouais, ok.

0: Bonjour, merci pour tous ces exposés de qualité. Une question pour toi, Tom, en tant qu'élu. Je comprends bien, c'est ton premier mandat, c'est ça. Moi, j'ai été élu pendant un mandat aussi, conseil municipal, conseil communautaire à Calais. Et une des difficultés auxquelles j'étais confronté, c'était la presse locale. D'après ce que tu décris, la municipalité, la Majo, elle n'est pas trop opposée, en tout cas viscéralement, à ce que tu proposes. Et donc elle a une forme d'ouverture et d'intelligence par rapport à ça, ce qui est louable, ce qui n'est pas le cas partout. Il existe des endroits où la Majo est viscéralement anti voilà, tout ce qui peut être progressiste, c'est, sans être RN, hein, mais voilà, des fois c'est pas très loin. Et une des difficultés à laquelle moi j'étais confronté dans ce rôle, c'était le fait que la presse locale était quasiment à la pogne de la majorité, et systématiquement quand des points étaient soulevés. Mais quand ils étaient repris en conseil des interventions qu'on faisait en eux, le contrepoint de la majorité était toujours prédominant, ils avaient le mot de la fin, etc. Enfin, voilà. Quelle est toi ton expérience par rapport à ça? Et est-ce que vous avez réfléchi à des manières de, éventuellement d'avoir des médias autonomes, qui peuvent voilà, qui peuvent reprendre des discours qui ne se retrouvent pas dans la presse locale, puisque malheureusement c'est quand même le quatrième pouvoir et il est très loin d'être négligeable. Merci.
1: Ouais, filme-moi l'autre parce que celui-là.
2: Effectivement, c'est une très bonne question. Nous, la presse locale est plutôt aussi acquise à la majorité. Alors, la personne qui s'occupait vraiment de ça vient de partir en retraite. Peut-être que le nouveau sera plus qu'on peut partir du principe qu'il ne le sera pas forcément, et donc d'anticiper effectivement des alternatives de communication. Jusqu'à maintenant, de toute façon, j'ai tendu la main à ce journaliste qui a jamais relayé les éléments, et donc je compte pas trop là-dessus pour passer de l'information. L'idée là, c'est plutôt de passer par des médias, ou en tout cas des réseaux plus autonomes, où on garde la main sur l'information qui est donnée, etc. Et donc là est prévu déjà la création d'un compte général de la coopérative citoyenne, avec un YouTube, un Instagram, etc., pour donner de l'information. L'idée, c'est de mettre en ligne les vidéos de toutes nos réunions, mettre en ligne, moi, à chaque sortie de conseil municipal, je fais un débrief du conseil sur les éléments importants. Je le faisais pas encore, mais je vais le faire, c'est-à-dire que je vais venir capter des éléments du conseil au moment où je les piège, entre guillemets, et que je les mets face à leurs contradictions. Je les mettrai dans les vidéos un peu de vulgarisation pour venir tacler un petit peu ce genre de positionnement, leur imposer un peu de mettre le nez dedans, et petit à petit leur forcer à peut-être être à changer de ligne. Et surtout, moi, mon objectif, c'est pas tellement les têtes de lit, c'est plutôt leurs collègues qui sont arrivés là, ils sont là pour le bien commun, et finalement n'ont pas de conviction si ferme sur ces volets-là, et ils restent largement ouverts à des discours qu'on peut porter nous. Et donc justement, l'idée, ça va être de rentrer dans un travail de longue haleine, de changer un peu les lignes, et effectivement de se baser plutôt sur des réseaux qu'on aurait en interne, qui sera alimenté aussi par la coopérative citoyenne, parce que moi tout seul, encore une fois, je peux pas le porter. Et donc c'est aussi la force du collectif qui va me permettre de faire ça. Voilà. Donc ça, c'est, je peux pas te dire si, enfin, si, je sais que ça, on a commencé à le faire, et il y a un très bon retour en interne. à l'externe, maintenant, il va falloir qu'on arrive à ouvrir un peu vers les autres, de par le biais aussi des autres associations locales. C'est voilà, toute l'idée de converger au niveau des luttes et des et voilà. Si ça répond à ta question.
3: Merci. Trois petites choses rapides, puisque pour passer le micro. Premièrement, il me semble que j'ai entendu une émission où il parlait pour faire passer la pastille ou le gâteau au tout début du projet de la Hague comme une entreprise de casseroles pour que le public soit gentiment calmé. Alors, à confirmer apparemment par vous-même, ou bon, c'est une émission sur France Culture. Deuxième élément, combien de kilomètres de piscine y a-t-il à la Hague? Parce que il me semble qu'il y avait, j'ai entendu parler de 3 kilomètres. Combien y en aurait-il de plus en fonction des constructions à venir? Et troisième élément rapide, est-ce qu'il y a, on n'en parle plus jamais, on n'en parle plus, c'est à gros sur la question, n'y a-t-il plus de déversement de fûts radioactifs dans la Manche, puisque il y a une forme de saturation quoi, dans les piscines quoi, à la Hague. Voilà, je passe le micro. À qui?
4: Vous répondre sur l'usine de casseroles. Au moment de la création de l'usine dans les années 60, le nucléaire était très peu connu. Et c'est vrai que l'implantation s'est faite un peu furtivement, on va dire. Et des tas de rumeurs ont couru dans la Hague, dont j'imagine celle des casseroles, même si je ne suis pas sûr qu'elle soit avérée. Et un détail qui compte, qui est assez drôle, c'est que les élus locaux ont appris la construction de l'usine, le départ du projet par la presse. Donc voilà, Fabs, qui était à cette époque-là dans ces constructions de projets nucléaires, donc sous De Gaulle. Après quoi, les élus ont été amenés à Marcoule en avion. Ils ont visité l'usine de Marcoule, donc qui tenait le même rôle de production de plutonium. Et après quoi, ils sont allés en boîte de nuit à côté de Marcoule. Et puis on leur a payé un gros gueuleton. Ils sont rentrés en avion. Et pour beaucoup d'élus, c'était la première fois qu'ils prenaient l'avion. Donc ils en gardent un souvenir impérissable. Voilà. Puis pour le kilométrage ou les mètres cubes de piscine, je ne peux pas vraiment répondre à cette question, parce qu'il faudrait partir plus en tonnes de déchets stockés. Les capacités actuelles d'entreposage, je ne vais pas vous donner des chiffres exacts, mais les projets de futures piscines, elles contiendraient environ 10 000 tonnes chacune de déchets. Voilà. Si vous voulez plus d'informations, on a des documents sur notre stand où on peut trouver ce genre de détails, mais que j'aurais trop peur de vous dire des bêtises. Voilà.
5: Ah oui.
4: Ce qui est des rejets de l'usine, ils ont plutôt tendance à baisser ces dernières années, parce que c'est un effort qu'ils font. Ils ne baissent pas de beaucoup, mais c'est un effort qu'ils font et ils communiquent beaucoup sur le fait qu'ils rejettent moins aujourd'hui qu'il y a 10 ans. Je sais qu'il y a un membre de l'ACRO dans la salle et il pourra peut-être vous en dire plus, mais grosso modo, les rejets, pour l'instant, ces 20-30 dernières années, ils sont constants, voire en légère baisse. Parce qu'ils installent des systèmes de filtres, ils sont plus prudents qu'à une certaine époque. Mais ça reste quand même des rejets très très importants et c'est les plus gros rejets au monde. Il n'y a pas d'autre installation nucléaire qui rejette autant de radioactivité dans l'air et dans l'eau.
5: C'est un petit mot pour dire, je vois surtout des hommes lever la main, c'est super, mais du coup, les femmes et tous les autres genres, n'hésitez pas, vous êtes aussi légitimes à poser des questions, donner votre avis, faire des remarques, enfin, n'hésitez pas.
6: Juste deux secondes. Et vous parliez pour l'histoire des casseroles, c'est pour le projet de Fessenheim, c'est ça, qui veut recycler le métal de Fessenheim pour faire des casseroles. Ouais, mais alors jusqu'à aujourd'hui, on n'a pas eu d'informations sur d'éventuelles récupérations de déchets nucléaires autres que des combustibles usés. Mais peut-être que ça finira par arriver, hein, c'est pas impossible. Ouais. Mais je crois qu'ils avaient pour projet de le faire sur place.
7: Non,
6: c'est un... ouais. Ah non, mais là, il reparle avec la fermeture de Fessenheim, il parle de réutiliser, réutiliser les métaux qui seraient soi-disant pas radioactifs. Pardon, allez-y.
8: Oui, à ce sujet, il y aura un truc qui s'appelle déchets radioactifs cuisine. Demain matin, voilà. Déjà, je voulais dire bravo, enfin, c'est quand même pas anodin de voir sur la Hague des panneaux contre un projet nucléaire. Donc, faut pas minimiser ce que vous avez fait. Après, il y aura un Haro en 2027 ou pas, vous verrez vos priorités, et ce sera super ce que vous ferez dans tous les cas. Voilà, je voulais juste dire ça. Et ensuite, rappeler que, en fait, c'est une filière inutile, en fait. Elle existe qu'en France. C'est parce que c'est une filière très polluante. La pollution, on la retrouve jusqu'au Danemark. Ça pollue beaucoup plus encore que les centrales nucléaires. C'est une filière inutile parce qu'on n'en a pas besoin pour le fonctionnement des réacteurs. C'est une filière coûteuse. En fait, c'est le résultat d'un marchandage entre EDF et le CEA. Vers 1970, il y a eu un choix qui a été fait des réacteurs sous pression, sous licence américaine, plutôt que les parties, ça a été de cette filière d'extraction de plutonium avec l'idée des surgénérateurs en plus. Donc c'est quand même un truc vieillot. Ensuite, vous avez un espèce de tampon comme quoi c'est un projet coûteux, ruineux, c'est que c'est Bruno Le Maire qui l'a porté. Donc c'est quand même le ministre de l'économie qui a ruiné la France pendant, je ne sais pas, plus de 5 ans. Hein. Donc ça, c'est déjà une espèce de une garantie, quoi. Il y a quand même quelque chose d'important, c'est que c'est en contradiction avec la convention OSPAR, Oslo Paris, qui vise à ne pas ajouter de polluants radioactifs dans l'Atlantique du Nord-Est. Donc je vous ai dit que ça pollue jusqu'au Danemark. Donc les dossiers UNESCO, Géoparc et Grand Site, peut-être qu'il faut se faire connaître auprès de l'UNESCO en lui disant bah c'est pas compatible avec le respect de cette convention qui visait à une interdiction en 2020. Et dont la date a été repoussée en 2050. Donc ça veut dire que les installations qui sont censées être finies en 2040, je vois pas pourquoi on investirait pour 10 ans de plus, quoi. Enfin, ça tient pas la route. Et d'ailleurs, les Britanniques, eux, ils ont respecté l'échéance de 2020, puisquisqu'ils ont fermé Windscale Sellafield en 2020. Et peut-être qu'il y a un retour d'expérience à récupérer de cet endroit-là, parce qu'on voit que l'aspect coût, visiblement, on s'en fout, quoi. C'est le quoi qu'il en coûte, peut-être, là. Bien que la France, elle est surendettée, bref. Mais il y a la question de l'emploi. Je pense que les élus locaux, ils ont une sorte de paresse, démagogie. D'accord. Donc, ouais.
9: Je disais juste que l'idée, c'était de participer, mais en posant des questions plutôt qu'en donnant des informations à ajouter.
8: D'accord, enfin, je dis des choses et puis il y aura peut-être des réactions. Et puis, c'est l'occasion peut-être de bosser sur ces sujets plus tard. Enfin, voilà. Sinon, sur le PLU, c'est prévu dans le PLU, soit ça ne l'est pas, et dans ce cas-là, il faut qu'il y ait quand même une certaine démarche avec enquête publique, et il faut reconnaître un intérêt général au projet. Donc j'ai l'impression que votre truc, il est en stand-by et qu'il va être... enfin, ajouter quoi au PLU, et dans ce cas-là, ça va être dans la consultation globale. Voilà, c'est tout ce que je voulais dire en gros. Merci.
9: Ouais, pour réagir rapidement, oui, pardon, vous avez le droit d'applaudir. Mais pour le PLU, effectivement, nous, le PLU a jamais été validé encore. Il devait être validé, et puis finalement, il a été retardé à cause de cet élément-là. Donc, effectivement, ce sera bien dans la consultation publique générale. C'est deuxième trimestre de l'année prochaine. Et oui, sur les sujets d'incompatibilité, rejet nucléaire, UNESCO, je suis très intéressé. Si tu peux passer sur le stand tout à l'heure et me donner plus d'infos, je suis preneur.
6: Merci de ton intervention. Il y a un micro qui doit circuler. Ouais. Il y a, je voyais une main là. Ah oui, ouais. Pardon, je vous avais pas vu.
7: Ouais, j'ai deux questions très très brèves. On parlait des alliances et on parlait de la question des terres agricoles. C'est une question peut-être évidente, mais est-ce que la Confédération paysanne fait partie de vos alliés et est-ce que vous travaillez avec eux? Et une autre question très brève. Alors, bon, je suis nul en géographie. Je ne sais pas trop. Je connais mal la géographie de la Manche et de la Hague, mais est-ce que dans un délai d'un siècle, il peut y avoir un impact de la remontée des eaux? Voilà.
5: Sur la question de la Confédération paysanne, on n'est pas en lien au niveau national, même si, enfin, mais il y a pas mal d'agriculteurs qui sont à la Confédération paysanne, avec qui on est en lien, ne serait-ce que ceux qui nous ont accueillis, qui ont accueilli le camp de Harrow. Donc, mais c'est un travail à mener sur le long terme. En fait, on le débute depuis pas si longtemps ce sujet-là. Donc, c'est effectivement la question des alliances avec la conf, c'est quelque chose d'assez essentiel. Et sur la remontée des eaux, pour l'usine en tout cas, elle est vraiment située sur le plateau de la Hague, donc il n'y a pas de risque même à 3 siècles, je pense. Mais c'est plus sur Flamanville où c'est en bord de mer, donc c'est encore un autre sujet. Je ne sais pas si vous voulez ajouter quelque chose.
10: Bonjour. Plein d'autres. Les échéances présidentielles l'année prochaine vont être hyper importantes. Si on votait Front National, on n'a jamais essayé. Pour paraphraser et détourner cette provocation aliénante, je dirais, si on essayait la démocratie directe, on n'a jamais essayé. Car effectivement, c'était le projet de la Révolution française. Et pour l'instant, il n'a pas été mis en place concrètement la démocratie pour le peuple et par le peuple. Donc c'est peut-être la priorité sur laquelle se mobiliser pour les prochaines présidentielles, la démocratie directe, pour terminer la Révolution française.

0: Ouais, je suis assez d'accord avec ça. Enfin, je pense pas que ce soit le seul combat. Enfin, c'est un des combats majeurs. C'est ce qu'on essaye de faire avec nous, la coopérative citoyenne. Le problème, c'est que bon, on est jeune, on n'est pas encore très nombreux, et faut le temps que ça s'essaime. Et nous, l'idée, c'était vraiment ça. C'était de, dès le départ, rester sur une forme de démocratie directe. Après, la définition. Et certainement ajustable, mais en tout cas, c'est ce que nous on a essayé de mettre en place d'une certaine manière.
1: Ah, mais merci pour votre combat. La France mise malheureusement sur le nucléaire. Que dites-vous à ceux qui disent mais il faut en faire quelque chose avec ces déchets, avec ces combustibles? Et une fois que c'est recyclé, entre guillemets, est-ce que ça rentre dans la production civile et à quel pourcentage, à quoi il faut s'attendre par la suite? Merci.
2: Si vous parlez les déchets actuellement, très peu sont recyclés et resservent de combustible. Et ils forment de nouveaux déchets qui sont encore plus difficiles à retraiter. Pour l'instant, c'est la première partie de votre question. Et je sais que les industriels qui commencent à démanteler les installations nucléaires se posent la question de réutiliser notamment les métaux. Faiblement radioactifs qui vont démonter. Mais je ne sais pas à quelle échéance. Je sais qu'en Allemagne, il y a des projets de cet ordre. Je sais qu'à Fessenheim, il y a un projet, donc la première centrale nucléaire, enfin la deuxième centrale nucléaire à être démantelée en France, qui a commencé à être démantelée. On a promis aux élus un projet plus brillant que simplement démonter l'usine et la ranger dans des caisses, mais de réutiliser certains matériaux entre guillemets peu radioactifs pour fabriquer des objets de tous les jours, du quotidien. Voilà.
0: Si je peux compléter un tout petit peu, ce qu'il faut savoir, c'est que l'uranium qui sort des centrales qui arrivent chez nous dans la Hague, l'objectif c'est de retrier les radioéléments entre eux pour mettre d'une part les éléments ultimes dont on ne sait pas quoi faire, qui vont finir normalement ici, enfin j'espère pas ici, mais voilà, qui sont censés finir ici. D'autre part le plutonium pour faire le MOX, et d'autre part, donc ça c'est 1% pour le MOX, enfin pour le plutonium, 4% de déchets ultimes et 95% d'uranium usé, ouais, appauvri, qui du coup une fois isolé devrait être réenrichi pour être réinjecté dans le cycle des centrales. Déjà ce qu'il faut savoir, c'est qu'une phase d'enrichissement c'est 14% de rendement. Pour 100 unités qui rentrent d'uranium appauvri, vous en sortez 14 enrichis. Donc c'est que de toute façon, il y a 86% qui dégagent à chaque fois. Donc de toute façon, imaginez que ce soit renouvelable comme, j'allais dire une bouteille en verre, mais c'est même pas vrai pour la bouteille en verre, mais qu'on puisse imaginer que ça puisse faire que la bouteille en verre, je crois que c'est 5-6 cycles, totalement, là, non, c'est à chaque fois on a une perte énorme, et l'uranium qui aurait été réenrichi déjà une fois, s'il repasse dans le cycle, il restera 14% de 14%, quasiment 1%. Donc en fait, très vite, en fait, il ne reste plus rien. C'est pour ça. Et pour compléter aussi, pourquoi en France on le fait plus qu'ailleurs? Parce qu'en France, on régule la puissance électrique du réseau sur les centrales nucléaires en partie, enfin en bonne partie. Ce qui fait que pour le faire, on fait descendre des crayons de bord pour limiter plus ou moins la réaction. Et donc, bah, tous les hauts crayons en France, ils sont pas consommés dans leur totalité. Donc il reste bien effectivement de l'énergie à consommer dans les hauts crayons parce qu'on régule le nucléaire. Un des seuls pays à faire ça, hein. Même les Ricains qui sont nucléarisés, ils tournent plein pot et le combustible qui sort, il est globalement bouffé. Et donc c'est pour ça que nous aussi, ça légitime le recyclage, c'est que des crayons en haut où il y a de l'uranium qu'on peut réexploiter. Sauf que finalement, si on va écouter des gens bien plus intelligents que DF comme Negawatt ou ce genre de choses, je vous invite à aller voir le scénario Negawatt qui est très intéressant sur le sujet. On peut imaginer faire un mix énergétique, une transition énergétique qui nous permettrait de plus faire la régulation sur le nucléaire à relativement court terme et du coup plus avoir cette contrainte là et ne plus avoir l'argument de bah il faut bien réexploiter cette matière là. Donc il y a en fait c'est tout un cercle vicieux du nucléaire qui s'entretient lui-même parce qu'il reste hégémonique en France. Et c'est ça avant, c'est ça aussi une des batailles qui doit être menée, c'est casser ce truc-là et envisager de faire un mix énergétique beaucoup plus profond, voire une sortie du nucléaire idéalement, mais un mix énergétique beaucoup plus profond. Et de toute façon, ça paraît complètement dingue de mettre tous ses œufs dans le même panier. Enfin, on est les seuls débiles à faire ça dans le monde. Bref.
3: Ne lancez pas.
4: De toute façon, on doit conclure cette table ronde. On est présent au Village Asso si vous voulez poursuivre les échanges. Nous, on serait très heureux et heureuses de continuer les échanges avec vous. Merci beaucoup pour votre présence, pour les échanges, malgré le début de la chaleur là, qui démarre. Et bon festival.

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1: Et on est de retour en direct sur Radio Burlesque. Donc Radio Burlesque, c'était là la conférence La Hague ravale ton futur. Et on va enchaîner d'ici une demi-heure à peu près avec une seconde conférence, les très vrais actus. Pendant ce temps, vous avez plein d'autres choses à faire. Hein. Allez vous inscrire pour faire du bénévolat, nettoyer le site, être vigilant et vigilante avec toutes les personnes qui sont présentes sur le site. Allez chercher également les programmes pour vous tenir informés. Donc très bientôt, prochaine conférence qu'on va vous dire. Diffusée, très vraie actu, elle aura lieu en direct à 12h chapiteau conférence et vous pourrez également la retrouver bien sûr sur les radios burlesques. Allez, tout de suite, une petite pause musicale.

0: Je veux venir avec vous, Tourelle. Je vais aller voir les grands médecins, à la ville au-delà des montagnes, chercher remèdes et conseils.
1: Mais serais-tu d'accord avec tout ce qui pourrait t'arriver au cours du voyage ?
0: Oui.
1: Il faut que je dise encore un mot à ta mère. Je suis revenu. Votre fils me dit qu'il veut partir avec nous. Je lui ai répondu qu'il ne peut pas vous laisser seul, malade, et aussi que c'est une expédition difficile, dangereuse. Il est absolument impossible que tu viennes avec nous, lui ai-je dit. Mais il m'a répondu, il le faut. Pour vous, il veut aller à la ville au-delà des montagnes chercher remèdes et conseils.
2: J'ai entendu ses paroles. Je ne doute pas de sa sincérité lorsqu'il vous dit qu'il veut vous accompagner dans cette expédition dangereuse. Entre, mon fils. Depuis les jours où ton père nous a quittés, je n'ai plus auprès de moi que toi. Jamais mes pensées, jamais mes regards ne se sont éloignés de toi. Plus de temps qu'il ne fallait pour te préparer à manger. Mettre tes vêtements en état et gagner l'argent nécessaire.
0: C'est vrai ce que tu dis, mais malgré cela, je veux partir pour toi, à la ville au-delà des montagnes, chercher remèdes et conseils. Je pars.
3: Il part.
0: Pour la dangereuse expédition. Chercher pour toi, moi,
3: elle,
0: à la ville au-delà des montagnes, remèdes et conseils.
4: Ils virent qu'aucun argument ne pouvait les enlever. Alors, l'instituteur et la mère ont dit d'une même voix.
5: Beaucoup sont d'accord là où il ne faudrait pas, mais lui, il n'est pas d'accord avec la maladie. Il est d'accord pour la guérir.
4: Et la mère dit encore.
2: Je suis au bout de mes forces. S'il faut, pars avec l'instituteur, mais reviens vite.

0: parti. Les hommes ont entrepris la expédition à travers les montagnes. Parmi eux se trouvaient l'instituteur et l'enfant. Mais l'enfant ne put supporter tant d'efforts. Son cœur affaibli exigeait un prompt retour. À l'aube, au pied des montagnes, ses jambes fatiguées refusaient d'avancer.
1: Dans la pièce 1, l'instituteur, les trois étudiants, enfin, l'enfant, pourtant, un bro.
2: La montée était raide, vous voyez là-bas le premier refuge, nous nous y arrêterons un moment.
3: J'ai quelque chose à vous dire.
2: Qu'est-ce que c'est ?
3: Je ne me sens pas bien.
2: Tais-toi ! Ce sont des choses que ne doivent pas dire ceux qui partent pour une pareille expédition. Peut-être es-tu essoufflé car tu n'es pas habitué à la montée. Arrête-toi un instant, reprends ton souffle.
4: Il semble que la montée ait rendu l'enfant malade. Allons demander à l'instituteur ce qu'il en est.
5: Oui, demandez.
4: Nous apprenons que la montée a rendu l'enfant malade. Qu'est-ce qu'il a ? Es-tu inquiet à son sujet ?
2: Il ne se sent pas bien, mais c'est tout. La montée l'a essoufflé.
5: Ainsi, tu n'es pas inquiet à son sujet.
1: Long silence.
4: Vous avez entendu ? L'instituteur a dit que l'enfant s'était simplement essoufflé dans la montée.
5: Mais ne trouvez-vous pas qu'il prend un air étrange ?
1: Après le refuge, il y a l'arête étroite.
4: On ne peut la franchir qu'en s'agrippant des deux mains à la paroi. Nous ne pourrons porter personne.
6: Faudra-t-il alors
4: suivre la grande coutume et le jeter dans le ravin ?
5: La montée t'a rendu malade ?
3: Non, vous voyez bien, je suis debout. Ne croyez-vous pas que je m'assirais si j'étais malade ?
1: Un silence. L'enfant s'assoit.
4: Allons le dire à l'instituteur. Maître, quand tout à l'heure nous t'avons demandé ce qu'avait l'enfant, tu nous as dit... Il s'est simplement essoufflé dans la montée. Mais voilà qu'il prend un air étrange. Regarde, il s'est assis.
5: La conclusion est épouvantable, mais il faut la dire.
4: De temps immémorial, il existe une grande coutume. Celui qui ne peut suivre, on le précipite dans le ravin.
2: Quoi ? Vous voulez précipiter cet enfant dans le ravin ?
5: Oui, c'est notre intention.
2: C'est une grande coutume, je ne peux m'y opposer. Mais la grande coutume presque aussi que l'on demande au malade s'il faut faire demi-tour à cause de lui. Mon cœur se serre à la pensée de cet enfant. Je vais aller auprès de lui et avec tous les égards possibles lui parler de la grande coutume.
5: Oui, fais-le, s'il te plaît.
4: Demi-tour à cause de lui. Même s'il le veut, on le jettera dans le ravin.
2: Écoute-moi bien, de temps immémorial, il existe une loi. Celui qui tombe malade dans une pareille expédition doit être jeté dans le ravin. La mort est immédiate. Mais la coutume prescrit aussi que l'on demande au malade s'il faut faire demi-tour à cause de lui. Et la coutume prescrit encore que le malade réponde qu'il ne faut pas. À ta place, j'accepterais volontiers de mourir.
3: Je comprends.
2: Veux-tu que nous fassions demi-tour à cause de toi ? Ou bien es-tu d'accord pour qu'on te jette dans le ravin comme le veut la grande coutume ?
1: Un silence. L'enfant réfléchit.
3: Non, je ne suis pas d'accord.
2: Il ne s'est pas incliné devant la coutume.
4: Il a dit non.
7: Mais toi,
0: refuses-tu de t'incliner devant la coutume? Il fait le premier pas, doit aussi faire le second. Lorsqu'en son temps, on t'a demandé si tu serais d'accord avec tout ce qui pourrait résulter de ce voyage, tu as répondu oui.
7: Ma réponse était mauvaise.
3: Mais votre question plus mauvaise encore. Qui fait le premier pas ne doit pas faire aussi le deuxième. On peut aussi reconnaître que le premier était une erreur. Je voulais chercher des remèdes pour ma mère, mais je suis moi-même tombé malade, et ce n'est plus possible. Ainsi, je vais immédiatement faire demi-tour, eu égard à la nouvelle situation. Et je vous demande, vous aussi, de faire demi-tour et de me ramener chez moi. Vos études peuvent fort bien attendre. Et si, comme je l'espère, vous avez quelque chose à apprendre là-bas, ce ne serait que, dans une situation comme la nôtre, il faut faire demi-tour. Pour ce qui concerne la grande coutume, je n'y vois pas le moindre intérêt. Ce dont j'ai besoin, c'est d'une nouvelle grande coutume que nous allons immédiatement instituer. La coutume de réfléchir à neuf dans chaque situation nouvelle.
0: Ce que dit l'enfant, si ce n'est héroïque, est du moins sensé.
2: Je vous laisse le soin de décider de ce que vous allez faire. Mais il faut que je vous dise une chose. Si vous faites demi-tour, on vous couvrira de moqueries et de honte.
0: Est-ce une honte qu'il parle en sa propre faveur?
2: Je n'y vois pas de honte, non.
0: Alors nous ferons demi-tour. Il n'est pas de moquerie qui puisse nous empêcher d'agir selon le bon sens. Il n'est pas d'antique coutume qui puisse nous empêcher de faire nôtre une idée si elle est juste.
1: Appuie ta tête sur notre bras.
0: Pourquoi te réduire ?
6: Nous te portons avec précaution.
0: Et ils voulaient de nouvelles coutumes et de nouvelles lois. Et ils ramenèrent l'enfant.

0: maintenant que Philippe va venir avec moi. Et puis...
1: On peut rapprocher du chef. Vous voulez quelque chose ?
0: On appelle ça d'habitude un débat sur la psychiatrie. En tout cas, merci à nos comédiens et à tous les autres. Ah bon ?
1: Ça fait pas trop frontal. On va mettre les choses en
2: tête. Non.
1: On va faire un cercle.
2: C'est bon. Bon. Après cette magnifique pièce, il faut laisser un petit temps quand même. Voilà, super. Non, c'est bon, c'est bon. Donc comme il y a une tradition maintenant, ça remonte, je ne sais plus si c'était à 2009. On entend ou non ? Là, il y a l'ingénieur du son, il faut qu'on compte sur lui. Donc comme tous les ans depuis, je crois qu'on a commencé, je ne sais plus en quelle année on a commencé ce débat autour de la psychiatrie. Il y a des actualités, on peut dire, de la psychiatrie. Je pense que c'était autour de 2009 qu'on a dû commencer. Donc ça doit être le 17e débat, je pense, à peu près. Et donc ça avait démarré à la suite de la création d'un collectif qui s'appelait le collectif des 39. C'était suite au discours de... Sarkozy, c'était où déjà ? C'était Antony où il y avait eu toute une stigmatisation des malades mentaux qui étaient considérés comme dangereux. Et il avait fait débloquer tout un tas de fonds pour encore plus rendre enfermer les gens. Et donc il y avait ce collectif qui s'était constitué pour essayer d'apporter un autre discours sur cette question de la folie. Et puis le collectif des 39 s'est transformé en, ça doit être autour de 2017,
3: 18,
2: ouais. En 2018 avec un nouveau collectif qui s'appelle le Printemps de la psychiatrie. Ces collectifs ont organisé tous les ans des meetings à Paris, à Montreuil, à la Bourse du Travail, dans plein de lieux différents. Dans plein de lieux différents. Et donc, cette année, on a, comme chaque année, le débat est ouvert. Hein, il n'y a pas une thématique plus précise que cette question... de la psychiatrie et de l'accueil de, on peut dire, de la folie à la fois dans les établissements, dans les lieux de soins, aussi bien d'ailleurs dans le sanitaire que dans le médico-social, mais aussi dans la cité, et aussi, on peut dire, dans nos écoles, hein, avec toutes ces transformations qu'il y a eu pour accueillir les enfants qui sont en difficulté dans les écoles. Donc peut-être je vais passer la parole à Martin, si tu peux nous tenir un peu au courant justement de où s'en est le collectif des 39 et le printemps de la psychiatrie.
3: Donc je m'appelle Martin. En effet, on peut parler de ça, mais je trouve que cette année, pour ceux qui ne viennent pas pour la première fois, ce débat, il demeure dans une situation inédite, hein, suite à cette pièce très forte, avec un message qui finalement est un message que j'entends comme un message politique, qui est d'actualité incroyable aujourd'hui. Et puis ça peut amener à faire des analogies, hein, voilà, c'est-à-dire ceux qui, si on reste à ce niveau, petit niveau que nous sommes, la psychiatrie et sa situation, Sarkozy a demandé à ce qu'on dise oui à quelque chose à quoi il fallait dire non. Et beaucoup ont dit oui, et il y en avait qui ont dit non, et qui étaient réunis justement dans ce collectif. Il y en a parmi nous qui, nous sommes un certain nombre ici de ce collectif, mais parmi vous aussi dans le public, il y en a qui en sont, et qui en étaient jusqu'au printemps, etc. Et en fait, ces questions de dire oui ou non, elles n'arrêtent pas à se répéter. À chaque fois qu'il y a des nouvelles, conditions de qui sont amenées, qui sont imposées aujourd'hui à la psychiatrie, que ce soit d'ailleurs la psychiatrie publique ou la psychiatrie plus libérale, ou la clinique Laborde ici, qui n'est pas tout à fait dans le système de l'hospitalisation publique, mais il y a des choses qui s'imposent où il faut finalement décider, on dit oui ou on ne dit pas oui. Voilà. Et je trouve que qu'est-ce qu'on va dire aujourd'hui? Par exemple, tu m'as dit que, de dire un peu ce qui est d'actualité. Ben voilà. Là, c'est non. Je rappelle juste peut-être les deux derniers communiqués qui avaient eu lieu. Le dernier communiqué, c'était le collectif donc des 39, sa section en France, ou si on peut dire, qui a lu là au début des vacances d'été, un arrêté, un décret qui

0: Dans ce centre-là, on n'a plus le droit de faire appel à ce type d'approche. On dit oui, on dit non. Bon, on a fait un communiqué, on a dit non. Mais quel est l'effet de tout ça? Je me souviens qu'il y a, en 2018, donc c'était 10 ans après la création des 39, nous avons fait un communiqué, à l'époque j'étais en faisais déjà partie, en 2017-2018, qui a dit « Nous avons 10 ans, et c'est pire encore ». C'est-à-dire qu'on travaillait, on essayait de dire non, et finalement le rouleau compresseur était très très fort. Donc on a dit non, mais c'est important, mais ça n'a pas eu d'effet. Aujourd'hui, on va dire non à l'histoire des CMPP, mais le rouleau compresseur est là, et il y en a beaucoup qui vont dire oui, alors que peut-être il aurait fallu dire non.
1: Bon, et puis, alors, on a aussi parmi nous des représentants du fil conducteur. Donc, le fil conducteur, vous rappellerez un peu quand est-ce qu'il est né, mais c'était la question, c'est une association donc, qui rassemble des familles et aussi les patients, mais c'est surtout porté par des familles. Et au sein du collectivité 39, il y avait essentiellement des professionnels de la psychiatrie. Et c'est vrai qu'on avait à notre premier meeting insisté pour qu'il y ait un groupe, un atelier autour justement des familles et de la question de l'accueil des familles et de la participation des familles au cheminement thérapeutique des patients. On constatait à cette époque que les familles étaient quand même beaucoup mises à l'écart, qu'elles étaient souvent stigmatisées. Et donc, ça nous avait semblé important d'ouvrir ce collectif aux familles. Et du coup, s'est constituée une association qui s'appelle le Fil Conducteur. Donc, il y a Dominique et Catherine qui sont là. Je vais vous passer la parole.
2: Merci. Bonjour. Bonjour. Oui, alors, pour très brièvement revenir sur le nom, voilà. Le nom et au nom de quoi les familles resteraient isolées dans leur souffrance face à leur... Et il est vrai que c'est cette participation à l'atelier famille dans l'événement de 2013, quelle hospitalité pour la folie, puisque c'était le titre, qu'un atelier famille a été ouvert, qui était animé d'ailleurs par toi, Philippe, et autant je me souviens de Patrick Chemla. Patrick Chemla, c'est la criée à Reims. Et il y a eu des témoignages extrêmement poignants, extrêmement forts, qui nous ont fait dire à quelques familles, on ne peut pas rester comme ça isolé. Certaines d'ailleurs mères, pour la plupart, faisaient également partie, parce qu'on ne peut pas les taire, de l'UNAFAM. Je ne vous dirai pas le slogan qui m'anime, au moins sur l'UNAFAM au niveau national. Mais il y a des groupes UNAFAM qui rassemblent aussi des familles, mais au sein de cette association, certaines familles ont souhaité en sortir parce que la ligne politique de l'UNAFAM, c'est oui à fondamental, oui au centre expert, oui à un nombre incalculable de ce qui fait aujourd'hui la destruction de la psychiatrie. Voilà. Et ça nous a rassemblés. D'abord un groupe de parole pour échanger ensemble, en quelque sorte contenir nos désespoirs et ce que nous traversions. Nous étions au départ donc avec d'abord essentiellement des familles. Philippe a toujours été le compagnon de route des réunions que nous avions assez régulièrement à Paris. Et puis ensuite, nous étions adossés au collectif des 39, parce que nous sommes quand même une petite rapportée à l'UNAFAM. Nous n'avons, même si nous sommes trois au bureau, Marie-Aimée Bayonne, Dominique Husseau et moi, nous sommes quand même un nombre assez réduit, hein, voilà. Et le Covid n'a pas facilité les réunions par la suite après 2019. En fait, on a participé à l'intérieur du collectif des 39 à tous les événements. On a aussi participé

0: construction et au rassemblement du printemps de la psychiatrie dont nous dépendons et auquel nous nous adossons, comme force de frappe en quelque sorte lorsqu'il y a des événements. Et du coup, nous avons aussi participé aux assises citoyennes de la psychiatrie en 2022 puis 2024. C'est pas que je veuille vous donner la liste de nos médailles, mais bon, nous sommes dans le non, hein, cette fin de la pièce de théâtre. À un moment, non, on ne jette pas le bébé avec l'eau du bain, on ne lâche rien. On se bagarre et c'est cette bataille, cette résistance, on écrit aussi dans des revues, sollicité par Franck Dreville aussi par rapport à la bataille contre la contention, puisqu'on a porté l'accent sur cette question. Nous avions rencontré Adeline Azan à l'époque, qui était la contrôleure générale des lieux de privation de liberté. Et dans les manifestations, j'ai souvenir, nous avions des pancartes contre la contention, et les gens sur le trottoir, vous savez, dans les manifestations, il y a toujours les gens qui regardent, parce que c'est aussi le moment où on rencontre des potes qu'on n'avait pas vus depuis des décennies. Les manifs, ça sert à ça. Ce sont des hauts lieux de sociabilité, de rencontre. Et les gens venaient vers nous en disant « Quoi ? Mais on contentionne en psychiatrie ?» Je laisserai Dominique revenir sur cette question, si besoin d'y revenir. Et donc voilà, notre bataille, c'est d'être présent, c'est de continuer à dire non par rapport à la destruction de la psychiatrie. Et notre manière d'être présent, c'est d'alimenter des articles dans des revues lorsqu'on est sollicité ou que nous pouvons. C'est d'être présent, de nous faire connaître. Nous avions un blog du fil conducteur psy, puisqu'on a d'abord été un groupe de parole qui s'appelait le fil conducteur, puis en tant qu'association on s'appelle le fil conducteur psy, et nous avons lâché ce blog, et aujourd'hui nous faisons un blog dans Mediapart. Voilà, il y avait eu d'ailleurs, alors vous savez que les blogs de Mediapart, vous pouvez y avoir accès sans être abonné à Mediapart. Et c'est Marie-Aimée Ndubureau qui avait écrit un texte au moment où Daniel Mermet avait fait, il y a 3 ans ou il y a 30 ans, une émission sur France Culture, je crois, enfin bon, ou France Inter, et un tribunal sur qui mettait en lumière la destruction de la psychiatrie. Et Marie-Aimée avait fait un texte « J'accuse » en reprenant la lettre d'Émile Zola et qui avait été mis à la une de Mediapart. C'est notre manière à la fois modeste mais singulière de tenir, de dire non, de résister et d'ouvrir les possibles. Merci.
1: Cette matinée a été introduite par votre réflexion. Vous nous avez fait part de votre réflexion autour des choix des pièces que vous allez présenter aujourd'hui, avec un motto. J'ai quelque chose à vous dire. Donc vous avez quelque chose à nous dire avec le choix de ces pièces.
2: Je vous donne la parole à vous, mais...

0: C'est dit.
1: Il n'y a pas le son.
2: Oui, mais vous m'entendez? Non, j'avais plutôt envie de vous proposer de rebondir, hein, vous qui nous avez écoutés. Oh, c'est horrible ça.
3: Oui, je m'appelle Jean-Louis, je suis.
2: La chose que, pardon, que j'ai oublié moi de dire, c'est que on a peut-être posé une première chose ce matin et que la suite est à venir cet après-midi aussi. Au cas où j'oublierai de le dire plus tard, on vous donnera à nouveau rendez-vous tout à l'heure à 16h pour l'exception et la règle qui nous invitera à poursuivre ces mises en cause, ces mises en question.
3: Oui, par rapport, récemment j'étais à un colloque organisé par quelqu'un qui s'appelle Judith Revel, qui est professeur de philosophie à la Sorbonne, et ce colloque portait sur, vous savez, tout le travail que Michel Foucault a mené sur les archives, et à partir en particulier du texte écrit par... qui s'appelle « Moi, Pierre Rivière ». Vous connaissez peut-être ce texte. Pierre Rivière, c'était en 1900... qui a écrit un texte, une fois en prison, dans lequel tout le monde pensait que c'était quelqu'un complètement hors de tout circuit, intellectuel ou autre. En prison, il a écrit un texte en 15 jours, un texte de 30 pages, qui commençait par « Moi, j'ai tué ma mère, mon frère et ma sœur et il expliquait donc pendant 25 pages pourquoi il avait fait ça. Et à partir de là, il y a eu tout un travail sur des archives qui a été mené par et qui est encore mené par des philosophes. Et à ce colloque, il y avait le directeur des établissements pénitentiaires qui était là. Et je lui ai justement posé la question, je lui ai dit, mais attendez, pourquoi est-ce qu'on construit actuellement des prisons avec des cellules qui sont, n'est-ce pas, des cellules qui sont construites avec des murs qui sont élastiques, de façon à ce qu'on puisse y mettre quelqu'un qui est très agité, et que finalement, on le laisse là et on s'en débarrasse. Et donc ça, c'est vrai que c'est l'antipsychiatrie. Et alors il m'a répondu, vous savez, je lui ai dit, mais pourquoi, il m'a répondu, mais écoutez, vous savez, les gens qui sont en prison, et qui sont, admettons, il a dit démons, eh bien, quand ils vont à Sainte-Anne, eh bien, au bout d'un certain temps, ils nous demandent de revenir en prison. Voilà sa réponse. Et je trouve que c'est quand même particulièrement choquant d'avoir ce genre de réponse. Je vous avoue que je n'avais pas quoi répondre. Mais c'est vrai, c'est une absence de réflexion de la part de ceux qui sont responsables du personnel pénitentiaire en France.

0: Oui, ça, c'est, on entend souvent ça. Hein. Moi, je me souviens, il y avait un patient ici et qui n'arrêtait pas, qui mettait vraiment beaucoup sa vie en danger. Et à un moment, pour le protéger, c'est rare. Mais j'avais fait un... À l'époque, c'était un placement, enfin une hospitalisation à l'hôpital de Blois. Et il était parti là-bas pour 15 jours. Et c'était quelqu'un qui avait l'habitude d'aller aussi régulièrement aux prisons parce qu'il y avait un petit fond délinquant. Mais là, quand il est rentré à la borne, après ses 15 jours à l'hôpital de Blois, il m'a dit surtout de me renvoyer par là-bas, je préfère aller en prison. Alors, je pense que ce n'est pas tellement la question de la réflexion sur la prison que ça soulève, mais c'est la question des modalités d'accueil et de soins dans nos hôpitaux. Et puis, on peut dire aussi quand même qu'au moment de la création du collectif, on soulevait le point important de cette politique de diminution continue depuis le milieu des années 80, du nombre de lits d'hospitalisation en psychiatrie et du coup du nombre qui va en croissant de patients qui n'ont plus du tout de soins, qui se retrouvent à la rue et qui, au décours de petits actes de délinquance, hein, on a eu l'exemple d'une patiente ici qui avait passé des années en prison par petite période de 6 mois, puisqu'à chaque fois qu'elle sortait, elle était complètement démunie et elle allait voler dans des magasins pour se nourrir. Elle allait voler de la nourriture. Et à partir du moment où il y a eu ce qu'on a appelé la comparution immédiate, les gens n'ont plus du tout accès à un avocat. Il y a une comparution immédiate. Et donc elle se retrouvait en permanence réenfermée en prison suite à des actes de délinquance. Alors que c'était quelqu'un qui était profondément touché et profondément malade. Mais c'est vrai que cette phrase, je l'ai entendue plusieurs fois, surtout, ne m'envoyez pas à l'hôpital psychiatrique, je préfère aller en prison. Donc c'est vrai que ça questionne sur ces modalités d'accueil dans nos hôpitaux. Mais je pense qu'on va redonner la parole à Dominique, parce que je pense que ce serait bien que vous redites un petit peu quelque chose sur ce travail autour avec les familles quand même.
1: Avant, je voudrais parler du grand enfermement, qui est la tendance générale. En psychiatrie, on a 76 000 personnes hospitalisées en soins sans consentement. Comment peut-on soigner sans consentement? En prison, on en a à peu près 90 000, sauf si je me trompe. En centre de rétention administrative, on va dire à peu près 50 000. Et dans les centres éducatifs fermés, à peu près 1 000 jeunes. Donc ça fait un total énorme. Et nos gouvernants ont souhaité enfermer au maximum avec différents motifs. Alors qu'il faudrait des lieux ouverts. On regrette très fortement la fermeture du centre d'accueil et de crise de Ginette Amado à Paris, par exemple, qui était un lieu de prévention, de suivi, d'accompagnement de personnes en souffrance et qui pouvait éviter des hospitalisations, quoi, et qui permettait de garder une valeur humaine dans les soins. Alors, parler des familles. Au sein du printemps de la psychiatrie, on s'est associé aux délégations qu'il y a eu à l'Assemblée nationale en 2025 pour essayer de sensibiliser les députés. Il y a eu à peu près 5 rencontres, 5, 6, voilà. Alors on a rencontré surtout Élise Le Boucher qui est convaincue de nos positions et qui les défend à l'Assemblée nationale. Les autres, bof bof, qui dit oui, qui dit non, qui dit peut-être, allez voir ailleurs, on ne sait pas, enfin voilà, ça tourne en notre boudin. En juin, on a été sollicité par Raymond Poncet-Monge, une sénatrice que j'ai adorée, parce que bon, elle est à Europe Écologie et elle a souhaité organiser un colloque, défendre la relation dans les soins dans les soins psychiques. Et elle a fait venir des patients, des familles comme nous, des soignants, militants, des gens du CAC de Ginette Amado, mais d'autres, des internes qui expliquaient que dans leur formation, il ne faut plus parler de psychanalyse, enfin voilà. Et c'était une très très belle journée le 9 juin à Paris, si vous pouvez essayer de trouver la vidéo sur le Sénat. Il y a eu des personnes hier qui m'en ont parlé tout en pliant le journal de la Borde et j'ai trouvé ça très très émouvant. Il y a eu une journée aussi très émouvante à Paris le 28 mars, le meeting à la Bourse du Travail où certains d'entre vous étaient peut-être là. Oui. Et est-ce qu'il y a des personnes qui voudraient s'exprimer sur ce meeting? Ça serait intéressant. Ça serait intéressant qu'il y ait des personnes qui parlent. Et pas forcément nous.
2: Alors, bonjour, je m'appelle Costa. Je viens ici comme ancien stagiaire et puis aussi comme stagiaire du Centre Antonin Artaud, dont on a une petite équipée ici. Alors, j'étais pas directement au meeting, mais j'étais au Sénat donc pour ce colloque sur le défendre de la relation dans les soins psychiques. Et je trouve que ce qui était très intéressant, c'est la remise en question aussi à l'échelle des financements qui font aussi beaucoup le chemin que trace la psychiatrie actuellement, notamment vis-à-vis d'un marché qui se tourne vers le néolibéralisme vis-à-vis donc une privatisation des moyens et des financements qui partent et qui dénaturent le secteur pour nourrir aussi une logique privée. Et donc une logique où on penserait qu'il suffirait de donner l'argent simplement aux familles et de les supprimer les grandes structures d'accueil et que chacun irait consulter des petits cabinets libéraux et que tout se passerait très bien. Bon, c'est assez tragique aussi en termes d'abandonnement de ce qui peut se jouer pour chacun. Et donc en termes de destruction, donc des structures d'accueil où chacun pouvait un peu se retrouver aussi, qui surtout visait un accueil conditionnel indépendamment du coup des problèmes financiers, ce qui n'est pas le cas des logiques libérales qui vont avec. Et bon, pour ce meeting aussi, on travaille au Centre Artaud sur une émission de radio qui ferait un petit point sur ces meetings-là, sur la préparation de ce qui s'y est joué pour le collectif et pour ce qui s'y est dit. Et donc le Centre Artaud a participé donc en parlant de l'interclub thérapeutique et puis de cette notion d'accueil et du travail un peu des entours qu'on fait en psychothérapie institutionnelle et en psychiatrie de secteur qu'on a beaucoup fait aussi et qui est un travail à défendre et que donc s'il y a encore des gens qui disent non effectivement là-dessus.

0: Bonjour, alors moi je m'appelle Alice et je viens du collectif Arto. Je voulais parler un peu du meeting parce qu'on y a participé avec quelques-uns qui sont là. On a présenté un peu comment fonctionnait notre centre à Arto. Et c'est vrai que quand on entend parler de la psychiatrie en ce moment, c'est assez difficile et c'est assez parfois peut-être décourageant. Mais le message que je voulais porter là, c'est qu'il y a encore des endroits où la psychiatrie fonctionne bien et que nous, à Arto, on a la chance de pouvoir vivre une psychiatrie, je ne sais pas si je peux dire facile, mais plus facile et heureuse. Et que je ne sais pas ce que vous vivez par rapport à la psychiatrie là où vous êtes, mais qu'il ne faut pas perdre d'espoir parce qu'on peut toujours faire des actions et permettre de surtout pas lâcher les pensées ou les idées qu'on a, parce qu'on peut toujours arriver à quelque chose. Et qu'à Arto, franchement, enfin, ça ne veut pas dire qu'on ne galère pas sur certains points, mais qu'il ne faut pas perdre de vue les objectifs que vous avez. Merci.
1: Bonjour, on m'entend? Nicolas Gilles Tabuteau, je suis le frère de Olivier Tabuteau qui a vécu 23 ans à la Borde. Et infiniment merci à cette institution qui a permis à mon frère de vivre sa pathologie dans des conditions sensiblement meilleures qu'il avait pu le vivre dans des différentes institutions psychiatriques. Une question toutefois plus ou moins néophyte. Pour revenir un tant soit peu à la pièce elle-même de Bertolt Brecht, on a cette opposition.
2: Tiens-lui son micro.
1: Oui. C'est mieux ? D'accord. Juste pour revenir un tant soit peu à la pièce de Bertolt Brecht sur la didactique dialectique assez marquée entre le oui et le non, on a très fortement et logiquement tendance à se dire c'est du côté du non que les choses doivent se passer, de la résistance qu'il y a. Je crois qu'on est bien d'accord avec monsieur, c'est-à-dire qu'il y a eu une forme d'opposition assez marquée, contrastée, peut-être ne serait-ce pas une opposition un peu exagérée entre le oui et le non. Ne pourrait-on pas penser, c'est une question sur la pièce, ne pourrait-on pas penser qu'entre le oui et le non, il y a une dimension possible entre le ni oui ni non. Une dimension qui serait que, par exemple, dans la pièce, eh bien, on voit ce jeune garçon qui va être jeté dans le ravin parce que les traditions veulent que, jeté dans le ravin ou pas, dans ces cas-là, ne pouvait-on trouver, pour inventivité peut-être de la part de Bertolt Brecht, ne pouvait-on trouver une solution intermédiaire qui voudrait qu'un certain nombre de compagnons de la route reviennent au village avec le jeune homme et d'autres poursuivre leur recherche des médicaments fameux. Donc, y a-t-il une seule solution qui soit d'un seul côté? Ne peut-on trouver quelque chose d'un tant soit peu moins radical ou contrasté dans la pièce? Mais c'est une question comme ça. On peut reconduire d'ailleurs cette préoccupation sur bien d'autres domaines liés à la pathologie et à la guérison.
3: On peut penser que c'est... Non, c'est en tout cas c'est autre chose. C'est une alternative. C'est en tout cas différemment. C'est juste qu'il y a la coutume, et puis il y a aussi autre chose. Il dit une nouvelle coutume. Ça se traduit par le nom que nous allons immédiatement instituer. Instituer, c'est-à-dire on va prendre les conditions présentes et on va essayer de les faire nôtres à notre manière.
4: Et aussi, on peut rajouter qu'il y a des camarades, dont une personne qui est en stage, qui s'appelle Sophia, qui est allemande, et Mathieu et d'autres personnes qui nous ont fait le plaisir de traduire un bout de la préface, enfin de la postface que Peter Zondi a écrit à une des éditions allemandes de Celui qui dit oui, Celui qui dit non. Et ce petit extrait, il est dans le journal des nouvelles labordiennes qui est en vente juste là. Et c'est vraiment très intéressant, très éclairant. Voilà, ça a été de l'affaire en une semaine, mais ça vaut le détour. Je ne pourrais pas vous en faire un résumé là, mais je vous invite à le lire. mais bon, toute une réflexion sur comment, enfin, c'est une pièce japonaise, Tanikoro, qui a été traduite par un autre, de l'anglais par Elisabeth Hauptmann, une des collaboratrices de Brecht. Et Brecht a du coup écrit d'abord celui qui dit oui, qu'il a ensuite soumis à des enfants dans une classe à Neukölln qui s'appelait la Karl Marx Schule. Et en fait, il a décidé, après avoir certaines discussions avec les enfants, notamment les petits-enfants, qui disaient que c'était vraiment trop cruel cette fin, d'écrire une deuxième pièce, celui qui dit non. Et donc ça s'est fait dans un processus assez long, et notamment dans cet aller-retour en discussion avec ces classes d'enfants. Et c'était au départ un opéra pour les écoles. Enfin, nous, on n'a pas décidé de le chanter, parce que déjà, on n'avait pas accès aux partitions, et puis pas tout à fait la possibilité de travailler, parce qu'on n'est pas musicien ni chanteur, donc c'est lecture et jeu. Et Mais donc voilà, cette préface étaye tout ça, et donc au moins il vient reprendre tous les motifs de la pièce, où c'est vraiment ces personnes qui partent plutôt en pèlerinage, et lui il vient séculariser tout ça à partir de ce qui l'intéresse, c'est-à-dire aller chercher le savoir, enfin c'est pour aller rejoindre les médecins, quoi, et ces étudiants qui partent donc pour aller à la recherche de quelque chose, une réponse ou la quête du savoir.
5: Moi, ma réflexion sur la pièce, c'est ma réflexion sur la pièce tout de même, à la lecture de celui qui dit oui, il y a quand même le problème du suicide des jeunes, hein, parce que le mot suicide apparaît, n'est-ce pas, nécessairement dans le oui. Donc c'est la mort qui est au bout. C'est la mort. Et donc le non, c'est la vie. Et donc il n'y a pas de choix possible pour moi. Il faut balayer le oui et dire non. Voilà.
6: Ouais, bah, je rejoins. Parfois il faut pouvoir balayer quelque chose pour pouvoir inventer autre chose, mais juste par rapport à la réflexion sur la pièce, sur le fait que la grande coutume se nomme et que du coup tu peux lui répondre, c'est quand même quelque chose qui n'est pas si courant. On parlait de pourquoi des gens aussi préfèrent la prison, entre guillemets, à l'hôpital, c'est qu'à l'hôpital on attend d'y être soigné, donc on a une attente, à la prison on n'y attend pas, donc on est surpris parfois qu'on puisse y être même. Parfois soigné. Et la question du nom est quand même assez importante, qu'on nomme ce qu'on fait et ce qu'on propose. Et ça rend fou quand on propose quelque chose et on lui fait l'inverse, quoi. Et j'ai l'impression qu'il y a la possibilité de résistance. On la connaît historiquement quand on a un ennemi franc devant nous, quand on a un ennemi qui se nomme. Et on est beaucoup plus démunis quand des intérêts sont plutôt larvés, quand on parle de la question de l'intérêt privé, par exemple, qui se cache derrière actuellement les investissements dans les nouvelles cliniques ou les parcours santé, les parcours d'experts qui sont censés être au service des personnes, mais en fait qui sont dans des intérêts complètement autres, mais qui ne se nomment pas. Et du coup, il y a tout un travail à effectivement visibiliser quels sont les intérêts pour lesquels ces investissements sont en jeu, et ensuite on peut dire non. Et on est vraiment pris dans une difficulté actuelle d'avoir un nom commun qui se lève comme effectivement quelque chose d'évident, parce que il y a un quand même quelque chose qui se cache, enfin, je sais pas comment dire, je veux pas. Mais voilà, moi j'inviterais plutôt à dire un peu là où on en est dans ces efforts de visibilisation et comment on fait front à plein d'endroits, quoi. C'était juste par rapport à la pièce que là c'est vraiment idéal, quoi. On a la grande coutume, bon bah on l'invente une autre. Mais aujourd'hui on n'est pas vraiment face à ça.
0: Moi, pour revenir à la pièce, en fait, je l'ai trouvée assez belle, même si elle était assez difficile à se rendre compte. Parce qu'à partir du moment où on dit à quelqu'un qu'on va le jeter dans le ravin et que c'est la fin, c'était assez difficile à écouter et à regarder. Mais la pièce est très belle parce qu'elle finit vraiment d'une manière très, très naturelle et très positive. Elle laisse un message très fort et c'est surtout ça que je retiens de cette pièce. Et puis je voulais vous féliciter parce que j'ai parlé avec une jeune fille qui a fait partie de la pièce tout à l'heure et elle m'a dit que vous avez fait ça en un mois et c'est du beau travail.
7: Je voudrais revenir sur la question de oui ou non ou aussi une alternative. J'ai malheureusement pas vraiment entendu ce que Laila a dit avant la pièce parce que j'étais là dans le coin, mais je trouve que l'aspect que Bianca, elle vient de mentionner, l'engagement politique de Brecht ou le contexte historique, je pense que c'est très important aussi de garder en tête que Brecht aussi, il était dans une position d'engagement politique. Et il y a eu la politique stalinienne. Donc lui aussi, il était chargé, il avait la tâche de se positionner, à dire oui, non, ou peut-être trouver une autre position. Oui, c'est ça. Et bien sûr, les liens avec la psychothérapie institutionnelle sont intéressants, mais je pense que c'est toujours, ça pourrait être intéressant de garder en tête le contexte historique et ce que ça ajoute.
8: Je profite du passage du micro pour partager un écho que ça a pour moi, cette histoire de dire oui, dire non. Et dans le... Oui, et oui, ou non, ça dépend. Et dans la pièce, il est question de demander quand même à l'enfant, hein, ou aux malades, ce qu'il en pense. Et je pensais à deux publications qui sont en point contre point, que vous avez sans doute lu, mais qui pose un peu cette question, celle de Philippe Amotte qui s'intitule « Et c'est moi qu'on enferme », et celle concomitante de Nicolas Demorand qui a fait son coming out en tant que bipolaire, qui commence par cette phrase terrible que Foucault dénonçait, « Je suis un malade mental, point ». Voilà. Ou autre chose qui est un récit de ce qu'a été une hospitalisation à un moment donné, avec un constat terrible quand même, parce que cette femme-là dit bien que dans son hospitalisation, qui était à un moment de nécessité, parce qu'elle débordait trop, mais enfin, elle a surtout parlé avec d'autres hospitalisés, et quasiment pas avec les soignants.
1: Voilà. Oui, j'ai passé le micro là, mais il y a une petite phrase aussi que moi j'aime beaucoup, c'est celle de Lucie Aubrac, qui disait simplement que le début des mouvements de résistance, de solidarité initiale, c'était « ça n'est pas possible ». Et je pense que cette dimension-là de « ça n'est pas possible », qui est une prise de position désirante de notre part, est essentielle pour résoudre ce pseudo-dilemme du oui et du non, c'est-à-dire que le chemin continue, qu'on dise oui ou qu'on dise non. Et que, quoi qu'il en soit, il est nécessaire, par exemple, de ne pas céder sur... il est nécessaire, dans les maladies psychiques les plus graves, qu'un cheminement thérapeutique soit possible activement tout au long de l'existence. Et ça, je pense que c'est une position de base sur laquelle nous n'avons pas cédé, par exemple à la Board, puisque vous savez qu'il y a eu un énorme conflit qui a duré plus de 10 mois avec l'Agence régionale de santé par rapport à même l'autorisation d'exercice de la psychiatrie par l'établissement. Et des contraintes tragiques, parce qu'il y a eu des effets tragiques sur ce qui s'est passé à la Board durant l'année qui vient de se terminer là, et avant qu'au mois de juillet, il soit décidé que l'autorisation d'exercice, heureusement, était acquise pour les 7 années à venir dans le champ sanitaire, c'est-à-dire dans le champ d'une citoyenneté de plein exercice de tous nos concitoyens, et pas dans le champ particulier du handicap, qui obéit à d'autres lois qui sont déjà ségrégatives parce qu'elles sont de l'inclusion d'un modèle économique. Et donc c'est ça qu'il me semble, il faut vraiment savoir, c'est qu'il est possible de dire ce n'est pas possible et de trouver des chemins pour pouvoir continuer à soigner les personnes dans le champ sanitaire, quel que soit leur âge. Alors effectivement, aujourd'hui non seulement on est dans une énorme difficulté par rapport aux adultes, et par exemple en même temps à la Board, le champ sanitaire s'ouvre, et pas du tout dans une articulation impérative au médico-social qui est ce champ d'une citoyenneté particulière, du droit de la famille, qui est issu des années 40 en France, hein, mais il faut savoir qu'en même temps qu'il y a ça, il y a la création à Blois d'un SAMU social sur l'ensemble du département de Loir-et-Cher pour, sur les 30 années qui viennent, s'occuper des gens qui seront à la rue. Donc les enjeux sont poignants à ce niveau-là, et je pense qu'il faut là aussi permettre aux personnes de pouvoir non seulement accéder à un logement, mais aussi à la possibilité de se soigner activement. C'est d'autant plus poignant ici dans le département que la région centre est désormais la région de France où il y a la moindre densité de tous les personnels médicaux et paramédicaux de l'ensemble de la France. Avant, c'était la Picardie, mais finalement, le miracle d'adjoindre la Picardie au nord a fait baisser les statistiques régionales. Pas les statistiques de la Picardie, malheureusement, mais c'est désormais la région centre qui est la région la plus pauvre en lieu thérapeutique et d'une thérapeutique active. Et les médecins de la Borde, les plus jeunes, ont même dû aller aider les personnes de l'hôpital de Blois, parce qu'en psychiatrie, ils ne sont pas assez nombreux pour même pouvoir faire les consultations au dispensaire, donc enfin, au CMP, quoi. Donc il y a vraiment des grands enjeux qui sont des enjeux humains et des enjeux de santé publique.
9: Je m'appelle Amy, je viens de la Chênaie, et j'ai l'impression que depuis tout à l'heure on parle de l'impossible. Quand on parle du non, est-ce qu'on dit non, est-ce qu'on dit oui? Et moi, ça me fait penser à une pièce de théâtre de Sarraute qui s'appelle « Pour un oui ou pour un non ». Pour un oui ou pour un non, ça veut dire pour tout et n'importe quoi. Et c'est une pièce qui parle de l'impossible, justement, de l'impossibilité du lien, de l'impossibilité du langage. Et ça me ramène au début de la conversation sur la prison et la psychiatrie. Et notamment au psycho de Blois dont il a été question directement tout à l'heure. Il se trouve que moi j'ai été hospitalisée en urgence au psycho il y a quelque temps. J'ai été, je dis le mot, sauvagement enfermée en chambre d'isolement pendant plus de 5 jours, en sevrage médicamenteux, puisqu'on m'avait supprimé presque 90% de mon traitement médicamenteux, et en sevrage tabagique par ailleurs aussi, puisque je n'avais droit qu'à 3 cigarettes par jour. Et cette situation d'enfermement, elle disait justement l'impossible, le lien impossible de ce psychiatre qui n'avait que pour seule réponse que de m'enfermer. Et un psychiatre qui échoue à parler et qui échoue à lier, c'est un psychiatre assassin. Et les jours passaient, la crise se dissipait. Et ce psychiatre ne voulait pas revenir sur sa décision de me laisser enfermer, malgré l'avis des infirmières qui disaient tous que j'étais sortie de crise. Et quand je suis enfin sortie, au bout de quelques jours, au moment où j'ai enfin pu quitter cet hôpital qui effectivement m'a emprisonnée comme une bête sauvage, dans une pièce avec deux caméras, des chiottes et sans fenêtre. Il m'a conseillé de mettre en contact avec ChatGPT quand j'étais en crise. Je vais me faire un plaisir de citer son nom, c'est Olivier Guédel. Voilà. Voilà. Dont j'ai longtemps rêvé que à ma sortie de l'hôpital, je le kidnapperais et je le torturerais jusqu'à la mort. Donc oui, aujourd'hui, la psychiatrie peut s'apparenter à la prison. Oui, encore aujourd'hui, on attache des gens à leur lit. Oui, encore aujourd'hui, on enferme des jeunes gens dans des pièces, sans fenêtre et sous le regard des caméras, avec une possibilité de prendre une douche dans une pièce ouverte où notamment des infirmiers hommes peuvent nous voir. Et cet homme-là était dans l'impossible. Cet homme-là incarnait l'impossible. Et je pense qu'il est très malade. Voilà, merci.

0: Merci pour ce témoignage qui montre que dès qu'on supprime la liberté, c'est extrêmement traumatisant, que ce soit l'isolement, que ce soit la contention. Je voudrais relayer ici des propos que m'ont transmis Jean-Paul Lanquetin, qu'il avait aussi de Dominique Friard, concernant un arrêté du 26 juin 2026 fixant la liste des actes et des soins qui peuvent être réalisés par les infirmiers diplômés d'État. À savoir, dans l'article 4, l'infirmier met en œuvre des soins, et dans la liste des soins qui apparaissent, la pose de contention physique ou mécanique ponctuelle. Donc là, c'est à dénoncer, parce que isolement et contention ne sont pas des soins. Donc si les uns les autres, vous avez la possibilité de le dire ou d'engager une action quelque part, il faut le faire. Hein. Donc ça, c'est extrêmement important. Sachant donc ce texte qu'il n'y a aucune référence au fait que la contention est une mesure de dernier recours, voilà, le cadre juridique et tout ça. Et donc une action en justice est peut-être possible. C'est ce qu'il faudrait se rapprocher de l'association de recherche en psychiatrie, l'ADRPSY, ou GRIPSY aussi, groupe de recherche en soins infirmiers en psychiatrie. Je voudrais aussi relayer une autre information qui est la proposition de loi de Michel Barnier, ex-ministre et député, qui propose l'interdiction de la contention mécanique dans les établissements psychiatriques à partir de janvier 2030. Ça correspond aussi à l'annonce de la ministre chargée de la Santé qui a dit la même chose. Seulement, c'est uniquement dans les hôpitaux psychiatriques. Qu'est-ce qu'on va faire dans les CHU ou dans les centres hospitaliers qui ont des services de psychiatrie? Ça veut dire que ça continue? Qu'est-ce qu'on va faire dans les services d'urgence où arrivent en crise des personnes parce qu'on n'a pas su mener un accompagnement au long cours? Et donc, là aussi, contention maximum, en attendant de trouver, et ça dure plusieurs jours, c'est ce que dénonce la contrôleuse générale des lieux de privation de liberté, ça dure des jours et des jours avant de trouver une place pour une personne en psychiatrie, voire même on l'expédie dans un autre hôpital parce qu'il n'y a pas de place localement, quoi. Enfin, ça sert à quoi ces mesures à la con, quoi? Et liberticide, traumatisante et atteinte aux droits humains. Donc c'est quand même très grave. Voilà, donc je voulais dire tout ça. L'argumentaire de Michel Barnier est super. On aurait pu tous le faire. Il s'appuie sur les études de l'IRDES, sur le non-respect des droits humains, etc. etc. Mais qu'est-ce qu'il propose? Que les professionnels se forment. Ah oui, mais comment? Ah, on ne sait pas. Que les établissements de soins revoient l'organisation de leurs soins, de l'organisation du travail. Oui, mais comment? On ne sait pas. Voilà, c'est simplement interdire, boum, ça tombe, uniquement les établissements psychiatriques. Pour les autres, on ne sait pas, on continue à faire la même chose.
1: Oui, c'est bien sûr. En fait, ça commence à se connecter un peu toutes ces interventions avec la pièce aussi qu'on a donc cette étude. C'est une étude sur les rigidités, sur le dépassement des rigidités et on pourrait dire aussi, je ne sais pas, chacun de vous a peut-être son interprétation personnelle, moi je dirais aussi sur la dynamique inconsciente hein, qui nourrissait les traditions, hein, qui imposait un rituel institué, et que finalement, avec une évolution, bah, on pouvait changer, on pouvait abandonner certaines dynamiques invisibles et passer à autre chose. Donc cette pièce, elle nous permet de réfléchir à tout ça, mais comment par exemple réfléchir sur cette question de la contention hein, qui vient d'être évoquée là, et qui est quand même un cheval de bataille depuis le début de collectif des 39, quand Sarkozy dit plus de murs et plus bureau, plus de chambres d'isolement, plus d'agents de sécurité, etc. C'est quelque chose où ça paraît être possible de réfléchir sur dire non, c'est possible. Mais comment se positionner devant un politique que tu viens de rappeler, qui te dit en 2030, on va abolir la contention, alors qu'il fait tout ce qu'il faut, et il est de la famille de ceux qui ont dit oui aux murs plus hauts, ou plus oui aux chambres d'isolement plus nombreuses. C'est-à-dire, comment comprendre, comment se positionner, comment cette étude peut nous aider à avancer face à quelque chose qui est encore beaucoup plus complexe que seulement dire oui ou dire non, c'est-à-dire de dire oui et non et en même temps et rendre fou avec ça. Moi, quand j'entends abolir la contention en 2030, pour moi, ça me rend fou quand c'est quelqu'un qui le dit, qui réunit toutes les conditions pour que ce soit impossible en réalité. Donc voilà, je...
2: Oui, tu fais bien de rappeler ça, parce qu'on en a discuté sur le site du Printemps de la Psychiatrie. C'est franchement dégueulasse, cette affaire-là. Ça, c'est pas possible, quoi. Déjà, avec sa cause nationale sur la santé mentale, il nous a cassé les pieds. Bon, et puis aujourd'hui, il nous fait un grand discours avec la ministre, aussi. C'est ce que tu as rappelé, Dominique. Comme quoi, ça va changer peut-être en 2030. Yves Gigou, sur le site... à rappeler qu'on s'est battu, c'est ce que tu viens de dire, il y a très longtemps, il y a eu des déclarations à propos de la contention et de l'isolement. Déjà, il y a 10 ou 15 ans, quoi, bientôt. Donc, ça va, quoi, ils se foutent de notre gueule, ces mecs-là. Alors après, effectivement, comment on fait, comment on réagit par rapport à ça? Est-ce qu'on essaye de se réunir autour de cette affaire et de... Mais il faut gueuler, là, parce que c'est pas possible, ce mec. Je sais pas ce qu'il fout, mais bon... ce qu'il joue, plutôt, d'ailleurs. Mais il m'agace, quoi. Mais pas que moi.
1: Oui, imagine. Il y a des gens qui sont un peu moins pervers à ce niveau-là. Tu as parlé de Alice Le Boucher, qui est en train de travailler aujourd'hui avec le Printemps de la Psychiatrie sur une proposition de loi qui va être donc mise devant l'Assemblée nationale le 15 septembre. Pour certains, vous savez que le 15 septembre, c'est une date qui était décidée pour une grande grève, ou en tout cas un mouvement en psychiatrie pour essayer un peu sauver les meubles d'une psychiatrie à laquelle on tient, et donc qui parle aussi de l'abolition de la contention, ou en tout cas de sa diminution, mais par le biais des moyens humains qui vont arriver, par le biais des moyens qui vont arriver pour la formation, etc. C'est-à-dire, elle s'occupe des conditions qui rendraient ces choses-là possibles. Voilà. Alors après, est-ce que les filles, parce qu'elle est de la LFI, mais aussi avec d'autres partis de NUPES, en fait, est-ce qu'ils vont arriver au pouvoir pour pouvoir faire quelque chose? Oui ou non? Je ne sais pas.
0: Je voudrais rajouter quelque chose. Le 28 mars, à Paris, comme au Sénat, ce qui faisait chaud au cœur, c'était tous les nouveaux soignants, tous les jeunes qui étaient là, les psychologues et autres infirmiers, tous ceux qui se sentent concernés par la psy et qui reprennent le flambeau en disant bah, « Nous, c'est la relation qui nous intéresse dans le soin. » Parce que fermer des portes à double tour, sangler des gens, distribuer des médicaments, c'est pas terrible, quoi. Et donc, ça, c'est important. Donc, bravo à tous ces jeunes qui reprennent le flambeau.
3: Mais justement, par rapport à ces jeunes, moi, j'étais interpellée par le personnage de l'instituteur et le personnage de l'étudiant dans la pièce, et je me demandais en quoi les étudiants pouvaient amener justement cette réflexion et cette invention d'une autre solution qu'un oui à tout prix. Alors moi, je suis belge, comme on l'entend peut-être, donc je ne sais pas comment ça pourrait fonctionner en France, mais comment on peut, on parle des jeunes, mais comment on peut amener aussi, déjà, il y a beaucoup d'étudiants dans des facultés de médecine qui sont en lutte, quoi.
0: Je réponds.
4: Oui, mais c'est, enfin, par rapport à ça, je trouve qu'effectivement, ce qu'il se disait, si la contention, l'abolition de la contention vient de Barnier ou de l'État ou des soignants, des étudiants, des patients, des collectifs ou des familles, ça change effectivement les modalités. Et du coup, il y a quand même pas mal d'archives par rapport aux écoles. Et c'est un truc qu'on devait discuter à Saint-Alban aussi, qu'il y a toute une lutte ancienne contre la contention avec beaucoup d'archives de lutte des collectifs de patients et de familles qu'il s'agirait de mettre aussi à disposition dans les écoles et les formations diverses et variées assez urgemment parce que là, effectivement, il y a une réappropriation de la part de l'État, comme je disais, hein, des intérêts privés aussi de l'armée, enfin, qui eux, ils ont tout un intérêt à développer la notion de post-traumatisme à travers des trucs très... enfin, de la génétique, enfin, tout un développement là qui va très vite et très loin et où je me trouve un peu enfin voilà, on a un peu du travail à faire là-dessus pour contrer tout ce que ça va vouloir dire comme refonte sociale et qu'effectivement il y a l'abolition de la contention parce qu'il va y avoir l'abolition de l'accueil au sens où il n'y aura plus d'endroits où on pourra être accueilli, donc ils n'auront même plus à se poser cette question-là. Les gens ils vont être laissés, pas comme on voit dans plein d'endroits où les gens ne sont même plus accès aux soins. Moi je disais aussi à Saint-Alban, je vais à Calais, il n'y a pas d'accès aux soins, donc les gens ils deviennent fous, il y a beaucoup de jeunes, ils ne sont même pas soignés, donc ils n'ont même plus à se poser la question. Et c'est ça leur logique. C'est pas de renforcer ce que tu disais. Donc là, je pense qu'il y a vraiment un travail de travail, pas que avec LFI, je pense qu'il y a des archives aussi à ressortir. Et voilà, je voulais juste pointer ce truc-là. Et par rapport aux luttes du 15 septembre, c'est une lutte générale, c'est-à-dire qu'il y a EDF, il y a beaucoup de secteurs qui vont se mettre en grève. Je pense qu'il serait intéressant quand même là, comme le SAMU social, ils ont fait un mois de grève, là, ils se sont fait jeter. S'il y a le SAMU social... L'occupation devant le parvis, ils se sont fait jeter, c'était jeudi matin ou vendredi, enfin, jeudi matin. Donc ouais, il y a la question de l'austérité sociale qui vient là, il va falloir quand même la contrer. Et je sais que voilà, EDF, ils peuvent faire plein de trucs aussi. Et c'est quand il y a un mouvement social, on ne sait jamais quand est-ce qu'il surgira. Mais c'est bien de regarder là, dans tous les coins. Et voilà, avec les profs, avec tout ça. Et le 15 septembre, ce sera une date qui peut être assez... intéressante à ce sujet-là. Et du coup, c'est voilà, c'est une invitation comme ça, quoi, je veux dire.
1: C'est un mardi. Avant que le micro passe à quelqu'un d'autre, je voulais juste attirer votre attention sur la fresque qui est accrochée dans cette direction-là, si vous regardez, qui est une fresque qui a été créée lors d'une pièce de théâtre par une troupe qui s'appelle Pro Bono Publico, et qui est une troupe qui a souhaité repasser toute l'histoire de la psychiatrie après-guerre en France, la naissance de la psychothérapie institutionnelle. Et du coup, pendant cette pièce-là, il y a une artiste qui s'appelle Fer Flores qui dessine donc cette histoire-là sur cette fresque-là. Donc on retrouve des traces de cette histoire-là. Et la pièce elle-même, elle veut dire non à cette régression qui a lieu actuellement, enfin depuis quelques décennies maintenant, de cette psychiatrie qui est née après la guerre. Et il faut dire non à la régression de ce courant-là, et on essaye de le faire, et c'est ça aussi.
5: Bon, une dernière intervention, parce que là, ça va être l'heure du repas, et voilà.
6: Non, je voulais juste...
5: Plus près.
6: Par rapport à cette histoire de formation, je me souviens très bien, si c'est pour reparler... de Blois, de l'hôpital de Blois, pour parler de l'hôpital de Blois, je me souviens d'une infirmière qui avait une trentaine d'années qui n'avait jamais entendu le nom de Lacan. Jamais. Enfin, pardon, mais... donc c'est bien hein, qu'il y ait des jeunes hein, qui reprennent la relève et tout, mais enfin... Bah, lisez un peu Lacan, quoi, en fait. Ou au moins, voyez le nom écrit sur un livre, peut-être, si le sens de livre a encore un sens.
5: Bon, on va s'arrêter hein, parce que c'est l'heure du repas, il est 13h. On vous remercie beaucoup de cette participation au débat et on vous donne rendez-vous l'année prochaine pour le prochain débat. Et cet après-midi, eh bien, la pièce est à 16h et après le repas, vous pouvez vous promener. Voilà.
7: Ouais, et là, on aurait juste besoin de réinstaller l'espace, enfin le plateau pour la prochaine pièce.
5: Oui.
7: Du coup, on va remettre les chaises et tout ça. Okay. Voilà.
5: Merci.
7: Et on vous réinvite pour 16h du coup. Merci.

0: Donc, nous allons faire un jeu oral
1: okay.
0: dont les règles sont définies par l'ARS. C'est le jeu du ni oui ni non. Vous avez 3 minutes.
1: Très bien, j'accepte le défi.
0: Vous acceptez ?
1: Absolument.
0: Absolument ?
1: Absolument.
0: La journée s'est bien passée depuis ce matin ?
1: Journée plutôt radieuse, ouais. Frais dans la matinée, ensoleillé dans l'après-midi.
0: D'accord. Et au niveau du journal, vous avez surveillé si c'était bien terminé ?
1: Excusez-moi, juste une question, les règles sont les mêmes pour moi que pour vous ?
0: Les règles sont définies par l'ARS et nous, on a l'information de l'ARS. Je ne sais pas si vous avez une information de l'ARS de votre côté ?
1: Absolument pas.
0: Pas absolument pas ?
1: Je n'ai pas connaissance de ces nouvelles règles, en tout cas.
0: Et généralement, ça arrive par le comité hospitalier, les règles ?
1: C'est une bonne question qu'il faudrait poser au comité hospitalier.
0: C'est aujourd'hui le comité hospitalier ?
1: Le comité hospitalier, c'est le jeudi à midi. Le jeudi à midi, sauf erreur de ma part.
0: Le jeudi à midi ?
1: C'est ça.

0: Moi j'ai perdu.
1: Je sais pas.
0: Je crois pas.
1: Et moi,
0: je crois qu'on est encore tous les deux dans le jeu.
1: Non, je crois que j'ai perdu.
0: Ah bon.
1: Vous avez entendu?
0: J'ai pas entendu, mais si vous le dites, je vous crois.
2: Ça va?
0: Ça va, super bien. Ah, c'est stressant.
1: C'est stressant?
0: Ah, un peu, ouais.
1: Un peu?

0: Et donc ça perdure encore un peu à travers votre émission, entre autres.
1: Ouais, voilà. Alors c'est vrai que on n'est pas complètement sûr d'être beaucoup écouté, mais on sait que ça peut être écouté. Et quand c'est écouté à l'intérieur des murs, souvent les gens sont contents de pouvoir l'entendre. Et à savoir que là, depuis un moment, on est. Donc c'est une émission qui a lieu tous les vendredis pendant 1h30 à partir de 19h. Et puis elle est rediffusée ensuite sur une quinzaine de radios associatives locales ailleurs en France. Donc ça permet aussi d'être entendu un peu ailleurs. Dès le début des années 2000, il y a eu l'idée de faire aussi un journal qui est basé sur les contenus des émissions, pas mal, qui est un peu plus éditorialisé, un peu plus pensé, un peu plus pensé et construit que les émissions. Et l'idée du journal, c'est d'être diffusé au-dehors des détentions, mais aussi et surtout à destination des prisonniers et des prisonnières, surtout ceux et celles qui n'auraient pas accès à la radio. Donc c'était un autre accès pour faire... circuler les voix et faire circuler un peu les discussions sur... Parce que c'est beaucoup de dénonciations de ce qui se passe en détention, mais c'est aussi beaucoup de récits de luttes, petites ou grandes luttes à l'intérieur, et de discussions sur ces sujets-là, quoi. Et donc voilà, l'idée du journal, c'était de prolonger ce qui se disait à la radio. Et puis aussi, on se rend compte avec le temps que ça nous fait quand même un fond d'archives assez important de toutes les paroles de prisonniers et prisonnières et des luttes en prison, des évolutions de la prison. Donc c'est aussi pour ça que ça nous tient à cœur de maintenir ce journal. À savoir que le journal, il est gratuit pour les prisonniers et prisonnières. On l'envoie gratuitement à ceux et celles qui en font la demande.
0: Et il a quelle régularité? C'est mensuel, trimestriel?
1: En fait, comme c'est une équipe absolument bénévole de gens qui maintenant est composée en partie de personnes qui ont fait de la prison, qui l'ont vécu en étant proche, mais aussi de pas mal d'autres gens qui se sentent directement concernés. Donc on est 100% bénévole, donc ça dépend quand même un peu des énergies du moment. C'est, on va dire, entre 2 et 4 numéros par an. Et ensuite, ce que je n'ai pas précisé, c'est qu'on a un site internet sur lequel tous les numéros du journal sont consultables, toutes les émissions radio sont écoutables, et on y diffuse aussi quelques textes, quelques articles et des lettres de prisonniers et prisonnières qu'on a lues à l'antenne et qu'on va aussi mettre sur notre site internet. Sachant que c'est ça, c'est que la composition de l'émission comme du journal, c'est beaucoup de correspondances avec des prisonniers et prisonnières. Ensuite, il y a des interviews de gens qui ont fait de la prison ou de proches. Il y a ensuite des comptes rendus de procès auxquels nous on peut aller parce qu'on pense que c'est super important de décrypter comment ça fonctionne la justice et de partager nos analyses. Sur les contenus, on peut aussi essayer d'analyser un peu des lois ou leurs conséquences, des dispositifs juridiques, des dispositifs pénitentiaires. On parle un petit peu de l'actualité de la prison, voilà. Au-delà de la prison, justement, on élargit aussi aux centres de rétention administrative qui sont des prisons pour étrangers et aussi un peu quand on peut à la question de l'enfermement en psychiatrie. Et puis aussi on donne la parole à des personnes qui se mobilisent d'une façon générale contre les violences d'État, donc violences policières,

0: violences pénitentiaires, etc.
1: Où est-ce que les personnes peuvent se le procurer? Il y a des lieux de vente, il est diffusé comment?
0: Soit on peut s'abonner en nous écrivant, donc c'est des abonnements de soutien. Et ensuite, on peut aussi le trouver dans différentes librairies ou autres points de vente un peu partout en France, sachant que c'est un peu de là, c'est pas toujours très formel, mais en tout cas, sur notre site internet, il y a la liste des lieux de diffusion du journal. Et ça fait que si des gens sont intéressés pour le diffuser vers chez eux, donc soit des librairies, soit d'autres manières, bah, il faut pas qu'ils hésitent à nous contacter, on leur en envoie quelques numéros comme ils veulent pour qu'ils le diffusent à leur manière.
1: À propos des publications entre les publications papier et les publications sur le site internet, est-ce que ce sont les mêmes articles ou est-ce que c'est vraiment deux éditoriaux différents?
0: En fait, le journal, il est vraiment basé sur soit la publication de la parole, comme je disais, des lettres, etc. Et sinon, on fait aussi des articles collectifs de l'envolée. Ça, c'est vraiment, tous les journaux, en fait, sont le fruit d'un travail collectif et bénévole où tout est pensé de A à Z tous ensemble et c'est très important pour nous. Et après, sur le site internet, ça va être un tout petit peu plus à l'arrache, on va dire. On y met toutes les émissions radio, tous les journaux. Et ensuite, selon nos possibilités, nos coups de cœur, les choses qui nous semblent importantes, on va diffuser de temps en temps l'annonce d'un événement, des lettres de prisonniers et de prisonnières qui nous ont particulièrement marqués, des interviews qui nous ont particulièrement plu, certains de nos textes. Voilà, et ça, on aimerait le faire plus, mais on le fait de façon pas assez exhaustive, donc on fait un peu ce qui nous semble le plus important.
1: Là, on va parler un petit peu du dernier numéro, donc c'est le numéro 64.
0: Ouais.
1: Il y a énormément aussi sur justement les QLCO, donc les quartiers de lutte contre la criminalité organisée. Donc ça, c'est une création de Darmanin en 2025. Donc est-ce que tu peux nous parler un petit peu, c'est quoi exactement ces quartiers de lutte contre la criminalité organisée ou QLCO?
0: Ça, nous, on a suivi de façon très vigilante, intéressée et soucieuse la création de ces quartiers. En fait, c'est des quartiers qui ont été présentés par Darmanin et les médias aux ordres comme des narco-prisons, entre guillemets, qui seraient censés régler le problème de très grands criminels qui seraient très dangereux, même en prison. En fait, les politiques au pouvoir et les médias qui les suivent construisent la figure d'un monstre, une figure potentiellement bien fantasmée, pour justifier les durcissements de ce qui se passe en détention. Et là, donc, les QLCO, c'est vraiment l'aboutissement de dizaines d'années de durcissement des régimes d'isolement. Donc, les régimes d'isolement, ils ont été dénoncés, les quartiers haute sécurité ont été dénoncés très fort par les prisonniers dans les années 70-80 jusqu'à leur fermeture. Mais en fait, ils ont été très vite remplacés par les quartiers d'isolement, qui sont des lieux où les prisonniers et prisonnières sont complètement isolés du reste du monde, enfin, en tout cas, complètement isolés du reste de la détention. Ils ne voient que des surveillants et ils expliquent que, on pète assez vite les plombs dans ces quartiers. Et en fait, si j'insiste là-dessus, c'est que l'envolée est directement lié à la lutte contre les quartiers d'isolement dès le début. On a beaucoup correspondu ou connu ou été proche de gens qui ont été en quartier d'isolement et qui ont dénoncé ça et mené des combats individuels, collectifs contre l'isolement. Et là, on voit que ce projet de QLCO qui ont été mis en place, donc les deux premiers ont ouvert cet été en 2025 et ils comptent en ouvrir plus. C'est vraiment des lieux absolument abominables. Alors pour moi, le pire vraiment de ce qui se fait, parce que ça n'existait plus depuis au moins une quarantaine d'années, c'est que tout lien avec les proches est coupé dans la mesure où les parloirs sont avec hygiaphone. Donc il n'y a plus aucun contact physique avec ses proches, ce qui pour être proche moi-même de prisonnier, je sais que c'est vraiment une abomination. Ensuite, les surveillants de la prison sont tous cagoulés, ce qui n'a aucun sens, hormis le fait du sentiment de pouvoir agir en toute impunité pour eux. Et puis, il y a toute une série de mesures extrêmement autoritaires et arbitraires qui rendent le quotidien absolument invivable aux personnes qui sont là-bas, sachant que, je ne sais pas, ça peut aller de déjà l'impossibilité, quasi impossibilité d'appeler ses proches, alors que depuis quelques années, il y a la possibilité d'appeler à la cabine téléphonique qui s'étend de plus en plus. Et là, c'est très restreint. Je ne sais pas, les courriers avec les avocats qui peuvent être censurés, voire ouverts, ce qui est censé être interdit. En fait, les prisonniers, ce n'est pas un régime d'isolement légalement, parce que les prisonniers peuvent croiser quatre autres prisonniers, en gros. Donc, ça fait que ça déroge au régime d'isolement, mais c'est tout à fait pareil, voire pire. Donc, ils ne voient que quatre autres êtres humains. Sinon, ils voient des surveillants cagoulés. Il y a pas mal de violence de la part des surveillants. Il y a énormément de fouilles à nu qui sont ritualisées d'une façon extrême et qui sont très régulières et dont on sait qu'elles sont déjà humiliantes et déshumanisantes en général. Et là, c'est poussé à l'extrême. Tout ça dans un cadre assez flou et au bon vouloir des directions et voire des surveillants qui ont l'air en tout cas à Condé-sur-Sarthe en roue libre. Donc voilà, donc en gros les deux premiers QLCO qui ont ouvert, c'est à la prison de Condé-sur-Sarthe et à la prison de Vendin-le-Vieil, qui étaient déjà des centrales hyper sécuritaires dont on avait dénoncé l'ouverture dans les années 2012-2013. Et qui, là, avec ces quartiers, ont largement empiré. À savoir que le placement en quartier d'isolement, qui est vraiment considéré par les grosses organisations des droits de l'homme, etc., comme un régime de torture blanche, le placement en quartier d'isolement, il servait déjà ponctuellement à des juges d'instruction, notamment, à placer les gens à l'isolement pour leur mettre la pression pendant leur instruction. Mais là, les QLCO, ce qu'on constate, c'est que c'est ce genre de pratique, mais à une échelle qui peut s'industrialiser, à savoir qu'effectivement, 80% des prisonniers qui sont dans les deux premiers QLCO qui ont ouvert, c'est des prévenus, donc ils sont en attente de jugement. Donc ça confirme vraiment cette idée-là, que l'idée, c'est vraiment de briser les gens pour qu'ils parlent. Sachant que Darmanin s'est ouvertement inspiré du régime 41 bis italien, qui est un régime censé être anti-mafia et dont vraiment l'idée est on te met dans ce type de quartier absolument invivable et tu ne peux en sortir que si tu te repentis et tu dénonces d'autres gens. Donc là, est-ce que l'idée c'est ça en France? En tout cas, ça nous a l'air d'y ressembler beaucoup. Et sachant qu'ils mettent en place dans ces quartiers des mesures comme si les prisonniers étaient extrêmement dangereux et risqués, étaient des chiens enragés qui risquaient de sauter à la gorge des surveillants, alors qu'en fait, le motif officiel de ce placement, c'est pas que les gens ont pu avoir des violences en détention, etc. Le motif de ce placement, c'est censé officiellement être de les couper du monde pour qu'ils ne fassent plus rien avec l'extérieur.
1: Vous expliquez des mouvements à l'intérieur justement des prisonniers, des grèves de la faim. Ils peuvent quand même réagir, c'est violent au point qu'ils en arrivent à entamer les grèves de la faim.
0: C'est très dur d'avoir des nouvelles de l'intérieur, on a commencé à en avoir un peu, on essaye de s'organiser pour en avoir plus. Et on appelle toutes les personnes qui sont habilitées à savoir ce qui s'y passe, à le faire savoir. Et ce qu'on sait, c'est que oui, déjà... ils ont pu faire sortir une fois à Vendin-le-Vieil, une fois à Condé-sur-Sarthe, un communiqué de prisonniers qui dénonce ce qui s'y passe, et aussi le sort qui est fait à leurs proches, puisque ça devient quasiment impossible de venir les voir ou d'être appelé. Et donc aussi, ce qu'on a su par-ci par-là, c'est qu'il y a eu les mouvements qui sont possibles. C'est le premier mouvement de protestation, ça a été de refuser la télé, les frigos, de refuser de cantiner, donc les cantines c'est les achats internes, de refuser de cantiner des produits, tout ça pour amoindrir, c'est une espèce de protestation pacifique pour amoindrir toute prise de la part de l'administration sur eux. Il y a eu aussi des tentatives et des grèves de la faim. Il y a eu aussi des inondations de coursives, donc ça c'est une des méthodes employées par les prisonniers pour dégrader le régime dans lequel ils sont placés afin de protester. Pour le moment, ils sont très peu entendus, mais nous, notre but, c'est de faire savoir ce qu'ils vivent et de faire savoir aussi qu'ils luttent et qu'ils protestent pour donner un peu de l'écho. Et puis dans cette période où il semblerait dans les médias que vraiment le prisonnier, la prisonnière, c'est un peuple à abattre, ben de montrer qu'en fait, c'est des humains et des humaines qui résistent et qui ont droit de vivre autant que tout le monde, et de contrebalancer un peu toutes les horreurs qui peuvent être dites à leur sujet et toute l'indifférence peut exister quant à leur sort.
1: Et donc ça, c'est un des dossiers hein, donc dans le numéro 64 de l'Envolée. Après, il y a d'autres articles qui dénoncent aussi d'autres situations. Je sais pas, par exemple, à Strasbourg, donc des prisonniers qui ont été inculpés de tentatives d'évasion, mais apparemment, c'était une grossière erreur de la part des gardiens de prison.

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1: Camille, on peut en parler, tiens, en tant que correspondant, parce que j'ai vu correspondant chevronné.
2: Oui.
1: Je me suis dit, c'est un correspondant régulier.
2: Oui, alors Kémy, c'est un correspondant très régulier de l'Envolée qui est en prison depuis longtemps, 14-15 ans, qui fait partie de pas mal de nos correspondants qui malheureusement sont rentrés pour des peines pas forcément très longues et ont eu beaucoup d'altercations en détention, beaucoup de soucis avec l'administration pénitentiaire et ses surveillants qui les ont conduits à des peines de plus en plus longues. Donc lui, il est en prison maintenant depuis 14-15 ans et il écrit régulièrement, il donne de ses nouvelles. Mais aussi, nous, ce qu'on apprécie particulièrement, c'est qu'il propose souvent des analyses sur ce qui se passe dans la société, ce qu'il entend dans les médias, les évolutions vues de l'intérieur en prison et tout. Donc, et puis, il a un humour qu'on aime plutôt bien sur tout ça. Donc on le publie assez souvent, et d'ailleurs il y a pas mal de ses lettres aussi qui sont en ligne sur le site internet. Et puis sinon, dans ce numéro, oui, donc on relaye la contre-enquête qui a été réalisée par les proches d'Idir Médérès. Idir Médérès, il est mort au Mitard, donc au quartier disciplinaire de la maison d'arrêt de Lyon-Corba le 9 septembre 2020. Et l'administration pénitentiaire a donné la version du suicide auquel ses proches n'ont jamais cru. Ils sont à peu près sûrs qu'il a subi des violences de la part des surveillants. Enfin, ils en sont même sûrs. Et en fait, ils ont depuis mené une mobilisation un peu générale contre les quartiers d'isolement, les quartiers disciplinaires et les violences pénitentiaires. Donc avec des manifestations, des prises de parole. Et puis plus spécifiquement sur le cas d'Idir, malheureusement, ils ont mené une contre-enquête. Donc ils avaient porté plainte. Il y a eu un non-lieu qui a été rendu au bout de 5 ans. Et donc là, ils ont publié une contre-enquête qui leur permet de démontrer que l'enquête de la juge des juges d'instruction a été complètement bâclée. En gros, n'a servi vraiment qu'à confirmer la version de l'administration pénitentiaire et n'a pas cherché plus loin, alors même qu'il y avait beaucoup d'éléments très suspects. Donc ce qu'on a fait, c'est que nous, on suit leur combat depuis 2020. Et ce qu'on a fait là dans ce numéro du journal, on a essayé un peu de leur redonner la parole un petit peu et puis de synthétiser un peu leur contre-enquête pour la donner à voir et permettre qu'elle soit diffusée un peu plus largement. Et sinon, et il y a un autre article, donc là je vais en parler très brièvement, mais il nous tenait à cœur, c'est qu'une partie de l'équipe de l'Envolée a suivi le procès de l'attentat de Condé-sur-Sarthe. Donc en gros, donc justement à la maison centrale de Condé-sur-Sarthe, avant que le QLCO n'ouvre, j'ai un peu un trou de mémoire sur la date, je pense que c'était en 2018, un prisonnier et sa compagne, lors d'une visite familiale, ont attaqué des surveillants et l'ont revendiqué comme un attentat au nom de l'État islamique. Donc ça, évidemment, nous, on était un peu embêtés parce qu'on ne partage pas du tout ce type de revendication. Mais par contre, on est quand même allé suivre le procès de cet attentat. Donc il faut savoir que sa compagne, donc ce mec qui s'appelle Michael Kiolo, et sa compagne Anana Boulana a été exécutée par le GIGN qui est intervenu. Donc déjà, c'est un peu fort. Et surtout, ce procès, c'était un procès un peu typique de la justice antiterroriste et du délit d'association de malfaiteurs terroristes, sachant que 4 autres personnes donc, qui étaient en détention à ce moment-là et qui avaient des liens avec Michael Kiolo, l'auteur de ces faits, ont été inculpés d'association de malfaiteurs terroristes. Sur la base d'éléments très très très très minces qui relèvent souvent de pratiques en fait qui sont très banales en détention, comme faire des sports de combat avec quelqu'un, donner des vêtements à quelqu'un parce qu'il n'en a pas, chuchoter, des choses comme ça assez minces. Et donc on décrypte un peu ce procès pour montrer que l'association de malfaiteurs en général et l'association de malfaiteurs terroristes encore plus sont des moyens juridiques qui servent à allumer très très très fort les gens, même quand la justice n'a pas vraiment d'éléments probants contre eux. Donc voilà, il y a un article à ce sujet. Si ça vous intéresse, vous pouvez aller le voir.
1: Merci, je suis assez silencieux parce que j'écoute beaucoup, c'est un univers que je connais pas vraiment, j'ai lu de quelques numéros de l'Envolée, mais c'est vrai que l'univers carcéral et ce que vivent les prisonniers et prisonnières, je suis pas trop au fait de tout ça, donc merci hein, pour tous ces témoignages déjà. J'aimerais qu'on continue avec justement là le recours devant le Conseil d'État. Est-ce que tu peux nous expliquer un petit peu ce qui se passe? Il y a eu des censures déjà précédemment donc du journal L'Envolée, tu peux nous parler un petit peu de tout ça et de ce recours.
2: Ouais. Alors déjà, ce qu'il faut savoir, c'est que l'accès, comme j'ai dit au début, l'accès à l'information des prisonniers, il est assez difficile, surtout l'accès à une information libre et indépendante. Et leur accès à la parole est encore plus difficile. Les prisonniers sont une population extrêmement censurée de toutes les manières. Et donc, c'est pour ça aussi que nous, on existe. Donc, l'envolée, on l'envoie gratuitement aux prisonniers et prisonnières, mais ils le reçoivent.

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2: Bonjour, aujourd'hui pour les autres voix de la presse, nous sommes avec Mélanie. Bonjour Mélanie.
3: Bonjour.
2: Donc Mélanie, bah toi tu viens nous parler d'une revue Correspondance Paysanne dont le numéro 0 est paru en décembre 2024. Et là il y a donc le numéro 3 qui paraît courant février. Est-ce que pour commencer cette émission, tu peux nous expliquer un petit peu le projet de revue Correspondance Paysanne ?
3: Alors, c'est la revue de la coordination agricole des soulèvements de la terre. Voilà, ça fait un peu plus d'un an qu'on a lancé le premier numéro. C'est une tentative de faire émerger des voix paysannes en dehors des syndicats classiques pour essayer de toucher des agriculteurs et des agricultrices qui ne sont pas syndiqués. Parce que après les élections professionnelles l'année dernière, on s'est rendu compte que le bloc le plus majoritaire, c'était le bloc abstentionniste. Et on s'est dit, il faut qu'on réussisse à parler à ce plus grand nombre de paysans et de paysannes. Et donc voilà, c'est une revue qui est écrite par des paysans et pour des paysans. Et voilà, c'est la sortie trimestrielle.
2: Et donc, comme je disais, hein, le numéro donc décembre 2024, à l'intérieur de chaque numéro, on voit que vous relayez énormément de luttes, hein, que ce soit des blocages, blocages par exemple de sites Lactalis, donc dans les premiers numéros. Vous êtes très très critique en effet sur le monde agricole et principalement destination donc de la FNSEA, hein, au service des profits du complexe agro-industriel, comme vous l'indiquez, et de la libération du secteur agricole. Du coup, vous aller vraiment vers les paysans et les paysannes anonymes. En dehors de ces retours, entre guillemets, de lutte, d'action directe, d'action de désobéissance civile, vous abordez également pas mal d'autres sujets. Entre autres, tu parlais justement des élections professionnelles agricoles l'année dernière et du bloc. Il y a un gros bloc, si j'ai bien compris, qui vote FNSEA et puis un autre bloc qui est plus justement non-votant, abstentionniste.
3: Oui, parce qu'on s'est rendu compte avec les dernières mobilisations agricoles, quand même, ça fait 3 années de suite que chaque hiver, on a des grosses mobilisations agricoles en France. Et on remarque quand même que la forteresse de la FNSEA se fissure d'année en année, à travers les élections professionnelles ou à travers les mobilisations agricoles. Il y a plus en plus de gens qui se dirigent vers la coordination rurale, de paysans qui considèrent que c'est le syndicat qui incarne le mieux la colère agricole. Alors nous, forcément, notre allié favori, c'est plutôt la Confédération Paysanne, avec laquelle on a mené plein d'actions différentes qui sont notamment relatées dans ces différents numéros. Mais voilà, la Confédération Paysanne, nous, on partage exactement la même analyse que ce syndicat-là. Mais on essaye de pousser un petit peu les modes d'action pour aller sur les modes d'action propres au soulèvement de la terre, que sont le blocage, l'occupation ou le désarmement, pour essayer de répondre justement à cette colère paysanne le mieux possible.
2: Et en effet, on voit cette colère paysanne là qui part un peu dans plusieurs directions. On a parlé de la FNSEA, on a parlé de la Confédération Paysanne. La coordination rurale, c'est un mouvement qu'on a vu émerger là, ces 2 dernières années principalement. Donc vous le dénoncez bien entendu, même s'il y a certainement, je pense, des revendications qui peuvent être communes. Dans un des articles où vous parlez justement de la coordination rurale, vous dites que ce syndicat renoue avec la tradition politique des chemises vertes en se ralliant à l'extrême droite. Je me demandais un peu si vous pouviez m'expliquer ce que c'était que les chemises vertes.
3: Les chemises vertes, moi je ne suis pas une spécialiste, mais c'était un mouvement qui défendrait l'agrarisme, c'est-à-dire le corporatisme paysan, et qui faisait un peu les 400 coups, et ce qu'on retrouve un petit peu aujourd'hui dans certains départements, où la coordination rurale s'organise presque en milice. Nous, on dit proto-fasciste, quoi. Là, à Mel, ces dernières semaines, il y a eu des gros coups de pression. Mel, qui est une mairie qui a lutté contre l'installation de méga-bassines sur son territoire. Voilà, la coordination rurale est venue saccager la ville devant la mairie, devant le café associatif. Et pour nous, ça, c'est pas tolérable. Après, dans d'autres départements, On peut se retrouver avec, en effet, des intérêts communs avec certains éleveurs qui sont complètement délaissés par le système agricole actuel, et notamment autour de la mobilisation là, contre la gestion sanitaire de la dermatose nodulaire contagieuse. Et en fait, notamment dans le sud-est, on a pu se retrouver avec la Fédération paysanne et la coordination rurale sur des mêmes ronds-points. Et voilà, ça questionne beaucoup. Mais notre but, c'est de casser le mythe de l'unité du monde agricole et de se dire que les dirigeants de la FNSEA, ce sont nos ennemis communs. Et en fait, il y a plein de gens à la coordination rurale qui ont compris ça aussi. Et voilà, que notre lutte, elle se dirige vers les agro-industriels et pas envers le milieu écolo, comme le corporatisme agricole le laisserait entendre, quoi, ce fossé qui existerait entre les écolos et les paysans. Pardon, nous on essaye de le combler et de dire que nos ennemis sont dans les patrons des grandes firmes agroalimentaires, etc. Et du coup, de ce point de vue-là, on peut se retrouver des fois avec la base de la coordination rurale, avec des paysans sur certains bocages, quoi.
2: Parce qu'il faut bien faire la différence entre les exploitants agricoles, les patrons agricoles et les ouvriers agricoles. Donc, ce qu'on entend souvent manifester, les pro-FNSEA, les pro-PAC, hein, la politique agricole commune en général, c'est les patrons de l'agro-industrie.
3: Oui, tout à fait. C'est les patrons des grosses coopératives. Là, bah, aujourd'hui même, la loi Duplomb revient en force à l'Assemblée nationale. Et on voit bien que c'est voilà, le lobby agro-industriel, les patrons des usines de production de pesticides et tout ça qui dirigent la politique agricole en France. Et ça, voilà, il y a plein de paysans et paysannes qui commencent à s'en rendre compte. Comme je disais, sur les derniers blocages, là, la FNSEA était absente. Et voilà, c'était les petits paysans qui étaient là, ceux qui sont en train de crever de ce système, contre les accapareurs de revenus, les accapareurs de fonciers, les accapareurs d'aides PAC.
2: On reviendra un petit peu là sur justement l'abattage total qui a lieu depuis quelques semaines. Ce que j'aimerais qu'on parle rapidement là, parce qu'on l'a abordé, c'est la SAFER et c'est les entraves à l'installation justement des paysans et des paysannes. Parce qu'il y a beaucoup de personnes qui aimeraient pouvoir s'installer, souvent sur des petits lopins, moyens lopins de terre, mais qui par contre se retrouvent face à la SAFER qui elle le bloque et fait le jeu de la FNSEA, c'est-à-dire le jeu du complexe agro-industriel.
3: Oui, alors normalement, les règles du monde agricole de la SAFER, c'est de privilégier l'installation de jeunes paysans. Mais on voit bien que maintenant, il y a plein de dérives et d'astuces pour contourner ces règles-là. Et le plus souvent, mais il y a plein de fermes qui disparaissent. Et quand il y a une ferme qui ferme, ça va plutôt à l'agrandissement, plutôt qu'à l'installation. Et ça, c'est un premier frein. Et le deuxième frein, c'est le coût de l'installation, parce que les investissements, le foncier, le bâti d'une ferme, ça peut facilement aujourd'hui atteindre 1 million d'euros. Et du coup, pour des jeunes qui veulent s'installer, c'est très difficile de réunir cette somme d'argent. Et voilà, il y a un gros souci en France pour l'installation de jeunes paysans et de paysannes.
2: Et pour revenir au dernier numéro, hein, donc le numéro 3, là, qui paraît courant février, donc il y a un gros dossier justement stop à l'abattage total, avec bon appuyons les blocages. Tu peux nous refaire un peu un point sur la situation et sur ce qui s'est passé un peu ces dernières semaines en termes de mobilisation, de blocage, et voir, je ne sais pas, si le gouvernement a bougé ses lignes?
3: Eh bien, là, ça se calme un petit peu, mais ça a commencé, je crois, au mois de décembre. Non, ça a commencé même l'été dernier, l'apparition de cette maladie qui touche le cheptel bovin. Ça a commencé, je crois, en Haute-Savoie, et où il y a eu des premières mobilisations. C'est une maladie qui est très contagieuse entre les vaches, mais qui ne se transmet pas à l'homme. Et la seule politique qui a été adoptée par le gouvernement, c'était d'abattre tout troupeau, y compris des vaches saines. Et ce qui est assez inconcevable pour des paysans et des paysannes qui se transmettent de génération en génération un troupeau voilà, qui est sélectionné. C'est souvent en plus chez les petits paysans des races anciennes qui sont protégées. D'abattre un cheptel sain, ça a mis un peu le feu aux poudres, et ce que réclamait la Confédération paysanne et d'autres, c'était de vacciner les troupeaux. Mais en fait, on s'est aperçu que la politique était dictée par notamment les règles de libre-échange que défend la FNSEA, c'est-à-dire qu'au niveau européen, il fallait que le troupeau de la ferme France soit exempt de toute maladie, mais que si on vaccinait toutes les vaches, on pourrait plus détecter exactement où était la maladie. C'était vraiment des règles commerciales qui dictaient cette gestion sanitaire. Ils n'ont pas du tout la rationalité scientifique, vétérinaire. Voilà. Du coup, il y a eu des grosses mobilisations, une grosse répression. Il y a des CRS qui sont intervenus dans des fermes qui étaient bloquées par des paysans et leurs alliés. Et ça a fait drôle un petit peu de voir que même les forces de l'ordre pouvaient envahir des fermes aujourd'hui et réprimer aussi fortement un mouvement paysan.
2: Et sur ces mouvements paysans, justement, vous avez un article, hein, quelques retours sur la composition des blocages. C'est ce que tu disais tout à l'heure, c'est que là, vous vous êtes retrouvés avec autant des membres de la Confédération paysanne que de la Coordination rurale. Est-ce qu'il y avait également des indépendants? Est-ce qu'il y avait des représentants de la FNSEA, par exemple?
3: Non, il y avait très très peu de représentants de la FNSEA. Dans certains territoires, il y avait des jeunes agriculteurs, qui est un peu le mouvement des jeunes de la FNSEA. Où il y a pu même avoir des FDSEA, donc c'est-à-dire les fédérations départementales, mais c'était surtout oui, des paysans indépendants ou la CONF ou la CR. Et voilà, en fait, ce qu'on s'est dit, nous, c'est qu'on a appelé à rejoindre ces blocages-là parce qu'il ne fallait pas laisser le terrain à l'extrême droite. Pour une fois, la Confédération paysanne n'était pas sur le rond-point d'à côté. Vous voyez, quand il y a eu plein de blocages, souvent la conf, elle joue la carte de la distinction, un petit peu la carte de, voilà, de l'agriculture vertueuse, biologique et tout ça. Et là, nous, ça nous a fait plaisir de dire que les paysans de la conf étaient avec le reste du mouvement agricole. Et nous, on a appelé à rejoindre ces blocages-là parce qu'on a dit que si on n'y allait pas, c'est sûr que c'est l'extrême droite qui allait recueillir les fruits de cette lutte. Et de toute façon, il n'y avait pas de crainte de récupération. Les revendications de la Confédération paysanne ou les nôtres, elles sont internationalistes. Si on lutte contre le libre-échange, c'est pour défendre les paysans chez nous, mais aussi les paysans du Sud global. Et voilà, du coup, on s'est dit, avec ces revendications-là de solidarité internationale, la CR, elle ne peut pas nous suivre. Et du coup, il n'y a pas de malaise. On peut se retrouver sur les mêmes points de blocage, mais avec notre ligne politique propre.
2: Donc dans cette ligne politique de solidarité internationale, justement dans un des numéros de Correspondance paysanne, on trouve un article entre autres sur le mouvement des sans-terres au Brésil. Est-ce que tu peux nous en parler rapidement pour nous le situer un petit peu justement dans ces mouvements paysans?
3: Oui, bah c'est un mouvement qui fait partie de la Via Campesina, dont fait partie aussi la Confédération paysanne. C'est un mouvement énorme au Brésil, c'est le plus gros mouvement paysan au monde. C'est qu'il y a un gros problème aussi d'accaparement du foncier au Brésil, et il y a des paysans qui s'organisent entre eux pour aller prendre des terres, les défendre contre souvent aussi une mafia de l'agro-business très violente. Et voilà, ils repartagent les terres, ils collectivisent les terres auprès des paysans, et en fait, ils produisent, je crois que le mouvement sans terre, c'est même le premier producteur de bio sur le continent de l'Amérique latine, quoi. C'est que il y a plusieurs centaines de milliers de familles qui composent ce mouvement-là. Et voilà, c'est un modèle pour nous d'action directe, de prise de terre, de défense des terres et des petits paysans.
2: Et dans cette approche justement internationaliste aussi, on retrouve des articles sur un peu ce qui se passe également en Grèce et plus près de chez nous, entre guillemets, sur une alliance transfrontalière paysanne en Pyrénées-Orientales. Donc l'idée, c'est justement de faire parler un petit peu de ces différentes luttes et de montrer qu'il y a des mouvements au niveau international de paysans qui veulent se réapproprier les terres et lutter contre le complexe agro-industriel.
3: Oui. Voilà, on l'a bien vu au moment de la signature du Mercosur à Bruxelles. Il y a eu plein de mouvements paysans dans toute l'Europe, en Grèce, en Italie, en Allemagne, en France. Et on voit bien que la politique agricole commune défendue par l'Union européenne ne protège pas du tout la petite paysannerie, mais au contraire défend le modèle du complexe agro-industriel. Et c'est ce qu'on essaye de montrer justement dans Correspondance Paysanne, quoi. C'est que en fait, nos intérêts communs, ils sont transfrontaliers, quoi.

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1: Et pour continuer un petit peu aussi sur le sommaire hein, donc du numéro 3, vous avez un dossier justement sur l'internationalisme, donc le nationalisme basque et corse pour donner de la force au syndicalisme paysan. Est-ce que tu peux nous situer un petit peu le contexte de ce dossier ?
2: Oui, parce que ce sont des entretiens qui ont été faits avec des représentants du syndicat basque et corse, qui a gagné la Chambre d'agriculture en Corse l'année dernière, d'ailleurs. Et il nous explique que, en fait, c'est la lutte pour l'autonomie et ce sont des indépendantistes, quoi. Et en fait, ils se sont fait connaître et reconnaître et respecter dans la profession parce que ce sont des militants indépendantistes. Et c'est ça qui leur a permis de gagner la chambre en Corse. Et pour le Pays Basque, c'est une chambre agricole, chambre alternative qui défend, qui installe des paysans et voilà, qui défend les intérêts de la petite paysannerie au Pays Basque. Du coup, c'est pareil, c'est vraiment source d'inspiration pour nous, cette chambre d'agriculture alternative au Pays Basque.
1: Et toujours un peu dans la même thématique, hein, je feuillette un peu le sommaire. Hein. Y a un article sur les brigades d'action paysanne de Belgique. Donc ça, c'est encore quoi? C'est encore un mode d'action particulier?
2: Ouais, ce sont des militants, des citoyens, des habitants de territoires qui se fédèrent pour aller filer des coups de main dans des fermes, pour faire des gros chantiers. Quand le paysan ou la paysanne est sous l'eau, quoi, du fait de la charge de travail, ça peut être de monter des serres, voilà, réhabiliter un hangar, etc. Et en Belgique, ouais, il y a un gros mouvement qui s'appelle les Brigades d'Action Paysanne. Et ça commence à essaimer en France. À Marseille, il y a un collectif qui est bien organisé autour de ça. Et voilà, l'idée, c'est d'aller soutenir nos paysans et nos paysannes qui, souvent, quand ils sont installés seuls, sont vraiment la tête sous l'eau par la charge de travail, quoi.
1: Là, dans un des numéros aussi, dans le numéro 0, vous avez un article qui s'intitule « J'ai vu pleurer mon père ». Et dans un autre numéro, je ne sais plus lequel, le numéro 1, le numéro 2, vous parlez d'un site Recours Paysan qui apparemment compile des témoignages. C'est quel type de témoignage et quel est un peu le but, l'intérêt de ce site Recours Paysan?
2: Ben ça part en effet du témoignage de François Chabret, qui est un paysan à la retraite, qui est installé dans la Loire. Et c'est son fils qui fait un entretien avec lui pour expliquer à quel point son travail de paysan lui a bouffé la santé, quoi. Et il a eu des grosses difficultés avec la MSA à se faire reconnaître sa pension d'invalidité. La MSA, c'est la sécurité sociale des agriculteurs. Et voilà, il touchait moins que le SMIC, quoi. Du coup, il y a une lutte qui est racontée dans cet article-là sur plusieurs années. Et voilà, ils ont lancé un site internet qui s'appelle SOS Paysan, Recours Paysan, pour recueillir cette parole des paysans qui sont en difficulté. Et c'est proche de ce que fait l'association Solidarité Paysan, quoi, qui aide les paysans qui sont surendettés à remplir leurs papiers. Voilà, il y a une telle charge administrative qu'il y a des associations qui se sont spécialisées dans le soutien aux paysans et aux paysannes qui sont un peu submergés par tous ces dossiers, quoi.
1: D'ailleurs, il y a un article hein, dans le numéro 3, On l'a eu, merci madame, récit de galère d'une paysanne avec la MSA, ça traduit un peu ce que tu es en train de nous expliquer. C'est des personnes qui se retrouvent face au numérique, face à une administration qui est close, qui est fermée, qui est compliquée d'accès.
2: Ouais, c'est vraiment kafkaïen, quoi. Et ça, c'est chouette, cet article-là, qu'on en parle, parce que c'est une proposition d'un lecteur de Correspondance Paysanne, parce que voilà, ce sont des gens qui nous envoient des propositions d'articles, notamment. Et voilà, ils racontent pareil la lutte pour faire reconnaître le statut de co-exploitante auprès de la MSA de cette paysanne qui ne voulait pas avoir d'identité numérique. Et du coup, ça a duré plusieurs années pour qu'elle puisse être reconnue comme co-exploitante sur la ferme. Et ils ont gagné à la fin. C'est chouette, ça.
1: C'est un
2: de
1: statut
2: finir en victoire.
1: Pardon. C'est un statut qui n'existait pas, ce statut de co-exploitante ?
2: En tout cas, les femmes étaient très peu reconnues dans les fermes. Tout le travail domestique et le travail d'accompagnement à la ferme, c'est beaucoup le conjoint, l'agriculteur, qui cotisait du coup à la retraite et tout ça. Et il y a beaucoup de femmes paysannes qui n'ont jamais cotisé de leur vie parce qu'elles n'étaient pas considérées comme co-exploitantes. Et du coup, c'est une des luttes des paysannes. C'est une lutte récente, quoi. Elles bataillent encore pour être reconnues comme exploitantes à part entière, quoi, sur les fermes.
1: Tu nous disais que justement, cet article, il vous a été envoyé par une lectrice, un lecteur, je ne sais plus. Comment est-ce que vous fonctionnez au sein de Correspondance Paysanne, justement ? C'est vous qui partez, qui faites des comptes rendus ? Vous avez, entre guillemets, des personnes réparties un petit peu sur le territoire, des groupes locaux qui relaient les informations, qui font remonter des informations et des articles pour la revue ?
2: Eh bien, il y a un comité de rédaction qui fait partie de cette cohorte agricole. Qui est ouvert, qui varie en fonction des réunions de la coordination agricole. Et on a une boîte mail sur laquelle on reçoit des propositions d'articles et on s'organise entre nous pour aller faire des entretiens, recueillir des récits d'action, d'analyse, de témoignages. Et voilà, on sélectionne entre une douzaine et une quinzaine d'articles par numéro. Et c'est assez plaisant de tenir la boîte mail parce qu'on reçoit beaucoup, beaucoup de mails d'encouragement et de gens qui veulent recevoir des numéros chez eux. Et du coup, on cherche à constituer un peu une carte de points relais pour que les gens, parce qu'on n'a pas les moyens d'envoyer un numéro par personne, ça coûterait trop de cher et trop de temps parce qu'on est tous bénévoles dans le comité de rédaction. Et du coup, on cherche des points relais, des gens qui peuvent recevoir 10, 20, 50, 100 numéros pour les distribuer aux paysans autour de chez eux. Parce que le but, c'est vraiment que ça soit à destination du monde professionnel et agricole, parce qu'on a peur que ça finisse dans toutes les maisons de militants écolos ou chez les clients d'AMAP et tout ça. Et on se dit qu'il faut qu'on se fasse un vrai effort d'aller chercher les paysans, y compris en conventionnel, pour leur distribuer ce magazine. Du coup, on se dit que les points relais, ça peut être des magasins de producteurs, mais ça peut être des CUMA, des magasins de matériel agricole, etc. Du coup, si vous voulez recevoir des numéros, il ne faut pas hésiter à envoyer un mail à l'adresse de Correspondance Paysanne et on vous envoie des numéros chez vous.
1: L'adresse mail, c'est correspondance au pluriel, paysanne au pluriel, @systemli.org. Systemli, ça s'écrit SYSTEMLI. Correspondance paysanne, donc on peut en recevoir à domicile, appel aux paysans, paysannes, aux producteurs et aux magasins de producteurs. Comment ça se diffuse? Je veux dire, c'est à prix libre, comment c'est financé du coup? Parce qu'il y a quand même quelques frais liés à l'impression et aux frais d'envoi.
2: Ouais. Pour l'instant, on se dit que c'est gratuit pour les paysans et les paysannes parce qu'on veut vraiment faciliter la diffusion. Et pour l'instant, on est sur un petit tirage, on est à 6000 exemplaires. Mais voilà, on a un peu envie d'élargir, d'aller en distribuer dans les lycées agricoles, etc. Et du coup, on se dit, on fera à prix libre, quoi. Le coût de revient, c'est à peu près 1 euro, les frais d'impression et d'envoi. Et du coup, on va essayer de se construire un petit modèle économique quand même pour rentrer dans nos frais. Mais voilà, pour le moment, c'est gratuit pour les paysans et les paysannes.
1: Et on a déjà abordé pas mal de questions, de thématiques, hein, de luttes qui sont distillées à travers Correspondance Paysanne. Est-ce qu'il y aurait un point, une info, un appel que tu aimerais passer avant qu'on conclue cette émission ?
2: Eh bien, ce qu'on se dit... C'est quand même un super outil pour constituer un réseau de paysans, paysannes combatifs et pour faire vivre cette revue qui diffuse quand même des plein d'idées un peu dans le monde paysan qu'on a envie de défendre. Il y a déjà eu des soirées de présentation dans des fermes d'organiser et on invite et on encourage vraiment voilà, l'organisation d'une réunion publique, prendre un article, prendre un prétexte d'un article dans un numéro pour parler des mobilisations agricoles, pour parler de la lutte des classes au sein du monde agricole, pour parler d'internationalisme et tout ça. Et c'est possible de nous envoyer un mail aussi pour demander à ce qu'il y ait quelqu'un qui vienne présenter la revue. Mais voilà, on trouverait ça hyper chouette que cette revue, elle serve dans le milieu paysan aussi à se rencontrer, à s'organiser, à débattre et à échanger.
1: Et donc, pour prendre contact, que ce soit pour recevoir... Pardon. Donc, pour prendre contact, que ce soit pour recevoir des exemplaires donc, de la revue Correspondance Paysanne ou pour vous inviter à venir présenter la revue, donc je répète l'adresse email, c'est correspondance au pluriel -paysanne@systemli.org. Et il y a également un lien pour soutenir financièrement la revue, c'est lessoulèvementsdelaterre.org/soutenir. Eh bien, Mélanie, merci beaucoup pour ce super projet de correspondance paysanne et donc le numéro 3 qui paraît courant février.
2: Merci beaucoup. Et tous les bulletins sont disponibles sur Internet en PDF si vous voulez aller lire des articles.
1: Et on les trouve donc à quelle adresse?
2: Eh bien, c'est correspondancepaysanne.org.
1: Correspondancepaysanne.org. Parfait, merci.
2: Merci beaucoup.
1: C'était les autres voix de la presse avec Mélanie pour Correspondance Paysanne. À la semaine prochaine, d'ici là. 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

0: fais un test. On m'entend bien ? À peu près, ouais. On va avoir un petit peu de retard parce qu'on essaye d'avoir un vidéo proche qui sera plus lisible. Donc, comptez à peu près 10 minutes. Je sais, il fait chaud. Désolée.
1: Du coup, clairement, hein, avec ça fermé au projecteur, on est en train de monter
0: une
1: température
0: très vite. Ah oui, je sais, c'est le... Vous voyez bien ?
1: Si vous restez fermé, les projecteurs, ça va être chaud.
2: C'est net là, hein. C'est net.
1: Bon.
2: C'est plus net que tout à l'heure.
3: Ouais. Salut.
1: On va lui dire que ça sert à rien. Je suis d'après.

0: Ça marche? Ça marche?
1: Ouais.
0: Allez. Bon. Donc bonjour ou rebonjour. Ah oui, il fait chaud, mais on va essayer de tenir le choc. Alors donc ça c'est la conférence.

0: qu'on fait habituellement à chaque burlesque, CIGEO, bur, labo, où on en est. Donc, voilà. Donc, aujourd'hui, c'est vous parler des dernières actualités, la demande d'autorisation de création, le décret qui se profile à l'horizon fin 2026, début 2027. Et tout ce qui s'est passé, l'enquête publique. On fait un petit point sur tout ça. C'est vrai qu'on va vous parler de beaucoup de choses, donc va falloir passer. C'est un petit peu ardu, mais on va essayer de faire. Hein.
1: Ce sera moins drôle que très vrai actu, c'est sûr.
0: Voilà. et sinon, Irène, donc, fait une pétition photo.
2: C'est ouvert, il faut fermer. Si vous avez de la lumière, c'est
0: bien. Ah oui, mais là, on va mourir. Ils disent qu'on voit. D'accord. Non, on changera pour Joanne. Pour la Suède, Raoul, on changera. Si tu veux bien. On changera pour la Suède.
2: C'est suffisamment net, là.
1: Oui, là, ça va.
0: Oui, parce qu'avant, c'était un tout grand. C'était trop grand, ouais. Merci. Hein. On changera peut-être pour la Suède. Alors, donc, Irène, vous connaissez peut-être la pétition photo. Irène en arrive à 20 000... elle est à près de 20 000 photos. Donc, les gens se font... Bravo, Irène. Les gens se font photographier, donc, avec la pancarte. Elle est là-haut. Donc, si vous le souhaitez, pétitionnez... Non, on ferme pas trop. Ouais, ouais. Ouais, bon, allez. Non, non. Allez, voilà. Donc, Irène est là-haut. Alors. Donc, là, moi, je vais faire un très bref rappel ce que c'est que le projet CIGEO pour les personnes qui ne connaîtraient pas. Et pour celles qui connaissent, ça fait une petite piqûre de rappel aussi. Donc, CIGEO, c'est enfouir des millions de mètres cubes de déchets moyennement et hautement radioactifs à vie longue. Alors, il faut savoir, hélas, le projet, c'est les enfouir à 500 mètres sous terre. Ces déchets sont extrêmement problématiques puisqu'ils concentrent près de 96,9% de la radioactivité produite depuis le début des activités nucléaires. Alors l'ANDRA et les autorités nous disent c'est 3% du volume des déchets, mais il faut savoir que c'est là où se réside la plus forte concentration de radioactivité. Donc cette radioactivité-là, elle est produite depuis des années. Et la seule solution qui a été promue jusqu'alors, c'est le stockage géologique, donc les enfouir. C'est un projet titanesque. La durée, elle est impossible à définir. C'est-à-dire qu'on nous annonce 150 ans, ce sera peut-être 2 siècles. On sait très bien qu'un chantier d'une telle ampleur, il risque de mettre peut-être 3 siècles. Mais la question, c'est de savoir si nos descendants, ils arriveront, est-ce qu'ils auront les moyens d'aller jusqu'au bout. Un pari totalement hasardeux au service d'une illusion. Il ne faut pas se leurrer, la radioactivité, ce n'est pas fait pour que la radioactivité reste au fond du trou, c'est pour la contenir le plus longtemps possible dans le milieu géologique. Donc ça, c'est bien le cahier des charges du projet, c'est confiner, limiter et retarder le retour de la radioactivité à la biosphère. Donc pour celles et ceux qui se disent, finalement non, c'est bien, c'est la solution qu'on nous propose, qu'on nous vend, non, ce n'est pas une solution, puisque ça ne résout quelque part rien, ça repousse le problème aux générations futures. Et alors, la cerise sur le gâteau, c'est que c'est pour valider la thèse mensongère d'un nucléaire propre, pas cher et renouvelable à l'infini, puisque le gouvernement actuel a décidé de la construction de 6 nouveaux EPR, 2 petits SMR, enfin, nous réengage sur une ère du nucléaire. Alors, hop, je suis allée dans le mauvais sens. Où c'est qu'il est ? Oui. Celle d'avant. Alors, c'est quoi ? C'est un projet industriel hors norme. Près de 300 km de galeries, donc les milliers de colis de déchets, 665 hectares d'installations de surface, un réseau routier et ferroviaire commun à la population et aux déchets. Il faut savoir que si CIGEO se fait, on roulera à côté des camions de déchets ou on prendra le train derrière ou devant un train de castor de déchets. Donc il faudrait apprendre à vivre avec la radioactivité, mais vraiment à nos côtés. De 130 à 150 ans de chantier simultané, non seulement c'est un chantier à la durée indéfinissable, mais on creuse d'un côté et on remplit de l'autre. Donc c'est assez effrayant, c'est assez inquiétant de se dire que d'un côté il y a des gens qui vont faire des galeries et de l'autre côté, au-dessus, il y aura des trains qui vont apporter des colis de déchets qui vont être conditionnés, reconditionnés, descendus au fond du trou. Donc ça va poser forcément des problèmes de cohabitation et pour les gens qui vont travailler là-dedans, ce sera quand même, c'est quand même assez particulier. Et la contamination irréversible de la ressource en eau, de l'air, du territoire. Donc ça, on vous en parlera plus en détail. Il y a un gros, gros problème, c'est notamment la mise en danger de la ressource en eau. Alors, sur le schéma, vous voyez une coupe, vous voyez... Alors, c'est peut-être pas trop facile, il faudrait presque une baguette ou je sais pas quoi. Donc vous voyez les installations de surface, ce qui est en orange, ce sont les installations de surface, donc c'est près de 700 hectares. Vous voyez la proximité des villages, ils sont tout autour, hein. Saudron, Bure, Mandre, Bonnet, Ribeaucourt. Donc il y a 6 villages qui sont concernés d'extrêmement près par ce projet et par les installations de surface dont on va vous parler. C'est quoi ? Alors, là, en haut, donc, il y a la zone colis des Cendries. On a le terminal ferroviaire, on a l'arrivée et le conditionnement ou le reconditionnement des déchets qui arrivent. Donc, il y aura manipulation de radioactivité. Ensuite, ils prennent la des Cendries, qui fait 5 km de long en pente. Donc, problème technique, et traversée de sol karstique, donc avec arrivée d'eau au fond du trou, hein, à 500 mètres. Et puis, donc, vous voyez la zone puits, qui est juste au-dessus de la zone des galeries où sont rangés les déchets. Et donc, ça veut dire aussi émission de gaz en permanence, puisqu'il faudra bien ventiler. On vous expliquera pourquoi. Voilà. On ne va pas aller plus. Il y a assez d'explications. Hop. Je ne parle pas trop vite pour l'allemand. Ça va, Cécile ? Alors, parmi les principaux risques impossibles à évacuer. Alors, on ne va pas tout vous lister parce qu'il y en a des tas et il y en a aussi qu'on ne connaît pas. Donc, ceux qui vont peut-être être encore découverts. Alors, parmi les principaux risques, on a l'explosion d'hydrogène. Donc, c'est le risque d'explosion liée à la production. Alors, les colis produiront, on va la faire très très courte, par radiolyse de certains colis, il y aura une production permanente d'hydrogène. Or, l'hydrogène, c'est un gaz explosif à partir d'une certaine concentration. Donc, imaginez bien que à 500 mètres sous terre, dans des alvéoles fermées, il y a un risque d'explosion. Donc, il y a une ventilation nécessaire et permanente. On ne peut pas couper la ventilation, ou presque pas. C'est quelques jours, ou je ne sais plus c'est combien de quelques heures. Donc, ça veut dire que si on met les déchets au fond du trou, il va falloir ventiler en permanence les gaz pour que ça n'explose pas. Il y a un risque d'incendie en grande profondeur parce que certains déchets sont conditionnés de telle façon qu'ils peuvent flamber, notamment les déchets bitumeux. Donc, imaginez un petit peu un incendie qui se produit dans une galerie bourrée de déchets. On coupe la ventilation, qu'est-ce qui se passe ? Donc c'est soit on laisse flamber, soit on arrête la ventilation et ça explose. Donc là, pour l'instant, c'est toujours pas réglé ce problème. Forte incertitude sur la puissance thermique dégagée par les déchets à haute activité qui pourront affecter qui pourront affecter les matériaux, parce qu'en fait ce qu'ils vont construire au fond à 500 mètres sous terre sont des galeries, c'est du béton et des ferrailles, et donc cette forte puissance thermique risque de déformer. Avec quel effet ? Des impacts majeurs sur la ressource en eau et un bon paquet d'incertitudes identifiées ou à venir. Bon, on ne va pas parler, il y a le risque sismique, il y a des tas de risques qui ont été détaillés dans la DAC et nous ne sommes pas satisfaits des réponses apportées. Il faut savoir que pour nous, notre lecture, et on n'est pas les seuls à le dire, des experts indépendants le disent aussi, c'est que si on lance IGO, tout retour en arrière est impossible. Donc la réversibilité est un leurre qui a permis de séduire ici des personnes, des élus, des gens, de céder leur territoire. Mais en fait, c'est un leurre. Alors là, c'est un petit schéma. En fait, un scientifique qui a lu les 4000 pages du dossier de Landrin en 2010, il a regardé tout ça, il a dit attention, il y a un gros problème dont on ne nous avait pas parlé. Donc c'est le risque d'explosion et d'incendie. Et pour lui, tous les ingrédients d'une méga catastrophe sont réunis. Donc un milieu souterrain confiné, une radioactivité extrême, un bitume inflammable, un hydrogène explosif, plus des gaz radioactifs, plus une forte ventilation, plus des batteries qui peuvent provoquer qui peuvent produire des étincelles. Donc en fait, Cigéo, imaginez, il compare ça à une espèce de cocotte minute. Ça risque de péter. Quand? On ne le sait pas. Mais c'est quand même pas sympa de se dire que si on lance ce projet, on lègue cette, quelque part, une bombe atomique qu'on enfouit sous terre et qu'on la lègue aux générations futures et aux futurs. Voilà. Alors, vivre et... C'est bizarre, on voit plus le truc là, moi ça fait rien. Vivre aux abords d'un chantier énorme, qu'est-ce que ça veut dire pour le territoire? Décontamination et pollution pour l'environnement, ça c'est évident. Fin de la quiétude et du bon vivre dans les villages. Il faut savoir que le chantier qui durerait à minima 150 ans, c'est un balai de camions permanent, c'est du bruit, des tirs d'explosifs. Donc imaginez un petit peu l'enfer que ça va changer, bouleverser totalement la quiétude et le bon vivre ici dans les villages. Vivre avec le danger permanent, on en a parlé. Chantier, on creuse d'un côté, rempli de l'autre. C'est vraiment une grande première, imaginez un petit peu. Donc il y a des risques d'accidents de chantier, risques d'accidents nucléaires, les risques d'accidents de transport. Tout risque, alors malheureusement, pour la population, tout ça, ça a été toujours soigneusement caché. Jamais l'ANDRA n'est venu nous voir en disant... On veut enfouir à 500 mètres ces déchets. Voilà les avantages qu'on en retire et voilà les désavantages qu'on va en retirer et les risques. On nous a toujours présenté ce projet sous la forme avantage. La science, elle peut tout résoudre. On est des scientifiques, on sait ce qu'on fait. Le projet-là, il est inévitable parce que ce sera le meilleur. Et à la clé, des sous, beaucoup d'argent déversé sur le territoire, qui veut bien dire qu'il y a un loup quelque part, parce que pourquoi on nous apporte des millions d'euros, c'est bien pour que séduire la population et pour la faire taire. La mutation du territoire dédié à une nucléarisation totale, elle est imposée et non décidée avec la population. Ici, on a vu fleurir quasiment, je crois que c'est 19 projets liés au nucléaire. Ici, on est Meuse-Haute-Marne, un territoire rural, campagnard, avec ses atouts. Et progressivement, le niveau de radioactivité, on peut dire, monte progressivement avec l'installation d'installations nucléaires tout autour, là, dans un périmètre autour de Bure. C'est bien une colonisation nucléaire du territoire qui s'effectue et il faut déplorer l'artificialisation des sols. Ça, c'est sûr que... est-ce qu'on peut se permettre aujourd'hui de massacrer des centaines d'hectares encore à la gloire du nucléaire? La déforestation, l'atteinte à la biodiversité, donc tout ça c'est la face noire et nous depuis des années, depuis 30 ans, on parle de cette face noire et on espère qu'un jour un pouvoir politique en place reviendra à la raison. Et ben voilà, vous voyez le village de Bure, très beau, très vert et qui risque d'être fortement troublé par un chantier s'il est décidé.
3: Alors, je parle super vite habituellement, donc n'hésitez pas à me dire de ralentir si c'est le cas. Donc, sans s'attarder là-dessus, il nous semblait important de revenir un peu sur les raisons pour lesquelles l'ANDRA elle s'est installée à Bure, enfin pourquoi elle a installé son laboratoire à Bure. L'ANDRA elle vante un peu partout les qualités exceptionnelles des sous-sols de Bure, comme si c'était eux qui l'avaient fait venir en Meuse-Haute-Marne. Et en vérité, loin de là, si on a ce laboratoire à Bure de recherche, c'est parce qu'elle n'a pu s'installer nulle part ailleurs. et affirmer l'inverse, c'est vraiment réécrire l'histoire, c'est un peu les fondations d'un immense mensonge. Bure a vraiment été choisi selon des critères qui sont sociologiques et politiques et certainement pas des critères géologiques. Et en réalité, mais je vais vraiment survoler, dans les années 70-80, l'Andra a approché une trentaine de sites car elle souhaitait étudier différents types de roches, du coup le schiste, le granit, l'argile et le sel. Elle s'est finalement posée dans l'Ain, l'Aisne, le Maine-et-Loire et les Deux-Sèvres. D'emblée, vous remarquez qu'elle n'a pas été en Meuse-Haute-Marne. Et partout, elle s'est heurtée à une opposition très virulente de la part de la population, des élus, des agriculteurs. Je ne sais pas si vous avez vu, je crois que c'était hier soir, le film « Notre terre mourra proprement ». Sinon, il est accessible gratuitement sur YouTube. Il documente largement ces années-là et il repart un peu à la rencontre de toutes celles et ceux qui partout ont lutté en France contre l'enfouissement des déchets radioactifs. Et c'est un pan qui est largement oublié de l'histoire de la lutte. Pourtant, les mobilisations, elles furent importantes. Dans le Maine-et-Loire, des mobilisations ont réuni jusqu'à 25 000 personnes. L'Andra, vous pouvez voir à l'image, l'Andra, elle avait été rebaptisée Agence nationale pour la désertification rurale et agricole. C'est quelque chose que l'on essaye beaucoup de dire. C'est qu'il y a une véritable incompatibilité entre le développement d'une agriculture paysanne et un site d'enfouissement des déchets nucléaires. Donc voilà, on vous conseille vraiment tout ce film. Mais tout ça pour dire qu'en définitive, pour contourner l'absence d'acceptabilité sociale, un changement de stratégie a été opéré avec la loi Bataille du député du Nom en 1991. La loi elle a fait en sorte de faire susciter des candidatures des territoires via les élus pour un laboratoire de recherche. Vous remarquez qu'on ne parle pas de site d'enfouissement en échange de compensations économiques et de la reconnaissance de la nation. Donc en soi, la véritable politique du portefeuille. Et cette fois, ça a fonctionné. Plusieurs départements ont candidaté, et l'État a retenu 4 sites, en Meuse, en Haute-Marne, dans le Gard et dans la Vienne. Et très vite, le site dans le Gard s'est avéré trop... il a été abandonné sous la pression des viticulteurs principalement. Et par contre, le site dans la Vienne s'est avéré trop fracturé pour y instaurer un laboratoire de recherche. Il ne restait donc plus que la Meuse et la Haute-Marne, où le laboratoire a été autorisé en 2000. Il y a aussi une lutte très importante par chez nous. Si vous voulez en savoir plus, vous pouvez lire sur le stand des associations le livre Notre colère n'est pas réversible. Mais clairement, les élus se sont fait complètement berner par la loi Bataille. Peut-être qu'aussi la réaction elle était moins virulente qu'ailleurs et ça peut s'expliquer par différents facteurs. Une culture de résistance peut-être un peu moins importante en Meuse et en Haute-Marne, des territoires qui ont très souffert des grandes guerres. Un territoire où il y a une agriculture très productiviste avec peut-être moins de paysans, plus de grandes fermes, une densité de population moins importante aussi, clairement. En tout cas, voilà pourquoi à Bure et comment ça s'est fait. Et il y a le ventilo. Ces quelques rappels étaient bienvenus pour restaurer cette réalité historique. Bure a été imposée à la population et ce dès le départ, et ça fait absolument 30 ans que la population n'a pas son mot à dire. Et on a sorti pour la fin de l'enquête publique sur la DAC de Cigéo cette brochure, parce que l'enquête publique sur la DAC, on va en parler après, mais c'est un peu l'apothéose, la touche finale d'une immense tromperie où on nous demande notre avis en sachant très bien qu'il ne sera pas pris en compte. L'Andra, elle aime bien dire partout Cigéo, c'est déjà trois débats publics, deux lois, 30 ans de concertation, mais ça ne signifie pas du tout qu'un jour la population elle a une prise sur le processus décisionnel. Ces dernières années et depuis les dernières burlesques, le projet Cigéo a connu une importante accélération sur le plan de l'urbanisme. L'Andra a amplifié son emprise sur le territoire et l'instruction de la DAC vient de se terminer. C'est sûr que le tableau il est pas joli joli. Il faut bien comprendre que l'Andra elle était déjà à la tête d'un sacré empire foncier avant même la DUP. Grâce à une convention qui la lie à la SAFER, elle avait déjà obtenu plus de 3000 hectares de terres et forêts dans un périmètre de 40 km autour de Bure. Elle avait dépensé 13 millions d'euros pour ça. Et ces terres lui ont servi de monnaie d'échange pour convaincre les paysans de céder leurs terres à proximité du site. Une grande partie de Monopoly. Et avant la DUP, l'Andra était déjà propriétaire de 83% des 665 hectares nécessaires aux installations de surface. En 2021, le projet a été déclaré opération d'intérêt national, ce qui a eu pour conséquence que sur 3641 hectares, ça couvre un périmètre de 11 communes, il y a eu un transfert de compétences des compétences des élus locaux via l'État. L'objectif étant bien sûr que Cigéo ait la priorité sur tout. Et en 2022, le projet a été déclaré d'utilité publique, ce qui a permis à l'Andra d'acquérir la maîtrise foncière qui lui manquait, à la fois les territoires en surface, mais également les tréfonds. Donc la DUP lui a permis d'avoir recours aux expropriations des propriétaires installés sur l'emprise du projet, dont la gare de Luméville, qui vous est peut-être et même très certainement familière, puisqu'il s'agit d'un lieu très symbolique pour la lutte de Bure, un terrain de 8 hectares situé sur l'emprise du projet, qui a appartenu aux opposants pendant près de 20 ans, et jusqu'à pas si longtemps que ça, puisqu'il a été expulsé en avril. Enfin, c'est un petit peu plus compliqué que ça, on pourra y venir si vous le souhaitez. Un gros coup de massue, évidemment, même si on connaissait l'issue de la situation. Et outre la maîtrise du foncier, la DUP, elle a aussi permis de précipiter et de favoriser la réalisation de travaux préparatoires de terrain ou encore de débloquer d'autres autorisations administratives et permis de construire. Finalement, elle a permis de faire comme si CIGEO était déjà là et autorisé, alors que ce n'est pas le cas. Comme vous pouvez le voir sur cette image, on voit régulièrement de gros engins comme ça sur le secteur, et ce qui ne présage rien de bon. Depuis janvier 2023, on est entré dans un processus de demande d'autorisation de création, donc la DAC. L'Andra a déposé plus de 10 000 pages de dossiers. L'instruction, elle aurait pu durer 5 ans, elle n'en aura duré finalement que 3,5, puisque l'enquête publique sur la DAC s'est terminée à la mi-juillet. En réalité, il y avait deux instructions qui se sont déroulées en parallèle. Une technique par l'ASNR, l'autorité de sûreté et de radioprotection, et une administrative par les services de l'État, qui est toujours en cours, mais comme je le disais, l'enquête publique s'est achevée et les commissaires enquêteurs, on a appris qu'ils devraient rendre leur avis d'ici quelques jours. On l'a appris par voie de presse, mais ça pourrait être le 17 août, donc au lendemain des burlesques. Et c'est un décret en Conseil d'État qui viendrait clôturer tout ça. Et cette enquête publique, on en a beaucoup parlé parce qu'elle cumule toutes les failles qu'on peut reprocher, qu'on peut imaginer. Sur le fond, le dossier, il est tout à fait incomplet. Il manque des tas d'études et de démonstrations. Et sur la forme, elle a été complètement précipitée et bâclée. Déjà au niveau de sa durée initiale d'un mois et demi, alors que toutes les instances demandaient 3 mois. À titre de comparaison, le même jour, le 18 mai, il y a une enquête publique pour la construction de 4 éoliennes qui a débuté en Haute-Marne. Et la préfecture avait d'emblée choisi qu'elle dure, par arrêté préfectoral, qu'elle dure 3 mois. Donc, allez savoir. Tac. Elle a été prolongée, l'enquête publique in extremis, de 2 semaines pour permettre l'organisation de 2 réunions publiques en présentiel. Car oui, sauf quelques permanences, ce n'était pas le cas. Elle était au départ entièrement dématérialisée pour un sujet qui aurait quand même mérité des réunions publiques un peu partout en France. Résultat, les 2 réunions publiques qui ont eu lieu à Bar-le-Duc et à Chaumont, annoncées en dernière minute, ont été dimanche fiasco. L'Andra s'est retrouvée devant une immense salle vide. Il faut dire que choisir des journées un samedi après-midi de juillet entre vacances et canicule avec les kermesses et les départs en vacances, c'était sûr qu'il y aurait personne. Et clairement, tout a été fait pour qu'elle se déroule le plus rapidement possible et aussi pour que les opposants ne puissent clairement pas prendre la parole devant tout le monde. Elle aurait dû avoir lieu à la fin de l'année 2026, mais elle a été avancée subitement au 18 mai, et ce et contre l'avis de toutes les instances qui se sont exprimées dessus, donc le CLIS de Bure, l'ANCLI, l'Association nationale qui réunit les CLI, le Haut Comité pour la transparence et la sûreté nucléaire, l'Office parlementaire des choix scientifiques et technologiques. Ils ont tous leurs avis ont convergé dans le même sens, soit en regrettant une décision qui était unilatérale et prise sans concertation, soit en déplorant l'avancée, soit en demandant que l'enquête publique soit maintenue à l'automne. Mais le gouvernement et son préfet n'en ont fait qu'à leur tête, et l'enquête publique, elle a bien eu lieu au printemps-été. Et la raison officielle est complètement assumée, parce qu'ils se sont exprimés dans ce sens dans les médias, de cette accélération brutale du calendrier. C'est entériner CIGEO avant les prochaines présidentielles, parce qu'il ne s'agirait surtout pas qu'une alternance politique défavorable au projet accède au pouvoir l'année prochaine. Et le fait de dire on avance l'enquête publique pour pouvoir signer le décret, ça revient clairement à avouer que l'enquête publique ne sert à rien, puisque peu importe comment elle allait se dérouler, l'issue était connue, et c'est sûr que nous on le sait bien que c'est qu'une obligation réglementaire, mais l'enquête publique sur la DAC, c'était quand même le dernier moment où la population pouvait s'exprimer sur le projet. Et tout ça n'est pas surprenant, puisque Cigéo est un enjeu maximal de la relance du nucléaire. Depuis le discours de 2022 de Belfort de Macron, on a bien compris que les pro-nucléaires y poussaient pour que Cigéo se réalise le plus vite possible, et peu importe les conditions. Si Cigéo est autorisé, il commencera par une phase pilote qui sera divisée en deux parties, une phase de construction initiale et une phase de fonctionnement durant laquelle arriveraient les premiers colis. Donc pas avant 2050, les premiers colis. La phase pilote, c'est clairement une grosse entourloupe. Elle est souvent présentée comme une phase test qui, si elle n'est pas concluante, fera qu'on renoncera à Cigéo, qu'on abandonnera, mais pas du tout. Déjà, durant la phase pilote, toutes les installations de surface, notamment le fameux bâtiment nucléaire dont Régine nous parlera ensuite, et une partie des installations souterraines, les premières alvéoles, les premières galeries, les deux descendries, les cinq puits dans la zone puits de 500 mètres de profondeur, tout ça serait construit. Donc clairement, ça entérinerait le démarrage de Cigéo, puisque les plus grosses infrastructures seraient construites durant cette période. On avait fait la comparaison pour se rendre un peu compte, juste pendant la phase pilote, 40 km de galeries seraient construites. À titre de comparaison, le tunnel Lyon-Turin que nous évoquerons dans la conférence de demain après-midi, c'est 52 km. Autre exemple parlant, la seule phase pilote, ça représente 2,4 millions de mètres cubes de terre excavée à stocker en surface. Ça représente un tiers des terres excavées pour le tunnel sous la Manche. Donc voilà, c'est vraiment des travaux absolument énormes. Une fois qu'on a fait tout ça, comment imaginer qu'on revienne en arrière ? Autre exemple, la seule phase pilote, elle engloutirait l'ensemble des provisions réservées au projet. Longtemps annoncé à 5 milliards par l'ANDRA, le coût de la construction initiale est passé de 7,9 à 9,6 milliards. Et d'après l'organisation Global Chance, la phase pilote, elle est même passée de 9 à 12 milliards entre 2021 et 2026. Donc la phase pilote, elle sert vraiment bel et bien à rendre le projet permanent sous couvert d'un test progressif, parce qu'une fois les milliards d'euros investis et les premiers travaux souterrains réalisés, aucun décideur politique n'aura le courage d'arrêter les frais. Et le dernier exemple, qui montre que la phase pilote n'a absolument rien à tester, à l'issue de cette phase pilote, il est prévu qu'une loi vienne fixer les conditions de poursuite du stockage. Ça veut dire que les parlementaires, ils auront le choix de poursuivre ou d'arrêter le stockage selon le bilan qui en sera tiré. Donc le bon sens serait évidemment d'arrêter d'enfuir durant cette période le temps du bilan. Et ce n'est pas du tout ce que souhaite l'ANDRA. Elle souhaite poursuivre l'exploitation pour continuer d'enfouir. Et la SNR la soutient dans cette demande. Il y a encore pire, Cigéo s'apprête à être autorisé sans démonstration de sûreté. Il y a plusieurs choses à comprendre, c'est qu'au stade de la DAC, les contours du projet sont toujours aussi incertains, ce n'est pas un projet précis et définitif qui a été présenté en enquête publique. La démonstration de sûreté globale n'est pas apportée, aujourd'hui on ne sait toujours pas si le principe du stockage fonctionnerait ou pas, et le dossier présenté en enquête publique est incomplet. Aujourd'hui, il y a une grande liste d'incertitudes qui pèsent sur le périmètre, la conception, l'architecture, la durée, les infrastructures de surface, les dimensions du projet. Et ça ne semble poser aucun problème ni à la SNR ni aux gouvernants qui s'apprêtent à autoriser le projet. C'est quand même incohérent. L'enquête publique, elle vient de se terminer et le projet, il est, lui, de plus en plus flou. L'ANDRA, elle continue d'affirmer que Cigéo, ce serait 83 000 mètres cubes de déchets radioactifs enfouis à 500 mètres sous terre, dans une zone de stockage de 15 km carrés au sein de 270 alvéoles, kilomètres d'alvéoles, pour un coût de 25 milliards d'euros sur 120 ans d'exploitation. Tous ces chiffres, à l'exception des 500 mètres sous terre, sont faux. Si on les reprend point par point, l'inventaire, qui peut dire aujourd'hui que Cigéo, ce serait 83 000 mètres cubes de déchets ? Il y a deux inventaires. Un de référence, celui sur lequel l'ANDRA s'est fondé pour réaliser la conception de Cigéo, et un de réserve, celui pour lequel Cigéo doit être adaptable en cas de sous réserve d'études probantes. Mais aucun des deux n'est définitif. Et même l'inventaire de référence qui est présenté aujourd'hui dans la DAC est différent de l'inventaire qui sera autorisé. Donc ça veut dire que le public aujourd'hui ne connaît toujours pas ni la nature, ni la quantité des déchets qui seraient enfouis. Une question qui revient beaucoup, c'est est-ce que Cigéo sera capable de stocker les déchets issus de la relance du nucléaire, donc les EPR2, et ceux issus de l'allongement de la durée de vie des centrales à 60 ans qui est évoquée. Eh bien, quand la question est posée à l'ANDRA, elle répond qu'il n'y a pas d'éléments rédhibitoires. Oui, l'emprise, elle serait plus importante. Oui, la durée du site serait allongée de plusieurs dizaines d'années, mais ça ne pose aucun problème particulier. Une affirmation qu'on se le dise quand même, qui ne repose sur aucune étude supplémentaire. Autre questionnement, les combustibles usés, que se passerait-il s'ils étaient requalifiés en matière valorisable? En réalité, il devient très clair que les limites actuelles de la zone d'implantation des ouvrages sur le terrain pourraient être dépassées, ce qui signifierait qu'il faudrait un nouveau CIGEO, un deuxième. Si on reprend les autres termes habituels, l'ANDRA, elle prétend qu'il y aura 15 km de stockage de souterrain, mais dans la DUP, la zone de stockage, elle a été doublée à 29 km² à la demande de l'ANDRA. Il est très clair que l'ANDRA voit déjà plus loin et qu'il y aura plus que 15 km² de stockage. L'ANDRA, elle dit que CIGEO, ce serait 270 km d'alvéoles, mais sans connaître l'inventaire définitif des déchets, comment estimer le dimensionnement du stockage et le nombre de galeries? 25 milliards d'euros, Régine en parlera ensuite, le coût a gonflé il y a quelques mois à 37 milliards. On pouvait évidemment s'attendre à des augmentations spectaculaires au fur et à mesure. L'ANDRA elle a longtemps prétendu que le stockage serait fermé après 120 ans d'exploitation, mais aujourd'hui on est plutôt sur un projet sans date de fin. En y regardant de plus près, la date de fermeture du stockage c'est plutôt autour de 2170. Et si on devait absorber les déchets produits par les 6 nouveaux réacteurs, en sachant que les déchets HVN, une fois qu'ils sont produits, il faut qu'ils refroidissent pendant 70 ans, ça viendrait de décaler de plusieurs dizaines d'années la fermeture du stockage. Donc on est sur 150 ans de chantier minimum. On imagine un peu l'échelle démentielle du chantier. Et voyez bien qu'il y a encore beaucoup d'incertitudes pour CIGEO, qui peut toujours être amené à être modifié. Et c'est quand même très confortable pour l'industrie nucléaire, mais moins pour la population et les élus, à qui on ne présente jamais un projet qui est définitif, et tous les impacts du projet. Le fait que le projet soit en constante évolution, ça a aussi un impact sur la perception que les élus locaux ont du projet. Ils s'attendaient à la DAC à avoir toutes les réponses à leurs questions. Même les élus plutôt favorables à CIGEO peuvent se sentir méprisés, car ils ne s'attendaient pas à ce qu'un projet qui a autant de conséquences sur leur territoire reste aussi incertain. Et lors des différentes réunions auxquelles on a participé, notamment les AG du CLIS, certains ont pris la parole en disant qu'ils devaient, en tant qu'élus, des réponses à leur population, ce à quoi le directeur industriel Patrice Torres, qu'on ne présente plus ici, a répondu que non, il n'aurait plus toutes les réponses à leurs questions et qu'il fallait qu'il s'y fasse parce que le projet CIGEO était itératif. Ça veut dire que les réponses, y compris sur la sûreté, arriveront au fur et à mesure. D'ailleurs, tout va tellement vite que les collectivités ont été même appelées à donner leur avis à la fin de l'année 2025 sans disposer de l'avis définitif de la SNR, ce qui est absolument un comble. Comme je le disais tout à l'heure, je vais vite. Au stade de la DAC, les démonstrations de... On a décalé 20 minutes aussi. Les démonstrations de sûreté globale n'est pas réalisée. Donc aussi fou que ça puisse paraître, on ne sait toujours pas si le principe du stockage géologique fonctionnerait. Donc la population elle a dû s'exprimer sur CIGEO sans savoir si le principe était faisable et dans des conditions de sûreté optimales. Pourquoi ? Parce qu'apporter finalement la preuve de sûreté, la démonstration de sûreté de CIGEO, c'est impossible. C'est quelque chose qui avait déjà été dite dans la thèse de Lenny Patino, un chercheur qui a travaillé à l'ANDRA. Et il explique que l'ANDRA elle a longtemps pensé pouvoir faire une démonstration de sûreté, mais qu'elle s'est heurtée progressivement à son incapacité à le faire. Et désormais, il ne s'agit plus de l'apporter, mais de convaincre les élus et la population qu'elle y arrivera. Et ça se traduit concrètement par le projet itératif. L'ANDRA aura la possibilité de réaliser sa démonstration de sûreté au fur et à mesure du projet, de son exploitation et jusqu'à son terme, donc bien après l'autorisation. C'est complètement hallucinant, mais ça va dans le sens de l'avis de la SNR qu'elle a rendu en décembre 2025. Le collège de la SNR indique que, selon elle, la démonstration de sûreté, elle est satisfaisante sur le plan des principes. On peut se demander qui peut se contenter de principes au stade de l'autorisation. Et cet avis, il est d'une positivité déconcertante, parce que quand on lit la suite, il n'y a pas moins de 42 démonstrations de sûreté qui sont à apporter dans le futur, et pas des moindres. Je vais parler d'un échantillon représentatif, mais c'est bel et bien la SNR et l'IRSN qui le disent. Par exemple, la démonstration de sûreté pour les scellements n'est pas apportée. Les scellements, c'est l'ultime barrière ouvragée du stockage, dont la sûreté repose sur un système de poupées russes entre les barrières ouvragées et la roche. Eh bien, les scellements en sont au stade de principe de conception, à un stade préliminaire. Donc, on ne sait toujours pas comment on reboucherait le trou. Et à l'issue de la phase pilote, on ne le saura toujours pas. Donc on ne connaît ni la composition des scellements, ni leur localisation, ni leur potentielle évolution dans le temps. Donc on se demande bien comment accepter ça. Le risque d'explosion n'est pas écarté non plus. On ne s'attendait pas que CIGEO puisse être autorisé sans que le risque d'une explosion souterraine dont les conséquences seraient clairement redoutables puisse être écarté. La composition des alvéoles à chat n'est pas encore connue et là tout l'enjeu est d'éviter qu'il y ait une corrosion précoce du chemisage car le chemisage de l'alvéole il doit rester intact pendant toute la durée de l'exploitation au cas où vous voulez récupérer les déchets à un moment mais aussi pour des raisons de sûreté. Voilà, on parle quand même des éléments de base du stockage. Là aussi dingue que ça puisse paraître, il manque des données importantes sur la géologie et l'hydrogéologie. Des études, elles sont toujours en cours et viendront plus tard, dont les enseignements en la matière seront pourtant à lourdes conséquences. Donc quelques exemples significatifs. L'ANDRA, elle mène actuellement plusieurs études dans le cadre du dossier réglementaire zéro. C'est une vaste campagne de géologique, géotechnique et géophysique pour approfondir ses connaissances des sous-sols. Et les premiers résultats ne seront pas connus avant 2028. Pour la petite histoire, l'ANDRA a dit qu'elle n'avait pas pu réaliser cette étude avant parce que le bois Lejus avait été occupé par les opposants. Et pour certaines, les résultats attendus, c'est des données d'entrée fondamentale. Ça veut dire qu'à ce stade, ce ne sont pas des compléments qui sont attendus, ce sont des études et des résultats tout court. Par exemple, il manque des données pour construire les fondations, des bâtiments, des ouvrages souterrains dans la zone puits, là où il y aurait les 5 puits à 500 mètres de profondeur. Autre exemple, l'ANDRA elle s'est engagée depuis 2013 à réaliser une campagne de reconnaissance du Calovo oxfordien dans le nord de la Zira, là où il y aurait le quartier Achat. Traduction, que doit-on comprendre? Que là où il y aurait les déchets les plus dangereux, une faille est suspectée sans qu'on puisse estimer sa nature exacte et sa profondeur. On ne sait pas s'il y a des failles et si elles auront des impacts sur les propriétés de la roche. Et encore une fois, cette incertitude, elle est majeure, parce que des informations concernant ces failles dépendent de la conception, l'architecture, la sûreté, etc. Donc là encore, le bon sens n'aurait-il dû pas être d'attendre les résultats. Finalement, on ne connaît pas la capacité de confinement du site. Vu qu'il existe des incertitudes sur la géologie, l'hydrogéologie, qu'il n'y a pas de démonstration de sûreté globale, comment on peut affirmer que CIGEO pourra suffisamment ralentir le retour des radionucléides dans la biosphère? Car c'est tout l'enjeu, la question ultime de l'ANDRA. Et donc là, j'ai cité que quelques exemples, mais il y a plein d'autres paramètres qui sont inconnus à ce jour, qui auraient une influence sur la performance globale du stockage et qui sont inconnus. Un petit point sur la réversibilité, ça a toujours été un concept nébuleux. Au départ, il n'était pas question de stockage réversible, il était question d'un enfouissement définitif. Finalement, la notion de réversibilité, elle a été introduite pour des raisons d'acceptabilité sociale uniquement, pour faire un peu moins peur, mais rien n'a changé et la réversibilité, c'est vraiment à l'heure d'un point de vue technologique et financier. Elle a été définie par la loi du 25 juillet 2016, je vous épargne la définition, mais en gros, ce qu'il en tourne, c'est la réversibilité, c'est la possibilité pour les générations futures, de revenir sur le choix du stockage géologique, de rendre réversible la décision de poursuivre, et donc en toute logique de pouvoir récupérer facilement les déchets. Elle peut inclure ou non la récupérabilité, mais pas forcément. Donc la réversibilité, je cite, c'est surtout l'adaptabilité de la conception et la flexibilité d'exploitation du stockage, notamment en fonction des orientations que prendra la politique énergétique du pays. Finalement, la réversibilité, c'est devenu une notion confortable pour pouvoir mettre toujours plus de déchets dans CIGEO. Et l'ANDRA, elle dit partout que la réversibilité, ce sera pendant toute la durée de l'exploitation. Ce n'est pas ce qui est écrit dans ces dossiers. Déjà, nous, on a suivi de près le dialogue technique de la SNR pendant toute l'instruction technique. La SNR était très claire. Au fur et à mesure, la réversibilité sera régressive. Ce sera de plus en plus difficile d'aller récupérer les déchets. Ensuite, la démonstration de sûreté, elle n'est pas établie une fois que les alvéoles sont fermées. Une fois qu'elles sont fermées, on ne peut plus aller récupérer les colis. Et pour nous, cette réalité technique, elle est incompatible avec la définition de la réversibilité. Et enfin, les alvéoles seront fermées au fur et à mesure. Ce que propose l'ANDRA dans sa DAC, c'est d'obturer les alvéoles et fermer les quartiers de stockage au même horizon temporel. ça signifie que pendant la période de déploiement du stockage, il y aurait des fermetures progressives par quartier. Par exemple, le quartier pilote Achat serait fermé en 2080, donc après 30 ans de fonctionnement. Ça signifie qu'après 30 ans d'exploitation, on ne peut plus aller rechercher les colis qui sont concernés par ce quartier de stockage. Et pour nous, pour qu'il y ait une vraie réversibilité et récupérabilité pendant toute la durée de l'exploitation, on considère qu'aucune fermeture ne devrait pouvoir intervenir durant la période d'exploitation. Donc là encore, ça interroge sur la légalité de CIGEO. Autre indice que c'est un gros mensonge, si on décidait de remonter les colis, il n'y aurait rien en surface de prévu dans la DAC pour les accueillir. La récupérabilité, elle n'est pas budgétée, son coût n'est pas connu, et si jamais les générations futures voulaient remonter les colis, ce serait à elles d'en assumer le financement. Merci du cadeau. Et c'est vraiment à l'heure d'un point de vue technologique. À cet exemple, on cite souvent l'exemple de Stocamine, parce qu'il est éloquent. Stocamine, c'est un site d'enfouissement de déchets chimiques qui avait été autorisé en 1999. Et en 2002, il y avait un gros accident souterrain. Et depuis, les déchets chimiques et toxiques qui sont toujours à 500 mètres sous terre menacent de contaminer la plus grande nappe phréatique d'Europe. Et Stocamine a longtemps été présenté un peu comme la grande sœur de CIGEO. On voit ce qu'il en est. Le projet était aussi présenté comme réversible, c'était inscrit dans le cahier des charges, c'était une obligation réglementaire, et pourtant les déchets menacent de contaminer la nappe. Et quand s'est posée la question de remonter ou pas les déchets, le coût de la remontée était des 3 fois supérieur au fait de les laisser en bas, et certainement que ça a joué.
4: Je vous laisse respirer un petit peu. Alors, je ne vais pas trop développer parce qu'en fait, Juliette a quand même pas mal développé. Puis même avant, dans la présentation générale, si on veut parler des risques en surface, on a dit, hein, c'est phénoménal, c'est important. Il faut parler des transports. Les transports en fait des déchets radioactifs qui arriveraient donc à CIGEO, moyenne activité et haute activité à vie longue, viendraient des sites actuels de stockage. Donc ils viendraient aussi bien de l'ouest donc à La Hague, que de la vallée du Rhône, ou que par exemple de ISEDA, qui est un nouveau stockage intermédiaire près du Bugey, donc près de Lyon. Voilà. Quand on dit transport de ces déchets radioactifs, en fait, il faut se dire que c'est à peu près 1 à 2 transports ferroviaires de 10 wagons par semaine, et puis un nombre de camions qui est parfaitement inconnu, parce qu'il y a aussi des déchets dont on ne parle pas beaucoup, mais qui existent, comme par exemple les déchets militaires qui sont entreposés à Valduc, près de Dijon. Alors, en matière de transport, on sait que de toute façon, la réglementation, il y a des gens qui en parleraient beaucoup mieux que moi, la réglementation n'est pas du tout au point. Et là, en ce qui concerne CIGEO, il y a des inconnues importantes, en fait, sur les scénarios de transport, soit de manière globale, soit pour certains sites. Ce qui veut dire que si des déchets radioactifs arrivent de partout en France, il y aura forcément un trafic local ici, ferroviaire et routier, complètement saturé pour le territoire. Il faut voir que par le ferroviaire, on arriverait à Gondrecourt-le-Château, donc au nord de Bure-Saudron. Et puis ensuite, ces déchets emprunteraient ce qui est appelé donc la liaison intersite, donc entre Gondrecourt et puis la Descendrie, les Descendries. Que tout ça représente aussi, on l'oublie parfois, des conséquences sanitaires et accidentelles majeures pour les habitants locaux. Parce qu'il faut imaginer que les habitants locaux, eux, continuent de circuler, de faire du vélo, etc. Alors, la plateforme de Gondrecourt, donc qui est un peu le terminal ferroviaire avant la liaison intercite, c'est une plateforme dont on ne connaît rien. On ne sait pas à quoi elle va servir. On ne sait pas à quoi actuellement les travaux qui sont en cours vont servir. Mais on peut imaginer, quand on connaît l'accident du WIP, que, par exemple, dans la mesure où on a un flux continu de déchets, s'il arrive un accident à un moment donné, eh ben, il faut une base arrière. Et moi, je n'en ai aucune certitude, ça n'est écrit nulle part, mais on pourrait imaginer que la plateforme de Gondrecourt, plateforme logistique, en plein village, serve de base arrière en cas d'incident ou d'accident. Alors là, sur la vue, vous voyez des rails à droite de la maison. Ça veut dire que les transports ferroviaires vont passer quasiment dans les jardins des propriétés locales. Et c'est vrai sur pas mal de kilomètres. D'ailleurs, je ne sais pas si maintenant c'est inscrit dans les... Vous savez, quand on achète ou qu'on vend une maison, il faut ne pas trahir la vente, c'est-à-dire qu'il faut donner un peu quels sont tous les éléments rédhibitoires. Jusqu'à présent, il n'y avait aucune inscription de la mention des transports ferroviaires de Cigéo, donc tout le long de la vallée de l'Ornain, voilà, qu'on vient de voir donc avec la maison. Alors, les risques en surface, on en parle très peu. Et pour cause, il y a deux bâtiments qui sont vraiment interpellants, qui sont EP1 et EP2. Alors, la DAC de Cigéo ne concerne pas encore EP2, mais elle concerne la première phase. Donc, sur la zone des Cendries, cette première phase, elle fait quand même 296 hectares. Pour EP2... on ne verrait arriver ces déchets donc de haute activité à vie longue qu'à partir de l'année à peu près 2080. Alors EP1, c'est quoi? C'est un bâtiment énorme sur trois niveaux, partiellement enterré. C'est un bâtiment sur lequel on fait... Enfin, si vous voulez, ce bâtiment reçoit les déchets dans un emballage de transport, et il faut ouvrir cet emballage de transport pour mettre les déchets en question dans un emballage de stockage pour ensuite les amener par la descendrie, donc dans le stockage en souterrain. Ce qui veut dire que pendant un temps qui est plus ou moins long, les déchets radioactifs sont sortis d'un emballage avant d'entrer dans un autre. Et en fait, il faut compter, enfin, selon l'ANDRA, une dizaine de jours pour les déchets moyennement actifs à vie longue. Mais enfin, moyennement actifs, je ne vous fais pas de dessin, hein, c'est très actif déjà. Et puis, il faut compter une quarantaine de jours, une cinquantaine de jours pour les hautes activités à vie longue, pendant lesquelles, donc, les déchets sont sous une moindre protection que lors du transport ou lors de la descente. Alors, normalement, on est là aussi dans ce bâtiment EP1 pour contrôler les colis qui arrivent, parce qu'on peut très bien avoir un colis défectueux, un colis dont la fiche technique ne correspond pas à ce qui est attendu. Par exemple, si on avait su au WIP aux États-Unis que le matériau qui enrobe les déchets dans le fût avait été en fait des matériaux organiques, on aurait pu savoir qu'il y avait un risque d'explosion. Parce que normalement, ça doit être du matériau inerte.
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0: Oye, c'est l'heure de l'opération Kangourou. Vous êtes sur Radio Pinod, vous êtes peut-être sur Radio Quetch, sur Radio MNE ou Fréquence Paris Pluriel.
1: Vous
0: en tout
1: partout.
0: Cas, c'est l'opération Kangourou, programme radiophonique de Micro-Sillon hors d'âge. On voulait, pour peut-être cette dernière émission de l'année, ou à moins que la semaine prochaine,
1: on verra. Tu sais prédire le futur.
0: Ouais, on voulait saluer les auditeurs et les auditeuses qui nous sont fidèles, qui sont fidèles au poste. Et voilà, on voulait leur dire que sans eux, on ferait quand même l'émission, mais qu'avec eux, c'est encore mieux.
1: Exact.
0: Voilà, avec l'incohérent aujourd'hui qui a fait des kilomètres en train, hein, carrément.
1: Absolument.
0: Il a pris plusieurs trains, 600, dont des rapides.
1: 500 ou 600 kilomètres.
0: 600 kilomètres pour assister à
1: l'émission. J'ai pris un train à petite vitesse et un train à grande vitesse.
0: Et lequel allait plus vite? Parce que souvent, moi, ça m'arrive en TGV, des fois, ça roule à 40 km/h.
1: Mais bien, vous serez étonné, mais ce fut le train à grande vitesse.
0: Qui allait plus. Eh ben, super, une bonne nouvelle.
1: Voilà, une bonne nouvelle. J'ai pris aussi un autocar.
0: Ah, ça.
1: Donc, je peux vous dire qu'en matière de transport,
0: Je
1: suis pointé.
0: Et à la fin, vous avez fait à pied.
1: Oui, ouais. Aussi.
0: Ah, c'est bien.
1: De la gare donc, de Mulhouse jusqu'ici, je suis venu à pied.
0: Ah oui, c'est assez complet. Hein. Et vous, c'est le vélo, monsieur Charlie?
2: Ah, mais j'ai fait de la voiture aussi ce matin, malheureusement, mon plus grand dame.
0: Ah, parce que vous occupez de votre bilan carbonara?
2: Oh non, j'ai dû amener un petit pot de beurre et de miel à Mère Grand étant malade.
0: Ah oui,
3: c'est mignon.
2: Ah bah merci Tourlourou, vous êtes là.
0: Ah mais le Tourlourou est là aussi, et
3: je suis là.
0: Vous n'avez pas bougé, vous?
3: Non, j'écoute, j'ai pas bougé.
0: Vous êtes chez vous, dans votre salon, et... Ah ouais.
3: Non, je suis dans ma discothèque.
0: Ah, dans la discothèque, bien sûr, la pièce principale, la pièce maîtresse.
3: C'est-à-dire que j'ai juste la place de mettre un fauteuil, puisque je n'ai plus du tout de quoi me tourner, tellement je suis envahi par la cire. Hein, voilà.
0: Ah là là.
1: Est-ce que vous buvez un apéritif sensitif et rare?
3: En ce moment, non, moi je suis toujours au Claxin, c'est rare, mais enfin, on en trouve quand même un petit peu. Donc le Claxin, voilà.
1: Le Claxin.
0: Votre discothèque, c'est un peu un musée de cire, en fait.
3: Exactement. Musée de cire.
0: On va vous envoyer votre indicatif et vous allez nous parler de votre sélection du jour.
3: Avec plaisir.
1: Allez, c'est y par le générique.
3: Eh bien, bonjour à tous. Aujourd'hui, eh bien, le joyeux Tourlourou va vous présenter une belle chanteuse populaire, Germaine Beria. Née à Montivilliers en Normandie en 1891 et partie assez jeune en 1950. Elle a laissé peu de disques, mais un nom dans le musette puisqu'elle était souvent accompagnée par de grands accordéonistes. Germaine Beria, la poupée blonde du musette, nous interprète ici une chanson de 1911, Le Grand Frisé, qu'avait lancé en son temps Damia, paroles de Émile Ron, musique du célèbre Léo Daniderf. Elle est donc accompagnée par l'orchestre de Victor Alix. Et c'est un beau disque parlophone 85046 enregistré à Paris en septembre 1932. Et je précise que ce disque, fort heureusement, est en état neuf, d'où le son que je trouve très bon. Voici Le Grand Frisé.

0: Oh yeah. Magnifique.
1: Oui, une chanson qui a peut-être inspiré quelques années après, en 1920, le célèbre « Mon homme » enregistré par Miss Tinguette, où des femmes frappées, cognées par leur mec.
0: Ouais, c'est non, vrai.
1: Quand même un grand culte et beaucoup d'amour.
0: Oui, on rappelle que les chansons sont des fictions et que les jeunes qui nous écoutent ne doivent pas suivre le modèle qu'ils entendent.
1: Exactement,
0: dans les textes.
1: Exactement, puisque régulièrement, j'entends des critiques sur la chanson de mon homme en disant que c'est scandaleux, des textes pareils. On est contente d'être battu, enfin, bon, par amour.
0: Ouais, là, c'est particulièrement l'amour vache quand même. Hein.
1: C'est ça.
0: C'est ça.
1: Mais c'est ce qu'on appelle des chansons réalistes.
0: Ouais, oui, en plus.
2: Exactement. ce qui est devenu le hip-hop maintenant.
0: Ah,
1: oui,
0: bah
1: oui, parce que quand on entend certains même rappeurs aujourd'hui, c'est très violent ou cru dans les textes. Hein, donc, en fin de compte, rien ne change. Voilà.
2: J'ai fait une émission comme ça de la chanson réaliste au rap du 18e arrondissement, puisque la chanson réaliste, c'est Montmartre, etc.
1: Ah,
2: quoi.
1: Oui.
2: Et effectivement, dans les textes, on peut voir aussi, ça décrit la rue. Et,
0: ça bastonne, quoi.
2: Voilà, quoi.
1: Ah oui, les bagarres, les querelles entre clans, tout ce qui existe encore aujourd'hui dans certaines banlieues de Marseille ou de...

0: Locum. Locum. Locum par Édouard Duleux et son ensemble. Édouard Duleux, pour résumer, accordéoniste du Nord. Son premier engagement, ses deux engagements, il est engagé comme accordéoniste et comme videur. Une heure accordéon, une heure videur, vous voyez. C'est dire que c'est un costaud. Il a fait pompier de Paris aussi par la suite quand il est monté à la capitale. Voilà Édouard Duleux, un disque pour le public d'Afrique du Nord, hein, avec Loukoum et Mustapha sur le même disque. Voilà.
1: Petite introduction orientale. Alors.
0: Oui, c'était aussi le lien avec l'accordéon du morceau du Tourlourou. Si, voilà. On était dans l'accordéon, on est dans l'oriental. Et maintenant, on va passer dans l'américain avec la sélection de Monsieur l'Incohérent.
2: Oui, alors je vous ai sélectionné Lightnin' Hopkins. Alors, c'est un monsieur qui s'est avant tout illustré dans le blues, Il est né, je crois,
1: en
2: 1912.
0: Ah oui, ça...
2: 1912, voilà. Donc, c'est un Texan. Il est né à Centerville et il est mort à Houston. Donc,
0: voilà. Allô, Houston.
2: Vous allez voir.
1: Quel est le problème?
2: Moi, je trouve ça formidable.
0: Ah oui,
1: moi aussi.
0: Oui, c'est un bon.
1: Très bon.
2: Et en consultant une page encyclopédique donc sur Internet, donc attention, méfiance, j'ai appris qu'il aurait fait un album avec le 13 Floor Elevators en 68-69. Alors je serais...
0: Avec des jeunes chevelus, vous voulez dire?
2: Oui, extrêmement curieux de,
0: blanc, en plus,
2: d'entendre cela, parce qu'il est vrai que les 13 Floor Elevators sont aussi texans.
0: Ah oui.
2: Donc
0: d'accord.
2: Peut-être y a-t-il eu une comment dire,
1: junction
2: par la maison de disques, je sais pas, mais si cela est, je serais fort curieux d'entendre cela.
0: Ça s'est fait. Il y a eu John Lee Hooker avec le groupe de blues dont le nom m'échappe, mais des jeunes chevelus.
2: Kennedy,
0: ouais, exact. Oui, ça se faisait. Il faut aussi qu'ils bossent, ces vieux bluesmen, parce qu'au départ, ils jouent pour pas grand-chose. Ils font pas fortune en enregistrant leurs disques. Donc, par la suite, là, c'est aussi l'occasion de peut-être

0: vendre à un plus grand public et de ramasser un peu d'argent, enfin, et s'acheter des lunettes.
1: Voilà donc une œuvre quand même consistante, hein, je crois qu'elle s'illustre oui, sur une quarantaine d'années, voire 50 ans, donc il a fait toute une flopée d'albums. Voilà, donc on s'écoute I Wonder Why, voilà, sur un 45 tours 4 titres avec divers artistes, ah oui. Et qui est donc sorti chez Visa Disc. Hein,
0: c'est ça, oui, Visa c'est Disc. Ça,
1: Visa Disc, donc, et cela, le compilateur doit être français, mais ils appellent oui. ceci un peu pompeusement Gems of Blues. Gems pour Gems, je suppose, les joyaux du blues, et effectivement, c'est un joyau du blues. On s'empresse d'entendre ces tipards.

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0: Wow. Amos Milburn, c'est beaucoup pour un seul homme. Amos Milburn est texan, c'est la séquence texane de l'opération Kangourou. Il est né en 1926 au Texas. Il a enregistré plein de tubes qui parlaient d'alcool, sur le whisky, le bourbon, la bière, etc. Et en 1980, il est mort alcoolique dément. Comme quoi, vous voyez.
1: Hein, c'est une carrière.
0: Voilà, c'est une vraie carrière. Il fait partie des inventeurs du rock'n'roll, en fait. Hein. Il faisait ce genre de boogie dans les années 40. Et il a inspiré par la suite des Fats Domino et autres pianistes.
1: Oui, c'est un pianiste. Oui, c'est vrai que le jeu de Milburn est particulièrement relevé.
0: Oui. Amos Milburn.
1: Voilà.
0: La suite, on s'arrête là.
1: Ben non, continue.
0: Allez, on continue.
1: Alors, cette fois, une sélection du colonel.
0: Johnny Cash et sa femme, June Carter, qui nous interprète une chanson de Noël. Enfin, c'est ma chanson de Noël parce que j'ai sélectionné If I Were a Carpenter. C'est une chanson qui dit si je pouvais faire partie des Carpenters.
2: C'est votre côté romantique, la chanson de Noël.
0: Voilà, j'habite en plein marché de Noël et la playlist, je commence à la connaître par cœur, alors j'ai envie d'un peu de l'augmenter.
2: Je pense bien.
0: Donc, si j'étais un charpentier, repris par Johnny, parole de Long Chris, hein, et en américain, dans une version originale, par Johnny Cash et June Carter.
1: Moi, je voulais juste signifier une chose, c'est que Johnny Cash, il est né en Arkansas.
0: Et pas au Texas.
1: Et pas au Texas. Voilà.
0: Eh ben, oui.
1: Je tenais à ce que ce soit
0: dit. Ça fait de la variété, c'est bien.
1: Bien que la rime soit riche. Et autre chose, parce que si June ne serait pas appelée Carter, mais ta joie, ça aurait fait June cache ta joie.
0: Ah oui. Voilà. Bon, ouais. Mais non, en fait. Ouais. Dans l'émission précédente, nous avions passé un autre Texan, il s'agissait de Joe Tex. Ah. C'est un pseudo en fait, et c'est parce qu'il vient du Texas. Voilà, on en a fini avec le Texas, on passe à l'Arkansas, hein, c'est ça ?
1: Oui.
0: Avec Johnny Cash.

0: Johnny Burnett Trio, If I Want It Enough, sur un 33 tours, The Rock'n'Roll Trio de Johnny Burnett. Johnny Burnett est pas du Texas, il est du Tennessee. Il est né à Memphis et il fait du hillbilly depuis les années 50. Et il propose ses services à monsieur Sam Phillips de Sun, et puis Sam Phillips, il n'en veut pas. Alors du coup, il se tire à New York avec son trio, et puis là, il fait les succès qu'on connaît, dont le rock Billy Boogie. Peut-être que vous connaissez ce morceau,
1: oui,
0: repris par plusieurs personnes.
1: Il avait fait un morceau
0: personnes.
1: Avec Train, hein. Train.
0: Oui, il a fait plusieurs. Il a fait le Lonesome Train et puis The Train Keep Rolling aussi, ouais. Qui sont peut-être les inspirateurs du psychobilly. Parce que
1: oui,
0: des morceaux assez...
1: C'est vraiment extra, Johnny Burnett, Rock'n'Roll Trio.
0: On me coupe la parole ?
2: Non, c'était parce qu'on a le chauffage qui tourne avec la ventilation derrière, pour tout dire aux auditeurs et auditrices, et je voulais voir si je coupais mon micro, on avait moins de ventil ou pas. Voilà, j'ai tout expliqué.
0: Voilà, très bien. Johnny Burnett, donc, il est mort d'un accident de pêche. Tous les pêcheurs, faites gaffe, on peut en mourir. Bon là, c'est en bateau dans le Pacifique, mais je veux dire, même au bord d'une rivière... ou d'un étang avec une canne à pêche, faites gaffe quand même, ça arrive.
2: Dans un déséquilibre.
1: Alors il y a une petite chose, c'est que lui a œuvré pour quand il était peu riche, hein, avant même qu'il n'éclate, pour la compagnie électrique Crown Electric, comme ouais. Presley, qui était camionneur dans la même...
0: Ah ouais, ah bah ouais.
1: Et ce nom est absolument formidable, Crown Electric, ouais. La couronne électrique. Je trouve que ça ferait un bon nom de groupe.
0: Et puis on voit le côté, l'électricité, c'est quand même le rock'n'roll. Hein.
1: Ouais,
0: vous avez mis le doigt dessus, là. C'est
1: je
0: très
1: pense
0: bien,
1: que
0: bravo.
1: Là, nous tenons... Ouais. Peut-être pourrait-on un tome, enfin plusieurs tomes substantifiques pour expliquer le pourquoi.
0: Vous en chargez. Allez,
1: je m'en occupe. Je m'en occupe. Je contacte l'éditeur. J'en connais un. Il est à Mulhouse. Je dois le voir incessamment sous peu.
0: D'accord.
1: Vous illustrerez le livre.
0: Oui, bien sûr. Je peux faire ça.
1: Nous ferons du 60-40.
0: Hein. D'accord.
1: Eh bien, maintenant, passons à toute autre chose.
0: Eh bien, on revient en Europe, par l'Angleterre, avec Mickey Jupp, que je ne connaissais pas. C'était une lacune et j'ai découvert ça en allant chez Chocoblast Records, rue des Tanneurs à Mulhouse. Ah, c'est pas le seul disque, hein. La plupart des disques que je ramène en ce moment viennent de chez lui. Mickey Jupp, c'est un Anglais du Sussex, vous savez. Vous voyez,
1: Sussex,
0: vous connaissez, c'est... Annie aime beaucoup le Sussex. Je ne le connaissais pas et j'ai découvert ce disque sur Stiff Records. C'est une espèce de compilation de quelques morceaux qu'il a enregistrés entre 69 et 77, vu que le disque est de 77 sur Stiff Records. Et il y a plein de perles, tout est bon, pour ainsi dire, à part peut-être le dernier morceau où il y a un solo de saxophone insupportable, mais le morceau est bien, voilà. Mais c'est pas grave. Mickey Jupp, on va écouter Georgia George, voilà. Que dire de lui, c'est qu'il est toujours vivant, il a toujours continué à faire de la musique régulièrement. Donc ça, c'est ses premiers enregistrements, je n'en connais pas d'autres, mais il avait commencé bien avant dans un groupe qui s'appelle Les Orioles, une espèce de doo-wop anglais, de 63 à 65, et puis en 69, il a sa carrière personnelle sous son nom. C'est super, le disque est formidable, on en écoutera peut-être dans les prochaines émissions d'autres morceaux.
1: On peut saluer aussi le travail qu'a pu faire le label de disques Stiff, qui avait réellement une...
0: Ah bah à l'époque, oui, c'était...
1: Yann Dury and the Blockheads. Enfin, il y avait une espèce de vivacité un peu prolétaire.
0: Ils
1: qu'on ne trouvait peut-être pas dans les maisons plus établies. Enfin...
0: Ah, ils ont des artistes qui ont fait leur premier disque chez eux. Il y en a des tonnes. Hein. Il y a les Heartless Eric, les Damned... etc. Et après, ils ont, pour l'Europe, ils ont sorti plein de disques de Divo, par exemple, des choses comme ça. Et puis, t'as un très joli label bien dessiné en plus. Enfin, pas tout le temps, mais des fois, parce qu'ils changent au fil des années. Steve Records, Mick Edgep, c'est Tipar. Ah oui, il est aussi connu, il a enregistré un morceau pour Dr. Feelgood. Donc, c'est pour vous donner un peu le style de musique.
1: Afin de te rassurer, Charlie,
2: dis-moi,
1: il est possible que nous citions un deuxième magasin de disques qui se trouve à Tannes. Donc là, cette fois, nous ferons jouer la concurrence.
0: Ah oui, oui, il faut.
2: Il en faut trois, normalement.
0: Oui, bah,
1: on trouvera ça.
0: On parlera de la FNAC.
2: Ouais, voilà.
1: On va peut-être...
2: Et voilà, les agitateurs de...
1: Peut-être à Strasbourg.
0: Non, on ne parlera pas de la FNAC, voilà.
2: Ah, trop tard.
0: Mais c'est cité.
2: Allez,
0: Mickey.

0: Oh, oh yeah. Emile, mais ça s'écrit Amiel, mais Emile Cartwright, Pretty Baby, un 45 tours Vogue de 1973 avec un rythme à la Bo Diddley, hein, c'est ça, on en parlait, monsieur l'incohérent.
1: Oui, on parlait.
0: Qui a été utilisé par pas mal de groupes.
1: On faisait, comment dire, parce que Charlie avait peine à contenir un enthousiasme absolument débordant.
0: Sur la rythmique.
1: Si ce n'est qu'il était légèrement dubitatif sur le refrain,
2: Il faudrait l'enlever.
0: Ben oui, mais c'est comme ça.
1: On a évoqué encore des grands noms, comme on a évoqué un petit peu les curistifs. On a évoqué des noms qui nous tiennent fortement à cœur, justement, comme les Troggs ou comme Creedence ou Bo Diddley. On sent cette espèce de verre de pulsion, cette espèce d'alcool musical nous plaît tant.
0: Voilà. Il faut dire que dans le rock'n'roll, pas que dans le rock'n'roll, l'alcool est quand même très, très,
2: très modéré,
0: constitutrice de la musique. Il faut le dire.
1: L'ivresse
0: aux gens qui écoutent.
1: L'ivresse ou l'exaltation.
2: Ouais. Est-ce que c'est l'alcool qui a besoin du rock ou le rock qui a besoin de l'alcool?
1: Sans pour autant.
0: Après, dans le grand frisé aussi, à mon avis, il y a de l'alcool aussi. Et c'est pas du rock'n'roll, mais bon,
1: juste.
0: Comme disait Charlie, c'est le rap de l'époque, donc.
2: Quel intellectuel celui-là.
0: Ah oui. On va passer à la France. Eh oui, il en faut.
1: France, oui.
0: Avec deux formations. Le premier, c'est Chris. Alors Chris, c'est Long Chris, le copain Johnny Hallyday, copain d'enfance qui lui a écrit des textes, dont Si j'étais un charpentier.
1: Oui, je me demande s'il n'a pas participé à des textes de la génération perdue.
0: Si, génération perdue et je suis né dans la rue.
1: Ah oui, c'est ce fameux album Vie, de toute beauté. Ouais.
0: Long Chris qui avait des références littéraires, dont L'Autre et Amon. Il a fait Gabriel aussi, dans les chansons plus faciles.
1: Dans Je te veux, quand je Nietzsche chante, je suis le fils de l'homme et de la femme, c'est dommage, je croyais être davantage.
0: Ouais.
1: Là, c'est plus qu'un clin d'œil à L'Autre et Amon.
0: Ouais. Ok, alors Chris a enregistré un album qui s'appelle Chansons bizarres pour gens étranges chez Philips en 1966. C'est un album avec une pochette qui se veut un peu psychédélique ou onirique. On y voit un militaire en uniforme qui joue de la guitare sèche.
1: Il me semble le connaître.
0: Une femme en robe longue, un clown blanc au fond et puis devant une façade en ruine d'immeubles parisiens, on dirait peut-être le Marais à l'époque qui était comme ça un peu en ruine. Un arbre mort aussi derrière et tout. Et il pose avec ses rouflaquettes et sa chemise bleue. C'est une très belle pochette. Et le lettrage du titre est très joli, chanson bizarre pour gens étranges. Vous retrouvez toutes ces photos sur la page Facebook de l'opération Kangourou, n'hésitez pas.
2: Eh oui, on met l'image.
0: Voilà, Chris, donc névralgie particulière, une espèce de morceau, beaucoup de morceaux un peu à la guitare sèche avec Steve Waring, et puis des morceaux plus rock'n'roll avec un orchestre entre Dylan Electric et le garage, et des paroles en français qui sont de son cru. Déjà le titre, névralgie particulière, on va écouter. Et ensuite, on écoutera Tac Poum System, un disque que j'ai acheté chez Chocoblast Records.
1: Alors, c'est un album que je n'ai pas, Colonel. Est-ce que vous pourriez me le prêter pour que je puisse l'enregistrer sur cassette?
0: Oui, bien sûr. Oui.
1: Je vous le rendrai, mais impeccable.
2: Une belle pratique.
1: En very good.
0: Oui, ok. C'est comme si c'était fait.
1: C'est parti.
0: Allez, Chris.

0: Oh yeah, Tac Boom System, un groupe de psyché rock. Il y a la photo derrière, ils sont habillés tout en blanc avec des pattes d'éléphant. Ils ont énormément de matériel, hein, des amplis énormes, de la sono et tout. Il paraît que c'est Claude François qui leur a offert leur premier sono. Tac Boom System, ils se sont fait connaître en 68 parce qu'ils ont joué dans la Sorbonne occupée pendant les événements de mai 68. Voilà, avec une pochette fantastique, sûrement dessinée au rotring, à l'encre, une femme poisson avec des espèces de nageoires de poissons qui piquent. Je ne sais plus comment on appelle ces poissons, les rascasses ou les choses comme ça. Et bon, il n'y a que le visage et les seins qui ne sont pas couverts d'écailles. C'est un très joli dessin, très moche, mais très joli à la fois. Tac Boom System, je crois qu'ils ont fait 2,45 tours. Peut-être plus, qui sait. Hein. On en découvre toujours. On va passer à votre sélection,
1: c'est un
0: monsieur.
1: Vaste champ d'investigation que la musique, colonel.
0: La musique.
1: Cela 28 ans que nous œuvrons à notre éducation musicale et nous sommes loin d'en avoir fait le tour.
0: Le temps passe. Hein.
1: Oui, on va passer.
2: Parce qu'ils rajoutent chaque année, ils nous en rajoutent des autres, quoi, des titres.
0: Oui, musique.
1: Et même c'est sans fin. C'est inépuisable.
0: Disco reggae band.
1: Voilà, on va pas.
0: Une affirmation.
1: On va passer à toute autre chose puisque là nous avons écouté un boogie du tonnerre de Zeus avec Tac Boom System. Il était temps d'écouter un peu de disco, mais en même temps compliqué de reggae. C'est ça qui m'a aiguillé, bien sûr, dans mon choix.
0: Ah oui, le nom du groupe.
1: J'étais donc chez le fameux C-H-O-C-O.
0: Oui, le magasin. Quoi.
1: Ajoutons-y Blast et là, nous y sommes. Donc, je vois Disco Reggae Band et je vois Robert Mann in Dub. Donc, je me dis, ça me fait songer à ce morceau de Clash, Dub, Bank Robber... mais en fait, là, le disque a été enregistré en 1976 par des Jamaïcains et des Anglais. Ouais. Grand succès en 77 dans les Pays-Bas et aussi dans les Flandres et en particulier dans les discothèques d'Anvers. Donc, je crois que c'est la face A, ça doit être Spliffman, enfin. D'accord. Mais la face B est plus que remarquable. Donc, on s'écoute Robert Mann in Dub et on dirait une production Lee Scratch Perry. Alors, peut-être que je fais fausse route. Les aficionados seront mécontents, mais tant pis.
0: C'est sur le label IBAC.
1: IBAC, oui. IBAC, c'était celui qui produisait tous les 45 tours de Karen Cheryl.
0: Ouais, par exemple.
1: La marche des machos.
0: Ouais. Et puis des tentatives de tube aussi par des inconnus.
1: Voilà, ça doit être un label assez surprenant, je pense que.
0: Pour ce genre de musique.
1: Encore un sillon à creuser. Allez, c'est y part.
3: Yeah!

0: pourrait croire que toutes les limites avaient été atteintes. Mais ce serait là sous-estimer les ressources du génie diabolique des révolutionnaires présentement en cause.
1: Oh yeah! Eh bien, ça s'est bien passé, somme toute.
2: Ben, sans dommage pour personne.
1: Content d'être venu, Linko?
3: Oui, alors moi, je suis très heureux d'être venu.
1: Il nous reste 30 secondes.
3: Avec mes... mes deux...
2: Impossible.
3: Avec Charlie. Je voulais juste vous dire, nous vous souhaitons de très joyeuses fêtes.
1: Ouais, ouais, un
3: puissiez-vous,
1: bon Noël.
3: Puissiez-vous boire un vin d'excellence
1: alors, surtout
3: avec
1: repas.
3: Un mets raffiné. Et puis, surtout, de très bons disques de danse.
1: Oh, voilà, et au repas de Noël, ne parlez pas politique. N'oubliez pas, ne parlez
3: ne
1: pas
3: jamais
1: politique.
3: Parler politique.
1: Allez, salut.
3: Allez. Parlez Watu Sistomp ou Surfbeat, mais ne parlez pas politique.
1: Ciao.
2: Ciao.

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1: Et c'est les pieds dans l'Ornain que nous nous retrouvons avec Caillou, qui a vécu ce matin une balade naturaliste entourée des plus grandes âmes de cette vallée et qui va nous la raconter pendant que l'Ornain fait son œuvre et nous rafraîchit les pieds et par là l'ensemble du corps. Bonjour Caillou.
2: Bonjour Isar.
1: Alors Caillou, tu as la voix de Brigitte Fontaine, mais ça ne t'empêchera pas de nous raconter un peu comment s'est passée cette balade naturaliste, qui la proposait et comment ça s'est organisé.
2: Alors je tiens d'abord à préciser que je m'identifie plutôt en Béatrice Dalle ces derniers jours, même si tu refuses de l'entendre. C'est peut-être que je n'ai pas assez de voix pour l'exprimer clairement. Qui a organisé cette balade naturaliste? Une personne qui s'appelle Henri. C'est comme ça qu'il s'est présenté. Je n'en sais pas plus à son sujet. Si, je sais qu'il travaille dans une asso qui s'appelle Meuse
1: Nature Environnement.
2: Exactement, ce que tu sais donc déjà.
1: Non, je connaissais la suite de la dissociation.
2: voilà, et dans le cadre de cet asso, il organise des balades naturalistes avec des enfants et tout type de public pour faire de la sensibilisation à l'environnement du sud de la Meuse, et peut-être du nord de la Meuse aussi, en fait, j'en sais rien. Voilà, et dans ce cadre, on est allé marcher le long de l'Ornain. Je dirais qu'on est allé en aval de l'Ornain, depuis le site du camp. Et qu'après, on a longé dans l'autre sens les voies ferrées qui sont convoitées par l'Andra pour acheminer des déchets nucléaires. Et j'ai pris des petites notes un peu trop tard, donc je pense qu'elles ne sont pas complètement complètes. Mais sur les choses dont je me suis souvenue, sur notamment la flore locale qui pousse malgré la quadruple canicule de cet été sur les bords de l'Ornain. C'est des choses que j'ai sans doute retenues parce qu'elles m'intéressaient pour des raisons tout
1: Quelle
2: à fait
1: bonne raison.
2: Utilitaristes. Par exemple, dans le top du top de l'utilitarisme pour moi qui souffre, comme tu le sais, d'allergies terribles tous les printemps, et j'éternue comme une grosse vache pendant des heures sans interruption, j'ai appris qu'au printemps, je pouvais me faire des tisanes de plantain qui poussent absolument partout, de manière anarchique et incontrôlée, pour notre plus grand plaisir. Plantain qui sert à soulager les piqûres, les brûlures et donc les allergies.
1: Et d'ailleurs, ceci est aussi un message pour le pôle Boulange, qui nous a demandé hier de leur trouver un remède miracle et naturel contre les brûlures, parce qu'ils ont eu plein de brûlures à cause de leur four, qui est chaud sûrement, probablement. Et donc, nous voilà réalisant d'un caillou deux coups, c'est-à-dire trouvant par là une solution pour la boulange. Donc, aller cueillir le plantain. À quoi est-ce qu'on peut... Est-ce que tu saurais nous le décrire?
2: Bien sûr. Alors, il y a différents types de plantain, mais c'est une plante très basse, qui fait un peu comme une petite touffe, comme ça, avec plusieurs feuilles. Et il est reconnaissable le fait que c'est des feuilles assez grasses, assez épaisses, et il y a des lignes qui courent dans le sens
1: des aiguilles d'une montre.
2: Des aiguilles d'une montre, de la
1: non,
2: base.
1: Sens vertical.
2: Dans le sens vertical, c'est ça. Enfin, ça peut être aussi horizontal, mais
1: de la base vers le
2: de la base vers la fin de la tige. Et il y a 3-4 rayures par feuille qui sont assez espacées et qui sont très visibles et très filandreuses. Voilà. Avant d'utiliser le plantain, il faut le réhumidifier, car il souffre de sécheresse. Et en fait, c'est la sève du plantain qui est bénéfique.
1: Okay.
2: Donc, il faut réhumidifier le plantain et après, il faut le broyer ou le cisailler en tout petits bouts afin que le plus de sève possible en sorte pour guérir ce dont vous souffrez. Voilà, j'ai aussi appris qu'au bord de l'Ornain poussaient des saules et que les feuilles...
1: Des saules.
2: Des saules. Je ne sais pas si on dit saules ou si on dit saules.
1: Ça dépend si tu parles
2: sol.
1: Ça dépend si tu parles du soleil espagnol.
2: Le sol.
1: D'un poisson qui se cuisine avec du beurre.
2: C'est aussi la sol.
1: Voilà. Ou d'un arbre qui pleure. Un saul pleureur.
2: Un saul.
1: Un saul.
2: Alors celui-là n'était pas pleureur.
1: C'était... Ah, la saul du pain. Pardon, non, ça n'a rien. Voilà.
2: Non, c'était donc juste un saul. Qu'est-ce que j'ai appris sur le saul? J'ai appris que la molécule du saul, dont je ne connais pas le nom, a été un des composants essentiels du Doliprane, qui avait donc été synthétisé par sans doute plein de gens, mais en tout cas commercialisé par Sanofi. Et que donc, nous, si on n'a pas envie de manger du Dolip, on peut se rassasier de feuilles de saule.
1: Du saule de l'ornain.
2: Du saule de l'ornain, pour atténuer nos petits maux de tête. Et fun fact que Henri nous a transmis, les castors eux-mêmes, les castors de l'ornain et les castors sans doute d'ailleurs, quand ils se battent en été et qu'ils ont un peu un coup de mou dans la vie, que la vie est trop compliquée soudainement, ils s'empiffrent d'écorce de saule parce que eux aussi ils ont capté que c'était bon pour les maux de tête et tout type de douleur. Voilà, une grande salutation à nos amis les castors.
1: On les embrasse. On a un fort audimat chez les castors. Donc je pense que beaucoup d'entre elles et eux nous écoutent et on les salue où qu'elles soient.
2: Dans leur nain.
1: Probablement dans leur nain.
2: Leur souhaite. Qu'est-ce que j'ai appris d'autre ? J'ai appris que il y avait pas mal d'érables qui poussaient au bord de leur nain. Ce qui est surprenant parce que l'érable a été une essence peu appréciée des gens qui plantent des arbres, que ce soit des agriculteurs ou d'autres personnes finalement qui auraient eu envie à un moment donné.
1: Des gens qui plantent des arbres en civil.
2: De planter des arbres. Pourquoi ils n'étaient pas aimés, je n'en sais rien. J'avoue que je n'ai pas retenu cette information. Mais pourquoi est-ce qu'ils reviennent de même en force ? Parce qu'ils sont beaucoup plus résistants au stress hydrique que les autres essences environnantes. Voilà, donc les érables, bravo à vous. Vous faites une remontada, mais la référence est polluée depuis plusieurs années, déjà par Arnaud Montebourg.
1: Ah. Ou par le PSG, selon où est-ce qu'on se situe sur l'espace de la culture légitime.
2: De référence, donc, qu'on s'empressera d'oublier tout de suite.
1: Mais le stress hydrique, je pense que c'est quelque chose que nos auditeuristes peuvent vraiment... Et oui. Ressentir et auquel ils peuvent s'identifier. Et donc, en tant qu'érable, oui. C'est une solution possible.
2: Devenir érable.
1: Bah, en tout cas, peut-être d'en planter dans un premier temps.
2: Oui, tout à fait. Devenir érable, sans doute le prochain roman de
1: Baptiste Morisot.
2: Baptiste Morisot.
1: Qui est en train de nous écouter et de se dire « Tain, elles m'ont volé mon idée sur les castors. Allez, je leur emprunte cette idée sur l'érable. »
2: Voilà, sans rancune, Baptiste, si tu nous écoutes.
1: Oui, c'est juste...
2: Mais sans doute, tu nous écoutes pas.
1: Renouvelle-toi, en fait. T'es en boucle, man.
2: Ok, j'ai encore deux informations que j'ai retenues de ma balade naturaliste de ce matin. La première, c'est que il y a beaucoup de cynorhodons qui poussent sur des rosiers, des arbres de type rosier dans le coin ici, mais aussi...
1: Alors, qu'est-ce que c'est un cynorhodon ?
2: Un cynorhodon, c'est cette petite baie rouge que vous voyez dans des buissons. C'est les seuls un peu fruits qui poussent en hiver.
1: Alors attends, il y a un coup de vent, je vais me déplacer dans l'ornain pour que nos auditeuristes n'aient pas à souffrir de cette critch qui est bien probablement d'avoir eu lieu. Ce sont les baies rouges.
2: Les baies rouges que vous croisez à la campagne ou à la montagne.
1: Et que vos parents ou vos adultes référents vous disent de ne surtout pas manger quand vous baladez dans le jardin.
2: Exactement, car l'intérieur de l'écorce du cynorhodon est urticante ou urticaire, ou les deux. Peut-être que c'est exactement le même mot.
1: Et ces baies peut-être toxiques aussi ?
2: Alors, ces baies, pas toxiques pour un sou.
1: Ah bon ? Maman, elle m'avait dit que c'était toxique.
2: Mais alors ça, c'est aussi Henri qui nous a dit. Pourquoi tous les enfants pensent que toutes les baies sont du poison ?
1: Ah oui.
2: Parce que leurs parents...
1: Ne connaissent pas.
2: Ne savent pas.
1: C'est vrai.
2: Et donc, c'est plus facile de dire à
1: un enfant... Ma mère, elle y connaît rien, par exemple.
2: Ne mange pas ça, c'est du poison.
1: Oui.
2: Bon,
1: ma mère ne connaît pas Henri, elle ne connaît pas la Meuse, et donc elle ne connaît pas la Meuse nature-environnement.
2: Non.
1: Elle n'a aucune raison de savoir quelles baies sont bonnes.
2: Non. Bah, en tout cas, le cynorhodon n'est pas du poison.
1: Et qu'est-ce qu'on peut en faire ?
2: Et qu'est-ce qu'on peut en faire ? Eh ben, on peut en faire des confitures, on peut en faire de la compote, mais comme vous le savez déjà, sans doute, cuire un fruit, c'est le délester de nombreuses propriétés bienfaisantes. Donc c'est toujours mieux de trouver des moyens de le manger cru. Par exemple, en le passant au presse-purée.
1: Oui.
2: Donc, c'est ce que fait Henri.
1: Vous avez probablement un presse-purée.
2: Si vous avez des patates, si vous aimez la purée...
1: Vous devriez investir dans la presse-purée.
2: Mettez du cynorhodon dedans, mais avant de les avoir fait geler. Car le cynorhodon pré-gelure est très acide, ou très amer, je ne sais plus.
1: Ok.
2: Post-gelure, délicieux.
1: Ah, donc là, c'est vraiment pour le... C'est pas pour des vertus médicinales, c'est vraiment pour le plaisir pur.
2: C'est également pour des vertus médicinales, parce que c'est bourré de vitamines, bien plus que, selon Henri toujours...
1: La vitamine.
2: Les bêtes goji, qui sont dans une espèce de hype Biocop Land.
1: Fuck Biocop.
2: Manger des bêtes goji.
1: Voilà.
2: En fait, non, ne mange... Enfin, si, manger des bêtes goji si vous aimez les bêtes goji, mais par ailleurs, aller cueillir du cynorhodon, c'est plus vitaminé, c'est moins cher. Et c'est meilleur au goût.
1: Ça suffit, ces modes bobos grotesques.
2: Voilà.
1: Arrêtez.
2: Le goji, en plus, c'est hors de prix. Peut-être vous avez les moyens, grand bien vous fasse, mais...
1: Mettez votre argent dans les caisses à prix libre du Festival des Burlesques et mangez les baies que la nature vous offre.
2: Exactement. Voilà. Et la dernière information semi-lol que j'ai à vous transmettre, c'est sur la renouée du Japon, qui est un arbre considéré comme invasif par, j'imagine, l'ONF et les gens qui n'aiment pas les renouées du Japon. C'est un arbre, nous a expliqué Henri, qui est donc endémique des îles du Japon et qui pousse dans son milieu naturel sur des sols volcaniques. Donc des sols qui sont très chargés en métaux lourds et très pauvres par ailleurs. Et donc pourquoi on les retrouve ici? Parce que c'est les premiers arbres à repousser sur toutes les zones anciennement industrialisés, qui contiennent énormément de métaux lourds, qui sont complètement dégueulasses. C'est les seuls arbres un peu à se satisfaire de ces douloureuses conditions d'existence. Et certaines personnes leur font la guerre, parce que je sais pas exactement pourquoi, parce qu'ils sont invasifs et peut-être pas très beaux, je sais pas à quoi ça ressemble. Mais comme le dit Henri, en fait, les renouées du Japon, elles sont là, elles permettent de transformer les métaux lourds du sol en matière organique quand elles se décomposent. Et sitôt qu'un autre arbre retrouve des conditions décentes d'existence grâce à la renouée du Japon disparaît assez rapidement dès qu'elle est privée de lumière, donc dès qu'elle est recouverte par un arbre plus grand qu'elle. Donc en fait, ce que disait Henri, c'est arrêter de faire les rageux contre les espèces dites invasives, notamment la renouée du Japon. Parce que si elles sont là, c'est parce qu'on a déglingué les sols et que c'est les sols à pouvoir survivre dans telles conditions. Et en plus, elles facilitent l'implantation d'espèces qu'on considère nous comme étant non-invasives. Et donc elles sont absolument super en fait.
1: J'ai beaucoup aimé cette histoire.
2: Voilà.
1: Merci beaucoup pour tous ces fun facts et ces facts tout court d'ailleurs, ces faits. Merci pour cet ensemble de faits. Il ne nous reste plus qu'à trouver un arbre qui pourra traiter les déchets nucléaires et on pourra faire des festivals, mais pour le plaisir.
2: Ouais.
1: Et lutter sur autre chose. D'ici là, nous rendons l'antenne avec un petit au revoir de l'orne. Salut.
3: Salut.
1: Est-ce que t'es d'accord de me raconter ce que t'es en train de faire?
3: Oui, bah alors du coup nous on fait la vaisselle. Enfin là on se prépare au fait que le service va bientôt démarrer. Donc là pour le moment on est encore en train de montrer un peu comment tout fonctionne, de re-remplir les bacs, les rincer pour le rush. Mais là on a déjà bien commencé parce que la cuisine donne déjà pas mal de vaisselle en fait avant que les gens commencent à manger. Donc voilà, on va s'en sortir. On est déjà sorti les jours d'avant, et pas de raison que ça se passe mal les jours d'après.
1: Bien sûr, à part évidemment l'arrivée de 900 personnes dans les prochaines heures. Mais ça, c'est cool.
3: Voilà. Oui. Non mais c'est ça, voilà. Ça à la limite on les attend. Mais oui, là, pour ce midi en fait, normalement on avait prévu deux lignes de vaisselle, mais là pour ce midi on n'en ouvre qu'une parce qu'en fait, on n'a pas besoin d'être...
1: Il n'y a pas encore tant de monde.
3: Ce midi-là,
1: et toi, tu vas faire la vaisselle tout le week-end?
3: J'avais pas prévu ça, mais c'est parti pour.
1: Ça te va?
3: Oui, ça me va.
1: Ok. Tu vas être un peu respo-vaisselle.
3: Respo, c'est un grand mot, mais...
1: Si, je t'ai vu recruter, enfin, des bénévoles.
3: J'ai été mis respo-vaisselle hier et du coup, j'explique le fonctionnement aux gens.
1: Félicitations.
3: J'étais pas venu en sachant déjà que j'étais respo-vaisselle. Il y a d'autres
1: une promotion surprise.
3: C'est ça, voilà, promotion surprise, oui, qui s'est bien passé. Mais c'est pas moi qui ai par exemple géré toute l'histoire du son, de la machine à bulles. Oui, parce que ça va être la fête ici. Hein.
1: Bah voilà,
3: parce que là, pour le moment, on est encore en train de faire l'installation du son. Mais après, on va avoir du son pendant toute la vaisselle, des bulles. Donc en fait, c'est là où il faut être. Et d'ailleurs, je le passe pour les gens qui écoutent et qui vont venir. On a presque personne sur le créneau 18h30. Il n'y a que moi qui suis inscriteux à cette heure-là. Et plus on est de follow, plus on rit. Donc voilà, inscrivez-vous. 18h... Oui, vendredi 18h30.
4: Vendredi 18h30, 20h30. Allez à la techno-plonge.
3: Exactement.
4: Le doux saut de l'eau.
3: Voilà.
4: Tu veux faire des bruits d'eau?
3: Ça fait 7 ans qu'on n'a pas mis trop d'eau bouillante.
4: Entendez l'eau des burlesques. Merci. Waouh, j'ai crié. Bonjour les coupeuses de tomates. Qui veut me raconter ce que vous êtes en train de faire et ce que vous avez fait jusqu'à présent?
5: Mais voyons, tu viens de le dire, on coupe des tomates.
6: C'est toi qui nous dis depuis tout à l'heure c'est la dernière caisse et qui nous remet des caisses à chaque fois?
4: Oui, mais là c'est la dernière caisse.
6: D'accord, ouais.
4: Vous savez ce que vous avez coupé ou pas ce matin?
5: Des patates,
7: des courgettes,
5: ou c'était
7: hier?
5: Des courgettes.
7: Oh, je me mélange dans mes légumes.
4: On a commencé avec des courgettes à 9h. On a enchaîné sur les patates, beaucoup. Moi j'ai aussi bossé des carottes et là on finit sur les tomates et il est midi et on est bien là. On est prêt à aller dans la rivière. Les tomates sont incroyables. D'ailleurs, regardez, en tant que...
5: J'espère que tu t'es lavé les mains.
4: Oupsie, dans son blague. Est-ce que tu veux me raconter ce que tu transportes?
8: Je transporte une assiette remplie de crêpes. Alors il y a des crêpes avec gluten et des crêpes sans gluten. Et il y a des crêpes salées, des crêpes sucrées. C'est pour ceux qui ont épluché les carottes, les 80 kg de carottes ce matin.
4: Et donc il y a épluché des patates.
8: Tu peux prendre une crêpe, mais c'est... Tu veux sucré ou salé?
4: Bon là, bah...
8: Alors le sucré c'est là, sinon salé c'est en dessous.
4: Sucré c'est...
9: Les salés d'oignon, c'est...
8: Ouais, c'est oignon pesto.
4: J'ai déjà goûté le confit d'oignon, il est délicieux. Je viens de prendre une sucrée, stop.
8: Gluten ou sans gluten?
4: Gluten.
8: Gluten, bah donc c'est seul.
4: Merci.
8: Ça, c'est chaud.
4: Et alors vous faites des crêpes aux crépitantes?
8: Bah moi je fais pas de crêpes, moi je les ramène parce que je faisais les carottes.
4: T'es transporteur de crêpes.
8: Voilà, c'est ça. Je suis mandaté. pour ceux qui ont fait les carottes, il y a des crêpes, les crêpes sont là, si vous voulez.
4: Je sens quand même que l'équipe carotte est à la fois plus soudée, mais aussi plus sectaire que l'équipe oignon et l'équipe tomate qui sont plus ouvertes sur le monde. Là, les crêpes, c'est que pour les carottes.
6: Ouais. Et pour toi aussi.
4: Un petit ASMR, crêpes. Est-ce que vous voulez me raconter ce que vous êtes en train de faire?
10: Tu veux dire qu'on est en train d'accrocher des panneaux absolument partout?
4: Okay.
10: Avec des Serflex.
11: Avec des Serflex, parce que passion
10: Super
11: Serflex.
10: Outil, ouais. Passion Serflex, ouais.
4: Et que dit votre panneau?
10: Il dit prix libre. Prix libre pour la cantine.
4: Qu'est-ce que ça veut dire, prix libre?
10: Eh ben, c'est-à-dire qu'on met ce qu'on peut, ce qu'on veut, ce qu'on pense qui est juste. Voilà.
4: Ça m'a l'air d'être un beau concept.
10: Et très après, joli il y a parfois panneau. Des prix conseillés. Je pense que... Alors nous avons une super pancarte justement avec différents...
6: Une explication.
10: Voilà, différents prix qui coûtent. Voilà, 3 euros par exemple, ça couvre le coût des ingrédients seulement. Donc 3 euros minimum, c'est cool.
4: Et au-dessus
10: 5 euros, c'est participer à l'entretien et à l'investissement du matériel. Donc ça, c'est trop bien parce que du coup, ça veut dire que la cantine, elle peut encore plus avoir de matos et ça peut être encore plus cool. Déjà que c'est super bon. J'ai déjà mangé hier, c'est super bon. Et ensuite 7 et 10 euros, et ben là c'est trop cool quoi, ça soutient la lutte, ça permet aux autres de manger. Bon, et vous pouvez évidemment mettre plus.
4: Oui, qu'est-ce qui se passe sur mes par exemple 100 euros?
10: Ah bah là c'est un don.
4: Là il y a, je crois que ça déclenche une chorégraphie de l'ensemble de l'équipe cantine, vaisselle et service.
10: Général.
4: Bon, à bon entendeur et bonne entendeuse. Et alors, qu'est-ce que vous faites?
12: Moi, j'étais à la pluche ce matin.
4: Qu'est-ce que c'est, la pluche?
12: Ah, alors,
4: ça, c'est du jargon technique, ça, la pluche.
12: On a pleuré devant des oignons. Ensuite, on s'est collé les doigts sur de l'ail. Et après, on s'est mouillé les mains et on a barboté pendant des heures à nettoyer des carottes à la paille de fer.
4: Ça, je vous ai vu, c'est vrai que ça m'a
12: voilà,
4: trop dans les
12: c'était
4: carottes.
12: Bien, ouais. Et après, le petit bonheur de la fin, c'est quand après avoir plongé des mains pendant une demi-heure et à toujours sentir une carotte dans la marmite, à un moment donné, tu sens le fond de la marmite sous la terre. Et là, tu sais que c'est fini.
13: Plus de carottes.
12: Plus de carottes.
13: Voilà. Et là, tu bois un petit coup.
12: Et là, je bois un coup parce que j'attaque avec le service.
13: Oh là là, ah, je fais cuisine service. Mmh. Félicitations.
12: C'est un plaisir.
13: Et tu vas faire la cuisine tout le week-end ?
12: Demain, à nouveau, demain.
13: Ok.
12: Voilà.
13: Créneau cuisine.
12: Créneau cuisine.
13: À toutes. Attends, donc, t'as rien fait ce matin ?
14: Non, c'est nul. Hein.
13: C'est ok aussi. Hein.
14: C'est zéro.
13: Parce que sinon, on va rendre l'image d'un festival ultra productiviste et où en fait tout le monde se sent obligé de faire un truc du matin au soir.
14: Ouais.
13: Donc
14: mais
13: c'est cool un témoignage.
14: Je suis quand même peut-être, non ? Je veux pas être celle-là.
13: C'est, l'avantage de la radio, c'est que on ne saura pas, qu'on ne reconnaîtra pas qui tu es.
14: Ouais, je sais pas vraiment.
13: Donc c'est ok. Il y a aussi la possibilité d'une matinée chill.
14: Toi, t'as épluché des légumes à foison.
13: Oui.
14: Tu nous as raconté ?
13: J'ai déjà raconté. Non, okay. Moi j'ai fait. Alors moi, je peux peut-être raconter que j'ai fait une panne de réveil.
14: Oh,
13: et
14: oui,
13: que donc, j'ai ouvert les yeux à 8h57 et que j'ai couru comme une dératée à travers le camp pour arriver au brief de 9h pour les courgettes.
14: Mm-hmm.
13: Et j'avoue que les 30 kilos d'oignons dans la tronche, alors que du coup j'étais en réveil, c'était réveillant. On m'a bien réveillée.
14: Bah t'as l'air complètement... Ouais.
13: J'ai éclos comme une petite fleur oignonnée.
14: Écoute, t'as un teint particulièrement lumineux en plus, donc je sais pas si c'est un lien, mais maintenant que tu le dis, tu vois, je pense que ça a eu une influence.
13: Je pense que c'est la sueur, mais ça, les auditeurs et les auditrices ne peuvent pas le voir.
14: C'est vrai.
13: Mais je pense qu'effectivement, c'est de la chaleur.
14: C'est particulièrement éclatant.
13: L'heure du déjeuner approche, et je me dirige vers la cantine et sa présentation de... Waouh, d'une gigantesque et magnifique...
14: Il veut pas parler. Dis-moi tout ce qu'il y a là, tout ce qui a été mis dedans.
13: Mais certaines, au moins quelques ingrédients. Qu'est-ce qu'on trouve aujourd'hui à déjeuner? Alors, en ce vendredi de burlesque.
14: Aujourd'hui à déjeuner, de très grosses salades avec des carottes râpées, des cornichons, des choux marinés dans une sauce soja, des courgettes, du riz.
13: Magnifique. Voilà. Est-ce que t'as passé une bonne matinée?
14: Très bonne matinée.
13: Ouais.
14: On est bien ici. On est vraiment bien. On est tous ensemble. On est en famille. C'est super.
13: Mmh. Ouais. Ta famille de 900 personnes, ça fait une grosse famille quand même.
14: Ouais, bah quand même. Tu vois, c'est une super famille. On s'entend bien, même si on est très nombreux.
13: D'accord.
14: On travaille toujours dans la bonne ambiance.
13: Oui.
14: Ça, c'est dans la bonne humeur.
13: C'est vrai.
14: Ça, c'est génial.
13: C'est la promesse et
14: on oublie la chaleur. Et là, en plus, vous vous sentez pas, mais après, on va avoir des bons gâteaux. Ils sont à côté, ils sont délicieux.
13: Je vais aller voir les bons gâteaux, alors. Je vais aller enregistrer le son des bons gâteaux. Salut, la boulange.
15: Salut.
13: Est-ce que vous voulez me raconter ce que vous avez fait ce matin et ce qu'on a sous les yeux?
15: Ouais, alors... On a des biscuits qu'on a fait ce matin, ouais, on a commencé... Aujourd'hui, on va faire plein de biscuits et du pain, et puis pendant la nuit, on fera que du pain. Attends, on est vendredi.
13: On est vendredi.
15: On est vendredi. Globalement, on propose des choses que les gens vont venir manger, se servir, mais on fait aussi un peu de pain pour la cantine, et après, beaucoup de pain que les gens prendront en partant, quoi.
13: Eh oui.
15: Et on propose tout ça à prix libre et avec les sous, si le festival rentre bien dans ses frais et bénéficiaire, on pourra soutenir quelques trucs qu'on fait à droite à gauche.
13: C'est l'IBM ou on c'est...
15: C'est celles de l'IBM qui se sont retrouvés ici quoi.
13: Okay.
15: Aujourd'hui. Enfin pour un peu plus que le week-end. Parce que l'IBM, c'est un peu informel, c'est un peu un réseau, c'est pas très clair quoi. Mais effectivement, IBM donc pour International Boulangère Mobilisée.
13: Voilà.
15: Et voilà, on est plusieurs à remonter régulièrement l'hiver à Calais ou à Dunkerque pour pour faire des biscuits pour des maraudes qui sont faites le long des frontières. Sur les plages et tout, et puis enfin de la frontière là-bas. Et je pense que tu peux aller, tu peux aller voir là-dedans.
1: Je peux continuer mon aventure. Je précise que les biscuits s'appellent Krusty Peak Anti-Nuke de Bure et qu'ils ont, comme l'indique la pancarte, le goût de la lutte à Bure.
15: Ouais, en fait, c'est qu'ils contiennent des piments qui ont été cultivés durant une année.
1: Piment de Bure, mais oui.
15: Voilà, le goût de la lutte, c'était un peu de l'amertume pendant un an, donc c'est resté dedans peut-être.
1: Voilà. C'est aussi piquant. Voilà, c'est pas que de l'amertume.
15: Non, il y a un bon goût. Hein.
1: Ouais,
15: en fait, ça a été sublimé.
1: L'amertume sublimée. Coucou.
16: Salut.
1: Ça va?
16: Oui, et toi?
1: Tu veux me raconter ce que tu as fait ce matin?
16: On a terminé les dernières pancartes à faire.
1: Ok. T'avais écrit quoi?
16: Dont une sur l'automédia qui explique pourquoi les photographes sont là. Et c'était assez cool. C'était encore très joyeux, très doux. Et on a fini le cendrier, on a fini
1: de peindre et disposer.
16: On n'a pas tout fait encore, il en reste. Mais non, c'était très chouette, très chouette.
1: Mais le signalétique, j'ai l'impression que c'est un pôle effectivement très doux, très paisible et efficace, mais pas brutal.
16: De mon point
1: brutal.
16: De vue, ça l'est, ouais, clairement.
1: Ouais, je suis d'accord. Ouais. C'est ce que j'ai ressenti. Et je pense que c'est ce que nos auditeurs et nos auditrices ressentent aussi.
16: Okay.
1: La douceur de la signalétique.
16: Oui, c'est visible mais pas flashy.
1: C'est ça.
16: C'est pas agressif pour les yeux.
1: Comme nous.
15: J'ajoute que donc on a des biscuits qui sont en fait un recyclage d'un résidu du stand de crêpes. Donc qui fabrique sa propre mixture lait d'avoine et on récupère le résidu solide et en fait on en a fait des biscuits. Il y en a une qui parmi nous a trouvé une recette et c'est très bon. On dirait presque qu'il y a des noix dedans.
1: Le résidu de la fabrication de lait d'avoine. Wow.
15: Ouais, voilà. Bon, c'est le nom qu'on donne aussi au résidu de la fabrication de lait de soja. Enfin, globalement, c'est une espèce de tourteau de graines. Et sinon, non, j'ai dit les gens qui sont là, mais bon, c'est quand même une belle équipe de 14 personnes. On était à peu près autant il y a 2 ans. C'est à peu près les mêmes personnes, plus ou moins 2 autres. Et c'est une belle bande d'amis quand même qui se retrouvent.
1: Du coup,
15: épisodiquement, quoi. Mais...
1: Boulanger-boulangère?
15: Eh ben,
1: pas forcément.
15: Non, pas forcément. On est plusieurs à faire ça au quotidien, plus ou moins. Voilà, mais non. Il y en a qui apprennent ici tous les 2 ans et plus régulièrement. Voilà.
1: Si vous voulez faire du pain cool et des biscuits cool, vous pouvez venir apprendre à faire du pain au burlesque. Et là, le biscuit est en train d'être cassé en mode ASMR de biscuits de la lutte. Alors,
16: biscuit à l'okara, c'est délicieux.
1: Ok. On l'a entendu, je crois. On a entendu le délice.
17: Tu dis des choses.
1: Je dis des choses. Alors moi, je viens d'arriver dans le cœur de la boulange. J'ai osé passer sous le barnum et me rapprocher au plus près de la fabrication de biscuits de la lutte. Et est-ce que vous voulez me raconter ce que vous faites à la boulange et ce que vous avez fait ce matin et ce que vous faites là?
18: Eh bien, la boulange, ça a démarré depuis 4 heures ce matin.
1: Wow.
18: Et il y a des biscuits. Il y a plein de biscuits différents. Il y a du pain à prix libre, tout est à prix libre, au soutien des burlesques et d'autres luttes, possiblement si on se fait encore plus de thunes. Et du coup, il y a plein de biscuits à déguster déjà. Et là, on continue jusqu'à non-stop, jusqu'à demain soir. Donc, vous pouvez même venir nous voir à 5h du matin, cette nuit, à 2h du matin, cette nuit. On sera ravis.
1: Waouh. Et est-ce que, parce que j'imagine qu'il y a des gens qui vont vouloir repartir avec des biscuits, parce que je sais qu'il y a 2 ans, il y a des personnes qui avaient fait ça.
18: Ouais.
1: Et qui, cette année, sont revenus en mode, il faut que je reparte avec les biscuits, parce que c'était délicieux. J'ai entendu ce témoignage. Et du coup, est-ce que, par exemple, genre dimanche ou lundi, on pourra vous acheter des biscuits?
18: Absolument, il faut. On a prévu une production beaucoup trop énorme par rapport à ce qui est nécessaire pour la cantine, dans le but que des gens, enfin que tout le monde reparte avec du pain et des biscuits. Il faut.
19: Surtout
18: obligé.
19: Que la recette qu'on a aujourd'hui par rapport à il y a 2 ans, la recette est nettement meilleure. Donc les biscuits sont exceptionnels. On n'a jamais eu des biscuits aussi bons, notamment des biscuits à l'okara et à la cannelle qui sont très croustillants à l'extérieur et très moelleux à l'intérieur. N'hésitez pas à passer les goûter.
1: Bah, on a fait à l'instant un enregistrement de quelqu'un qui mange le biscuit au micro.
19: C'est
1: Est-ce que tu veux bien recasser un biscuit au micro?
19: Absolument.
1: Alors, bien le croustillant.
19: Ça, c'est les croustillants, c'est pas ceux à l'okara qui sont moelleux. Mais...
20: ASMR boulangerie.
18: Sachant que, petite information intéressante, c'est les biscuits à l'okara qui sont les biscuits cuits à l'okara qui sont les biscuits ronds, les autres sont carrés, c'est en collaboration avec les crépitantes.

0: Et au fond de votre forêt de boulanges, il y a une sorte de lutin fou avec un short violet fluo qui depuis hier fend du bois comme un forcené, exactement. Et là, il le fait à l'ombre, mais hier, il a fait ça en plein cagnard.
1: Absolument.
0: Et 100 personnes se sont inquiétées pour lui, je pense.
1: C'est vrai, on lui a pas apporté de l'eau.
0: Il fend du bois.
1: Ah si, on a eu la bonté.
2: On va peut-être lui payer une bière.
1: Peut-être qu'on devrait, ouais, parce qu'il est inarrêtable.
0: Ouais, ou une casquette, non,
2: parce que tout à l'heure, il sera en plein soleil. Hein.
0: Mais oui, c'est ça. Mais oui.
2: C'est où?
1: Mais il y prend plaisir, j'ai l'impression.
0: Ouais.
1: Et nous, on prend plaisir à le voir, donc c'est parfait. C'est...
0: On dirait un peu une pub pour du bûcheronnage.
1: Oui, c'est vrai. Torse nu et tout, avec la sueur.
0: Vous êtes vraiment prêts à tout pour faire venir les gens à la boulangerie. Ouais,
1: ouais. N'hésitez pas à venir passer derrière la boulangerie, observer ce spectacle.
0: Et acheter des biscuits.
1: Une question importante. Si vous avez des remèdes miracles contre les brûlures, n'hésitez pas à passer aussi à la boulangerie et à nous faire part de tout ce que vous savez, parce que on s'est brûlé à quelques endroits. Voilà.
0: Et puis vous n'avez pas tant de trouver pour l'instant de remèdes miracles contre
1: ouais, des remèdes genre cicatrices et tout, mais peut-être qu'il y a des gens qui connaissent des choses encore plus sympas. Voilà. Et puis comme ça, c'est aussi l'occasion de tailler une bavette.
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4: Au printemps 81, on entend parler pour la première fois de cette lutte anti-nucléaire qui est à chaud. Et on décide d'y aller. Alors on sait qui. On à l'époque, c'est une bande de squatteurs du 20e arrondissement. Et donc on a ces échos de cette lutte anti-nucléaire. On allait dans ces endroits-là pour se chercher, se trouver des complices. Pour nous, dans une perspective qui était, on va employer le mot, de toute façon c'est ces mots-là qu'on employait nous à l'époque, quoi, qui était dans une perspective révolutionnaire. Alors, il ne faut pas oublier que c'était simplement une douzaine d'années après 68. Quoi, que maintenant, ça peut sembler très très loin. Mais à l'époque, 68, c'était quelque chose de récent. Il y a un deuxième paramètre de cette époque qui est important aussi. Mitterrand venait d'être élu. Pour énormément de gens, la victoire de la gauche, c'était la victoire de 68, quoi. Bon, ça c'est important parce que ce qui se passe ensuite justement avec les ouvriers de la chair, etc., c'est la première lutte ouvrière et une des premières luttes tout court même qui a du temps des socialistes. Quand on est revenu sur la région parisienne, la première chose qu'on a fait nous justement, c'est d'en parler. Ce qui fait que la fois suivante, quand on y est revenu, on était bien plus nombreux. Parce qu'il n'y avait pas que nous qui ramenions de plus en plus de monde, il y avait tous les autres aussi. Et ça venait effectivement, surtout de la région évidemment, mais de bien plus loin. Et ça c'était assez remarquable aussi, cette disparité géographique. Quoi.
5: Les affrontements avec les forces de l'ordre, je vous le disais, se sont succédés. Rarement, il faut le dire, une telle violence a été atteinte dans la pointe de Givet. Violence en Ardennes, reportage de Henri Lederman, François Herbe et Franck Badier.
6: Au départ de cette affaire, une manifestation pacifique contre la création d'une deuxième centrale à Chose rassemblait samedi près d'une centaine d'antinucléaires aux abords de Viremolin. Pendant ce temps, à l'intérieur de la ville, des sidérurgistes de l'usine de la Chière, menacés de chômage, dressaient des barricades et s'en prenaient aux forces de l'ordre.
4: Voilà comment ça se passait en fait, c'est-à-dire que les flics se pointaient à chaud pour protéger la centrale. Il y avait des barrages qui se mettaient en place au niveau de Vireux. Les flics démontaient ces barrages, ces barricades, passaient, allaient à chaud. Les gens de Vireux refaisaient les barricades et au retour des flics de chaud, rebelote. Et donc que ce soit à l'aller ou au retour, ça se passait avec

0: fracas, quoi, avec comme premier objectif, en fait, de tenir le plus longtemps possible, c'est-à-dire pour faire chier les flics, bien sûr. Et puis, mais tenir le plus longtemps possible, ça voulait dire aussi que tous ces gens qui étaient là à Vireux ensemble, derrière les barricades, à les construire, etc. Et pendant ce temps, ils se parlaient, évidemment. C'était du temps conquis, du temps de parole, et du bon temps, en plus, du temps où franchement, on s'amusait bien, quoi. Où le jeu, là, il se mêlait à la guerre, on peut dire, quoi. Il y avait un aspect très sérieux, hein, parce qu'il faut voir qu'une usine de sidérurgie, c'est quasiment un atelier de fabrication d'armement, quoi. Et l'usine, elle était aux ouvriers qui l'ont ouverte à nous, hein, à tous ceux qui venaient, et d'où qu'ils viennent. Ce qui était franchement étonnant, hein, puisque moi, je me souviens, par exemple, que dans d'autres luttes où on avait pu aller, que ce soit à Longwy ou dans d'autres endroits comme ça, c'était extrêmement difficile de rentrer dans les usines, quoi. D'une part parce que les syndicats faisaient tout ce qu'ils pouvaient pour nous en empêcher. On réussissait à y rentrer, mais plutôt discrètement, avec la complicité de certains, etc. Mais là, à Vireux, c'était vraiment porte ouverte, quoi. L'usine était à nous, quoi. À nous, à eux et à nous, quoi. Toutes les machines, les tours, les outils, les machines de l'usine étaient détournées pour justement fabriquer des armes, des outils d'attaque ou de défense, dans des trucs assez élaborés, quoi. Les types, ils avaient fabriqué des lance-coques. Alors, en plus, cette route, elle passait dans une vallée, en fait, dans le creux d'une vallée, qui était donc entourée de petites montagnes, quoi. Et à partir desquelles, justement, ils bombardaient les convois de flics. Ils avaient fabriqué des bazookas, c'est un terme trop fort, mais des espèces de lance-projectiles qui étaient très puissants et qui balançaient toute la ferraille et les débris de ferraille possibles et imaginables qu'on peut trouver dans une usine de ce genre. Les barricades elles-mêmes, c'était des barricades, je me souviens par exemple, qui étaient faites avec des lingots d'acier, des trucs qui pesaient entre 1 et 2 tonnes, que tu pouvais bouger qu'avec des fanouiques. Quand on mettait quelques dizaines pour barrer la route, c'était une sacrée entreprise après pour les flics de les enlever. Tu vois, ils étaient obligés de venir avec des bulles, avec du gros matériel, très escorté donc évidemment, parce qu'on ne se mettait pas derrière la barricade à les attendre. Hein. Elle était défendue de positions qui pouvaient être de l'intérieur de l'usine ou justement des petites hauteurs avoisinantes. Ou sinon de tout le village lui-même. Sur toute la longueur du village, sur peut-être 1 kilomètre ou 2, quoi, il y avait des dizaines de groupes qui attaquaient les convois à leur passage. Et d'ailleurs, c'était un petit peu où il y avait une espèce d'émulation de samedi en samedi entre les groupes, à ceux qui allaient inventer les moyens les plus drôles ou les plus efficaces ou les plus... pour les bloquer le plus longtemps possible, pour leur faire mal, pour... Il y a 10 000 anecdotes qui seraient drôles à raconter sur... Bon, moi, je me souviens d'histoires, par exemple, avec des gamins de 12 ans, 10 ans, 10 ans, 12 ans, 14 ans, qui avaient réussi, par la ruse, à grimper dans les camions de matériel des flics et à piquer des caisses de grenades. Et qui les avait amenés aux adultes, on va dire, qui se sont servis pour les renvoyer à l'envoyeur.
1: L'histoire du matériel, hein, du matériel même militaire, on peut appeler ça comme ça, c'est une vraie jouissance. Hein. Mais oui, parce que... faut pas se leurrer, enfin, je veux dire... Tu luttes, mais tu es toujours à armes inégales, donc ouais, tu perds toujours.
2: Ouais, c'est vrai.
1: Mais alors, quand tu as des types qui te sortent des lingots d'acier, tu vois, puis que tu es capable de tenir un barrage et où les flics ne passent pas pendant toute la nuit, eh ben là, tu jouis, quoi. Il n'y a pas d'autre mot. Parce que là, c'est vrai que tu mesures à quel point ils sont fragiles, parce que la détermination, elle est complètement autre. Par exemple... Là où on jubilait, alors peut-être on se racontait des histoires, mais peut-être pas. Mais on apprenait, alors on ne savait pas trop comment, par la presse, par la bande, que certains d'entre eux faisaient des crises de jaunisse tellement ils avaient la trouille. Et nous, ça nous faisait... on n'en pouvait plus, tu vois, quand on apprenait des trucs comme ça. Et ça fonctionne. Enfin, moi, je pense que c'est... en même temps, c'est de la jouissance guerrière, quoi. C'est-à-dire que t'es dans la guerre, hein, t'es vraiment pas dans autre chose, quoi. T'es dans le plaisir de la guerre, quoi.
2: Et il y a aussi un crescendo au niveau de la répression. Il y a des arrestations de sidérurgistes. Il y a des passages à tabac assez mémorables, des gens qui sont donnés pour morts parmi les sidérurgistes. Et puis il y a, je crois, au moins un samedi où il y a des antinucléaires et des sidérurgistes dans l'usine de Vireux qui s'affrontent avec les gardes mobiles. Il y a des blindés qui veulent pousser un wagon qui avait été mis en travers de la route. Ce blindé-là se retrouve au fossé, littéralement, avec ses 9 gardes mobiles dedans. Et en fait, une dépanneuse est envoyée à la rescousse, et laquelle dépanneuse est incendiée par les manifestants. Donc on est là à un sacré degré quand même. On peut parler, comme certains ont parlé, effectivement, de situations quasi insurrectionnelles. Même si c'est pas en permanence, mais je pense que les gens ont pu le ressentir comme ça, effectivement.
3: Pas pour longtemps, hein, monter un barrage, hein. Ça allait tout seul.
4: Il y avait du lourd.
3: Oui, mais il suffisait qu'il soit signalé 5 km avant, le barrage était monté quand ils arrivaient, quoi. Hein, puisqu'il y a eu la radio qui a été montée, la radio des antinucléaires de Chaux, qui a atterri à Vireux. Hein, de là, on était prévenus de l'arrivée. Alors après, bon, ça commençait à dégénérer, parce qu'ils ne pouvaient pas passer. Puis on en profitait, et puis c'est tout. Hein. Bon, on faisait des aciers spéciaux, il y avait quand même des matériaux et des matériaux spéciaux aussi, hein, des additifs pour les aciers. Et il y avait un laboratoire, et il y avait des laborantins. Hein, donc tout ce qu'il fallait pour faire flamber comme il faut, même de l'acier.
5: Ouais. Et l'usine aussi, on se demandait, elle a été ouverte aux personnes extérieures, aux personnes qui n'étaient pas de l'usine, qui n'étaient pas ouvriers, ou même du village.
3: Bien sûr.
5: On voulait savoir comment.
3: Oui, mais à partir du moment où la route est bloquée pour les CRS, elle est bloquée pour tout le monde. Et quand vous avez je ne sais combien de CRS qui vous courent après, il fallait bien se réfugier quelque part. Et ça a été ouvert, ça n'a même jamais été fermé. Ça a été ouvert automatiquement. Ça a été fermé qu'aux CRS. Mais ils ne sont pas gênés pour rentrer quand même. Hein, mais sinon, tout le monde rentrait dans l'usine. Il n'y avait rien à voler d'abord. Hein, il n'y avait plus de production. Ouais, tout le monde rentrait. Mm-hmm. Il fallait bien se mettre à l'abri. Il n'y avait pas d'organisation. Il y avait l'organisation en bas pour bloquer le pont. Et le restant, tout le monde était là. Il n'y avait pas, de chef de groupe ou chef de bataillon ou quoi que ce soit. Hein. Personne ne commandait personne. Hein. Je pense que ça n'aurait pas marché de toute façon s'il y avait quelqu'un qui avait voulu commander l'ensemble. Et puis chacun voit la chose à sa façon.
4: Ah, moi, je suis parisien. Oui. Enfin, banlieusard. À l'époque, bon, moi, j'ai 18 ans. Et déjà, depuis un bon moment, ma principale activité, une de mes activités favorites, mon hobby, c'était l'affrontement avec les flics. Et on était toute une bande de lycéens. C'était aussi le début du mouvement, enfin, des trucs punk, les squats. Et puis, il y avait ce truc-là qui était... des pratiques assez récurrentes d'aller dans les manifs, se taper en fin de manif, y compris pour n'importe quoi. C'est-à-dire la cause qui était défendue, on s'en foutait un peu. Quoi. Bon, et c'est pour ça que j'étais d'abord au manif antinucléaire de Chaux, parce qu'il y avait de la baston. Parce qu'il y avait de la baston, donc s'il y a de la baston, on y va. Mais on était très très... bon, c'était ce qu'on appelait les inorganisés. Et c'était un espèce de microcosme, de ghetto dans lequel j'étais, quoi.
6: Et toi, tu y as retourné combien de fois là-bas?
4: Bah, je pense qu'en 2 ans, j'ai pas loupé une seule fois. Mais j'y allais que pour les fins de mois, quoi. Faut bien comprendre, les affrontements, c'était un truc assez barjot, puisqu'on était en gros entre 500 personnes et des fois 200. Et en face de nous, il y avait des blindés, des hélicoptères. C'était disproportionné. Eux, ils arrivaient vraiment en truc de guerre. Et nous, en face, on était préparés à ça. C'est assez étonnant, mais... Et je le regrette, mais j'ai passé des heures à tenir une barricade ou à monter des guet-apens avec des ouvriers, mais on n'a pas parlé politique, 5 secondes. On n'a pas discuté de la lutte, on a parlé de tout, de rien. Ça, c'est sur les rapports. Après, tu vas sur une barricade, tu as les gens, tu les connais ni d'Ève ni d'Adam, ils ont, toi, tu as 18 ans, t'as des, ça pourrait être ton père, ils sont là. Tu as des femmes qui arrivent en portant des caisses de sandwich, des grosses gamelles de soupe. Et c'est le truc spontané, c'est pas le truc qui a été organisé par le comité attaque du coin, c'est les gens qui font ça. Et évidemment, ça donne des rapports complètement différents. C'est une ambiance qui n'a rien à voir avec une ambiance de n'importe où ailleurs. Et je peux dire une atmosphère où l'entièreté des pensées des gens sont tournées vers l'affrontement, et donc vers les moyens d'y parvenir, et donc vers la solidarité et le fait d'être réellement une collectivité. Il y a un sentiment collectif. Parce que justement, il n'y a pas de stratégie, c'est pas une bataille à la romaine où les gens ils avancent en ligne, il y a des ordres, machin. Donc c'est que des initiatives individuelles, mais c'est des initiatives individuelles qui tiennent compte du fait collectif.
7: Alors ça, les manifestations de chaque mois, on avait 4 semaines pour se préparer finalement. Chacun dans son petit coin organisait un petit peu des choses. Bon, il n'y a pas eu de mort, on a eu de la chance, hein, parce que ça a quand même cartonné très très fort, hein, faut savoir que ça a très très cartonné. Bon, puis il y a toujours envie de casser du CRS, hein, c'est comment ça marche. Hein. Mais bon, chacun dans son petit coin, bon, préparait des choses, quoi. Bon, là, c'était la fronde, souvent c'était la fronde, un but de cocktail Molotov, hein, naturellement, fait partie du lot. Et puis bon, tout ce qui était matériel de transport, les lingots d'acier, puisque les lingots, il fallait bien qu'ils viennent de quelque part, donc ils étaient sur place, autant les prendre. Bon, quelques wagons aussi pour barrer la route, ça va tout seul, puisque la voie ferrée traversait la route, donc autant mettre deux wagons, ça va vite à pousser. Ça mange pas de pain, quoi. Bon, mettons, s'il y avait une manifestation le week-end, bon, le lundi matin, moi, je travaillais au Léminois, donc on faisait des barres d'acier qui allaient de 10 à 150, hein, de diamètre, hein. Le 10, le 12 et le 14, toutes les chutes, c'était fait en petits morceaux, hein. On mettait la cisaille en route, on faisait, à chaque coupe, on faisait 30 ou 40 projectiles. Et puis, on faisait ça pendant une heure et demie, donc on avait des sauts pleins, hein. Mais ça, bon, c'est normal, on avait sur place ce qu'il fallait, quoi. Il y a des gens qui venaient aussi là, qui venaient manifester, puis qui repartaient chez eux, puis il y a ceux qui restaient, ceux qui venaient pour passer le week-end dans la pointe. Hein. Il y avait une bonne ambiance familiale, quoi. C'est ça, finalement. Une manifestation, c'est ça aussi. Hein. C'est l'esprit de se rencontrer, et puis d'être ensemble, de dialoguer, puis après, au moment donné, ben, il y a un coup dur à faire, bon, on fait. Mais bon, moi, j'ai trouvé ça très, très, très familier, très festif, quoi.
5: Mais c'était des gens assez différents finalement qui se retrouvaient à Vireux.
7: Oui, complètement différents, on a vraiment... Nous, c'était plutôt des gens, des travailleurs finalement, nous, on travaillait du père en fils, donc voilà. Que ces gens-là, bon, c'est des gens qui étaient à l'école, c'est des gens qui... C'est vraiment pas la même classe sociale, si on veut, avec des idées, bon, chacun ses idées, quoi, mais bon.
5: Et en fin de mois, ça transforme quand même complètement le village. Et comment est-ce passé cette transformation?
3: C'est du tout simple, de l'automatique, du normal. C'était le jour de la manif, tout le monde était là, c'est tout. Vendredi, c'est le marché, vous allez au marché. Là, vous alliez à la manif.
6: C'est tout. Tout le monde au marché.
3: Voilà. Ça mettait un peu d'animation.
6: Et ça se passait comment avec, avec les gens de l'extérieur, quoi?
3: Aucun heurt, tout simple, tout doux, tout coulant. Mais je ne pense pas que c'était si différent que ça, hein, en fin de compte. Non, ils défendaient une idée, on en défendait une autre, les deux idées se sont rejointes, et puis c'est tout. Les extérieurs.
8: Nous, ceux qui sont venus ici, on n'a jamais eu de problème.
3: Non.
8: La seule différence, c'est que bien souvent, ils avaient des grands cheveux, oui. Mais c'est tout. Voilà. C'était la seule différence.
3: Il y avait,
8: hein.
3: Il y avait plein de fleurs sur les camionnettes, voilà. Mais c'est tout. Hein.
8: Il
3: n'y avait rien d'autre.
6: Et d'une manière générale, les gens du Vireux, ils voyaient ça comment, le fait qu'il y ait des gens de l'extérieur qui viennent
3: Ouais, c'était, au départ, c'était un peu bizarre quand même. Hein. Bon, après, ça a été, hein, quand ils ont vu qu'ils n'étaient pas là pour casser ou pour foutre le bordel ou voler des poules, quoi. Hein. Hein, c'est tout. Hein. Non.
8: Je crois que les gens se méfieraient plus maintenant
3: oui,
8: qu'il
3: oui,
8: y a 20 ans.
3: C'est sûr.
8: C'est pas du tout la même mentalité. Non.
5: Et des heures d'attente justement bas sur la route, à bloquer la route, à attendre.
3: Oui, mais ça passait vite là.
8: Bah, vous savez, quand on est beaucoup de monde comme ça, que tout le monde discute, on ne voit pas le temps passer.
3: Il
8: n'y
3: a pas
8: d'ennui,
3: il n'y a pas de, longueur.
8: Tout,
3: hein.
8: Tout le monde mettait la main à la pâte.
3: Oui, bien sûr. Tout le patelin. Hein.
8: Ah oui, que ce soit ça, tout le monde partageait tout quoi.
3: Des balais, ouvrait les sacs à dos, il y avait toujours quelque chose dedans. Quoi. C'est pour ça, vous demandez comment on s'est rencontrés, bah, comme ça, hein, tout simplement. Quoi qu'on en dise, on n'a jamais vu de mordi ou de délinquant. Bon, les discussions, bah, ça, au moment des manifs, ça tournait, la discussion tournait sur la manif, quoi. Hein. Sinon, si on avait un peu de temps, bah, on parlait un peu de la vie courante, de ce qu'ils faisaient. Bien, c'est beaucoup d'étudiants, on demandait ce qu'ils faisaient, ils demandaient qu'on voulait, ça demandait ce qu'on faisait à l'usine, des trucs comme ça. Ça discutait comme ça. Hein.
5: Je voulais revenir sur ce que tu disais quand on s'est vu la dernière fois, sur le fait que justement la maison ici elle s'est transformée, c'est qu'il y a plein de gens qui passaient.
3: En champ de bataille.
8: C'était le squat ici.
3: Oui.
5: Pourquoi tu avais décidé d'ouvrir ta maison à tous ces gens-là?
8: C'est vrai qu'il y avait des gens qui étaient bien. Puis il y avait ceux qu'on n'avait pas spécialement envie de voir quand même. C'est vrai, comme tout. Hein.
3: Ouais. Mais enfin, ils n'ont jamais été mis dehors quand même.
8: Non, ils n'ont jamais été mis dehors. Eh, parce que de toute façon, s'ils avaient pas... il n'y avait pas que notre maison, il hein, ne faut c'était, pas croire. Hein. Il y avait...
4: C'était bourré un peu partout.
8: C'était bourré partout. Hein. Les gens, bon, ben, ils arrivaient, bon, ben, ils se mettaient à la table, et puis ils ne repartaient pas. Quoi. C'est tout, c'était c'est comme tout, ça, hein. Mais... ça, il fallait bien les coucher, ou alors on les mettait avec les CRS dans la rue.
3: C'est quand même ici qu'il y en a eu plus.
8: C'est tout, hein.
9: Bon, alors moi, j'étais parisienne. J'habitais à Paris, j'habitais dans le 20e à cette époque-là, dans les squats du 20e.
5: Comment ça s'est passé, les premières rencontres? Qui t'a rencontré là-bas la première fois où tu y allais, et puis après?
9: Ouais, parce qu'on a rencontré assez vite des gens dans des bars au départ. Hein. On a rencontré donc un jeune dans un bar, un mec qui s'appelait Nello et avec qui on est resté très souvent, qui nous accueillait, avec qui toutes les week-ends de septembre, octobre, novembre, où on est vraiment arrivé 3-4 jours auparavant et tout, dès le vendredi soir, si mes souvenirs sont bons, on dormait à l'usine. Mais les 2 jours ou la veille précédente et tout ça, on dormait chez l'habitant. Bon, par exemple, il y a eu évidemment certains soirs, quelques voitures immatriculées 75 ou en Belgique ou autre, qui se retrouvaient avec des pneus crevés, etc. Mais par contre, il y a eu aussi le côté inverse, c'est que tout le monde se démerdait très vite pour leur retrouver des pneus, pour réparer. Et ça, pas forcément des ouvriers de la chière, quoi. Ou peut-être que c'en était, mais ça pouvait être aussi, je sais plus, il y avait un épicier qui était super sympa, il y avait un bar qui était ouvert où vraiment, je veux dire, on était reçus, quoi. Il y a un sentiment vraiment comme ça, quoi. Et ce qui était hyper rare, parce qu'en général, les touristes malsains ou les mecs qui viennent juste pour s'affronter, ils sont en général très mal vus. Enfin, je veux dire, à Longwy, t'avais vraiment l'impression d'être un peu un soldat à Longwy. Ce sentiment-là, par exemple, jamais je l'ai eu à la... Enfin, je l'ai senti là-bas. Ça, c'est quand même, mine de rien, le genre d'attitude qui ont fait changer radicalement mes façons de voir, justement, par rapport à comment je me présentais, comment j'étais dans des situations comme ça. C'est-à-dire, on n'arrive pas à la manif, on parle à personne, et une fois que la baston est terminée, on se casse. Ça existait vachement, quand même, hein, dans tous les milieux parisiens ou autres, ou même voire anti-nuque et tout ça, où tu vois, genre... Mais par contre, il y avait aussi une bonne partie de gens qui venaient de l'extérieur et qui se mêlaient totalement aux gens. Et pendant les affrontements, tout le monde était ensemble et mélangé.
4: La majeure partie des gens les accueillaient sans aucun problème. Quoi. Il n'y a jamais eu de conflit entre les deux parties. Quoi. La preuve, ils revenaient régulièrement. Donc si ça s'était pas bien passé, ils ne seraient plus revenus. Quoi. Ils avaient l'air convaincus et apparemment ils savaient ce qu'ils venaient faire ici. C'était pas, ils venaient pas foutre des cailloux sur des forces de l'ordre. Bon, ils avaient un certain idéal et puis ils venaient donner un coup de main quoi pour essayer de faire parler du coin, pas obligatoirement des comment certains les appelaient là, les extrémistes et autres. Non, c'était des gens très sympas. Je dis, des histoires d'extrémistes, on a entendu parler par les médias. C'est eux qui colportaient ce qu'on voulait bien leur dire. Hein. Alors que, moi personnellement, j'en ai jamais rencontré. Toujours rencontré des gens sincères hein, qui faisaient tous les sites où il y avait des luttes comme ça, que ce soit pour le nucléaire, que ce soit pour la défense de l'emploi. Hein. En général, c'était des convaincus. Quoi.

0: il y avait vraiment des gens ensemble, quoi, des gens qui se battaient ensemble, et à toutes raisons confondues. Alors, ces raisons, de toute façon, et ça, c'est vraiment la chose qui était la plus passionnante et la plus intéressante qui s'est passée là-bas, ces raisons, justement, elles se sont très vite mélangées et ben, dans la rencontre. À partir du moment où il y avait des ouvriers qui se mettaient à discuter avec des chômeurs qui pouvaient venir de Paris, ou avec d'autres sidérurgistes qui pouvaient venir de Belgique, ou avec des gens qui étaient anti-nucléaires, mais qui étaient aussi des gens qui avaient un travail, des conditions de vie qui leur plaisaient pas, etc. À partir du moment où toutes ces raisons-là se sont mises à s'échanger, très vite, la critique, justement, elle s'est mise à englober énormément de choses, quoi. C'est-à-dire, on parlait de tout, mais vraiment de tout. Du système, de la vie quotidienne, du travail, etc.
1: Ce qui s'est quand même passé sur le versant de la non-rencontre, c'est que c'était quand même beaucoup de gens qui vivaient en marge, qui n'étaient pas du tout insérés dans le monde du travail, qui n'avaient pas ce genre de valeurs et qui luttaient parce que la lutte était importante dans leur vie. Et qui pouvaient se sentir solidaires des gens de chaud qui tout d'un coup se faisaient militariser complètement, imposer quelque chose de complètement aberrant. Mais le seul point commun, il était là finalement, parce que il y avait des modes de vie qui étaient complètement différents. Hein, il rencontrait des gens à chaud, qui avaient toujours bossé, qui remboursaient des crédits, qui étaient embringués dans un mode de vie qui, par ailleurs, était même combattu. Et ça s'est retrouvé aussi par rapport à Vireux. C'est-à-dire, alors pour prendre mon exemple personnel, en plus j'étais quand même jeune, moi j'avais comme seul objectif de jamais travailler de ma vie. Et j'étais à des années-lumière d'un mode de vie bien réglé, où justement, il fallait se démerder pour rembourser un crédit de bagnole ou un crédit de maison, et où si on se retrouvait mis à la porte du boulot, tout s'effondrait. Et là, il y a eu une non-rencontre, parce que pour les gens de chaud ou de Vireux, de se retrouver confrontés à des gens qui étaient plus jeunes qu'eux pour beaucoup, et puis qui combattaient ce que eux-mêmes vivaient dans leur quotidien, c'était Mars. C'est-à-dire qu'on pouvait discuter sur certains sujets et être d'accord et en réunion avoir des objectifs communs, voir les choses de la même manière au niveau de la lutte et tout ça, mais au niveau des modes de vie, certainement pas. Et c'est là qu'il y a une rencontre qui ne s'est pas faite. Ça a été extrêmement difficile parce que en même temps, ça venait complètement bousculer leurs valeurs et nous aussi, on avait nos valeurs qui étaient bousculées. Parce que quand on venait soutenir les ouvriers de la chière, en même temps, il y avait plein de revendications dans lesquelles on ne pouvait pas se retrouver. C'était inconciliable, enfin, il y avait des aspects qui n'étaient pas conciliables.
0: Comment je suis arrivé à Vireux ? C'est une histoire où peu à peu, après avoir milité dans un grand parti politique bien connu de tout le monde, le Parti communiste français, que j'ai quitté en fait dans les années 70, m'être promené un peu dans l'extrême gauche et avoir rencontré plus ou moins des gens plus ou moins intéressants, à cette époque-là, et même aujourd'hui, quoi, je ne suivais pas un groupe particulier, quoi. Mais du coup, à ne pas suivre un groupe particulier, tu pouvais te mélanger avec plein de groupes. C'était relativement ouvert, quoi. C'était possible. Et là-dessus, on était pas mal, en fait, à considérer qu'il fallait soutenir ce genre d'action où les gens, ils mouillaient la chemise, même si effectivement, en y réfléchissant bien... Une fois qu'ils allaient atteindre leur but, ils n'iraient pas forcément beaucoup plus loin. Mais au moins, pendant la période des affrontements, pendant la période d'émulsion, où on ne savait pas ce qui allait se passer, il se passait des rencontres, il se passait des discussions. Moi, je me souviens d'une discussion avec un père de famille, un mec qui avait 20 ans de boîte à Vireux, dans le...
2: dans sa tôle, et je me souviens comment il comprenait pas, quoi. Il était dégoûté, il comprenait pas que pour lui, il avait tout bien fait, il avait été sage à l'école, il avait été à l'armée, il avait commencé à travailler à 19-20 ans, et puis il travaillait, il avait eu des enfants, il avait acheté le pavillon, et puis voilà, on lui disait, bah non, tout ça c'est fini. Ce mec-là, il me disait, regarde, tu vois, c'est incroyable, il y a des gens qui viennent nous aider, il parlait d'un sidérurgiste belge qu'il avait hébergé, qui était en fait d'origine polonaise, et qu'il avait hébergé sûrement un des samedis d'avant. Et il me disait, mais tu te rends compte comment on peut être? Je l'ai amené chez moi, il a dormi chez moi, et pendant toute la nuit, j'ai pas dormi, parce que j'avais peur qu'il me vole toute la maison et tout. Et en fait, lui-même se rendait compte, ça l'avait complètement chamboulé, ce mec-là. Et du coup, il m'expliquait ça pour me dire qu'il ne m'hébergerait pas cette nuit-là, quoi. Et ce mec-là, il n'avait aucune... Ouais, il n'avait pas plus envie de... C'est la vie qui le bousculait, ça. Il n'avait pas plus envie de rencontrer des gens.
3: Ça va être un peu dommage pour cette interview, mais moi, j'ai eu très, très peu de contact avec les gens de Chaux ou de Vireux. On était peut-être trop nombreux, trop... On arrivait trop en groupe, donc on restait en groupe. C'était pas du tout des groupes fermés, il y avait beaucoup de circulation, mais c'était... Enfin... On se parlait, etc., mais il n'y avait pas d'échange, de débat, de... Il n'y avait pas d'assemblée, il n'y avait pas... Enfin, moi, il y en avait peut-être, mais je n'ai jamais assisté à ces assemblées. C'était très convivial, mais c'était... On n'était pas comme eux. On n'était pas comme les ouvriers de Vireux. Mais il n'y a jamais eu, j'ai jamais vu la moindre réflexion, le moindre regard vis-à-vis des potes rebeux qui étaient avec nous. Jamais. Ou pas vis-à-vis du fait qu'on ait un look punk ou je sais pas quoi. Moi, je sais que sur le rapport avec les femmes de Vireux, les femmes de Vireux, elles avaient leur place dans la lutte. Elles étaient sur les barricades, quand ça chauffait pas trop, elles participaient aux discussions, elles étaient dans les rigolades, elles étaient dans l'élaboration des barricades, dans les choses comme ça. Mais elles avaient quand même leur rôle. Elles faisaient la soupe, machin, etc. Un truc qui illustre bien, à mon avis, les rapports avec les gens de Vireux. Et je sais pas trop quoi en penser. Hein. Bon, attends, je livre brut comme ça. On est en train de ramper derrière un parapet pour attaquer les flics par derrière. Alors, c'est une situation, alors tout le monde se fait des sourires, il y a une super ambiance entre les gens, on est en vraiment de faire un sale coup, quoi. Et le mec qui est là, qui est en train de ramper devant moi, qui se retourne, il fait « Ah, qu'est-ce qu'on se marre, ça me rappelle l'Algérie. » Et... ça jette quand même un froid, quoi. Ça jette un froid, et c'est le paradoxe des deux côtés, quoi. C'est, tu vois, c'est vraiment des deux côtés. D'un côté, t'as un mec qui te sort ce truc qui est sidérant de beaufitude. Alors, tu peux dire, ouais, mais alors, ces gens-là, c'est des cons. Mais tu te dis, moi, je me suis surtout dit l'inverse. Je me dis, putain, même le dernier des cons, il a une capacité de révolte, il est possible de faire les choses les plus fantastiques avec lui, quoi.
4: Fin du deuxième épisode. 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
3: On vous reproche d'avoir participé le 18 février 2017 à une manifestation et d'avoir dégradé ou détérioré volontairement un bien. En l'espèce, une clôture entourant l'écothèque au préjudice du site de l'Andra. Occasionnant un dommage grave, des panneaux découpés et arrachés, ces dégradations ayant été commises en réunion. Puis, n'étant pas porteur d'une arme, d'avoir continué volontairement à participer à un attroupement après les sommations d'usage et en ayant le visage masqué afin de ne pas être identifié. On vous reproche aussi d'avoir opposé une résistance violente à une personne dépositaire de l'autorité publique. Si vous voulez faire une déclaration, c'est maintenant.
4: Mesdames et messieurs, puisque votre tribunal a statué illégal le défrichement orchestré par l'Andra dans le bois Le Jus, sans donner de peine de prison, ne serait-ce que du sursis, aux responsables de ce massacre, puisque votre tribunal a condamné un camarade à 6 mois de prison avec sursis et 2 ans d'interdiction de territoire, alors qu'il ne faisait que défendre cette forêt, afin d'empêcher ce défrichement, sachez que je n'attends rien de votre institution, que l'on nomme avec ignorance justice. Où rien n'est fait contre les voleurs en costard. Les affaires Clearstream et Panama Papers, LuxLeaks, en passant par Fillon, alors que des clochards volant des pattes finissent en prison. Il y a les souffrances que le nucléaire a engendrées et toutes ces victimes qui ne sont plus là pour en parler. Et voici devant le juge celles et ceux qui osent s'en indigner. Si se taire aujourd'hui, c'est faire souffrir d'autres personnes demain, voici avec honnêteté la raison d'une rage qui n'en finit plus de grandir. Dans la mesure où seul l'intérêt public est concerné, le châtiment est justifiable. Si nous franchissons cette frontière, notre propre conduite devient criminelle. Ce sont des écrits de Thoreau. Ce projet n'est pas porté par l'amour de l'humanité. Sinon, il écouterait cette humanité. Quand en 2006, une pétition réunissant 50 000 signatures et demandant la tenue d'un référendum local a été déposée. Quand, en 2013, les habitants de Mandrembarois ont exprimé leur opposition majoritaire à l'échange de leur forêt. L'Andra s'est révélé matinal pour obtenir un bois communal. L'avenir appartient à ceux qui se lèvent tôt. La démocratie, c'est 6 heures du matin, avec quelques conseillers municipaux actant l'échange à bulletin secret. Chez l'Andra, on aime l'argent, pas les gens. D'ailleurs, du fric, ils en ont tellement qu'ils peuvent vous en passer un petit peu en échange de votre consentement. Il suffit de le demander au GIP. Le GIP, c'est 60 millions d'euros qui arrose chaque année les départements de Meuse et Haute-Marne, un accompagnement économique pour faire accepter une poubelle atomique, le paroxysme du poids de l'argent sur nos vies. Vous êtes satisfait ou vous êtes matraqué? Parce que oui, si le fric ne vous attire pas, et que vous êtes un peu trop dérangeant, il y a les flics qui vous tirent des flashballs et lancent des grenades de désencerclement. Les patrouilles de gendarmes grouillent dans le coin. Depuis que l'Andra prévoit de polluer, ils y pullulent. Mes motivations maintenant. Pourquoi s'attaquer au grillage? Cela ne vous intéresse sûrement pas. Pas plus que ce gendarme qui m'a dit pendant le trajet vers la brigade « Tu aimerais bien que je vienne découper le grillage de chez toi ?» Bon, ben là c'est pareil. Voilà la fonction policière présentée dans toute sa splendeur. Réprimer la conséquence, sans jamais chercher à en comprendre l'origine. Un grillage d'un projet de poubelle nucléaire serait le même que celui d'une maison. Et vous, juges et jurés, quand vous dites que vous n'êtes pas là pour juger les motivations, mais les faits, vous vous abaissez au même niveau. Et c'est vous que l'on appelle justice. Prendre autant de temps à parler de mon profil, comme on va le faire, d'où je viens, mon statut social, ne serait-ce pas révélateur d'une justice de classe? Cela changerait-il quelque chose à la peine prononcée si j'étais un banquier ou un chômeur, un Français ou un étranger? Nommer cela justice n'est qu'une vaste supercherie. Sachez que pour les personnes habitant une maison, il n'existe aucune crainte de voir les manifestants qui se sont attaqués à l'Andra débarquer chez eux pour abattre leur clôture. Eh bien, messieurs, il n'y a plus de criminels à juger, mais les causes du crime à détruire. Oui, je le répète, c'est la société qui fait les criminels. Et vous jurez, au lieu de les frapper, vous devriez employer votre intelligence et vos forces à transformer la société. Du coup, vous supprimeriez les crimes ? Et votre œuvre, en s'attaquant aux causes, serait plus grande et plus féconde. C'était la déclaration de Ravachol. L'industrie du nucléaire a toujours eu une gestion des déchets à la hauteur de son impunité. Pendant plusieurs années, peut-être encore aujourd'hui, les fûts de déchets nucléaires d'origine européenne furent largués sur les côtes somaliennes. Un tsunami avait fait remonter ces fûts sur la plage, faisant apparaître des saignements, des malformations chez les Somaliens. Cette pollution dévastatrice, s'ajoutant à la pêche massive occidentale, a fini par pousser les populations locales et les petits pêcheurs à agir. Ces derniers s'organisèrent et lancèrent avec d'autres volontaires des assauts armés contre ces cargos hors la loi. On les a appelés « pirates somaliens », en montrant des images de violence, se gardant bien d'en expliquer l'origine, qui mettrait en lumière notre part de responsabilité. L'essentiel était de les stigmatiser, afin de légitimer une répression d'envergure militaire. Voici ce que l'un des leaders des pirates déclara. Il s'agit de mettre un point final à la pêche illégale et aux déchargements illégaux sur nos côtes. Nous ne nous considérons pas comme des bandits. Les bandits, ce sont ceux qui pêchent illégalement et jettent leurs poubelles. Il y a quelques décennies, la solution officielle pour la gestion des déchets nucléaires fut de les balancer dans la Manche et dans l'océan Atlantique. L'abandon de cette folie ne fut pas le fruit de la filière nucléaire qu'il avait mise en place. C'est sous la pression des manifestations et actions qu'elle fut contrariée. Aujourd'hui, il faut les mettre sous terre. Mais l'opposition locale, à chaque endroit, les fit reculer. Mais malheureusement, apprenant de leur défaite aujourd'hui, ils ont décidé d'acheter les terres pour dissuader les gens d'agir et de déverser des millions d'euros pour obtenir le silence des élus. Je rêve d'un peuple qui commencerait par brûler les clôtures et laisser croître les forêts. C'est une citation de Thoreau. Nous avons la forêt, qui a été défrichée par l'Andra, et nous avons une clôture qui a été abattue. Ce projet apporte la mort avec lui. C'est une condamnation qui pèserait sur des milliers de générations derrière lui. Il est donc nécessaire de le mettre à mort. Il en va de la sauvegarde de l'humanité. La leur, ils l'ont troquée contre des mannes financières, des vigiles tortionnaires et des violences policières. Le 18 février, une personne a été gravement blessée au pied et d'autres ont subi des violences. Et à chaque fois, on parle des violences des manifestants. Jamais des violences policières. On prend ce qui nous arrange. Je ne regrette rien, si ce n'est de ne pas être restée au cœur de l'action collective. J'ai voulu faire tomber une grille de plus alors que le groupe se repliait. J'ai cru que je serais assez fort pour le faire seul, avec une pince Monseigneur. Je pensais pouvoir repartir en courant si les gendarmes chargeaient. Malheureusement, le stress s'est déclaré. Ma course fut laborieuse, pour finir plaqué au sol par un gendarme. Le projet d'enfouissement des déchets nucléaires doit être freiné, entravé, saboté pour la légitime défense de la santé du sol, de l'air et de l'eau. Petite parenthèse sur ce que vous pourriez répondre. Oui, mais il y a d'autres moyens de lutte. Il faut savoir qu'il y a 20 ans de lutte, 20 ans de moyens légaux utilisés, 20 ans de mépris total, ne serait-ce que les débats publics. On ne pose pas la question « est-ce que l'on fait ce projet ou pas ?» mais on laisse parler, en sachant que ça ne changera absolument rien. Il y a une situation qui est assez intéressante, celle du barrage de Sivens. Là-bas, il y a eu deux usages de la force, celle des opposants et celle des forces de l'ordre. Aujourd'hui, c'est un projet qui a été statué comme illégal. De quel côté était l'usage légitime de la force? Les policiers ont fait usage de la force jusqu'à tuer quelqu'un, pour défendre un projet illégal. Les autres se sont battus contre ce projet. Cela nous amène à une autre question. Faut-il attendre que l'illégalité soit statuée pour commencer des actions? De plus, la colonisation était légale, l'apartheid aussi. Il a fallu que les gens sortent du cadre légal pour faire évoluer la société. Allons donc au bout des choses. Avons-nous forcément besoin de cette société-là, qui se construit sur ses bases légalistes? Il y a une lourdeur qui se dégage de cette salle. Et le dire permet déjà d'en réduire l'impact. Ensuite, sur le fait qu'on nous reproche de ne pas avoir attaqué tout à fait l'Andra. Mais l'Écothèque est la meilleure de ses vitrines. Au moment où ils détruisaient la forêt, ils organisaient des balades dans une autre forêt pour faire admirer la nature. Cela montre à quel point l'Andra se fout du monde. Pareil pour le mur. Ils avaient réalisé une affiche qui disait « Il y a plus facile pour venir nous voir » où l'on voyait des jeunes grimpant un mur pour voir au-dessus. Ils excellent au niveau de la communication. C'est là que ça devient effrayant. Des gens sont payés juste pour faire passer ce projet dans la région. Mais je souhaite dire que, dans tous les cas, cela ne passera pas. Il y a des gens déterminés, qui n'ont plus peur. Ils savent que des gens risquent de mourir plus tard si rien n'est fait. Ce sont les mêmes personnes qui jetaient les déchets en Somalie ou dans la Manche et qui achètent les consciences et les gens ici. S'il n'y avait pas cet argent, ces 30 millions d'euros, ils n'auraient jamais réussi à le faire ici. Les élus seraient dans la rue, aux côtés de bien plus de monde. Il s'agit de briser ce cercle vicieux et de dire « On n'a pas besoin de votre argent, on vivait très bien sans avant. » Si des dégradations sont faites, on pourrait prendre les 44 000 euros sur les 30 millions d'euros. On est pauvre, on n'a pas d'argent, on est une classe de pauvres. Je n'ai pas de richesse. Ceux qui en ont, ce sont ceux qui ont le pouvoir. Et qui produit cette richesse ? Les travailleurs. Ce sont eux qui la créent. Mais ils n'en profitent pas. Ce sont les grands patrons qui en profitent et qui s'accaparent la richesse. Si j'avais un projet, ce serait travailler équitablement et se répartir équitablement le fruit de ce travail. Pourquoi avoir un parasite au-dessus de soi qui va prendre cette richesse ? Derrière, les pauvres vont même jusqu'à se suicider. Et tout ça est invisibilisé. Car on sait qui l'élite médiatique représente. C'est une réalité que vous ne voyez pas. Mais à un moment donné, ça va péter. Et ça fera mal. C'est important de le prendre en compte. Il me semble que j'ai à peu près fini. Encore une chose, peut-être. C'est dommage de parler des profils. Je pourrais être n'importe qui. L'application de la peine devrait plutôt s'attarder sur les raisons. Souvent, des gens en prennent plus que d'autres sur cette base, et c'est bien dommage. Certes, j'étais en études de droit. Je souhaitais faire avocat. Finalement, je ne vais plus le faire, pour plusieurs raisons. J'ai eu une condamnation pour une attaque informatique qui m'a coûté 4 mois, avec sursis, ainsi qu'un casier judiciaire de niveau B2. Et cela ne m'intéresse pas de faire 7 ans d'études pour qu'à la fin on me dise que ce n'est pas possible. Et puis finalement, j'ai compris que les choses qui comptent dans la vie sont les choses concrètes, émanant de la base de la société, là où sont ouvriers et paysans. Je voudrais lire une citation étonnante de Jack London, qu'on connaît bien pour Cro-Blanc ou encore L'Appel de la forêt, mais moins pour cette opinion qu'il a écrite dans « Ce que la vie signifie pour moi ». Ainsi, je suis retournée à la classe ouvrière dans laquelle je suis née et à laquelle j'appartiens. Je n'ai plus envie de monter. L'imposant édifice de la société qui se dresse au-dessus de ma tête ne recèle plus aucun délice à mes yeux. Ce sont les fondations de l'édifice qui m'intéressent. Là, je me contente de travailler, le levier à la main, au coude à coude avec les intellectuels, les idéalistes, les travailleurs ayant la conscience de leur classe, en donnant de temps à autre un coup d'épaule solide pour secouer tout l'édifice. Un jour, lorsque nous aurons, pour travailler, quelques mains et quelques leviers de plus, nous le renverserons. En même temps que tous ces vivants pourris et ces morts sans sépulture, son égoïsme monstrueux et son matérialisme sordide. Alors nous nettoierons la cave et nous construirons une nouvelle habitation pour l'humanité, dans laquelle il n'y aura pas d'étage de salon, où toutes les pièces seront claires et aérées, et où l'air qu'on y respirera sera propre, noble et vivant. Aujourd'hui, il y a encore de l'exploitation. C'est une certitude, au niveau de l'uranium par exemple. On profite d'une énergie qu'on trouve en Afrique et qui ne nous appartient pas. Il y a toujours une forme de colonisation. C'est d'ailleurs toujours le franc CFA, ce franc colonial extrêmement dévalué par rapport à l'euro, qui perdure dans les anciennes colonies françaises. On continue à exploiter toutes leurs ressources et eux continuent à vivre dans une misère déplorable. Certains trouvent que c'est bon de faire de l'humanitaire, de les aider pour se donner bonne conscience, alors que c'est justement nos privilèges qui sont à l'origine de leurs problèmes. Voilà, j'ai fini.
3: Bien. Est-ce que vous travaillez, monsieur ? Je vais demander au public d'être courtois. Sinon, je vais devoir vous demander de sortir. Est-ce que vous travaillez, monsieur ?
4: Est-ce que je travaille ? Ce que j'ai dit n'a servi à rien. Bref. Cela dépend de ce que vous appelez travail. Je fais du maraîchage.
3: Est-ce que vous avez une activité qui vous procure un revenu? En France, ça s'appelle le travail.
4: Le mot travail qui, à la base, signifie torture.
3: D'accord, on travaille sous la torture. Les policiers ici présents sont torturés, les journalistes sont torturés, je suis torturé. Bon, est-ce que vous avez une activité salariée qui vous procure des ressources? Quelles sont vos ressources? Vous avez 22 ans.
4: Sur ce plan, j'ai fait quelques fois des covoiturages qui me permettaient de récupérer un peu d'argent en remplissant ma voiture. Sinon, j'ai effectué une action événementielle avec une entreprise de jus de fruits que je vais d'ailleurs refaire le 14 juin. Cela me permet de faire une centaine d'euros par jour.
3: Vous avez commencé vos études de droit, c'est ça? En première année?
4: Oui, mais c'est un peu particulier. Quand j'étais au lycée, j'ai regardé un documentaire, Les enfants de Summer Hill, disponible sur YouTube. C'est une école dans laquelle les cours ne sont pas obligatoires. Cela m'avait beaucoup touchée. Et j'avais compris que, tout en me disant que c'était pour mon bien, on ne me laissait pas l'opportunité de choisir d'aller à l'école. Du coup, j'ai décidé d'arrêter en première. J'ai ensuite effectué une capacité en droit, un équivalent baccalauréat en droit. Durant cette capacité, juste avant l'examen, au bout d'une semaine de révision intensive, il y a 7 agents de la DGSI qui débarquent chez moi. Suivront 48 heures de garde à vue. Je suis tombée sous une loi antiterroriste pour attaque informatique en bande organisée qui porte atteinte à l'autorité de l'État. Cela m'a beaucoup déstabilisée. Dans ma copie d'examen, il y avait un passage sur Napoléon qui était le premier à mettre en place des référendums. Je n'ai pas pu m'empêcher de partir sur le Conseil général de la Meuse qui ne veut pas l'organiser et toute l'histoire autour de la lutte contre l'enfouissement des déchets nucléaires à Bure.
3: Vous avez le niveau capacité en droit?
4: Oui.
3: Votre dossier est à jour, puisqu'on a une condamnation à Paris qui date du mois de mars, de peine de jour amende. Aujourd'hui, j'ai un casier vierge devant moi. Y a-t-il des questions sur la personnalité de monsieur? Vous n'êtes pas marié, paxé, vous n'avez pas d'enfant?
4: Non.
3: Si vous êtes là, c'est parce que le 18 février, les forces de l'ordre ont vu un groupe de manifestants qui sont allés au contact de l'enceinte grillagée de l'Andra. Un individu au visage caché s'est mis un peu à part et a coupé le grillage avec une pince coupante. Les gendarmes se sont approchés de lui et l'ont interpellé. Apparemment, c'était vous, monsieur.
4: Il semble que c'était moi.
3: Est-ce que vous avez pris une pince coupante pour couper le grillage?
4: Oui.
3: Vous êtes poursuivi pour dégradation, rébellion et participation à un attroupement. Reconnaissez-vous avoir coupé le grillage avec cette pince?
4: Oui. Par contre, je ne me reconnais pas sur les photos qui ont été utilisées pour m'identifier. Ce n'est pas moi.
3: Les gendarmes disent que vous avez opposé une résistance violente quand ils ont essayé de vous interpeller. Est-ce que vous reconnaissez que vous avez tenté de vous soustraire? Vous n'êtes pas poursuivi pour violence volontaire envers les gendarmes. Je rappelle que la rébellion est un stade inférieur, c'est s'opposer à une intervention, sans avoir d'acte violent, d'acte agressif. Est-ce que vous reconnaissez que vous avez tenté de vous soustraire?
4: Vous auriez fait quoi à ma place?
3: C'est à vous que je pose la question.
4: C'était tout simplement pour éviter de se faire arrêter, comme n'importe qui le ferait, après avoir découpé un grillage. Si je pouvais bénéficier de la même impunité que ceux qui détruisent une forêt, je pense que je me serais laissé faire.
3: Est-ce que vous reconnaissez être resté dans cet attroupement, malgré les sommations qui ont été faites de vous disperser?
4: Moi, je me suis dispersé, hors de l'attroupement. Je ne sais pas ce que vous en pensez.
3: Vous êtes interpellé et les gendarmes disent que l'individu continue à résister. Il est menotté. On lui demande de se mettre debout, il refuse à plusieurs reprises. Il faudra 4 personnes pour le porter jusqu'à l'officier de police judiciaire qui va vous mettre en garde à vue. Vous reconnaissez qu'il a fallu vous porter?
4: Pendant l'interpellation, j'exprime l'indignation contre ce projet. Les regards des gendarmes fuient le mien, ils soupirent et perdent leur force au fur et à mesure que la parole se libère. À un moment donné, le commandant Dubois est descendu. Je continue à parler, mais le commandant a commencé à m'étrangler. J'ai des marques de strangulation qui ont été constatées par le médecin. Pendant plusieurs secondes, je ne pouvais plus respirer, alors que je ne faisais que parler.
3: Est-ce bien cette pince coupante que vous avez utilisée?
4: Oui.
3: C'est ce qu'on appelle en bricolage un coupe-boulon. S'il n'y a pas de questions, allez vous asseoir sur le banc.
0: J'ai l'impression... on est devant un cirque de la justice.
4: Je ne vous entends pas.
5: On n'entend rien, là.
6: On vous entend pas.
0: Je m'adresse au président et au juré.
5: C'est son procès, il a le droit d'entendre ce qui se passe, il a des problèmes d'audition.
0: Voilà, c'est tout le temps comme ça. Je peux hausser le ton comme je veux. On fait de la justice aujourd'hui comme... Asseyez-vous, je vais me mettre juste à côté de vous, comme ça vous m'entendrez. Ça va, là ?
3: Bon, maître, on vous écoute.
0: Je vous remercie, monsieur le président. Cela confirme ce que je voulais vous dire. On a vraiment le sentiment, dans ce dossier, maître Ambroselli a peut-être aussi des problèmes d'audition.
3: Tout le monde entend ? Madame la procureure, c'est bon ? Alors, nous sommes tout oui.
0: Je vous remercie, monsieur le président. Cela confirme ce que je voulais dire. J'ai l'impression que la justice devient un cirque. C'est d'ailleurs un peu ce qu'on vous a dit, monsieur le président, quand on explique que vous n'êtes qu'une justice qui n'en a pas le nom, que vous êtes au service de l'État qui ne rend pas justice. Elle protège les plus puissants au détriment des moins puissants. Alors je veux bien entendre tout ça. On l'a bien compris, on est près des législatives et on a bien entendu le discours de la France et des insoumis. Je veux bien entendre que nous, travailleurs, sommes dans un système qui est complètement pourri. Car finalement, c'est un peu ça, tous pourris. Mais à un moment donné, j'ai envie de dire qu'heureusement qu'il y a des gens qui travaillent et qui font fonctionner la société et permettre à cette société de verser aux plus démunis des aides sociales sans avoir à travailler. Car vraisemblablement, certains n'ont pas envie de travailler. Car le travail est une torture. Ceci est une parenthèse par rapport à l'histoire qui nous occupe aujourd'hui. Une histoire qui, excusez-moi monsieur le président, a du mal à me laisser totalement neutre. Surtout quand j'entends ce type de discours. Encore un discours plein de contradictions, mais ça, c'est un autre débat. Sur ce dossier, j'entends bien heureusement que nous sommes dans un pays où on a le droit de s'exprimer. Cette liberté est importante, comme celle de manifester. Simplement, la liberté des uns s'arrête là où commence celle des autres. Et la liberté de manifester n'est pas, sous ce prétexte, la liberté de tout casser, de dégrader à n'importe quel prix.
4: Et la liberté de y vivre en meuse ?
3: Monsieur, vous n'avez pas la parole. Vous l'aurez en fin d'audience.
0: Merci, monsieur le président. Je rappelle simplement que l'ANDRA est un établissement qui a la mission d'intérêt général et a été créé pour ce faire de gérer les déchets hautement radioactifs qui sont pour la plupart déjà produits. Après, on peut contester cette mission, mais elle a été confiée suite à des études extrêmement importantes en lien avec des pays qui ont mis en place ce système. On peut ne pas être d'accord avec ce système. Heureusement, car on est dans un pays où on a la liberté d'exprimer ses désaccords, mais je le répète, pas à n'importe quel prix. Or, quelles sont les actions que vous voyez depuis de nombreux mois dans cette juridiction ? Ce sont des actions extrêmement violentes. Et d'ailleurs, on vous le dit, votre répression et votre juridiction ne nous fait pas peur, et ce sera de pire en pire, parce que c'est comme ça que nous voulons fonctionner. C'est quand même extraordinaire d'avoir ce type de discours devant une juridiction comme celle-ci. Je rappelle qu'en France, il y a des lois qui doivent être respectées. Ensuite, on nous dit qu'en face, il y a des gens qui sont impunis. Je rappelle, car mon confrère va produire des décisions qui ne sont un secret pour personne, oui, il y a eu des décisions qui ont été rendues devant la juridiction civile demandant à l'ANDRA d'exécuter un certain nombre d'obligations, notamment à l'égard du défrichement. Et l'ANDRA est soumise aux mêmes obligations que n'importe qui, qu'elle respecte et met en œuvre avec le temps, au fur et à mesure. D'ailleurs, l'action a déjà été commencée pour respecter les décisions qui ont été prises. Finalement, venir nous dire aujourd'hui qu'on a le droit de tout faire, parce qu'on n'est pas d'accord avec ce qui se passe et ce qui est mis en place, ce n'est pas normal.

0: La défense dira que ce n'est absolument pas le cas. Mais je considère que votre juridiction meusienne doit faire preuve d'une plus grande sévérité à l'égard de ces actions. Car on arrive à un degré de violence de plus en plus important. Et puis on vous dit « j'ai pas d'argent ». Donc en clair, quoi qu'on vous fassiez, peu importe la peine que vous allez prononcer, ce n'est pas moi qui paierai. Alors oui, effectivement, ce n'est pas monsieur qui va payer, mais ce sont les travailleurs torturés qui le feront au final. Il y a incohérence des discours. Je produis aujourd'hui les justificatifs. Le préjudice est extrêmement important. L'un des plus importants que l'Andra ait eu à subir. On est à plus de 44 561 euros.
1: Et le mur alors ?
0: Parce que monsieur a participé et s'est fait prendre sur le fait, a poussé, a enlevé, dégradé totalement la clôture. Et dans le contexte de la Meuse, parce qu'effectivement ici on commence à le connaître, cela implique des choses. Quand une clôture comme ça est totalement détruite, mais là aussi, il y a incohérence du discours, parce que le bâtiment qui a été attaqué ce jour-là par les opposants au projet est un bâtiment de recherche destiné à conserver les échantillons de l'environnement, c'est-à-dire que c'est quelque chose qui est favorable à la protection de l'environnement. On a fait tomber la clôture et on l'a caillassée. Des vitres ont été brisées. Monsieur a participé également à cette action-là. Il faut que ça s'arrête. Il faut qu'il comprenne qu'on a le droit d'exprimer un désaccord sur un projet, mais pas n'importe quel prix et pas n'importe quelles conditions. On en arrive à une violence telle qu'on a plus de 40 000 euros de dommages. Car une clôture dégradée sur un site de l'Andra, c'est immédiatement des équipes de sécurité qui doivent être mises en place. Vu la violence des opposants et des actions, il faut immédiatement mettre en sécurité les sites pour éviter qu'ils soient attaqués. Je demande donc d'indemniser l'Andra du préjudice matériel subi. 44 561 euros. Je demande, à titre symbolique, 1 euro pour les désagréments subis, procédures, dépôt de plainte, démarches auprès de la gendarmerie, etc. C'est symbolique, mais je pense qu'il faut qu'on comprenne ces conséquences chiffrées et justifiées par des devis factures d'entreprise versées au dossier. Je demanderai également d'accorder 800 euros au titre de l'article 475A du Code de procédure pénale. Encore une fois, liberté de manifester, oui, liberté de casser, non. On ne peut pas donner de blanc-seing aux gens parce que, sous prétexte qu'ils ne sont pas d'accord avec les idées, ils ont le droit de tout faire et d'être de plus en plus violents, sans respecter la loi et les juridictions. Je cite « Car quoi que vous fassiez, vous êtes une justice qui n'a pas de valeur. Je vous demanderai d'être sévère dans la gestion de ce dossier. La loi s'applique à tous. »
2: Les trois infractions qui sont reprochées à M. S. sont la participation sans armes à un attroupement après sommation de se disperser par une personne se dissimulant le visage afin de ne pas être identifié, la rébellion et la dégradation commises en réunion. Il a participé à un attroupement, il le reconnaît, on a les photos. Même s'il indique que ce n'est pas lui, les gendarmes sont clairs dans leur témoignage. Les sommations ont été faites, les gendarmes sont clairs et ils ne sont pas dispersés. Ces infractions sont donc caractérisées. Pour la dégradation commise en réunion, là aussi les gendarmes sont clairs. Monsieur S. a dégradé en poussant avec les autres manifestants et ensuite il a utilisé cette pince Monseigneur pour découper la clôture. Même si à ce moment-là il était tout seul, avant il était bien au contact d'autres personnes en action de dégradation. Cette infraction est donc aussi caractérisée. Concernant la rébellion, les éléments ne semblent pas très clairs dans le dossier. On parle de résistance ferme. Il tente de se soustraire, ça pourrait constituer une action active, mais pour autant, ça ne semble pas très précis. On nous dit surtout qu'à un moment donné, il a, par une action passive, refusé de se mettre debout. Ils ont été obligés de le porter pour le mettre dans le véhicule. Et selon moi, cela correspond à une jurisprudence de la Cour de cassation qui dit qu'il faut un acte positif de résistance et non une résistance passive. La rébellion ne me semble donc pas caractérisée. Sur la peine à prononcer, oui, le code pénal prévoit qu'il faut prendre en compte le profil. En tout cas, la personnalité de l'individu pour prononcer une peine. Sur sa personnalité, j'irai rapidement. Il y a un casier judiciaire qui ne fait état d'aucune condamnation, même s'il y a deux procédures en cours avec des appels en cours. Ce n'est donc pas une première pour Monsieur S. Je reviendrai beaucoup plus longuement sur les circonstances de l'infraction, parce que vous devez les prendre en compte. Il y a ce projet d'enfouissement des déchets radioactifs, mais vous n'êtes absolument pas là pour le juger en bien ou en mal. Vous n'êtes pas là pour juger celles et

0: ceux qui s'en indignent. Vous êtes là pour juger des actes, des infractions pénales. Et celles qui ont été commises ici sont particulièrement inadmissibles. Vu les pièces qui vont être produites par le maître Ambroselli, j'en déduis qu'on va vous parler des violences qui ont été commises le 16 juillet 2016. On va vous parler d'une plainte au procureur de la République pour non-respect de l'environnement. C'est une procédure en cours, soit. Mais on est là pour parler de ce qui s'est passé le 18 février 2017. Je tiens à remettre les choses dans l'ordre. On a une manifestation. On voit très clairement sur les photos un groupe de 300 ou 400 personnes au visage dissimulé qui se dirigent vers le site de l'ANDRA et vers cette écothèque. Les gendarmes, qui sont là pour défendre l'ANDRA, font les sommations de se disperser. Cela n'a aucun effet. Ils sont clairs dans leurs témoignages, du coup ils font usage des moyens strictement nécessaires à leurs fonctions, et notamment aux gaz lacrymogènes, pour disperser les manifestants. Et ça, c'est autorisé par la loi. Comment les manifestants répondent-ils? En jetant des cocktails molotov, des pierres, à l'aide, et on le voit sur les photos, de lance-pierres, qui ne sont pas des lance-pierres de récréation mais destinées à lancer des pierres de taille importante, pour faire des gros dégâts sur les gendarmes qui sont là pour exercer leur mission et n'ont rien demandé à ces manifestants. Heureusement qu'on ne compte pas de blessés, en tout cas pas de blessés graves chez les gendarmes, mais ça aurait pu être beaucoup plus grave. Les dégradations ont été très importantes, on parle de 44 000 euros. Quand on voit le nombre de manifestants qui dissimulent leur visage, clairement on voit qu'ils ne sont pas là pour manifester en paix et projeter leurs idées. Non, ils sont là pour casser le matériel et casser les gendarmes. Et ça, c'est totalement inadmissible. Évidemment, on a le droit de se battre. Comme on a le droit de manifester ses idées, mais en respectant les règles et surtout pas en commettant des infractions pénales. Je vous demande donc d'entrer en voie de condamnation, à l'exception de la rébellion, et je vous requiers une peine de 10 mois d'emprisonnement, dont 5 mois d'assortie d'un sursis simple. Je sais que le casier de Monsieur S ne présente aucune condamnation, mais les faits sont graves. Je rappelle que la participation à un attroupement, c'est 3 ans encourus, et les dégradations en réunion, c'est 5 ans, en prenant compte des circonstances. Je demande cela aussi à titre d'exemplarité, car il faut être exemplaire. C'est pour ça que je demande cette sévérité, pour que ça effraie un peu nos chers manifestants meusiens et qu'ils puissent un peu calmer leur agressivité.
1: Jamais!
0: Jamais! Jamais! Jamais! Et qu'ils défendent leurs idées dans la pacificité? Je requiers également une interdiction de séjour en Meuse pendant une période de 3 ans. Monsieur nous a indiqué qu'il a changé d'adresse et aujourd'hui il déclare une adresse en Meuse. Pour autant, cela me semble le meilleur moyen de lutter contre ce qui est illégal. C'est la raison pour laquelle je requiers cette interdiction. Et je réclame aussi la confiscation des scellés, à savoir la pince, les vêtements, la cagoule qui lui a permis de dissimuler son identité.
2: J'ai entendu ma chère consœur et sa volonté d'exemplarité pour effrayer les amis de L. J'ai entendu madame la procureure et je suis d'accord sur un point. C'est que les éléments caractérisant...
3: ...sur les tuyaux pour essayer de voir si ces tuyaux sont dégradés, ils recherchent des fissures. Sauf que la machine indique des choses qui sont pas très claires, et c'est tellement pas clair qu'il pourrait le classer comme artefact, ce qu'on fait parfois, et puis c'est tellement pas clair qu'il se dit on va quand même, je vais en référer à mes supérieurs, et puis la décision est prise de découper les tuyaux et d'envoyer en laboratoire. Et là il découvre qu'il y a des fissures qui relèvent donc d'un type de corrosion qui s'appelle la corrosion sous contrainte, et qui est une corrosion beaucoup plus problématique que celle qu'il cherchait, et surtout c'est une corrosion, ce sont des fissures qui étaient censées ne pas pouvoir arriver. Donc là on touche vraiment à la question de la maîtrise d'une industrie, c'est-à-dire que quand on conçoit des infrastructures nucléaires, on dit tel composant et tel composant sont sujets à tel risque et tel risque. Et puis il y a des sujets, on estime qu'ils ne sont pas confrontés à ce risque-là, donc on ne va pas les contrôler en fonction d'un risque qui ne va pas arriver. Or, ce qui arrive ce jour-là, en août 2021, c'est qu'on découvre quelque chose qui n'était pas censé être là. Voilà. Ça avait été exclu par principe à la conception. Je vous passe les détails, mais l'enquête, rapidement, il découvre qu'en fait, tous les réacteurs sont touchés, et les réacteurs les plus récents sont plus touchés que même les anciens. Et ce qui est intéressant dans cette histoire, c'est que, donc, d'une part, la découverte est fortuite, donc c'est vraiment parce que quelqu'un se retrouve dans cette situation, voit des signaux, choisit de les interpréter, et de se dire que c'est tellement bizarre que... Mais au fond, peut-être que ce qu'avait fait ceux qui avaient fait l'enquête 10 ans auparavant lors de la première visite des scénarios avaient déjà vu ces signaux et les ont classés, et c'est ce qui aurait pu arriver. Donc, c'est aucune industrie qui peut, face à des fissures dans un circuit extrêmement sensible en termes de sûreté, passer à côté de fissures parce que des choix avaient été faits et que ce n'est pas questionné. Le deuxième élément intéressant, c'est que c'est un défaut générique. Et ça, c'est la grande peur de l'industrie nucléaire française, c'est-à-dire que sa grande force historiquement, c'était de construire des réacteurs qui étaient homogènes du point de vue technique, et que donc on a pu construire très vite. Le défaut de ça, c'est que s'il y a un défaut sur un de ses composants, et ben on retrouve le défaut partout, ce qui s'appelle un défaut générique. Et c'est ce qui est arrivé. Et dans ces cas-là, évidemment, la question se pose, et que tout d'un coup, on est face à un risque à la fois technologique, est-ce qu'il faut arrêter tel ou tel réacteur, puisqu'il y a cette fissure, est-ce que c'est envisageable, est-ce que la rupture est possible? Et l'autre élément, c'est est-ce qu'on peut arrêter tous les réacteurs? Et en fait, la réponse, là, souvent, est très claire, c'est qu'on ne peut pas, parce que quand le mix électrique est à ce point-là dépendant d'une telle énergie, arrêter tout un parc de réacteurs quand on trouve un défaut de générique est a priori difficile. Et le troisième élément, qui concerne vraiment la maîtrise, c'est que il faut essayer de comprendre pourquoi. Et à ce jour, du moins j'ai arrêté l'enquête il y a un peu plus d'un an, mais je sais que c'est toujours le cas, mais vrai, ils ne savent pas pourquoi ces fissures sont arrivées. Surviennent. Il n'y a pas d'explication, il y a une série d'hypothèses qui sont testées, il y a des désaccords en interne, mais ils ne savent pas pourquoi. Donc qu'est-ce qui s'est passé? Ils ont, sur les réacteurs les plus touchés, ils ont tous été découpés, ça a coûté beaucoup d'argent. Maintenant, je peux le dire, parce que on m'avait dit entre 30 et 60 milliards, mais la Cour des comptes a même, je crois, fait une évaluation qu'on en est plutôt à 60. Donc 60 milliards, c'est pour ce qui a coûté le remplacement des tuyaux, bien sûr, mais aussi l'arrêt des réacteurs. Hein. On arrête un réacteur, c'est 1 million par jour, la facture monte vite. Et donc là, ce qui est intéressant, c'est qu'on remplace, on a remplacé ces tuyaux. Ils ont pris quelques mesures, mais ils savent, là c'est plus d'incertitude, ils savent que les fissures vont revenir, puisque rien n'a été changé. Vu qu'ils n'ont pas compris pourquoi, il n'y a pas eu de changement, on a remplacé, ils savent que ça va revenir, l'incertitude c'est quand. Et la dernière chose, et puis je vais essayer de ne pas bouffer tout le temps dès le début, c'est que ce qui est intéressant, c'est que là, on n'est pas sur des infrastructures dont on parlera un peu plus tard, qui sont moins visibles, des centres de stockage, de déchets pas trop radioactifs, des usines du cycle que les gens regardent moins. On est sur le cœur de l'industrie productive électrique française. Et pourtant, donc, il y a beaucoup de moyens qui sont faits, il y a beaucoup de gens qui travaillent, et sincèrement, ils travaillent très sérieusement. Mais ce qui est intéressant, c'est que malgré cette débauche d'énergie, cette débauche d'efforts, cette débauche de moyens, en fait, la solution à ces petites fissures, hein, on appelle ça micro-fissures, n'a pas été trouvée et à ce jour irrésolue. Et l'autre élément, c'est que c'est l'histoire de ces tuyaux, rapidement, les ingénieurs se sont retrouvés face à la difficulté de retracer l'histoire des tuyaux. C'est-à-dire de dire... À partir de quel métal précisément le tuyau a été fait, dans quelle usine précisément, combien de temps ça a duré tel et tel moment de la confection, quelles réparations et soudures ont été faites sur place au moment du montage de la centrale, et également toute l'histoire de la centrale une fois que c'est mis en place. Donc là, il y a toute une histoire qui est présente, mais il y a des trous un peu partout. Et là, ça dit que sur l'infrastructure a priori la plus inspectée, la plus surveillée, il y a toujours des trous. Donc voilà, c'est une manière de répondre à la maîtrise.
4: Ouais, je prends le relais. Je dis aussi que voilà, je suis vraiment aussi très ému et très heureux d'intervenir dans ce festival et dans le cadre de cette table ronde encore plus. Donc merci. Et donc moi, je vais vous parler un peu de démantèlement. D'abord pour dire que voilà, il y a pour essayer aussi de commencer à mettre en place l'idée que les déchets à haute activité vie longue qui sont projetés pour être enfouis ici représentent en fait une portion très dangereuse et très problématique, mais uniquement une portion de l'héritage résiduel que nous lègue l'industrie nucléaire et qui est quelque chose de très vaste, de très varié. Et là-dessus, un point de cet héritage-là qui est peut-être encore moins discuté que les déchets, c'est le démantèlement. Comment organiser le démantèlement? Sachant que là, on arrive, en France, on est un des parcs nucléaires les plus imposants au monde. Il va y avoir, là, le réacteur de Fessenheim entre en démantèlement, et puis il y en a 56 autres qui vont devoir être démantelés dans les décennies qui viennent. Et une des questions que je me suis posée, c'est comment est-ce que l'industrie nucléaire se projette dans cet horizon-là? Et qu'est-ce que ça veut dire de savoir démanteler? Là, on tombe vraiment sur la question. Il y a tout un enjeu pour le nucléaire sur cette question-là, de démontrer, et on retrouve la notion de démonstration dont a parlé Agnès, de démontrer qu'ils savent faire, qu'ils savent démanteler et qu'ils savent maîtriser l'intégralité du dit cycle de vie des installations nucléaires, depuis la pose du premier béton jusqu'à la transformation ultime en déchets stockés sous terre ou en surface. Le démantèlement, ça va surtout générer des déchets de faible activité qui, pour le moment, sont stockés dans des sites en surface dans l'Aube, pas très loin d'ici. Et voilà, ça va générer énormément de déchets. Et là-dessus, je me suis penché sur un cas particulier qui sont des centrales qui sont en cours de démantèlement depuis les années 80-90. C'est les réacteurs graphite-gaz. Donc il y en a 9 en France. Et c'est des réacteurs qui ont été construits, qui ont été les premiers réacteurs de taille industrielle nucléaire en France et qui ont été construits entre le milieu des années 1950 et le début des années 1970. Et c'est des réacteurs qui sont, donc les réacteurs graphite, ils sont très différents des réacteurs à eau pressurisée qui font la majorité du parc nucléaire actuel. C'est des réacteurs qui sont des bunkers en béton armé de 50-60 mètres de haut qui contiennent des piles de graphite, donc le matériau qu'on a dans les crayons à papier, traités spécifiquement pour cet usage-là, donc des piles de graphite qui sont empilées, donc plusieurs milliers de tonnes de graphite dans chaque réacteur, qui sont empilées et qui sont suspendues en l'air à l'intérieur du bunker dans une cage en acier. Ces réacteurs-là, ils ont donc été, je l'ai dit, ils ont été construits, et ils ont démarré entre le milieu des années 50, début années 70, et c'était vraiment les réacteurs de la grande aventure de la France qui commence à maîtriser l'énergie de la fission nucléaire, la grande aventure aussi du nucléaire militaire, étant donné que c'est des réacteurs qui ont d'abord été faits pour produire du plutonium pour faire la bombe. Et c'est des réacteurs qui, comme la plupart des installations à cette époque-là, pour lesquelles la fin de vie n'était absolument pas dans les plans, quoi. Il n'y avait aucune considération à cette époque-là pour ce qu'il adviendrait au moment où il allait falloir arrêter ces réacteurs-là. Et de fait, il y a eu très peu d'études sur ce qui se passe à l'intérieur des réacteurs. Et c'est uniquement quand ils ont été arrêtés, et donc là c'est des choses que j'ai trouvées aux archives, mais aussi en discutant, en faisant beaucoup d'entretiens avec des ingénieurs de sûreté, des ingénieurs de démantèlement, au tournant des années 80-90, ils commencent à s'intéresser à ce qu'il y a à l'intérieur. Et en fait, plus ils préparent des travaux pour s'occuper de ce qu'il y a à l'intérieur, plus ils se rendent compte qu'ils ne savent pas grand-chose sur la manière dont le graphite s'est dégradé, sachant que le graphite, en fait, sous certaines conditions, la poussière de graphite peut être inflammable, peut mener à des explosions, le graphite a gonflé, est devenu plus friable, il y a des questions notamment sur aussi des questions de corrosion sur la structure qui soutient le graphite, et c'est très compliqué d'envoyer des caméras pour prendre des photos de mauvaise qualité à travers un fil qu'on glisse dans l'enceinte du réacteur. C'est très compliqué d'obtenir des données fiables sur ce qui se passe à l'intérieur de ces réacteurs qui étaient, donc je le redis, vraiment les pionniers de la grande aventure de la maîtrise de la fission nucléaire par la France. Et là, on découvre un peu ce graphite irradié qui était dans un arrière-plan lointain, qui n'était pas considéré comme un matériau important d'un point de vue nucléaire. Ça devient l'acteur central des plans de démantèlement. Et je m'arrêterai là-dessus, je reprendrai un peu sur ce thème-là après, mais ces incertitudes font que maintenant, EDF, en 2016, a annoncé un nouveau plan de démantèlement dont le calendrier va jusqu'au début du 22e siècle. Ils estiment avoir fini de démanteler ces réacteurs-là environ en 2100, un peu après 2100.
5: Là, c'est vraiment un rapport au temps très particulier que vous soulignez, enfin que là tu soulignes Ange et puis enfin surtout toi d'ailleurs là. c'est une des caractéristiques du nucléaire puisque pour produire de l'électricité pour le présent, faut construire des infrastructures. Quand elles sont génériques, ça va plus vite, mais ça prend quand même 10 à 15 ans. Organiser le démantèlement de ces centrales, gérer les déchets de cette industrie pendant plusieurs millénaires. Alors, Ma deuxième question, c'est comment les ingénieurs, les scientifiques, les décideurs dans le nucléaire organisent-ils ce rapport au temps ? Tu as déjà en partie répondu sur la question du démantèlement et on pourra prolonger. Comment on maîtrise une filière qui s'étend ainsi dans le temps ? Martin, tu voulais commencer ?
6: Merci. Mais peut-être, je vais reprendre en fait l'exemple de la corrosion, mais peut-être pour aussi cadrer, essayer de situer en fait aussi ce qui est en train de se passer en ce moment, c'est-à-dire ce fameux contexte de relance nucléaire. Je crois que c'est important de comprendre ce moment de la relance. On va revenir peut-être sur ce que ça veut dire que relance, parce que ça implique beaucoup de rapports au temps, mais qui sont très différents, comme une tentative de reprendre la maîtrise, justement. C'est-à-dire qu'une série des choses sur lesquelles, notamment Ange et moi, avons travaillé, montrent que ce degré de maîtrise, il est à la fois, il n'a jamais été celui... celui qui a été promu, disons, dans les discours publics depuis 60 ans. Mais le temps faisant, et là, ce que les ingénieurs nucléaires ont appris, c'est que vraiment, l'expérience principale d'un ingénieur, de ceux que j'ai pu rencontrer, qui ont passé 40 ans dans cette industrie, c'est quand même le fait que leur travail soit marqué par l'incertitude. Et que moi j'ai rencontré beaucoup d'acteurs qui m'ont dit, beaucoup d'ingénieurs qui m'ont dit, en fait c'est plus possible d'avoir ces discours de maîtrise tels que nos patrons peuvent les avoir encore aujourd'hui et tels qu'ils appellent ça canal historique. Ceux qui ont le discours canal historique, c'est-à-dire on est les meilleurs, on fait tout bien, 2200 on est ok. Et voilà. Et donc bon, ça en interne c'est quand même de plus en plus difficile à tenir comme discours et je pense qu'il faut vraiment comprendre ce moment de relance comme une tentative de reprendre la maîtrise sur un tas de sujets dont ils perdent effectivement la maîtrise, dont ils s'aperçoivent que c'est très difficile à maîtriser. Et que chaque coup, et là on y reviendra peut-être après en reprenant l'exemple du retraitement avec Ange, mais que chaque tentative de retrouver de la maîtrise entraîne en fait une série d'éléments qu'il est très difficile de maîtriser. L'exemple de la corrosion en était un, c'est-à-dire on essaie là de réparer en fait tout un tas de tuyaux qui touchent toute l'infrastructure du parc. Ils n'ont pas les moyens pour un tas de raisons de résoudre le problème et de proposer des réacteurs qui soient viables pour l'avenir. L'autre élément que je voudrais mettre en avant, c'est le fait que et là on le voit sur tous les enjeux de vieillissement, c'est-à-dire que pareil, la relance, je pense qu'il y a toute l'annonce, nouvelles infrastructures, nouveaux réacteurs qui captent l'essentiel des discours publics et des reprises médiatiques, un pan extrêmement important en fait, mais vraiment capital de l'industrie, c'est de prolonger l'existant. Et ça, c'est beaucoup moins central dans les discours médiatiques, et c'est qu'en fait, l'industrie nucléaire a besoin de prolonger l'existence, c'est-à-dire de faire en sorte que ce qui existe dure plus longtemps. Et ça, on parle des réacteurs, mais en fait, c'est toutes les infrastructures. Ce qui est intéressant, je me suis intéressé aussi à la manière dont ce qu'on appelait vieillissement. En fait, au début des années 80, il y a des ingénieurs qui se posent la question, en fait, c'est quoi le vieillissement ? On ne sait pas trop ce que ça veut dire. Et ils ne savent pas comment vont vieillir leurs centrales. Ils ne savent pas comment vont vieillir les usines. Donc, ils commencent à faire des séries d'analyses. Ils partent vraiment de rien, quasiment de rien. Et ce qui est intéressant, c'est qu'en fait, ils se posent cette question au début des années 80, dans un contexte en fait qui est poussé par les Américains, parce qu'on comprend, à partir de l'accident de Three Mile Island en 79 aux États-Unis, qu'il n'y aura plus de nouvelles centrales. C'est-à-dire, aux États-Unis, il n'y en aura plus. C'est ça qu'ils se disent à ce moment-là, et de fait, ça a été le cas pendant 40 ans. Et en France, rapidement, quand même, ils comprennent qu'ils ne vont pas pouvoir multiplier les sites autant qu'ils le voudraient. Et donc rapidement l'enjeu, ça a été de se dire, ok, on ne va pas pouvoir construire autant qu'on voudrait. Et donc l'enjeu dès le début des années 80, c'est de se dire, ok, il va falloir prolonger. Donc tous les scénarios actuels sur les réacteurs à 60 ans, à 80 ans, comme aux États-Unis, en fait, c'est des choses qui sont poussées depuis assez longtemps dans l'industrie et qui visent à répondre à cette question. Or, cette question, et c'est là où, à mon avis, la question du temps est capitale, c'est qu'elle pose des questions, mais très prosaïques, c'est-à-dire qui connaît ces infrastructures ? En fait, sur des infrastructures, et là, tu parlais de l'hymen, du temps qu'il faut pour construire l'infrastructure. Donc, quand je disais que quand il y a des tuyaux qui sont amenés sur les usines, sur les infrastructures, au départ, il y a plein de réparations, en fait, qui sont faites. C'est pas IKEA en kit, quoi. Donc, il y a pas de truc, ça colle pas. Donc, on fait des soudures, on découpe. C'est artisanal, en fait. Et bien, toute cette histoire, quand ça dure 10 ans, la construction d'un chantier, en fait, c'est énorme ce qui se passe. Et tout ça, donc, pour l'enregistrer, mais pour retrouver les gens qui ont fait ces réparations. Ensuite, l'exploitation, 40 ans. Maintenant, on parle de 60 ans, 80 ans. Qui connaît? Qui connaît à La Hague, qui a été construite au début des années 80? Qui connaît l'usine depuis le début? Qui est capable de dire, ici, il s'est passé ça, ici, c'est assez fragile, mon diesel de secours, dans cette centrale, quand il fait ce bruit-là, c'est pas très bon, donc il va falloir changer. Or, toute cette organisation du travail, à EDF, elle a eu tendance à voler en éclats les 20-30 dernières années. Donc il y a une série de postes en fait comme ça qui existaient où les gens connaissaient leur métier, connaissaient leur machine, précisément dans un contexte de vieillissement, ce rapport au temps, justement ce rapport à la connaissance pratique située, qui était développée par des travailleurs du travail d'ailleurs souvent dévalorisé, des rondiers, tous les sous-traitants qui connaissent en fait très très bien les machines parce qu'ils travaillent dessus depuis longtemps. Et bien en fait, ce tissu-là de connaissances a tendance à disparaître, alors même que c'est à un moment précisément on en aurait le plus besoin, puisque la volonté c'est de prolonger ces vieilles machines. Je m'arrête là.
7: Ce qui est très très intéressant en vous écoutant, c'est que en fait, vous parlez de structures donc, qui ont vécu, et donc par comparaison, dans le laboratoire souterrain, on parle de, on étudie des structures qui ne sont pas encore construites. Et donc, on a l'impression de nager dans une forme de naïveté, de croyance, que tout va trouver une réponse. Et à ce titre-là, je voudrais donner l'exemple de la corrosion dans le laboratoire souterrain. Donc, en fait, du fait de la loi sur la réversibilité, il faut que les structures en acier qui sont prévus dans le laboratoire souterrain tiennent au moins 100-150 ans. Et du coup, l'épaisseur d'acier, le type d'acier est choisi pour ça. Pour évaluer cette durée, un grand nombre d'essais en laboratoire de surface ont été faits pour connaître, mesurer la vitesse de corrosion de cet acier dans des tas de conditions, de température, de pression, etc. Et donc on est arrivé à une gamme de vitesse de corrosion qui se mesure en perte de poids par an, en gros. Et ensuite, quand on est arrivé dans le laboratoire souterrain, il y a des collègues qui ont travaillé sur la vérification, c'était l'esprit des expérimentations, des vitesses qui avaient été observées en surface. Et en moins d'un an, ils ont constaté des vitesses 100 fois supérieures à toutes celles qui avaient été mesurées en surface. Et là, il y a plusieurs choses intéressantes. D'abord, la façon dont on se pose les questions. On n'a pas la réponse attendue, donc il faut faire beaucoup plus d'essais et trouver où est l'artefact, qu'est-ce qui s'est passé, et comprendre. Alors que quand on trouve en gros la bonne réponse, on s'arrête là et on est content. Et donc, en creusant, en refaisant des essais, qu'on a compris que oui, le terrain, la roche, avec l'oxygène de l'air et avec ce métal, ça générait dans certains cas des vitesses de corrosion très élevées qui ne permettaient plus d'assurer la durée de vie de 100 ans des tubages. Et à ce moment-là, il fallait, donc on a un risque, à ce moment-là c'était un moment où il fallait déposer un dossier. Donc dans le dossier, on met ce qu'on va faire. Et donc on ne pouvait plus mettre qu'on allait mettre ces tubages en acier dans la roche comme ça, ça ne marchait plus, parce que le risque était avéré. Et à ce moment-là, on a changé la conception, on a dit on va mettre un matériau qui va diminuer l'acidité entre le tubage, donc c'est-à-dire le gros tube d'acier, et la roche. Et donc on a présenté ça dans le dossier. Et donc à ce moment-là, moi je me suis dit, en fait, on préfère quelque chose qu'on n'a pas étudié, donc un inconnu, à un risque avéré. Et ça m'a surprise en tant que. et donc, j'ai vraiment retenu ce passage qui était vers 2013, par là 2013-2014. Et ensuite, on a étudié cette nouvelle conception qui s'est avérée non efficace. Et on a encore changé et on a vraiment cette notion que c'est pas grave parce qu'en fait, à chaque problème, on va trouver une autre solution et on va y arriver. On est très très fort et on va y arriver. Donc c'est vraiment cette impression de manque d'humilité vis-à-vis du milieu naturel, d'excès de confiance dont on a parlé plein de fois avec Corinne. Voilà.
8: Ouais, et puis. Là, ce qu'on voit aussi sur ces questions de temporalité, avec ce qu'on dit Martin et Agnès à l'instant, c'est que, en fait, la gestion des problèmes du nucléaire et les incertitudes du nucléaire, ça fait intervenir une foule de temporalités différentes qui se recollent pas entre elles, ou qui se recollent très difficilement entre elles. Et ça, je dis ça parce que, y a une tendance dans le débat public autour des déchets nucléaires, dans la communication de l'ANDRA, qui est très agaçante, en fait, faire comme si le problème de l'héritage nucléaire, c'était juste les générations futures très lointaines, quoi. De comment on garde ça. Et en effet, c'est un problème. Mais c'est pas uniquement les générations de dans 100 000 ans qui se trouvent avec le nucléaire sur les bras et qui sont au cœur du problème. En fait, c'est aussi une manière, parfois dans la manière dont c'est utilisé dans la communication de l'ANDRA, quelque chose de très dépolitisant et quelque chose qui va aussi araser tous les nombreux problèmes qui se présentent dans la gestion quotidienne du parc nucléaire, des infrastructures de combustible et de la préparation des sites de stockage. Et là-dessus, donc sur ces plusieurs temporalités, là je voudrais revenir sur ce dont j'avais commencé à parler tout à l'heure, sur le démantèlement jusqu'en 2100. Parce que ça veut dire que ce démantèlement jusqu'en 2100, c'est quelque chose sur lequel EDF a été très critiqué par l'autorité de sûreté nucléaire au moment où ils ont annoncé ça. Il y a eu un petit moment d'ouverture en fait sur la question du démantèlement qui a été très vite refermé. Mais voilà, il y a eu un petit moment de débat en 2016, mais qui a fait long feu. Et cet horizon, ce calendrier de 2100, il fait jouer plusieurs choses en fait. Il y a plusieurs conflits qui se jouent à l'intérieur. Premièrement, il y a une ambiguïté en fait sur cet horizon 2100. La raison que EDF et les ingénieurs de démantèlement, etc., annoncent, c'est que il va falloir acquérir des connaissances. Donc ça rejoint aussi ce que disait Agnès à l'instant. Voilà, plus on avance, plus on se rend compte qu'il y a des choses qu'on ne sait pas, il y a des choses qu'on n'avait pas prévues, que les générations précédentes n'avaient pas prévues. Et donc on doit acquérir des connaissances. Si on veut faire ça raisonnablement, sans prendre de gros risques, il faut avancer lentement. Et ça, c'est quelque chose qui est un argument qui est assez entendable dans la bouche de différentes personnes qui sont aux prises avec les problèmes matériels, organisationnels de la chose. Aussi aux prises avec des manques de financement, le fait que l'ingénierie de démantèlement est le parent pauvre de l'ingénierie nucléaire. Mais il y a aussi autre chose qui entre en compte dans cet horizon 2100, c'est que ça vient aussi rencontrer une stratégie générale des opérateurs nucléaires qu'est de faire attendre. Ça, c'est une stratégie qu'appliquent tous les opérateurs nucléaires à travers le monde par rapport à la question du démantèlement et aussi par rapport à la question de la gestion de certains déchets, c'est de faire attendre pour retarder le moment où ils vont devoir se lancer dans des grands travaux très compliqués à réaliser, très chers et remplis d'incertitudes. Et là, cette stratégie qui consiste à faire attendre, elle entre assez directement en conflit avec la régulation, avec la loi, c'est-à-dire que depuis 2010, donc, dans le Code de l'environnement, est entré un principe qu'on appelle en France le principe du démantèlement immédiat. Le principe du démantèlement immédiat, il s'énonce comme ça, c'est le propriétaire d'une installation nucléaire doit commencer à la démanteler après la fin de son opération, aussi vite que possible, dans des conditions technico-économiques acceptables. Voilà. Et là, tous les débats, du coup, se cristallisent sur cette dernière, ce dernier syntagme, dans des conditions technico-économiques acceptables. Et là-dessus, il y a deux visions, deux types de rapports entre le présent et le futur qui entrent en conflit. L'argumentaire de EDF ou des opérateurs nucléaires qui font attendre, c'est l'argumentaire du démantèlement différé. Le démantèlement différé, c'est quoi? Le principe, c'est que plus on attend, mieux on sera équipé pour démanteler. Plus on attend, plus on aura accumulé des connaissances, plus on attend, plus on aura des connaissances en robotique. Alors la robotique, c'est un des grands thèmes dans le démantèlement, on va envoyer des robots, et voilà. D'ailleurs, c'est réellement un truc qui est utilisé pour les réacteurs graphite gaz. Là, le plan, c'est d'ouvrir le toit du réacteur, ce qui est une opération très compliquée et délicate, de mettre une plateforme de laquelle suspendre des bras robotiques qui viendront récupérer les briques de graphite irradiées dont je parlais tout à l'heure. Mais bon, du coup, voilà, principe du démantèlement différé, c'est plus on attend, mieux on sera. Et donc ça repose sur une hypothèse, et ce dont parlait Climène en intro, une hypothèse de progrès continu, paisible, qui est, si vous voulez, intégré même dans les hypothèses quantifiées de l'industrie nucléaire quand ils en viennent à planifier le démantèlement. Et puis en face, notamment ingénieurs de sûreté avec lesquels j'ai pu faire des entretiens sur ces questions-là, ils en appellent à respecter le principe du démantèlement immédiat avec un autre rapport au temps qui est de dire mais en fait plus on attend, plus ça se dégrade. Donc voilà, c'est vraiment l'évolution dans l'autre sens, quoi. Plus on attend, plus les structures risquent de se dégrader, plus on risque d'avoir des problèmes imprévus. En même temps, le mieux, c'est pas toujours de renforcer les structures, parce que si on renforce les structures, on a tendance à devenir encore plus galère à démanteler par la suite. On risque de rendre le truc indémantelable si on renforce trop. Donc juste, faut pas attendre. Et puis l'autre problème, c'est que plus on attend, plus on perd la mémoire de l'installation. Plus on perd la mémoire, et là, les pertes de mémoire, elles se comptent non pas en centaines de milliers d'années pour les générations futures, mais elles se comptent en décennies, voire d'une année sur l'autre, d'un changement d'équipe sur l'autre, d'un dossier sur l'autre, etc. Donc voilà, là, on touche à cette question de la mémoire qui est une des grandes inquiétudes au sein du nucléaire.
9: Si. Je trouve aussi dans ce que vous dites, plus on avance à la fois donc sur les enjeux de la construction de la poubelle nucléaire ici, dans la question du démantèlement, la question de la vie actuelle, enfin la gestion des déchets actuels et la vie des centrales, c'est que il faut réussir à maîtriser cette filière et que ça a l'air bien compliqué. Et qu'en même temps, il faut réussir à faut parvenir à maintenir sa crédibilité malgré tous ces problèmes. Et donc dans le nucléaire, c'est un peu pareil. Il y a tous ces problèmes-là, mais c'est bien plus complexe, vous le montrez assez bien, que juste dans la vie courante où on dit il y a un problème, donc on trouve une solution et c'est résolu. Là, plutôt, ce que vous montrez, c'est que, et que vous ferez peut-être aussi davantage, c'est que un problème donne un autre problème qui donne un autre problème. Donc comment on gère tous ces problèmes? Quelles solutions on propose? Comment le rapport au temps vient complexifier ces problèmes et ces solutions? Ange, tu voulais reprendre la parole là-dessus pour commencer.
8: J'enchaîne. Un cas, et là on change un peu de thème, mais un cas typique de cette dynamique de la solution qui génère des problèmes, qui appelle les solutions qui génèrent des problèmes, c'est le retraitement du combustible irradié. Ça c'est vraiment donc le retraitement du combustible irradié, et là ça permet de boucler, sans mauvais jeu de mots, avec l'intervention de ce matin donc des camarades de La Hague. C'est donc le retraitement qui est opéré à l'usine de retraitement de La Hague dans le Cotentin. Donc la plus grande installation de ce type en fonctionnement au monde, qui est une usine très immense, 3 km de long, c'est quelque chose qui a été mis en place dans les années 60, d'abord à des fins militaires pour récupérer le plutonium pour faire des bombes. Il faut quand même rappeler les origines militaires de l'infrastructure nucléaire qui sont aussi des choses qui lèguent des déchets très compliqués à gérer aujourd'hui, les déchets de l'époque des années 50-60. Mais l'usine de La Hague donc, commence à opérer dans les années 60, et ensuite est, réorienté vers des buts dits civils pour, en fait, donc absorber, réintégrer dans la production énergétique la majeure partie du combustible nucléaire irradié. En gros, il y a 95% du combustible nucléaire, 96% pardon, du combustible nucléaire irradié qui pourrait être réinjecté dans la production énergétique. Et dans les faits, il y a 1% donc de plutonium, qui est un des matériaux les plus dangereux qui existent sur Terre, qui est réintégré dans le combustible MOX, lui-même n'étant pas retraitable dans l'état des technologies actuelles. et le reste donc qui est de l'uranium de retraitement, majoritairement de l'uranium appauvri, qui en gros, bon, pour la faire très courte, et dont la valorisation énergétique repose sur des hypothèses de plus en plus optimistes, voire très optimistes, voire carrément enthousiastes, et qu'on peut mettre en doute. Et donc le retraitement dans cet état de fait génère beaucoup plus de résidus. Alors petit encart, moi j'utilise, fais partie des collègues qui utilisent le terme de résidus pour pas utiliser déchets, parce que ça permet d'avoir un concept qui est en deçà des classifications en termes de déchets, matières valorisables. C'est les résidus, c'est ce qu'il en reste sur les bras, quoi, en deçà de ces classifications-là. Et donc le retraitement génère beaucoup plus de résidus qu'il n'en résorbe. Donc il génère du MOX irradié, qui vient ensuite saturer les piscines, parce que le MOX est beaucoup plus chaud que le combustible irradié dit classique, et donc prend beaucoup plus de place, a besoin de beaucoup plus de place pour refroidir dans des conditions sûres. Mais c'est pas uniquement ça. Donc l'usine de La Hague, ça a été dit aussi, je reprends aussi des choses qui ont été dites ce matin, mais l'usine de La Hague, elle génère des rejets donc gazeux dans l'air, et des rejets liquides qui viennent donc du solvant qui sert à dissoudre le combustible irradié. Ces rejets liquides, en fait, ils sont ultimement rejetés dans la mer. Là, l'usine de La Hague, une des raisons pour laquelle elle a été implantée là, c'est que c'est le courant le plus fort des côtes françaises, le Raz Blanchard. Mais avant d'aller dans la mer, il est l'effluent chimique est soumis à tout un cycle de filtration et de recyclage qui permet de limiter donc la radioactivité des effluents ultimes. Sauf que ces filtrations et recyclages génèrent des boues radioactives qui sont des déchets très compliqués. Il y a eu différentes méthodes pour le conditionner, dont une méthode qui date des années 60-70, qui laisse des silos de boues radioactives qui posent plein de problèmes. Il y a d'autres installations de déchets à La Hague. Il y a le silo 130, par exemple, qui est un silo où ont été entreposés pas mal de types de déchets différents, dont du graphite irradié qui naît des réacteurs dont je vous parlais tout à l'heure. Un incendie a eu lieu en 1980 dans le silo 130. Les résidus ont été noyés dans l'eau pour éteindre l'incendie. Bon, maintenant, la reprise et conditionnement du silo 130, c'est un des plus gros chantiers sur l'usine de La Hague, qui est un chantier plein d'incertitudes, qui va coûter énormément d'argent, prendre énormément de temps, etc. Donc tout ça pour commencer à vous donner une idée que, et voilà, et c'est des choses dont on a parlé avec Martin plusieurs fois, on a l'impression qu'à chaque fois qu'on fait un entretien avec quelqu'un du nucléaire qui nous parle de La Hague, on découvre un nouveau problème que dont on n'avait pas vraiment entendu parler auparavant. Et moi, j'ai un ingénieur de sûreté qui m'a dit en entretien qu'il fallait voir La Hague comme un palimpseste de déchets, avec différentes couches comme ça, comme des couches géologiques de déchets. Quoi. Voilà, c'est fini sur cette histoire.
10: Je peux enchaîner sur cette question du retraitement qui a été l'objet de nos thèses respectives. Et peut-être en profiter pour faire un sort, un argument massu de l'industrie nucléaire qu'on entend encore et encore, c'est l'argument de la densité, qui en partie, d'ailleurs, CIGEO fait partie de l'argument de la densité de l'industrie nucléaire, c'est-à-dire, ça a deux niveaux. L'un, c'est regarder, pour produire autant d'électricité, il nous faut finalement si peu de superficie. C'est-à-dire la superficie des 19 centrales. Et puis, au bout du compte, qu'est-ce qu'on a ? On a ces fameux déchets ultimes à haute activité vilon qu'on peut loger dans une piscine olympique. Alors finalement, bon, c'est pas une piscine olympique, c'est CIGEO, mais grosso modo, ça reste dense, vous voyez. Il nous faut peu d'endroits, et au final, il nous faut un grand trou, mais finalement un seul, et puis bon, bah voilà, un endroit. Bon, c'est pas beau si on habite à côté, bien sûr, mais grosso modo, c'est dense, quoi. Bon, et en fait, quand on bosse, là, au bout d'un moment, on prend un peu au sérieux ce que c'est qu'une industrie nucléaire, on s'aperçoit que cet argument, la densité, il marche pas du tout, quoi. Il marche pas du tout à deux niveaux. C'est-à-dire que le premier, c'est que ce dont parlait la Hanche sur le retraitement de La Hague, c'est le point ultime où arrivent donc les combustibles donc, qui sont déjà passés par les centrales et qui arrivent à La Hague et qui sont ensuite en partie redistribués, le MOX, dans une série de centrales et puis qui reviennent à La Hague. Je vais en parler tout de suite sur donc, les MOX irradiés. Donc, c'est une espèce de combustible qui ont été irradiés deux fois, qui pose évidemment plus que deux fois plus de problèmes. La Hague, c'est vraiment le point ultime. Mais avant ça, en fait, il y a une série d'usines qui marquent le territoire français, hein, qui part de Narbonne, en fait, hein, du port du Havre, en vrai, et puis du port de Sète, et puis ça remonte tranquillement le Rhône, et pour être redispatché ensuite dans toutes les centrales, et puis reconcentré à La Hague, et redispatché, reconcentré. Ouais, c'est
6: une pulsation comme ça. Sauf qu'à chaque, il faut avoir en tête que ces usines, donc ce que disait Ange sur les usines, c'est chaque transformation, et il y en a un certain nombre, chaque transformation génère du résidu. Il n'y a pas un passage dans une usine qui ne génère pas de résidu, soit parce qu'il y a de la séparation, il y a des choses dont on ne veut pas qui restent sur les bras, et soit parce qu'on utilise aussi des produits dont les solvants nous parlaient Ange, qui nous restent sur les bras. Et en général, le combustible, notamment le combustible radié, une fois qu'il passe dans quelque part, par exemple dans un réacteur, il est d'autant plus, il est beaucoup plus dangereux à la sortie du réacteur qu'à l'entrée. Ouais. Donc ça, il faut avoir en tête qu'il y a une espèce de géographie comme ça, de l'infrastructure nucléaire, qui en fait marque l'ensemble du territoire français. Et il y a en tête les fameuses cartes du réseau sortie nucléaire qui montrent qu'en fait, c'est pas les 19 sites comme on nous le montre souvent à la télé. Le nucléaire en France, c'est ça. Là, en fait, le territoire est marqué de tout ça. Et donc, le deuxième élément, c'est pas seulement les déchets ultimes, haute activité à vie longue, c'est pas seulement ces choses. En fait, un tas d'autres déchets, des déchets qui sont parfois déjà pris en charge dans des centres, le centre de stockage de la Manche, le centre de stockage de l'Aube, le centre de stockage de la Manche qui est évidemment collé à l'usine de la Hague, qui est collé, quoi, qui est là normalement pour 300 ans, et puis une série d'autres centres de stockage dont on ne parle pas, et puis une série d'autres, surtout, lieux où en fait on ne sait pas quoi faire de ces matières. Ce qui est intéressant dans le cas de, pour repartir sur la Hague, c'est que le danger qui était perçu il y a quelques années, là ça c'est un peu la corde s'est un peu desserrée, le cordon s'est desserré, c'était le risque de congestion. Je pense que ça a pas mal tourné aussi dans les réseaux. Tout d'un coup, on nous disait il y a un risque de congestion, il était réel. J'avais un peu enquêté dessus. C'est-à-dire le fait que ces combustibles irradiés qui repartaient à la Hague et dont on ne savait pas quoi faire, qui étaient l'objet de futurs réacteurs nucléaires, les réacteurs à neutrons rapides, ça commençait, les bassins étaient bientôt remplis et à échelle 2030, ça allait être plein. Or, le problème, c'est que comme cette infrastructure, c'est un réseau. En fait, s'il y a des points qui sont pleins, qui sont congestionnés, tout s'arrête. Donc, en fait, les réacteurs nucléaires, ceux qui nous fournissent de l'électricité, sont dépendants de ce qui se passe dans un tas d'usines. L'usine de Malvézy à Narbonne, dont on n'entend pas parler, qui a relâché il n'y a pas longtemps parce qu'il y a eu des pluies torrentielles et tout d'un coup, ils ne savaient plus quoi faire, ils ont dû relâcher des produits toxiques. Malvézy, on n'entend quasiment jamais parler. Et puis une série d'usines, et puis évidemment la Hague. Et le risque de congestion à la Hague, c'est que s'il y avait congestion, tout s'arrêtait. Ce qui est intéressant, c'est que les solutions, donc ça a été présenté ce matin par les camarades de l'Axe, cette fameuse plan aval du futur, mais qui prenait la suite de ce que l'AEDF appelait une piscine décentralisée. C'est toujours des lexique est toujours intéressant. En fait, c'est archi centralisé, parce que en fait, tout finissait dans ces deux bassins gigantesques. Et ce qui est intéressant, c'est que l'industrie nucléaire s'est bâtie historiquement sur le fait, et on a commencé par ça à la table ronde, sur le fait de générer des grandes solutions. C'est-à-dire, elle allait nous répondre à des grands besoins, des grandes solutions. Les besoins énergétiques de la France, mais pas de la France actuelle, les besoins pour les 100 000 années qui arrivent, parce qu'on a des réacteurs qui vont nous fournir énormément d'énergie pour très longtemps. Et ce qui est intéressant, c'est qu'au fur et à mesure que le temps avance, le type de solution proposée face à cette multiplication des problèmes et des résidus dont on a parlé, en fait, ne cesse de générer de nouvelles solutions, mais de plus en plus humbles. C'est-à-dire qu'on n'en est plus du tout à proposer de sauver l'humanité pour les 10 prochaines années, c'est sous forme d'électricité gratuite et abondante, mais en fait, à faire. Là, l'enjeu, c'était donc de faire une piscine centralisée pour 100 ans. Et pour avoir enquêté un peu là-dessus, eh bien, cette petite solution humble de l'industrie nucléaire pour éviter cette congestion posait un tas de problèmes parce que surveiller un liner qu'on peut pas surveiller en fait, pendant 100 ans, ils ne savent pas comment faire sans corrosion. Donc voilà, même cette petite solution humble en fait, comporte son lot de problèmes tout à fait gigantesques et en partie insolubles.
11: Et du coup, je propose de changer d'échelle de temps, puisque pour CIGEO, on fait des calculs à 1 million d'années. Donc, du coup, pour ça, il faut des modèles. Et les modèles sont nourris par tout ce qu'on connaît en phénomène, qu'on a identifié. Et ce que nous a montré le laboratoire souterrain, justement, c'est que, on n'avait pas pensé à tout.
7: Et un des exemples, un des exemples auxquels j'ai participé, c'est le fait de montrer que les variations de la pression atmosphérique, qui sont des variations de pression extrêmement petites, génèrent des flux dans tous les ouvrages souterrains, dans toutes les parties connectées de ces ouvrages, c'est-à-dire à travers les fractures qui sont autour des ouvrages, à travers tous les trous qu'on a faits. Et ces flux n'étaient absolument pas envisagés ni imaginés et ne font pas partie des modèles. Voilà. Là, typiquement, on revient à ce qu'on disait au début, c'est-à-dire que, oui, on admet qu'il va y avoir des nouvelles connaissances, elles doivent avoir des effets mineurs, en fait, on n'en sait rien parce qu'on n'a pas calculé, qu'on n'a pas mis dans les modèles. Et là, on a déjà trouvé en quelques années des phénomènes qui n'étaient pas pensés, pas imaginés, pas prévus et pas mis dans les modèles. Voilà, sinon je ne sais pas si je m'arrête là ou si je peux continuer.
12: Okay. Tu as encore quelques minutes pour toi.
7: Ok. Donc du coup, sinon, l'autre exemple intéressant sur les échelles de temps, c'est le phénomène de la diffusion. Donc en fait, le principe de la sûreté, de l'analyse de la sûreté du stockage, c'est de dire que au bout de quelques centaines, quelques milliers d'années, les barrières qu'on a construites en ingénierie, donc les aciers, les bétons, vont être dégradés, ne plus jouer le rôle de barrière. Et à ce moment-là, l'eau qui est contenue dans la roche va pouvoir venir au contact des déchets vitrifiés après retraitement, qui sont, je parle toujours au fait des déchets haute activité vilon, parce que c'est ce que je connais mieux. Pas les déchets, mais leur traitement dans ces jeux. Et donc, que l'eau va venir au contact de ces déchets et commencer à dissoudre le verre, et il va pouvoir commencer la migration des radioéléments qui sont contenus dans ces déchets. La migration, le processus dominant dans une roche argileuse, c'est bien la diffusion, donc c'est le mouvement aléatoire des atomes et des molécules qui font que ça se déplace. Et donc les paramètres qu'on mesure pour caractériser la diffusion sont fondamentaux pour dire quand est-ce qu'il y aura de la radioactivité qui pourra atteindre les humains de l'époque qui seront là. Et ces paramètres-là, ils ont fait l'objet d'un très très très grand nombre de mesures en laboratoire de surface, toujours, donc en laboratoire de surface, quoi. Sur des échantillons, comme c'est des processus lents, c'est sur des échantillons qui sont centimétriques. Et en fait, il faudrait faire des essais sur des échantillons. En fait, on n'a aucune mesure bien contrainte sur des distances, ne serait-ce que métriques. Et tous les modèles sont basés sur ces données-là, et on va dire que c'est. On est assez confiant sur ces valeurs, parce qu'il y a un grand nombre de mesures. Et voilà, et donc, encore une fois. On peut clairement parler de manque d'humilité et de manque d'excès de confiance.
12: Merci. C'est dense. Merci beaucoup pour tous ces exemples, toutes ces ouvertures multiples sur l'industrie nucléaire. C'est le moment des prises de parole. Voilà, donc si vous avez des questions, des remarques, des choses que vous avez envie que Martin, Ange ou Agnès approfondissent, c'est votre moment. Donc je vais prendre 3-4 prises de parole dans la salle, et puis ensuite je vous laisserai répondre, et puis on fera quelques allers-retours comme ça dans le temps qui nous reste. On a un petit peu de temps, il est 19h05. Je voulais juste dire quelques points de vigilance. Si vous connaissez grand bavard ou grande bavarde, n'hésitez pas à rester concis. Et si vous avez envie d'intervenir plusieurs fois, vous pouvez vérifier qu'il n'y a personne d'autre qui a parlé encore avant vous. De toute manière, moi, je vais prêter attention aussi à faire passer le micro de cette manière parmi vous. Alors, si vous pouvez lever la main, les personnes qui ont des remarques ou des questions, ici. Oui, je prends l'autre. Et ici, ok. Alors, oui, ici, est-ce que vous pouvez juste relever la main les autres que je revois? Ah oui, là, voilà, ok, les trois là. Alors, c'est un fil.
5: C'est donc une aventure. Merci.
13: Oui, oui, oui, ça va. Oui, moi je suis de Cherbourg, de La Hague. Donc j'avais une remarque à faire sur il est arrivé un incident à Cherbourg. À un moment, il y a un train de marchandises qui a déraillé et qui a fait que la ligne de chemin de fer a été bloquée. Bon, en soi, c'est pas très grave. Sauf qu'il a fallu, pendant les travaux, que les travaux s'arrêtent deux fois parce que Orano a demandé à ce qu'il y ait des trains de combustible usé passent. Sinon, ça aurait embêté les réacteurs parce qu'il faut savoir qu'il y a à peu près 5 tonnes, en moyenne 5 tonnes de combustible usé qui arrivent à l'usine Orano. Et ma question, c'est sur la centralisation. Il y a l'usine Orano, il y a les réacteurs, il y a deux réacteurs et l'EPR, c'est dans un rayon de 20 km. Et moi, j'ai posé la question, j'ai jamais eu de réponse vraiment. S'il arrivait un incident, soit à Flamanville, soit à l'usine de La Hague, et que l'usine de La Hague soit bloquée, on ne peut plus faire venir les combustibles usés des réacteurs, les réacteurs s'arrêtent, et on n'a plus d'électricité. J'ai posé la question, mais je n'ai pas eu vraiment de réponse. Donc la centralisation, c'est quand même quelque chose d'important.
5: Vous l'avez en tête, c'est bon ? Je continue ?
14: Et bonsoir, moi j'avais une petite remarque, c'est vous nous avez parlé en fait un peu de ce qu'on maîtrise et ce qu'on ne maîtrise pas. Je suis ravi que en fait les fissures, les micro-fissures coûtent 60 milliards à la France. Mais en fait, aujourd'hui, qu'est-ce qu'on a comme alternative par rapport au nucléaire, donc sans le nucléaire, sans les énergies fossiles, parce que malheureusement on sait que là du coup on se renvoie un peu la balle, c'est nos grands-parents qui ne maîtrisaient pas tout ce que le nucléaire nous réservait comme surprise, et visiblement en plus on se refile la balle pour nos arrières petits-enfants qui à eux de trouver une solution. Mais qu'est-ce qu'on a aujourd'hui vraiment comme alternative, sachant que j'espère que Bure gagnera son combat contre l'enfouissement de déchets nucléaires, mais j'ai bien peur aussi qu'une poubelle ça se transporte et que ça peut se foutre aussi très bien dans un pays d'Afrique, ailleurs ou dans la Beauce, enfin je ne sais pas, mais en tout cas un autre endroit que ici. Et qu'est-ce qu'on a aujourd'hui comme alternative? Voilà. Et bravo. Ça. Bravo à vous.
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5: Ma question, c'était par rapport au réchauffement climatique. Il faut de l'eau pour refroidir. On voit qu'il y a des cours d'eau qui diminuent et en densité et en flux. Qu'est-ce qui est prévu? En plus, aussi, il y a tous les retenues d'eau là, qui commencent à être vieilles et qui... On se posait la question sur le lac de Vouvien, justement, avec la retenue. Enfin, voilà, c'était par rapport à l'eau et au réchauffement climatique. Je voulais avoir quelques infos et si c'était réfléchi. Merci. Sur ces trois questions, je vous laisse intervenir comme vous le souhaitez.
16: Pas grand chose,
5: il n'y a pas de solution à trouver aux problèmes posés dans les questions. C'est pas votre travail.
16: Non, mais sur la centralisation, j'ai pas grand chose à dire à part être d'accord, quoi. Pour donner un niveau peut-être de la fragilité en fait de ces réseaux-là, c'est-à-dire que test à La Hague, il se trouve qu'historiquement l'usine a été construite par des chimistes en fait, par Saint-Gobain. Les chimistes, ils ne sont pas dans le nucléaire, ce ne sont pas des gens qui... Voilà. Donc, il y a un tas de choses qui n'ont pas été faites en fonction du fait que ça allait devenir un milieu irradié. Bon, c'est pas lourd, mais c'est comme ça. Et du coup, il y a des endroits qui ne sont pas inspectables. Ça n'est pas surveillable. C'est-à-dire que, et ça ne pourra pas l'être. Donc il y a des endroits, on m'a dit, il y a des endroits où il y a des tuyaux de 5 cm de diamètre. S'ils pètent, l'usine s'arrête et c'est terminé. Et on ne le saura pas tout de suite puisqu'on n'a pas les moyens de surveiller. Donc le niveau de centralisation, il implique vraiment des... Enfin, on peut descendre en échelle, mais c'est impressionnant la liste, en fait, que ça offre comme incertitude, quoi. C'est-à-dire que ce genre d'usine absolument nécessaire, là, actuellement au réseau, se révèle pourtant assez fragile. Sur les alternatives, bon, je laisserai mes... il se trouve que j'ai pas travaillé là-dessus, mais je dirais c'est plutôt à EDF de nous dire, mais ou à d'autres. Il y a des institutions qui sont chargées de ça. On pourrait revenir sur l'histoire en fait énergétique des 60 dernières années. On pourrait prendre des exemples. Il se trouve que tous les pays européens autour de la France ont plus d'énergie renouvelable qu'en France. Bon, bah, il y a des décisions à des endroits T qui n'ont pas été prises. On sait que le nucléaire a grosso modo empêché les alternatives. Je ne sais pas si ça aurait permis de tout résoudre, mais c'est évident que le mix délirant électrique est aujourd'hui une faiblesse et il est hérité en fait de décisions tout à fait centralisées, non démocratiques, qui ont été discutées nulle part et on hérite de ça. Le dernier point sur le changement climatique, bah, c'est évidemment une question centrale. Ce qui est intéressant, c'est que après le protocole de Kyoto, en fait, l'industrie nucléaire a saisi le moment assez vite pour dire on est décarboné, on n'est plus décarboné que les autres, et ça, bon, je fais partie des gens qui pensent que ça sert à rien.

0: d'EDF ou de la Direction générale à l'énergie et du climat en France, nous disant précisément comment est-ce qu'on va répondre à tel et tel et tel scénario, par exemple sur l'eau, et l'eau c'est un sujet énorme qui peut se distribuer déjà sur beaucoup d'éléments, l'eau de la mer, mais le taux d'acidité de la mer, donc évidemment les rivières, la fonte des glaciers quand il n'y aura plus de glaciers, enfin on le sait, donc ça va descendre, en ce moment on est plutôt dans une période faste en fait, hein, de débit des rivières, donc... Et là-dessus, il n'y a aucun scénario qui est à ma connaissance, sérieux, qui est fait en effet sur ce que ça allait donner. Ce que je peux dire, c'est qu'il y a 10 ans, la Chine, dans son programme nucléaire, a annulé toutes ses centrales de rivières, tous les projets de rivières, elle n'a gardé que les centrales côtières. Après, le Fukushima, c'était peut-être pas le même, mais en tout cas, jugeant que ça allait être trop problématique dans le futur. Et il y aurait un point à joindre à cette question, c'est les barrages. Bon, pas du tout, mais les barrages, c'est un sujet mais monumental. L'âge des barrages, ils vieillissent. Il y a des barrages qui sont dans un état déplorable. Et en fait, d'une part, si un barrage cède, bon, c'est évidemment une catastrophe pour le nucléaire, parce qu'il y a des centrales en dessous, pas que pour le nucléaire, hein, évidemment, mais pour le nucléaire aussi. Mais la possibilité de modification des cours d'eau en fonction de changements de barrage éventuels, ou de qu'est-ce qu'on fait alors que nos barrages arrivent en fin de vie, c'est une question qui est pareille, à ma connaissance, c'est très peu traité.
1: Non, monsieur, en fait, je voulais juste donner une petite anecdote personnelle sur les choix politiques qui ont été faits. Et c'est qu'en fait, moi, j'ai soutenu ma thèse en 1991, et elle portait sur une énergie renouvelable qui était le stockage héliogéothermique, c'est-à-dire des stockages des oignons. On prenait l'énergie du soleil, on la mettait dans le sous-sol, on la reprenait. Donc ça, c'était en été, et l'hiver, on la reprenait. Et donc c'était une énergie renouvelable. Et en fait, tous les projets, tout l'investissement sur cette énergie ont été stoppés, totalement stoppés, en 1991.
2: Ouais. Et je vais juste peut-être ajouter deux trois petites choses, mais en répondant un peu à côté à chaque fois. Sur la question de la centralisation, puis ça rejoint un bout de la seconde question, il y a un truc qui est assez frappant quand même avec le retraitement. Donc, outre le fait, hein, en effet, la surnucléarisation du Cotentin qui remonte, je pense, au programme militaire dès les années 50, quoi, qui hérite de cette histoire-là, il y a aussi un fait étonnant du retraitement, c'est que, et ça c'est quelque chose que j'ai pu voir dans des archives des années 70, des archives de sommets internationaux, en fait, j'ai regardé les discours et les préparations d'interventions de haut gradé de l'industrie nucléaire française dans des sommets internationaux dans les années 70, à une époque où le retraitement est très critiqué, notamment par les États-Unis, comme technologie qui est proliférante, c'est-à-dire que ça pourrait, on peut détourner du plutonium depuis une usine de retraitement, etc. Enfin, puis, bref. Et en fait, ce qui est frappant, c'est qu'on voit des gens, des industriels français s'échiner à garder cette chose-là, et qui est un peu à rebours d'autres options géographiques et technologiques de l'époque, c'est-à-dire que des années 70, c'est le début du grand externalisation des nuisances dans des pays des Sud, où on disait à l'époque du tiers-monde, notamment d'industries chimiques extrêmement polluantes qui ont amené par exemple l'accident de Bhopal en Inde en 1984, qui est peut-être le plus grave accident industriel de l'histoire en termes de conséquences sanitaires environnementales. À l'inverse, le retraitement, ça consiste, et ils ont l'argumentaire de dire, il faut qu'on fasse cette industrie extrêmement dangereuse et polluante dans des pays du Nord qui savent faire. Donc il y a au contraire un geste de centralisation de la gestion de déchets hautement radioactifs, et une époque aussi où, et qui est aussi une des grandes choses qui fait que le retraitement a continué pendant aussi longtemps et se projette dans le fait de continuer maintenant, c'est qu'ils ont passé des contrats internationaux. C'est que la France s'est positionnée comme pourvoyeuse de services pour des industries nucléaires en Europe, mais aussi au Japon et dans d'autres pays, envoyez-nous vos combustibles, on sait s'en occuper, on sait en faire, de séparer le bon grain de l'ivraie, le bon grain de la matière valorisable de l'ivraie du déchet à stocker. Bon, voilà, c'est un peu à côté, mais... Et sur la question du réchauffement climatique, je n'ai pas de données précises sur la question des cours d'eau et des problèmes de refroidissement, hein, qui se posent, si ce n'est que ça manifeste C'est un des côtés où le nucléaire est aussi une technologie banale qui pose des problèmes de refroidissement en permanence comme toutes les autres industries. Et c'est un des points d'ancrage terrestre.

0: nucléaire qui est extrêmement important et qui apparaît, alors c'est une énergie qui s'est beaucoup présentée comme quelque chose d'indépendant de l'ancrage terrestre, c'est la fission nucléaire dans un milieu intégralement technologique. Et en fait, non, on voit bien que eh bien, faire refroidir des centrales, tu es dépendant de cours d'eau et donc de, bah, d'une inscription au sein d'un milieu naturel pour garder ça de manière sûre. Et après, sur la question des alternatives, je ne veux pas répondre, mais juste aussi, il y a quelque chose qui est intéressant en fait à réfléchir à travers le nucléaire, c'est que c'est quelque chose qu'on se dit pas mal dans notre petite communauté de chercheuses et chercheurs en sciences sociales sur le nucléaire, c'est que c'est une industrie qui est à la fois certes exceptionnelle par ses dimensions, par la dangerosité de ses déchets, etc., etc., mais qui en même temps permet d'observer à la loupe des tendances qu'on retrouve dans plein d'autres industries. Et qui aussi, en un sens, s'est mangé les pots cassés de grands rêves technologiques des années 60-70, qui sont des rêves qu'on retrouve sous une forme différente dans d'autres industries. Je pense notamment à tous les dédires sur l'intelligence artificielle, les large language models et les data centers. L'industrie des data centers qui, elle aussi, pose des problèmes de refroidissement très très très costauds, quoi, se repose aujourd'hui sur des hypothèses de croissance qui ressemblent vachement à celles des nucléocrates des années 60-70, où ils avaient des courbes exponentielles sur le nombre de centrales nucléaires qui seront construites dans les 10, 20, 30 prochaines années. Quoi. Et donc ça, c'est intéressant d'étudier le nucléaire un peu comme une invitation à l'humilité venant de gens qui ont énormément manqué d'humilité. Quoi. C'est...
1: D'autres remarques, d'autres questions? Oui, ici. Là. Ok, et ici. Très bien.
2: Oui, bonjour. Une question, une remarque. La question, c'est de savoir quelle considération peut-on avoir par rapport à l'arbitrage sur le nucléaire. Parce que c'est le domaine du nucléaire qui s'arbitre lui-même. Vous avez parlé de l'IRSN, il y a d'autres sigles qui m'échappent. Quelle confiance peut-on accorder à ce genre d'arbitre? Est-ce que vous accordez quand même un minimum de confiance? Ça, c'est ma question. La deuxième chose, c'est la remarque. On nous présente souvent le projet CIGEO parce qu'on est dans une configuration géologique intéressante. Bon, je vais faire juste un petit rapprochement. On parle d'échelle de temps géologique. Ça va peut-être vous étonner, mais je vais parler de Yellowstone. Yellowstone, vous savez, c'est un parc aux États-Unis, qui est très, très, très joli, mais qui, tôt ou tard, va pas sauter, quoi, faut dire le mot. C'est un super volcan. Et on estime qu'il y aura des dizaines de millions de morts parce que ça va envahir à peu près l'équivalent de 2-3 États. Vous allez dire ben, que ça ne concerne pas. Ben, sauf que ici, on nous présente comme une région non sismique. Bon, c'est vrai qu'on n'a pas grand secousse. On a l'île comme les Vosges. Mais sauf que les volcans les plus dangereux ne sont pas là où vous croyez. Ils ne sont pas en Auvergne. Ils sont presque sous vos pieds. Parce que pas loin de chez vous, à 50 km au-dessus du Luxembourg, c'est pas un volcan que vous avez. C'est un super volcan en sommeil, qui est surveillé sans arrêt. On l'appelle l'Eifel. Et c'est en dessous d'un lac qui s'appelle le lac Lahr. Et vous imaginez, dans quelques années, le jour où ça peut péter, que va-t-il advenir du site CIGEO? Alors vous allez dire, bon, il y aura pas mal de gens qui seront morts avant, mais il n'en est pas moins vrai que ça pose un problème. Et ça pose un problème de, comment dire, d'onde sismique si jamais ça devait arriver. Parce qu'on n'est pas à l'abri et c'est surveillé sans arrêt. Et plus les gens le savent.
1: Ici. Oui, merci. Vous avez évoqué plusieurs fois dans vos interventions, tous les deux, le fait que vous aviez eu des entretiens avec des ingénieurs de sûreté nucléaire. Et ils sont assez lucides, visiblement, critiques, ils analysent bien tout ce qui ne va pas. Pourtant, je n'ai jamais trop lu de tribune signée par le collectif des ingénieurs de sûreté nucléaire français. Alors, est-ce qu'ils sont où et comment... Et il y avait une dernière... je ne sais plus qui...
3: Ok, il y a juste quelqu'un derrière toi, c'est pour ça que j'hésitais entre les deux, mais vous êtes mis d'accord manifestement. Allez.
0: Merci. Merci pour vos interventions. Je vais essayer d'être concis. C'est plutôt une question d'ordre théorique sur la question de l'incertitude, mais ça rejoint notamment la question qui vient d'être posée. Ma question, c'est que donc, j'ai eu l'impression que vous avanciez deux approches selon lesquelles donc, le nucléaire pourrait poser un problème. Déjà, la première approche, c'est qu'on n'a pas les connaissances nécessaires. On ne peut pas les avoir pour gérer notamment la question de l'enfouissement des déchets sur les échelles de temps requises par le nucléaire. Donc ça, ce serait la première approche. Et la deuxième approche, c'est que quand on apporte des solutions à des problèmes, il y a de nouveaux problèmes qui surgissent. Donc c'est un cycle sans fin. Est-ce qu'on ne pourrait pas aussi envisager une troisième approche qui serait plus forte encore, selon laquelle donc le fait d'augmenter les connaissances augmente aussi l'incertitude. C'est quelque chose que par exemple, Thomas Kuhn développe dans la structure des révolutions scientifiques. Donc c'est le philosophe qui a introduit le concept de paradigme, qui dit que les différentes théories ne se renouvellent pas en se remplaçant les unes les autres, mais parce qu'on arrive au bout d'une théorie scientifique en la creusant. Justement, plus on développe des connaissances, plus il y a des failles qui apparaissent dans cette théorie et elle finit par être remplacée par une nouvelle théorie. Et je me demandais pourquoi ce genre de choses n'est pas prise en compte dans le cadre du nucléaire. Est-ce que c'est parce qu'il y a justement une gestion technique et non scientifique? Est-ce que c'est parce que le nucléaire est aux mains des ingénieurs et non pas des scientifiques qui travaillent sur des questions plus fondamentales? Est-ce que ça a un lien? Voilà.
3: Merci. Peut-être, en fait, il y a encore d'autres questions. Donc, je me dis, on fait déjà cet aller-retour avec les trois et puis peut-être on retente un petit aller-retour. C'est comme... Enfin, bon. Ouais. Allez, on fait ça. Qui veut démarrer?
2: Juste sur la question sur CIGEO, je ne sais pas répondre. Simplement... En tout cas, il y a ce qu'on a essayé de montrer, je pense, c'est qu'il y a une multitude de questions en plus de celle-là. C'est juste ça que j'ai à dire.
4: J'ai essayé de prendre le relais. Bon, c'est des questions énormes que vous posez là. La question de... J'ai commencé par la dernière, parce que en tant que personne qui a été formée à la philo des sciences, ça me fait plaisir de parler de Thomas Kuhn, qui c'est vraiment trop bien, hein, Thomas Kuhn, hein, c'est vraiment, hein, c'est banger. Je n'avais jamais pensé le truc comme ça, c'est hyper malin. Sur la question de l'incertitude, je pense qu'il y a plusieurs choses qu'on a croisées qui appellent en effet à... quelque chose de l'ordre d'un, alors pas forcément changement de paradigme scientifique, mais changement de manière de penser la relation entre les humains et les machines, quoi, en gros. C'est un peu comme ça que je prends le truc, de sortir du mythe de la grande solution. Ça, c'est clair, quoi. Ça, c'est quelque chose qui est assez ravageur. Et c'est on rejoint des trucs aussi de critique du solutionnisme technologique, quoi, de dire qu'on va avoir une technique qui va être la grande solution pour énormément de choses. Ou comme beaucoup des dingueries qu'on entend à propos des large language models aujourd'hui, plein de choses. Mais il faut peut-être aussi sortir de l'idée même de problème-solution, en fait, que la démarche exclusive en termes de technologie soit une démarche de problème et de solution, d'arbitrage entre différentes options qu'on pourrait régler de manière uniquement quantifiée, uniquement comme un casse-tête logique. Il y a des éléments de ça, évidemment, qui entrent en compte dans la recherche en ingénierie, mais aussi un enjeu de réussir à développer une relation avec les infrastructures techniques dont on dépend, qui soit une relation d'accompagnement, d'attention, et de faire aussi confiance à des savoirs qui sont souvent minorisés
0: au sein de l'industrie nucléaire elle-même, qui sont les savoirs développés par les opérateurs, opératrices du nucléaire, qui travaillent au sein des installations, qui sont au courant des problèmes, qui sont aussi les premières personnes à être exposées aux risques radiologiques. Enfin, voilà. Ça ouvre ce genre de questions, je pense, et donc ça ouvre aussi à des questions d'organisation politique et puis peut-être des questions philosophiques sur le rapport entre humain et machine, par rapport à humain, machine et milieu naturel. Après, sur la question de... des ingénieurs de sûreté. Donc ça a été, je vais répondre pour moi, et puis Martin apportera la manière dont il le pense lui après, même si c'est des choses qu'on a beaucoup discuté ensemble. Mais la sûreté nucléaire, donc pour faire un petit topo, la SNR, donc c'est la réunion de ce qui était auparavant deux instances de sûreté séparées. Il y avait l'IRSN qui faisait l'expertise technique, les rapports d'expertise technique, et puis l'ASN qui, en gros, était l'instance décisionnelle qui faisait la régulation. Et ces deux instances ont été fusionnées en 2022, c'est ça ? Ouais. Ou plus récemment encore, 2023 ? Ben, ah oui. D'accord. Ah oui, non, c'est ça, les premières annonces ont été... Mais ouais, donc 2025, pardon, je projette ça dans le passé, mais voilà. Donc ça a été fusionné et ça ouvre plein de questions. La fusion de l'IRSN et de l'ASN, ça potentiellement donc met en danger l'indépendance de l'expertise, qui était donc une assez grande indépendance de l'expertise de la part de l'IRSN, et ça pose d'autres questions dans lesquelles je ne vais pas entrer, mais d'organisation en gros de la sûreté. Ça fragilise la position de pas mal de personnes au sein de la sûreté. Et la sûreté nucléaire, donc ça a été une des porte d'entrée, en tout cas pour nous, pour d'autres personnes au sein de notre génération de chercheuses et de chercheurs en sciences sociales sur le nucléaire. Et c'est une institution où, par exemple, moi j'ai pas mal été aux archives de la sûreté nucléaire, et les archivistes de feu l'IRSN, maintenant ASNR, sont des gens qui font un travail vraiment remarquable de mise à disposition de documents et qui, en gros, font en sorte que l'appel à la transparence soit pas juste un mot creux et un peu vide. Et donc ça a été aussi de fait une porte d'entrée qui a permis aussi de rencontrer des ingénieurs de sûreté pour avoir des données techniques. Moi d'abord, l'idée était de quand on cherche la question de qui connaît la technique dans le nucléaire, les ingénieurs de sûreté sont une des voies d'entrée possibles qui est intéressante. Et à partir de là, il y a quand même des éléments de parcours du combattant, tous et toutes ne répondent pas. Et en plus, le fait de faire des entretiens potentiellement les expose, quoi. C'est-à-dire qu'il y a un pacte de confiance aussi qui est fait. Et qui est aussi un pacte qui incite à prendre au sérieux la parole de ces personnes-là, qui font quand même l'acte courageux de prendre une heure et demie de leur temps de travail pour discuter avec des chercheurs en sciences humaines. Sachant que ça les expose potentiellement auprès de leur institution. Et par ailleurs, donc c'est à ce moment-là que moi, en tout cas, me prétend au jeu de l'entretien, moi qui ai été formé à la philo, donc qui suis un peu mis à des méthodes sociologiques sur le tas, ça a aussi changé ma manière de voir le nucléaire et de penser le nucléaire, que d'entrer en empathie avec des gens qui étaient aux prises avec des problèmes dont ils admettaient qu'ils n'avaient pas de solution. Donc ils sortaient eux-mêmes un peu de ce schéma un peu parfois simpliste de problème-solution, problème-solution. Et ensuite, sur la question de l'arbitrage et de la régulation, je pense que j'ai déjà apporté des éléments de réponse. Je vais laisser Martin prendre le relais. Pardon, je te jette la patate chaude.
5: Je vais faire vite, peut-être, et si on veut avoir un dernier round de questions. Peut-être la question sur pourquoi on n'entend pas les ingénieurs en colère de l'IRSN ou d'EDF, je sais pas. J'ai pas de réponse à ça, mais je pense que là il y a un problème plus général de démocratie en entreprise et de parole libre dans toutes les entreprises privées et publiques, hein, du coup. Mais là c'est un problème plus général, quoi. Je veux dire, évidemment qu'il y a une culture du secret démentielle dans le nucléaire, ça c'est sûr. Mais je sais pas si on a déjà entendu des gens des managers de LVMH faire des tribunes pour dire que ça n'allait pas du tout ce qui se passait à l'intérieur de... je le regrette. Par contre, ce qu'on peut observer, c'est qu'en effet, il y a quand même un biais. C'est-à-dire, moi, j'ai fait beaucoup d'entretiens pour ma thèse à l'IRSN, à l'ASN, à EDF, au CEA, ailleurs, voilà.
0: Une fois qu'on trouve un bon filon, c'est-à-dire on trouve des gens qui sont en fait des ingénieurs réflexifs, c'est-à-dire qui se posent des questions, on trouve ça super en entretien. C'est un ingénieur qui me dit problème-solution, rapidement, ça m'intéresse plus. Donc il y a un biais, c'est-à-dire que cette personne va me recommander quelqu'un d'autre qui est quelqu'un dont elle sait qu'elle se pose aussi des questions. Donc là, il y a clairement un biais, c'est-à-dire que je me retrouve effectivement à rencontrer plein d'ingénieurs extrêmement réflexifs. C'est pas représentatif, absolument, du coup, mais par contre, ils existent aussi, vraiment. Et certains sont à des postes quand même relativement élevés. Là, quand je vous parlais de corrosion, quelqu'un d'assez important avait un poste assez important à la Sûreté, dirigeait beaucoup de personnes, et est parti d'ailleurs 3 mois après. Mais était à un moment envisagé pour monter et peut-être prendre la tête. Donc, il y avait, voilà, c'est dommage de ce point de vue, parce que c'était vraiment... ces moments-là, je suis également plein d'empathie, je suis vraiment avec mes interviewés. Et quand quelqu'un se pose plein de questions que je trouve essentielles, je suis vraiment avec eux. Et je pense qu'on peut dire aussi, c'est le cas, on se rend quand même pas bien compte. C'est évident qu'il y a quelque chose, l'industrie nucléaire existe, quoi. C'est-à-dire qu'en entretien, je me souviens d'un entretien à l'Andra, j'ai fait aussi un entretien à l'Andra, deux personnes pas particulièrement pro-nucléaire, parce qu'on pourrait revenir là-dessus, mais il y a plein de gens qui sont vraiment pas pro-nucléaire, il y a plein de gens qui sont anti-nucléaire dans les institutions. Voilà. Quelqu'un ici, non, mais il y en a plein à l'IRSN, en fait. Bon, et ces personnes disaient, n'arrêtez pas de dire nous en entretien pour dire nous le nucléaire. Donc c'est des moments toujours un peu troublants, mais je les ai questionnés, qu'est-ce qui fait que vous dites nous là? Et ils me parlaient de nous le nucléaire, on nous critique et tout, mais c'était pas l'Andra, c'était. Et donc il y a bien quelque chose comme un sentiment d'appartenance, disons. Passez ça, vraiment, vous allez à EDF et vous parlez de l'IRSN avant que ce soit fusionné dans la SNR. L'IRSN pose des problèmes parce qu'il y a trop d'antinucléaires à l'IRSN, ils parlent trop librement, etc. La fusion, en fait, IRSN-ASN, elle intervient, c'était un serpent de mer qui était là régulièrement depuis 20 ans, elle intervient parce que à la suite de cette affaire sur la corrosion, EDF, le directeur de la production d'EDF estime que l'IRSN a trop parlé, que c'est trop problématique, et il a poussé très fort pour que cette fusion advienne. Donc, il y a quand même des jeux d'acteurs, des jeux de pouvoir. Une autre anecdote, je suis à ECEA, à la cantine, avec des ingénieurs, parce que je venais de faire des entretiens en 2019, septembre 2019. Il vient d'y avoir un changement de direction. L'enfant du pays, on pourrait dire, celui qui était promis à une superbe carrière, vient d'être plus ou moins mis au placard, qui dirigeait la direction à l'énergie nucléaire, et il est remplacé, donc tout le monde était sous choc, et il était remplacé, donc le nouveau administrateur général du CEA venait était passé par l'Andra, il choisit quelqu'un qui est de l'Andra, et lui est du corps des ponts et pas du corps des mines. Ouais, les subtilités. Et ben, ils étaient tous sous le choc en se disant, on est mort. C'est fini, ils nous mettent quelqu'un de l'Andra, mais c'est horrible. Ils veulent vraiment la fin du nucléaire. C'est pour vous dire qu'il y a des jeux d'acteurs comme ça, on se retrouve dans certaines institutions, il y a quand même des oppositions assez vives, et il y a aussi un certain nombre de gens qui sont très critiques à l'intérieur. Il y aura d'autres choses à dire, moi.
6: Agnès, est-ce qu'il y avait quelque chose que tu voulais ajouter? Ok. Alors, là, on fait ces deux... Ah, voilà, trois. Oh, je suis embêtée. J'arrive pas à prendre de décision. Qu'est-ce qu'on fait? Les trois. Oui, Agnès dit qu'on continue ça autour d'un verre. J'avoue que je préfère écouter les intervenants et intervenantes là-dessus. Vous êtes pour les trois dernières? Ouais. Bon, en tout cas, les gens qui n'en peuvent plus se sentent libres de partir, c'est l'essentiel. Très bien, allez.
7: Bonsoir. J'aimerais savoir le positionnement de la direction d'EDF, de l'Andra, de Orano par rapport à vos recherches Est-ce qu'ils vont mettre des bâtons dans les roues? Est-ce qu'ils vous ignorent? Ou est-ce qu'ils vous soutiennent en se disant que la critique est toujours bonne à prendre pour s'améliorer? Et la question est aussi valable pour toi, Agnès. Est-ce que tu as eu de l'hostilité de la part d'Andra après avoir affirmé ton opposition au projet?
6: Il y avait une autre personne par là, juste... Ah, ok, je vais là et puis je reviens vers vous. Merci. Bon, une question et une remarque. J'ai rencontré l'inspecteur qui a dénoncé les fuites à Tricastin, qui avait été dénoncé par le directeur du site. Eh bien, cet homme est un homme mort. Il a été, on l'a poussé à une tentative de suicide. Il a été viré comme un malpropre. Donc tout ça pour dire que, effectivement, être lanceur d'alerte à EDF, c'est très très difficile. Et ma question, c'est, bon, vous avez rencontré des gens de l'IRSN, est-ce que vous avez aussi rencontré des gens d'EDF ?

0: Moi, ma question est très simple. On parle beaucoup de risques scientifiques. On parle de risques naturels, de mouvements de terrain, de supervolcans. On ne parle pas de risques géopolitiques. On voit ce qui se passe en Ukraine. On voit ce que Trump a fait en Iran, avec des bombes qui vont à 80 mètres sous terre. Et on n'a pas vraiment de garantie sur une stabilité politique qui nous permettrait d'être relativement sereins sur le fait qu'il ne va pas y avoir de conflits armés et de volonté délibérée, voire même accidentelle. Un avion qui tombe sur une piscine nucléaire, ben, elle n'est pas protégée comme le réacteur, ou bien qui tombe sur un lieu de stockage. Ça peut faire des dégâts, sans parler de bunker buster de Trump. Est-ce qu'il y a des gens qui réfléchissent à ça? Est-ce que c'est dans le débat public? Est-ce qu'il y a des gens de l'armée qui font des scénarios là-dessus? Et est-ce que ces risques sont pris en compte? Merci.
1: Qui veut répondre de manière succincte?
2: Non, mais du coup, je commence, je vais aller très vite sur le positionnement. Bah, là, c'est, on attend tous la réponse d'Agnès, mais donc je vais aller très vite. Non, moi, en gros, bah, c'est, ça vient à la question EDF aussi. Bah, le moment où j'ai été le plus embêté, c'est que j'avais prévu une visite de site avec des gens d'EDF sur les questions de démantèlement. Et je les avais travaillés au corps assez longuement, les appelés plusieurs fois, etc. Et le jour où mon bouquin a été annoncé sur le site de l'éditeur, j'ai eu un mail d'un assez haut gradé sur cette question-là qui m'a dit on ne peut pas donner suite. Et là, tous mes contacts EDF ont été cramés. Quoi. Voilà. C'est, EDF est plus difficile d'accès aussi que l'IRSN. Et du coup, ça fait aussi, je vois un truc, ça fait un biais aussi que moi, j'ai dans mon chat, j'aimerais bien avoir plus. Voilà. Donc, si tu as des contacts à la CGT Énergie. Et sur le risque géopolitique, j'ai pas grand chose à ajouter non plus. Enfin, je suis tout à fait d'accord. Et c'est un truc qui, j'ai l'impression, est apparu. Mais là, j'ai pas assez bossé là-dessus, mais j'ai quand même l'impression que ça a apparu très récemment, de manière assez étonnante. Il y avait des choses quand même sur le risque de chute d'avion. Il y avait des études de sûreté sur le risque de chute d'avion, les attentats, les scénarios type 11 septembre. Mais même dès les années 80, tu trouves ça dans des rapports de sûreté. Par contre, sur l'utilisation des infrastructures civiles comme menace de guerre, comme on voit en Ukraine, ça, c'est assez nouveau. Et c'est un des aspects les plus angoissants du dossier nucléaire. Et en effet, c'est bah, installer quelque chose comme l'usine de l'Arak sur un territoire, c'est avoir la confiance que tu ne vas pas te faire bombarder dans les décennies qui viennent. Quoi.
1: Agnès, pour le mot de la fin.
2: Oui, pardon, bah, le mot de la fin, je ne sais pas. Pour ce qui est de l'opposition, je veux dire que ma position, c'était que si on cherche à démontrer que les modèles ne marchent pas, on produit de la science. Et donc ça, c'était admis. Et ensuite, que j'ai un devoir de réserve en tant que retraité, mais que ce que j'ai dit est publié, en fait. Et alors, c'est publié, c'est pas facile à trouver, mais c'est publié. Donc, j'en sais pas plus. Mais je ne pense pas du tout que le discours qu'on tient là va aider, va être bien pris ou utilisé. J'ai pas beaucoup d'espoir que ça soit utilisé dans un sens d'amélioration ou d'autocritique.
1: Bah, merci beaucoup de vos interventions. Merci.

0: Merci de votre attention. Cette conférence, cette table ronde, comme tous les spectacles, etc., que vous pouvez voir, sont à prix libre. Donc voilà, n'hésitez pas à soutenir le festival aussi par le biais de l'argent, même s'il y en a d'autres. Bon appétit et puis bonne suite de festival. Merci.
1: Dans l'Ornain que nous nous retrouvons avec Caillou qui a vécu ce matin une balade naturaliste entourée des plus grandes âmes de cette vallée et qui va nous la raconter pendant que l'Ornain fait son œuvre et nous rafraîchit les pieds et par là l'ensemble du corps. Bonjour Caillou.
2: Bonjour Isard.
1: Alors Caillou, tu as la voix de Brigitte Fontaine, mais ça ne t'empêchera pas de nous raconter un peu comment s'est passée cette balade naturaliste. Qui la proposait et comment ça s'est organisé?
2: Alors, je tiens d'abord à préciser que je m'identifie plutôt en Béatrice Dalle ces derniers jours, même si tu refuses de l'entendre. C'est peut-être que je n'ai pas assez de temps pour l'exprimer. Qui a organisé cette balade naturaliste? Une personne qui s'appelle Henri. C'est comme ça qu'il s'est présenté. Je n'en sais pas plus à son sujet. Si, je sais qu'il travaille dans une association qui s'appelle Meuse. Nature-environnement, exactement, ce que tu sais donc déjà.
1: Je connaissais la suite de la succession.
2: Voilà, et dans le cadre de cette asso, il organise des balades naturalistes avec des enfants et tout type de public pour faire de la sensibilisation à l'environnement du sud de la Meuse, et peut-être du nord de la Meuse aussi, en fait, j'en sais rien. Voilà, et dans ce cadre, on est allé marcher le long de l'Ornain. Je dirais qu'on est allé en aval de l'Ornain, depuis le site du camp. Et après, on a longé dans l'autre sens les voies ferrées qui sont convoitées par l'Andra pour acheminer des déchets nucléaires. Et j'ai pris des petites notes un peu trop tard, donc je pense qu'elles ne sont pas complètement complètes. Mais sur les choses, moi, je me suis souvenu. Sur notamment la flore locale qui pousse malgré la quadruple canicule de cet été sur les bords de l'Ornain. C'est des choses que j'ai sans doute retenues parce qu'elles m'intéressaient pour des raisons tout
1: Quelle
2: à fait
1: bonne raison.
2: Utilitaristes. Par exemple, dans le top du top de l'utilitarisme pour moi qui souffre, comme tu le sais, d'allergies terribles tous les printemps, et j'éternue comme une grosse vache. Pendant des heures, sans interruption, j'ai appris qu'au printemps, je pouvais me faire des tisanes de plantain qui poussent absolument partout, de manière anarchique et incontrôlée, pour notre plus grand plaisir. Plantain qui sert à soulager les piqûres, les brûlures et donc les allergies.
1: Et d'ailleurs, ceci est aussi un message pour le pôle Boulange, qui nous a demandé hier de leur trouver un remède miracle et naturel contre les brûlures, parce qu'ils ont eu plein de brûlures à cause de leur four, qui est chaud, sans vent, probablement. Et donc, nous voilà réalisant d'un caillou deux coups, c'est-à-dire trouvant par là une solution pour la boulange. Donc, aller cueillir le plantain. À quoi est-ce qu'on peut... Est-ce que tu saurais nous le décrire?
2: Bien sûr. Alors, il y a différents types de plantain, mais c'est une plante très basse, qui fait un peu comme une petite touffe, comme ça, avec plusieurs feuilles. Et il est reconnaissable le fait que c'est des feuilles assez grasses, assez épaisses. Et il y a des lignes qui courent dans le sens...
1: Des aiguilles d'une montre.
2: Des aiguilles d'une montre, de la
1: non,
2: base...
1: Sens vertical.
2: Dans le sens vertical, c'est ça. Enfin, ça peut être aussi horizontal, mais...
1: De la base vers le...
2: De la base vers la fin de la tige. Et il y a 3-4 rayures par feuille qui sont assez espacées et qui sont très visibles et très filandreuses. Voilà, avant d'utiliser le plantain, il faut... le réhumidifier car il souffre de sécheresse et en fait c'est la sève du plantain qui est bénéfique.
1: Okay.
2: Donc il faut réhumidifier le plantain et après il faut le broyer ou le cisailler en tout petit bout afin que le plus de sève possible en sorte pour guérir ce dont vous souffrez. Voilà, j'ai aussi appris qu'au bord de l'Ornain poussaient des saules et que les feuilles des saules, je sais pas si on dit saules ou si on dit sol.
1: Ça dépend si tu parles du soleil espagnol,
2: le sol,
1: d'un poisson qui se cuisine avec du beurre,
2: c'est aussi la sol.
1: Voilà. Ou d'un arbre qui pleure, un saule pleureur.
2: Un saule. Alors celui-là n'était pas pleureur.
1: C'était... Ah, la saule du pain, pardon.
2: Non, c'était donc juste un saule. Qu'est-ce que j'ai appris sur le saule? J'ai appris que la molécule du saule, dont je ne connais pas le nom, a été un des composants essentiels du doliprane, qui avait donc été synthétisé par sans doute plein de gens, mais en tout cas commercialisé par Sanofi. Et que donc, nous, si on n'a pas envie de manger du dolip, on peut se rassasier de feuilles de saule.
1: Du saule de l'ornain.
2: Du saule de l'ornain. Pour atténuer nos petits maux de tête. Et fun fact que Henri nous a transmis, les castors eux-mêmes, les castors de l'ornain et les castors sans doute d'ailleurs, quand ils se battent en été et qu'ils ont un peu un coup de mou dans la vie, que la vie est trop compliquée soudainement, ils s'empiffrent d'écorce de saule parce que eux aussi ils ont capté que c'était bon pour les maux de tête et tout type de douleur. Voilà, une grande salutation à nos amis les castors.
1: On les embrasse. On a un fort audimat chez les castors. Je pense que beaucoup d'entre elles et eux nous écoutent et on les salue où qu'elles soient.
2: Dans leur nain.
1: Probablement dans leur nain.
2: Qu'est-ce que j'ai appris d'autre? J'ai appris que il y avait pas mal d'érables qui poussaient au bord de leur nain. Ce qui est surprenant parce que l'érable a été une essence peu appréciée des gens qui plantent des arbres, que ce soit des agriculteurs ou d'autres personnes finalement qui auraient eu envie à un moment donné.
1: Des gens qui plantent des arbres en civil.
2: De planter des arbres. Pourquoi ils n'étaient pas aimés, je n'en sais rien. J'avoue que je n'ai pas retenu cette information. Mais pourquoi est-ce qu'ils reviennent de même en force? Parce qu'ils sont beaucoup plus résistants au stress hydrique que les autres essences environnantes. Voilà, donc les érables, bravo à vous. Vous faites une remontada, mais la référence est polluée depuis plusieurs années, déjà par Arnaud Montebourg.
1: Ou par le PSG, selon où est-ce qu'on se situe sur l'espace de la culture légitime.
2: De référence, donc, qu'on s'empressera d'oublier. Tout de suite.
1: Mais le stress hydrique, je pense que c'est quelque chose que nos auditeuristes peuvent vraiment... Et oui. Ressentir et auquel ils peuvent s'identifier. Et donc, en tant qu'érable,
2: oui.
1: C'est une solution possible.
2: Devenir érable.
1: Bah, en tout cas, peut-être d'en planter dans un premier temps.
2: Oui, tout à fait. Devenir érable, sans doute le prochain roman de
1: Baptiste
2: Morisot.
1: Qui est en train de nous écouter et de se dire « Putain, elles m'ont volé mon idée sur les castors. Allez, je leur emprunte cette idée sur l'érable. »
2: Voilà, sans rancune, Baptiste, si tu nous écoutes.
1: Oui, c'est juste...
2: Mais sans doute, tu nous écoutes.
1: Bon, renouvelle-toi, en fait. T'es en boucle, man.
2: Ok, j'ai encore deux informations que j'ai retenues de ma balade naturaliste de ce matin. La première, c'est que il y a beaucoup de cynorhodons qui poussent sur des rosiers, des arbres de type rosier dans le coin, ici, mais aussi...
1: Alors, qu'est-ce que c'est un cynorhodon?
2: Un cynorhodon, c'est cette petite baie rouge que vous voyez dans des buissons. C'est les seuls un peu fruits qui poussent en hiver.
1: Alors attends, il y a un coup de vent, je vais me déplacer dans l'ornain pour que nos auditeuristes n'aient pas à souffrir de cette critch qui est bien probablement d'avoir eu lieu. Ce sont les baies rouges.
2: Les baies rouges que vous croisez à la campagne ou à la montagne.
1: Et que vos parents ou vos adultes référents vous disent de ne surtout pas manger quand vous baladez dans le jardin.
2: Exactement, car l'intérieur de l'écorce du cynorhodon est urticante ou urticaire, ou les deux. Peut-être que c'est exactement le même mot.
1: Et ces baies peut-être toxiques aussi?
2: Alors ces baies pas toxiques pour un sou.
1: Ah bon? Maman m'avait dit que c'était toxique.
2: Mais alors ça, c'est aussi Henri qui nous a dit pourquoi tous les enfants pensent que toutes les baies sont du poison.
1: Ah oui.
2: Parce que leurs parents
1: ne connaissent pas.
2: Ne savent pas.
1: C'est vrai.
2: Et donc c'est plus facile de dire.
1: Ma mère, elle y connaît rien, par exemple.
2: Ne mange pas ça, c'est du poison.
1: Oui.
2: Bon,
1: Mère ne connaît pas Henri, elle ne connaît pas la Meuse, et donc elle ne connaît pas la Meuse nature environnement.
2: Non.
1: Elle n'a aucune raison de savoir quelles baies sont bonnes.
2: Non. Bah, en tout cas, le cynorhodon n'est pas du poison.
1: Et qu'est-ce qu'on peut en faire?
2: Eh ben, on peut en faire des confitures, on peut en faire de la compote, mais comme vous le savez déjà, sans doute, cuire un fruit, c'est le délester de nombreuses propriétés bienfaisantes. Donc c'est toujours mieux de trouver des moyens de le manger cru. Par exemple, en le passant vos presse purée.
1: Oui.
2: C'est ce que
1: fait Henri. Vous avez probablement un presse purée.
2: Si vous avez des patates, si vous aimez le purée.
1: Vous devriez investir dans un presse purée.
2: Mettez du cynorhodon dedans, mais avant de les avoir fait geler. Car le cynorhodon pré-gelure est très acide. Ou très amer, je sais plus.
1: Ok.
2: Post-gelure, délicieux.
1: Ah, donc là, c'est vraiment pour le... C'est pas pour des vertus médicinales, c'est vraiment pour le plaisir pur.
2: C'est également pour des vertus médicinales, parce que c'est bourré de vitamines, bien plus que, selon Henri toujours...
1: La vitamine.
2: Les bêtes goji, qui sont dans une espèce de hype biocop land.
1: Fuck biocop.
2: Manger des bêtes goji.
1: Voilà.
2: En fait, non, ne mangez... Enfin, si, mangez des bêtes goji si vous aimez les bêtes goji, mais par ailleurs, aller cueillir du cynorhodon, c'est plus vitaminé, c'est moins cher et c'est meilleur au goût.
1: Ça suffit ces modes bobo grotesques.
2: Voilà.
1: Arrêtez.
2: Le goji, en plus, c'est hors de prix. Peut-être que vous avez les moyens, grand bien vous fasse, mais...
1: Mettez votre argent dans les caisses à prix libre du Festival des Burlesques et mangez les baies que la nature vous offre.
2: Exactement. Voilà. Et la dernière information semi-lol que j'ai à vous transmettre, c'est sur la renouée du Japon, qui est un arbre considéré comme invasif par, j'imagine, l'ONF et les gens qui n'aiment pas les renouées du Japon. C'est un arbre, nous a expliqué Henri, qui est donc endémique des îles du Japon et qui pousse dans son milieu naturel sur des sols volcaniques. Donc des sols qui sont très chargés en métaux lourds et très pauvres par ailleurs. Et donc pourquoi on les retrouve ici? Parce que c'est les premiers arbres à repousser sur toutes les zones anciennement industrialisées qui contiennent énormément de métaux lourds, qui sont complètement dégueulasses. C'est les seuls arbres un peu à se satisfaire de ces douloureuses conditions d'existence. Et certaines personnes leur font la guerre, parce que je sais pas exactement pourquoi, parce qu'ils sont invasifs. Et peut-être pas très beau, je sais pas à quoi ça ressemble. Mais comme le dit Henri, en fait, les renouées du Japon, elles sont là. Elles permettent de transformer les métaux lourds du sol en matière organique quand elles se décomposent. Et sitôt qu'un autre arbre retrouve des conditions décentes d'existence grâce à la renouée du Japon disparaît assez rapidement dès qu'elle est privée de lumière, donc dès qu'elle est recouverte par un arbre plus grand qu'elle. Donc en fait, ce que disait Henri, c'est arrêter de faire les rageux contre les espèces dites invasives, notamment la renouée du Japon, parce que si elles sont là, c'est parce qu'on a dégringué les sols et que c'est les seuls à pouvoir survivre dans telles conditions. Et en plus, elles facilitent l'implantation d'espèces qu'on considère nous comme étant non invasives. Et donc elles sont absolument super en fait.
1: J'ai beaucoup aimé cette histoire.
2: Voilà.
1: Merci beaucoup pour tous ces fun facts et ces facts tout court d'ailleurs, ces faits. Merci pour cet ensemble de faits. Il ne nous reste plus qu'à trouver un arbre qui pourra traiter les déchets nucléaires et on pourra faire des festivals, mais pour le plaisir.
2: Ouais.
1: Et lutter sur autre chose. D'ici là, nous rendons l'antenne avec un petit au revoir de l'ornin.
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1: Au printemps 81, on entend parler de ce, pour la première fois de cette lutte anti-nucléaire qui est à chaud. Et on décide d'y aller. Alors on sait qui. On, à l'époque, c'est une bande de squatteurs du 20e arrondissement. Et donc on a ces échos de cette lutte anti-nucléaire. On allait dans ces endroits-là pour se chercher, se trouver des complices. Pour nous, dans une perspective qui était, on va employer le mot, de toute façon c'est ces mots-là qu'on employait nous à l'époque, quoi, qui était dans une perspective révolutionnaire. Alors, il ne faut pas oublier que c'était simplement 12 d'années après 68. Quoi, que maintenant, ça peut sembler très très loin. Mais à l'époque, 68, c'était quelque chose de récent. Il y a un deuxième paramètre de cette époque qui est important aussi. Mitterrand venait d'être élu. Pour énormément de gens, la victoire de la gauche, c'était la victoire de 68. Quoi. Bon, ça c'est important parce que ce qui se passe ensuite, justement, avec les ouvriers de la chaire, etc., c'est la première lutte ouvrière et une des premières luttes tout court, même, qui a du temps des socialistes. Quand on est revenu sur la région parisienne, la première chose qu'on a fait, nous, justement, c'est d'en parler. Ce qui fait que la fois suivante, quand on y est revenu, on était bien plus nombreux. Parce qu'il n'y avait pas que nous qui ramenions de plus en plus de monde, il y avait tous les autres aussi. Et ça venait effectivement, surtout de la région évidemment, mais de bien plus loin. Ça c'était assez remarquable aussi, cette disparité géographique. Quoi.
2: Les affrontements avec les forces de l'ordre, je vous le disais, se sont succédés. Rarement, il faut le dire, une telle violence a été atteinte dans la pointe de Givet. Violence en Ardennes, reportage de Henri Lederman, François Herbe et Franck Badier.
3: Au départ de cette affaire, une manifestation pacifique contre la création d'une deuxième centrale à Chauze rassemblait samedi près d'une centaine d'antinucléaires aux abords de Viremolin. Pendant ce temps, à l'intérieur de la ville, des sidérurgistes de l'usine de la Chière, menacés de chômage, dressaient des barricades et s'en prenaient aux forces de l'ordre.
1: Voilà comment ça se passait en fait, c'est-à-dire que les flics se pointaient à chaud pour protéger la centrale. Il y avait des barrages qui se mettaient en place au niveau de Vireux. Les flics démontaient ces barrages, ces barricades, passaient, allaient à chaud. Les gens de Vireux refaisaient les barricades et au retour des flics de chaud, rebelotent. Et donc que ce soit à l'aller ou au retour, ça se passait avec fracas, quoi, avec comme premier objectif, en fait, de tenir le plus longtemps possible, c'est-à-dire pour faire chier les flics, bien sûr, mais tenir le plus longtemps possible, ça voulait dire aussi que tous ces gens qui étaient là, à Vireux, ensemble, derrière les barricades, à les construire, etc., et pendant ce temps, ils se parlaient, évidemment, c'était du temps conquis, du temps de parole, et du bon temps, en plus, du temps où franchement, on s'amusait bien, quoi, où le jeu, là, il se mêlait à la guerre, on peut dire, quoi. Il y avait un aspect très sérieux, hein, parce qu'il faut voir qu'une usine de sidérurgie, c'est quasiment un atelier de fabrication d'armement, quoi. Et l'usine, elle était aux ouvriers qui l'ont ouverte à nous, hein, à tous ceux qui venaient et d'où qui viennent. Ce qui était franchement étonnant, hein, puisque moi, je me souviens, par exemple, que dans d'autres luttes où on avait pu aller, que ce soit à Longwy ou dans d'autres endroits comme ça, c'était extrêmement difficile de rentrer dans les usines, quoi. D'une part parce que les syndicats faisaient tout ce qu'ils pouvaient pour nous en empêcher. On réussissait à y rentrer, mais plutôt discrètement, avec la complicité de certains, etc. Mais là, à Vireux, c'était vraiment porte ouverte, quoi. L'usine était à nous, quoi. À nous, à eux et à nous, quoi. Toutes les machines, les tours, les outils, les machines de l'usine étaient détournées pour justement fabriquer des armes, des outils d'attaque ou de défense, dans des trucs assez élaborés, quoi. Les types, ils avaient fabriqué des lance-coques. Alors, en plus, cette route, elle passait dans une vallée, en fait, dans le creux d'une vallée, qui était donc entourée de petites montagnes, quoi. Et à partir desquels, justement, ils bombardaient les convois de flics. Ils avaient fabriqué des bazookas, c'est un terme trop fort, mais des espèces de lance-projectiles qui étaient très puissants et qui balançaient toute la ferraille et les débris de ferraille possibles et imaginables qu'on peut trouver dans une usine de ce genre. Les barricades elles-mêmes, c'était des barricades, je me souviens par exemple, qui étaient faites avec des lingots d'acier. Des trucs qui pesaient entre 1 et 2 tonnes, que tu pouvais bouger qu'avec des fanwick. Quand on mettait quelques dizaines pour barrer la route, c'était une sacrée entreprise après pour les flics de les enlever. Tu vois, ils étaient obligés de venir avec des bulles, avec du gros matériel, très escorté donc évidemment, parce que on se mettait pas derrière la barricade à les attendre. Hein. Elle était défendue de positions qui pouvaient être de l'intérieur de l'usine ou justement des petites hauteurs avoisinantes, ou sinon de tout le village lui-même. Sur toute la longueur du village, sur peut-être 1 kilomètre ou 2, quoi, il y avait des dizaines de groupes qui attaquaient les convois à leur passage. Et d'ailleurs, c'était un petit peu où il y avait une espèce d'émulation de samedi en samedi entre les groupes, à ceux qui allaient inventer les moyens les plus drôles ou les plus efficaces ou les plus pour les bloquer le plus longtemps possible, pour leur faire mal, pour y a 10 000 anecdotes qui seraient drôles à raconter sur moi je me souviens d'histoires par exemple avec des gamins de 12 ans, 10 ans, 10 ans, 12 ans, 14 ans qui avaient réussi par la ruse à grimper dans les camions de matériel des flics et à piquer des caisses de grenades et qui les avaient amenés aux adultes, on va dire, qui se sont servis pour les renvoyer à l'envoyeur.
4: L'histoire du matériel, hein, du matériel même militaire, on peut appeler ça comme ça, c'est une vraie jouissance. Hein. Mais oui, parce que faut pas se leurrer, enfin, je veux dire, tu luttes, mais tu es toujours à armes inégales, donc ouais, tu perds toujours.
5: Ouais, c'est vrai.
4: Mais alors quand t'as des types qui te sortent des lingots d'acier, tu vois, puis ouais, que t'es capable de tenir un barrage et où les flics ne passent pas pendant toute la nuit, eh ben là tu jouis, quoi. Il n'y a pas d'autre mot. Parce que là c'est vrai que tu mesures à quel point ils sont fragiles, parce que la détermination elle est complètement autre. Par exemple, là où on jubilait, alors peut-être on se racontait des histoires, mais peut-être pas, mais on apprenait, alors on savait pas trop comment, par la presse, par la bande, que certains d'entre eux faisaient des crises de jaunisse tellement ils avaient la trouille. Et nous, ça nous faisait... on n'en pouvait plus, tu vois, quand on apprenait des trucs comme ça. Et ça fonctionne. Enfin, moi, je pense que c'est... En même temps, c'est de la jouissance guerrière, quoi. C'est-à-dire que t'es dans la guerre, hein. T'es vraiment pas dans autre chose, quoi. T'es dans le plaisir de la guerre, quoi.
5: Et il y a aussi un crescendo au niveau de la répression. Il y a des arrestations de sidérurgistes, il y a des passages à tabac assez mémorables, des gens qui sont donnés pour morts parmi les sidérurgistes. Et puis il y a, je crois, au moins un samedi où il y a des antinucléaires et des sidérurgistes dans l'usine de Vireux qui s'affrontent avec les gardes mobiles. Il y a des blindés qui veulent pousser un wagon qui avait été mis en travers de la route. Ce blindé-là se retrouve au fossé, littéralement, avec ses 9 gardes mobiles dedans. Et en fait, une dépanneuse est envoyée à la rescousse, et laquelle dépanneuse est incendiée par les manifestants. Donc on est là à un sacré degré quand même. On peut parler, comme certains ont parlé, effectivement, de situations quasi insurrectionnelles. Même si c'est pas en permanence, mais je pense que les gens ont pu le ressentir comme ça, effectivement.
6: Pas pour longtemps, hein, monter un barrage, hein. Ça allait tout seul.
7: Il y avait du lourd.
6: Oui, mais il suffisait qu'il soit signalé 5 km avant, le barrage était monté quand ils arrivaient, quoi. Hein, puisqu'il y a eu la radio qui a été montée la radio des antinucléaires de Chaux qui a atterri à Virée. Hein, de là, on était prévenu de l'arrivée. Et alors après, bon, ça commençait à dégénérer parce qu'ils ne pouvaient pas passer. Puis on en profitait et puis c'est tout. Hein. Bon, on faisait des aciers spéciaux, il y avait quand même des matériaux et des matériaux spéciaux aussi, hein, des additifs pour les aciers. Et il y avait un laboratoire, et il y avait des laborantins. Hein, donc tout ce qu'il fallait pour faire flamber comme il faut, même de l'acier.
7: Ouais. Et l'usine aussi, on se demandait, elle a été ouverte aux personnes extérieures, aux personnes qui n'étaient pas de l'usine, qui n'étaient pas ouvriers, ou même du village.
6: Bien sûr.
7: On voulait savoir comment.
6: Oui, mais à partir du moment où la route est bloquée pour les CRS, elle est bloquée pour tout le monde. Et quand vous avez je ne sais combien de CRS qui vous courent après, il fallait bien se réfugier quelque part. Et ça a été ouvert, ça n'a même jamais été fermé. Ça a été ouvert automatiquement. Ça a été fermé qu'aux CRS. Mais ils ne sont pas gênés pour rentrer quand même. Hein, mais sinon, tout le monde rentrait dans l'usine. Il n'y avait rien à voler d'abord. Hein, il n'y avait plus de production. Ouais, tout le monde rentrait. Mmh. Il fallait bien se mettre à l'abri. Il n'y avait pas d'organisation. Il y avait l'organisation en bas pour bloquer le pont. Et le restant, tout le monde était là. Il n'y avait pas, de chef de groupe ou chef de bataillon ou quoi que ce soit. Hein. Personne ne commandait personne. Hein. Je pense que ça n'aurait pas marché de toute façon s'il y avait quelqu'un qui avait voulu commander l'ensemble. Et puis chacun voit la chose à sa façon.
8: Ah, moi, je suis parisien. Oui. Enfin, banlieusard. À l'époque, bon, moi, j'ai 18 ans. Et déjà, depuis un bon moment, ma principale activité, une de mes activités favorites, mon hobby, c'était l'affrontement avec les flics. Et on était toute une bande de lycéens. C'était aussi le début du mouvement, enfin, des trucs punk, les squats. Et puis, il y avait ce truc-là qui était... des pratiques assez récurrentes d'aller dans les manifs, se taper en fin de manif, y compris pour n'importe quoi. C'est-à-dire la cause qui était défendue, on s'en foutait un peu. Quoi. Bon, et c'est pour ça que j'étais d'abord au manif antinucléaire de Chaux, parce qu'il y avait de la baston. Parce qu'il y avait de la baston, donc s'il y a de la baston, on y va. Mais on était très très... bon, c'était ce qu'on appelait les inorganisés. Et c'était un espèce de microcosme, de ghetto dans lequel j'étais, quoi.
9: Et toi, tu y as retourné combien de fois là-bas?
8: Bah, je pense qu'en 2 ans, j'ai pas loupé une seule fois. Mais j'y allais que pour les fins de mois, quoi. Faut bien comprendre, les affrontements, c'était un truc assez barjot, puisqu'on était en gros entre 500 personnes et des fois 200. Et en face de nous, il y avait des blindés, des hélicoptères. C'était disproportionné. Eux, ils arrivaient vraiment en truc de guerre. Et nous, en face, on était préparés à ça. C'est assez étonnant, mais... Et je le regrette, mais j'ai passé des heures à tenir une barricade ou à monter des guet-apens avec des ouvriers, mais on n'a pas parlé politique, 5 secondes. On n'a pas discuté de la lutte, on a parlé de tout, de rien. Ça, c'est sur les rapports. Après, tu vas sur une barricade, t'as les gens, tu les connais ni d'Ève ni d'Adam, ils ont, toi, t'as 18 ans, ça pourrait être ton père, ils sont là, c'est des... T'as des femmes qui arrivent en portant des caisses de sandwich, des grosses gamelles de soupe. Et c'est le truc spontané, c'est pas le truc qui a été organisé par le comité attaque du coin. C'est les gens qui font ça. Et évidemment, ça donne des rapports complètement différents. C'est une ambiance qui n'a rien à voir avec une ambiance de n'importe où ailleurs. Et je peux dire une atmosphère où l'entièreté des pensées des gens sont tournées vers... vers l'affrontement, et donc vers les moyens d'y parvenir, et donc vers la solidarité, et le fait d'être réellement une collectivité. Il y a un sentiment collectif. Parce que justement, il n'y a pas de stratégie, c'est pas une bataille à la romaine, où les gens ils avancent en ligne, il y a des ordres, machin. Donc c'est que des initiatives individuelles, mais c'est des initiatives individuelles qui tiennent compte du fait collectif.
10: Alors ça, les manifestations de chaque mois, on avait 4 semaines pour se préparer, finalement. Chacun dans son petit coin organisait un petit peu... des choses. Bon, il n'y a pas eu de mort, on a eu de la chance, hein, parce que ça a quand même cartonné très très fort, hein, faut savoir, ça a très très cartonné. Bon, puis il y a toujours envie de casser du CRS, hein, c'est comme ça marche. Hein. Mais bon, chacun dans son petit coin, bon, préparait des choses, quoi. Bon, là, c'était la fronde, souvent c'était la fronde, un but de cocktail Molotov, hein, naturellement, fait partie du lot. Et puis bon, tout ce qui était matériel de transport, les lingots d'acier, puisque les lingots, il fallait bien qu'ils viennent de quelque part. Donc, ils étaient sur place, autant les prendre. Bon, quelques wagons aussi pour barrer la route, ça va tout seul, puisque la voie ferrée traversait la route. Donc, autant mettre deux wagons, ça va vite à pousser. Ça mange pas de pain, quoi. Bon, mettons, s'il y avait une manifestation le week-end, bon, le lundi matin, moi, je travaillais au Laminois. Donc, on faisait des barres d'acier qui allaient de 10 à 150 hein, de diamètre. Hein. Le 10, le 12 et le 14, toutes les chutes, c'était fait en petits morceaux. Hein. On mettait la cisaille en route. On faisait, à chaque coupe, on faisait 30 ou 40 projectiles. Et puis, on faisait ça pendant une heure et demie. Donc, on avait des sauts pleins. Hein. Mais ça, bon, c'est normal. On avait sur place, c'est ce qu'il fallait. Quoi. Il y a des gens qui venaient aussi là, qui venaient manifester, puis qui repartaient chez eux. Puis, il y a ceux qui restaient, ceux qui venaient pour passer le week-end dans la pointe. Hein. Il y avait une bonne ambiance familiale. Quoi. C'est ça, finalement. Une manifestation, c'est ça aussi. Hein. C'est l'esprit de se rencontrer, et puis d'être ensemble, de dialoguer. Puis après, au moment donné, y a un coup dur à faire, bon, on fait. Mais bon, moi, j'ai trouvé ça très, très, très familier, très festif. Quoi.
7: Mais c'était des gens assez différents, finalement, qui se retrouvaient à vivre.
10: Oui, complètement différents. Complètement différents. On a vraiment... Nous, c'était plutôt des gens... des travailleurs finalement, nous on travaille du père en fils, donc voilà, que ces gens-là, bon, c'est des gens qui étaient à l'école, c'est des gens qui, c'est vraiment pas la même classe sociale si on veut, avec des idées, bon, chacun ses idées, on est bon.
7: Et en fin de mois, ça transformait quand même complètement le village, et comment est-ce passé cette transformation?
6: C'est du tout simple, de l'automatique, du normal. C'était le jour de la manif, tout le monde était là, c'est tout. Vendredi, c'est le marché, vous allez au marché. Là, vous alliez à la manif, c'est
9: tout. Tout le monde au marché.
6: Voilà. Ça mettait un peu d'animation.
9: Et ça se passait comment avec, avec les gens de l'extérieur, quoi?
6: Aucun heurt, tout simple, tout doux, tout coulant. Mais je ne pense pas que c'était si différent que ça, hein, en fin de compte. Non, ils défendaient une idée, on en défendait une autre. Les deux idées se sont rejointes, et puis c'est tout. Des extérieurs.
11: Nous, ceux qui sont venus ici, on n'a jamais eu de problème. Jamais.
6: Non.
11: Bon, seule différence, c'est que bien souvent, ils avaient des grands cheveux. Oui. Mais c'est tout. Voilà. C'était la seule différence.
6: Il y avait,
11: hein.
6: Il y avait plein de fleurs sur les camionnettes, ouais. Mais c'est tout. Hein.
11: C'est pas une différence.
6: Il n'y avait rien d'autre.
9: Et d'une manière générale, les gens du Vireux, ils voyaient ça comment, le fait qu'il y ait des gens de l'extérieur qui viennent
6: Ben, c'était, au départ, c'était un peu bizarre quand même. Hein. Bon, après, ça a été, hein, quand ils ont vu qu'ils n'étaient pas là pour casser ou pour foutre le bordel ou voler des poules, quoi. Hein. Hein, c'est tout. Hein. Non.
11: Je crois que les gens se méfieraient plus maintenant qu'il y a 20 ans.
6: C'est sûr.
11: C'est pas du tout la même mentalité.
6: Non.
7: Et les heures d'attente, justement, bas, sur la route, à bloquer la route, à attendre.
6: Oui, mais ça passait vite, là.
11: Bah, vous savez, quand on est beaucoup de monde comme ça, que tout le monde discute, on ne voit pas le temps passer.
6: Il
11: n'y
6: a pas
11: d'ennui,
6: il n'y a pas de, longueur.
11: Hein. Tout le monde mettait la main à la pâte.
6: Oui, bien sûr. Tout le patelin. Hein.
11: Ah oui, question de ça, tout le monde. Oui, partageait tout, quoi.
6: Les balais, ouvrait les sacs à dos, il y avait toujours quelque chose dedans. Quoi. C'est pour ça, vous demandez comment on s'est rencontrés. Bah, comme ça, hein, tout simplement. Hein. Quoi qu'on en dise, on n'a jamais vu de mordi ou de délinquant. Bon, les discussions, bah, ça, au moment des manifs, la discussion tournait sur la manif. Quoi, hein. Sinon, si on avait un peu de temps, bah, on parlait un peu de la vie courante, de ce qu'ils faisaient. Hein, bien, c'est beaucoup d'étudiants, vous demandez ce qu'ils faisaient. Ils demandaient qu'on vous, ça demandait ce qu'on faisait à l'usine, des trucs comme ça. Ça discutait comme ça. Hein.
7: Je voulais revenir sur ce que tu disais quand on s'est vu la dernière fois, sur le fait que justement la maison ici elle s'est transformée, qu'il y a plein de gens qui passaient.
6: En champ de bataille.
11: C'était le squat ici.
6: Oui.
7: Pourquoi tu avais décidé d'ouvrir ta maison à tous ces gens-là?
11: C'est vrai qu'il y avait des gens qui étaient bien. Puis il y avait ceux qu'on n'avait pas spécialement envie de voir quand même. C'est vrai, comme tout. Hein.
6: Ouais. Mais enfin, ils n'ont jamais été mis dehors quand même.
11: Non, ils n'ont jamais été mis dehors. Eh, parce que de toute façon, s'ils avaient pas... il n'y avait pas que notre maison, hein, faut pas croire. Hein, il y avait...
8: C'était bourré un peu partout.
11: C'était bourré partout. Hein, les gens, bon, ben, ils arrivaient, bon, ben, ils se mettaient à table, et puis ils ne repartaient pas. Quoi, c'est tout, c'était comme ça. Mais de toute façon, il fallait bien les coucher. Ou alors on les mettait avec les CRS dans la rue.
6: C'est quand même
11: hein,
6: ici qu'il y en a eu plus.
11: C'est tout. Hein.
12: Bon, alors moi, j'étais parisienne. J'habitais à Paris, j'habitais dans le 20e à cette époque-là, dans les squats du 20e.
7: Comment ça s'est passé, les premières rencontres? Qui t'a rencontré là-bas, la première fois où tu y allais, et puis après?
12: Ouais, qu'on a rencontré assez vite des gens dans des bars, au départ. Hein. On a rencontré donc un jeune dans un bar, un mec Ouais, qui s'appelait Nello. Quatre jours auparavant et tout, dès le vendredi soir, si mes souvenirs sont bons, on dormait à l'usine. Mais les deux jours ou la veille précédent et tout ça, on dormait chez l'habitant. Bon, par exemple, il y a eu évidemment certains soirs, quelques voitures immatriculées 75 ou en Belgique ou autre, qui se retrouvaient avec des pneus crevés, etc. Mmh. Mais par contre, il y a eu aussi le côté inverse, c'est que tout le monde se démerdait très vite pour leur retrouver des pneus, pour réparer, et ça pas forcément des ouvriers de la chière, quoi. Ou peut-être que c'en était, mais ça pouvait être aussi, je sais plus, il y avait un épicier qui était super sympa, il y avait un bar qui était ouvert où vraiment, enfin je veux dire, on était reçus, quoi. Il y a un sentiment vraiment comme ça, quoi. Et ce qui était hyper rare, parce qu'en général, les touristes malsains ou les mecs qui viennent juste pour s'affronter sont en général très mal vus. Enfin, je veux dire, à Longwy, t'avais vraiment l'impression d'être un peu un soldat à Longwy. Ce sentiment-là, par exemple, jamais je l'ai eu à la enfin, je l'ai senti là-bas. Ça, c'est quand même, mine de rien, le genre d'attitude qui ont fait changer radicalement mes façons de voir, justement, par rapport à comment je me présentais, comment j'étais dans des situations comme ça. C'est-à-dire, on n'arrive pas à la manif, on parle à personne, et une fois que la baston est terminée, on se casse. Ça existait vachement, quand même, hein, dans tous les milieux parisiens ou autres, ou même voire anti-nuque et tout ça, où, tu vois, genre... Mais par contre, il y avait aussi une bonne partie de gens qui venaient de l'extérieur et qui se mêlaient totalement aux gens. Et pendant les affrontements, tout le monde était ensemble et mélangé.
8: La majeure partie des gens les accueillait sans aucun problème, quoi. Il n'y a jamais eu de conflit entre les deux parties, quoi. La preuve, ils revenaient régulièrement, donc si ça s'était pas bien passé, ils seraient plus revenus, quoi. Ils avaient l'air convaincus et apparemment ils savaient ce qu'ils venaient faire ici. C'était pas, ils venaient pas foutre des cailloux sur les forces de l'ordre. Bon, ils venaient, ils avaient un certain idéal et puis bon, ils venaient donner un coup de main, quoi, pour essayer de faire parler du coin, et pas obligatoirement des comment ils certains les appelaient là, les extrémistes et autres. Non, c'était des gens très sympas. Je dis, des histoires d'extrémistes, on a entendu parler par les médias. C'est eux qui colportaient ce qu'on voulait bien leur dire. Hein. Alors que, enfin, moi personnellement, j'en ai jamais rencontré. Toujours rencontré des gens sincères hein, qui faisaient tous les sites où il y avait des luttes comme ça, soit pour le nucléaire, que ce soit pour la défense de l'emploi. En général, c'était des convaincus, quoi.

0: il y avait vraiment des gens ensemble, quoi, des gens qui se battaient ensemble, et à toute raison confondue. Alors, ces raisons, de toute façon, et ça, c'est vraiment la chose qui était la plus passionnante et la plus intéressante qui s'est passée là-bas, ces raisons, justement, elles se sont très vite mélangées et ben dans la rencontre. À partir du moment où il y avait des ouvriers qui se mettaient à discuter avec des chômeurs qui pouvaient venir de Paris, ou avec d'autres sidérurgistes qui pouvaient venir de Belgique, ou avec des gens qui étaient anti-nucléaires, mais qui étaient aussi des gens qui avaient un travail, des conditions de vie qui leur plaisaient pas, etc. À partir du moment où toutes ces raisons-là se sont mises à s'échanger, très vite, la critique, justement, elle s'est mise à englober énormément de choses, quoi. C'est-à-dire, on parlait de tout, mais vraiment de tout. Du système, de la vie quotidienne, du travail, etc.
1: Ce qui s'est quand même passé sur le versant de la non-rencontre, c'est que c'était quand même beaucoup de gens qui vivaient en marge, qui n'étaient pas du tout insérés dans le monde du travail, qui n'avaient pas ce genre de valeurs et qui luttaient parce que la lutte était importante dans leur vie. Et qui pouvaient se sentir solidaires des gens de chaud qui tout d'un coup se faisaient militariser complètement, imposer quelque chose de complètement aberrant. Mais le seul point commun, il était là finalement, parce que il y avait des modes de vie qui étaient complètement différents. Hein, il rencontrait des gens à chaud, qui avaient toujours bossé, qui remboursaient des crédits, qui étaient embringués dans un mode de vie qui, par ailleurs, était même combattu. Et ça s'est retrouvé aussi par rapport à Vireux. C'est-à-dire, alors pour prendre mon exemple personnel, en plus j'étais quand même jeune, moi j'avais comme seul objectif de jamais travailler de ma vie, et j'étais à des années-lumière d'un mode de vie bien réglé, où justement il fallait se démerder pour rembourser un crédit de bagnole ou un crédit de maison, et où si on se retrouvait mis à la porte du boulot, tout s'effondrait. Et là, il y a eu une non-rencontre, parce que pour les gens de chaud ou de Vireux, de se retrouver confrontés à des gens qui étaient plus jeunes qu'eux pour beaucoup, et puis qui combattaient ce que eux-mêmes vivaient dans leur quotidien, c'était Mars. C'est-à-dire qu'on pouvait discuter sur certains sujets et être d'accord et en réunion avoir des objectifs communs, voir les choses de la même manière au niveau de la lutte et tout ça, mais au niveau des modes de vie, certainement pas. Et c'est là qu'il y a une rencontre qui ne s'est pas faite. Ça a été extrêmement difficile parce que en même temps, ça venait complètement bousculer leurs valeurs et nous aussi, on avait nos valeurs qui étaient bousculées. Parce que quand on venait soutenir les ouvriers de la chière, en même temps, il y avait plein de revendications dans lesquelles on ne pouvait pas se retrouver. C'était inconciliable, enfin, il y avait des aspects qui n'étaient pas conciliables.
0: Comment je suis arrivé à Vireux? C'est une histoire où peu à peu, après avoir milité dans un grand parti politique bien connu de tout le monde, le Parti communiste français, que j'ai quitté en fait dans les années 70, m'être promené un peu dans l'extrême gauche et avoir rencontré plus ou moins des gens plus ou moins intéressants. À cette époque-là, je suivais pas un groupe particulier, quoi. Mais du coup, à pas suivre un groupe particulier, tu pouvais te mélanger avec plein de groupes. C'était relativement ouvert, quoi. C'était possible. Et là-dessus, on était pas mal, en fait, à considérer qu'il fallait soutenir ce genre d'action où les gens ils mouillaient la chemise, même si effectivement, en y réfléchissant bien. Une fois qu'ils allaient atteindre leur but, ils n'iraient pas forcément beaucoup plus loin. Mais au moins, pendant la période des affrontements, pendant la période d'émulsion où on ne savait pas ce qui allait se passer, il se passait des rencontres, il se passait des discussions. Moi, je me souviens d'une discussion avec un père de famille, un mec qui avait 20 ans de boîte à Vireux, dans le...
2: dans sa tôle, et je me souviens comment il comprenait pas, quoi. Il était dégoûté, il comprenait pas que pour lui, il avait tout bien fait, il avait été sage à l'école, il avait été à l'armée, il avait commencé à travailler à 19-20 ans, et puis il travaillait, il avait eu des enfants, il avait acheté le pavillon, et puis voilà, on lui disait, bah non, tout ça c'est fini. Ce mec-là, il me disait, regarde, tu vois, c'est incroyable, il y a des gens qui viennent nous aider, il parlait d'un sidérurgiste belge qu'il avait hébergé, qui était en fait d'origine polonaise, et qu'il avait hébergé sûrement un des samedis d'avant. Et il me disait, mais tu te rends compte comment on peut être? Je l'ai amené chez moi, il a dormi chez moi, et pendant toute la nuit, j'ai pas dormi, parce que j'avais peur qu'il me vole toute la maison et tout. Et en fait, lui-même se rendait compte, ça l'avait complètement chamboulé, ce mec-là. Et du coup, il m'expliquait ça pour me dire qu'il ne m'hébergerait pas cette nuit-là, quoi. Et ce mec-là, il avait aucune... Ouais, il n'avait pas plus envie de... C'est la vie qui le bousculait, ça. Il n'avait pas plus envie de rencontrer des gens.
3: Ça va être un peu dommage pour cette interview, mais moi, j'ai eu très, très peu de contacts avec les gens de Chaux ou de Vireux. On était peut-être trop nombreux, on arrivait trop en groupe. Donc, on restait en groupe. C'était pas du tout des groupes fermés. Il y avait beaucoup de circulation, mais c'était... Enfin... On se parlait, etc., mais il n'y avait pas d'échange, de débat, il n'y avait pas d'assemblée, il n'y avait pas... Enfin, moi, il y en avait peut-être, mais je n'ai jamais assisté à ces assemblées. C'était très convivial, mais c'était... C'était pas comme eux. On n'était pas comme les ouvriers de Vireux. Mais il n'y a jamais eu, j'ai jamais vu la moindre réflexion, le moindre regard vis-à-vis des potes rebeux qui étaient avec nous. Jamais. Ou pas vis-à-vis du fait qu'on ait un look punk ou je sais pas quoi. Moi, je sais que sur le rapport avec les femmes de Vireux, elles avaient leur place dans la lutte. Elles étaient sur les barricades, quand ça chauffait pas trop, elles participaient aux discussions, elles étaient dans les rigolades, elles étaient dans l'élaboration des barricades, dans les choses comme ça. Mais elles avaient quand même leur rôle. Elles faisaient la soupe, machin, etc. Un truc qui illustre bien, à mon avis, les rapports avec les gens de Vireux. Et je sais pas trop quoi en penser. Hein. Bon, attends, je livre brut comme ça. On est en train de ramper derrière un parapet pour attaquer les flics par derrière. Alors, c'est une situation, alors tout le monde se fait des sourires, il y a une super ambiance entre les gens, on est en train vraiment de faire un sale coup, quoi. Et le mec qui est là, qui est en train de ramper devant moi, qui se retourne, il fait « Ah, qu'est-ce qu'on se marre, ça me rappelle l'Algérie. » Et... Ça jette quand même un froid, quoi. Ça jette un froid, et c'est le paradoxe des deux côtés, quoi. C'est, tu vois, c'est vraiment des deux côtés. D'un côté, t'as un mec qui te sort ce truc qui est sidérant de beaufitude. Alors, tu peux dire, ouais, mais alors, ces gens-là, c'est des cons. Mais moi, je me suis surtout dit l'inverse. Je me dis, putain, même le dernier des cons, il a une capacité de révolte, il est possible de faire les choses les plus fantastiques avec lui, quoi.
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0: va commencer donc pour le
1: Eh
0: premier
1: ben.
0: podcast de la Maison de la Résistance. Donc, bah, il n'y a pas encore de nom pour la radio. Moi, j'avais pensé Zi Radio. Parce que Zira, c'est en fait un petit nom. C'est le nom de la zone en fait qui a été donné par l'endroit. On a choisi de le détourner. Il y en a pour qui moi j'avais pensé à zone. C'était quoi? Zone
1: Zi
0: d'insurrection et de
1: Radio, c'est pas
0: riposte
1: mal.
0: anarchiste. Voilà, où il y avait aussi amour, chouette et anarchie à Bure. Mais le problème, c'est que ça fait ACAB et en fait, c'est un peu connoté.
1: Zi Radio, c'est pas mal.
0: Zi Radio, ouais,
1: Ouais,
0: bah on
1: ouais.
0: verra. De toute façon, on va proposer ça comme pour le nom du Hibou Express. Il y a des gens qui ont des propositions, on fera ça. Bah, là, du coup, on est là pour faire une émission donc sur l'antinucléaire et aussi la Belgique. Et du coup, on a trois personnes avec nous. On a Isabelle, on a Bouli et on a Croc. Peut-être commencer par Isabelle. Je vois que tu as le micro.
2: Ouais. Qu'est-ce que tu veux que je te dise?
0: Eh ben,
2: Pourquoi
0: je
2: je
0: sais
2: suis
0: pas.
2: arrivée ici?
0: Ouais, pourquoi t'es arrivé ici? Comment tu te retrouves dans cette maison de résistance
2: Bon, ben moi, ça fait des années que je travaille sur un thème qui paraissait au départ complètement différent, très éloigné du nucléaire, qui est les déchets de 14-18 et la manière dont on a géré ces déchets après la guerre de 14-18. Et il se fait qu'à cause de ce sujet-là, je me suis retrouvée en Meuse et que dans l'enquête que j'ai menée, j'ai vu qu'il y avait des pollutions qui persistaient, qui ressortaient aujourd'hui parce qu'il y avait eu une mauvaise gestion après la guerre et que dans cette gestion aussi, il y avait le principe démocratique qui avait été bafoué, qu'on s'était aussi servi de la pauvreté de la population et de sa faible démographie dans la région et qu'on avait exploité quelque part tout ça. Et au fur et à mesure de mon travail de recherche, qui était assez compliqué parce qu'il restait très très peu de sources sur cette période qui a été vraiment oubliée, qui n'est pas la guerre de 14-18 elle-même, mais de la période qui suit, je donnais des conférences en Meuse pour essayer que des gens, quand je leur raconte leur propre histoire, viennent avec des sources supplémentaires pour faire avancer le travail. Et chaque fois que je racontais cette histoire, je me souviendrai toujours de la première fois que je l'ai racontée. Avec une certaine crainte, hein, en même temps de venir raconter ça, leur propre histoire aux gens. Chaque fois que j'expliquais cette histoire, il y avait une émotion très palpable dans la salle, et souvent quelqu'un s'écriait "Mais ça continue Et ce qui s'est passé il y a 100 ans, ça se reproduit aujourd'hui à Bure, dans le sud du département." Et moi, je savais pas du tout ce qui se passait à Bure en tant que Belge. Je m'y
0: Alors en
2: étais jamais
0: France aussi, il y en a
2: intéressée.
0: qui sont pas forcément au courant,
2: Voilà.
0: beaucoup même.
2: Puis je me suis renseignée et puis je me suis dit, mais oui, effectivement, du peu que je lisais sur Internet, dans les journaux, je me suis dit, oui, il y a vraiment des points qui m'ont l'air très très communs ou en tout cas qui mériteraient d'être mis en perspective. Et ben, un jour, je me suis dit aussi, peut-être que cette histoire, à l'inverse, elle peut intéresser les gens qui ici sont à Bure, de savoir que en moins de 100 ans, on a oublié des déchets dont on ne savait pas comment se débarrasser, qu'il y a vraiment un trou dans la mémoire collective par rapport à ces déchets qu'on a enterrés ou brûlés très rapidement. Et donc, je suis descendue un jour jusqu'ici. J'ai frappé à la maison de la Résistance. J'ai dit que j'avais une histoire à raconter. Et bah, depuis lors, j'y reviens souvent. J'y suis encore et encore parce que oui, je pense que ça a du sens. Et donc, j'ai intégré tout ça dans le documentaire que je suis en train de terminer. Voilà.
0: Ouais, d'ailleurs, je connaissais un petit peu l'histoire puisque j'ai pu te voir à ta conférence pendant le Festival des Burlesques, qui est une super conférence d'ailleurs.
2: Voilà, et puis ben, je peux passer
0: Voilà,
2: la
0: peut-être
2: parole à
0: passer le
2: Bouline.
0: micro à Bouli.
1: Bonjour. Alors moi, le parcours est très différent. Moi, j'ai réintégré le militantisme antinucléaire il y a peu de temps, il y a 7-8 mois. J'ai parrainé une marche qui a eu lieu à Liège et qui devait, une chaîne humaine qui devait regrouper 50 000 personnes, et ça a fonctionné. On a rassemblé 50 000 personnes qui reliaient la centrale nucléaire de Tihange, Liège, Maastricht en Hollande et que ça s'appelle en Allemagne. Donc je fais partie d'une plateforme internationale avec les Allemands de AAA et les Hollandais de WISE, avec le FDN, donc la fin du nucléaire en Wallonie. Donc moi je suis une personnalité médiatique en Belgique puisque je suis comédien et cinéaste. Donc je mets ça au service de la cause militantiste. Et en parallèle, je rejoins un mouvement qui s'appelle le RAN, le Réveil antinucléaire. Parce qu'en Belgique, ce qu'il y a eu aussi, c'est que pendant des années, comme depuis 2003, la signature du nucléaire avait été ratifiée au Parlement, le nucléaire, on devait sortir du nucléaire en 2015, donc les premiers pourparlers ont été faits en 1998, donc depuis 1998, ça s'est endormi en Belgique. Ça s'est endormi en Belgique. Il n'y a plus vraiment de contestation nucléaire puisqu'on devait sortir du nucléaire. Et puis, bing,

0: Et du coup, comme ça, c'est bien?
1: Ouais, c'est cool
0: Mieux?
1: comme ça.
0: Ok.
1: Sinon, t'as le casque si tu veux l'entendre.
0: Ou sans
1: Ouais, t'es pas
0: casque,
1: obligé,
0: ça va le
1: vas-y, ouais,
0: faire
1: faut juste un
0: aussi.
1: peu proche, c'est tout.
0: Du coup, ben, moi, j'ai débarqué ici l'année passée, vers la mi-août. D'une manière plutôt régulière, je suis là assez souvent. Et bah, sinon, j'étais dans un autre pays avant d'arriver ici sur une autre lutte antinucléaire. On était sur un lieu d'occupation contre la construction d'une centrale nucléaire à l'EPR. Et du coup, ben, suite aux expulsions, tout ça du camp en question, ben, après ça, on a vu un appel sur Internet pour la première occupe. Et le temps qu'on arrive ici, ben, il s'était fait têche de la forêt. Et du coup, ben, je suis resté jusqu'au moment où on a lancé la deuxième occupe. Et sinon, d'une manière plus générale, ça fait quelques années que je suis dans la lutte et que j'ai commencé par des manifs et après ça, je me suis retrouvé sur les zones et de fil en aiguille, je me suis retrouvé ici. Et
1: Ok.
0: voilà.
1: Toi, sur les lieux, t'es plutôt où?
0: Je suis plutôt sur les lieux d'occupation
1: Ouais.
0: et un des endroits où je me sens bien, c'est sur une barricade.
1: Ah, parle-nous de cette barricade.
0: Bah, là, pour le moment, je suis resté pas mal sur Sud.
1: Bah, explique peut-être c'est quoi Sud, en fait.
0: Ben, Vigie Sud, du coup, parce que c'est plutôt sur celle-là que j'ai vécu, en tout cas récemment. Du coup, c'est une barricade lieu de vie. C'est une entrée sur la zone d'occupation de Bure. C'est une des entrées les plus accessibles par rapport à une attaque de gendarmes ou bien une venue de machine de l'Andra. Et du coup, c'est un lieu de vie en même temps qu'un lieu de lutte, en même temps que plein de trucs. C'est une barricade vivante, c'est un des premiers points d'entrée sur la zone. Et c'est un des trucs qui fait que personnellement, je m'y sens bien. C'est le fait que, ben, tout simplement, il se passe tout le temps plein de trucs, quelle que soit l'heure du jour ou de la nuit, il se passe quelque chose en fait.
1: Ouais, on s'ennuie pas sur la barricade.
0: Non, jamais.
1: Hein.
0: Enfin, de temps en temps, le temps est un petit peu long, mais d'une manière générale, non, t'as pas trop le temps de t'embêter.
1: peut-être Bouli, si tu pouvais peut-être. Du coup, tu es arrivé hier.
2: Ouais.
1: Si tu pouvais peut-être un peu nous raconter peut-être tes premières impressions sur ton arrivée. Qu'est-ce
2: Bah,
1: que tu as
2: hier.
1: pu voir
2: Ouais, alors. Bon, bah, je suis arrivé hier, donc j'ai fait. On m'a promené comme un touriste, hein, dans le bois,
1: Bah,
2: en me présentant tout le monde, mais il faut commencer comme ça, il n'y a pas
1: bah au,
2: honte
1: dé
2: du tout. Hein,
1: au début, ouais, t'es pas, c'est
2: ouais,
1: pas un
2: bah,
1: touriste, mais il faut bien
2: mais il
1: découvrir
2: faut
1: les
2: bien découvrir
1: lieux.
2: l'endroit, donc on m'a présenté tout le monde, j'ai été voir les vigies, les barricades, toutes les constructions. Et alors, ce qui est très particulier, bon, évidemment, je suis arrivé un jour où il faisait particulièrement gris. Donc les conditions n'étaient pas des plus.
1: On n'est pas au top en ce moment, rien, c'est
2: Ouais, c'est
1: pas mal de
2: dur parce que
1: brouillard.
2: ouais, il y a du
1: Hein.
2: brouillard, il y a de l'humidité et bon, j'ai énormément de respect pour ceux qui restent dans les bois par un temps pareil parce que c'est vraiment.
1: C'est sûr qu'on a plus de monde en été.
2: Ah ouais, mais là c'est vraiment, c'est du vrai maquis, tu vois. Moi, je revois les images des maquisards qui restaient dans les bois dans le Vercors en hiver. C'est un peu du même acabit. Donc voilà, je me dis, ouais, quand même, faut avoir les couilles de le faire et tenir le coup surtout. C'est pas juste un coup d'éclat parce que ça fait quand même un an et demi que ça dure. Et alors, ce qui m'hallucine, c'est ce jeu de cache-cache permanent avec la police, qui est presque ridicule. Tellement il est exacerbé, c'est-à-dire qu'on se fait contrôler tout le temps, mais pour rien, alors qu'il se passe vraiment pas grand-chose. Il y a juste des jeunes gars dans les bois qui tiennent un bois qui n'appartient pas du tout à l'ANRA. Donc le jeu est très bizarre. On est filmé en permanence. Il y a des camionnettes de gendarmerie qui passent, qui nous filment avec des iPhones. Ils nous prennent en photo de loin. C'est très bizarre comme situation. Hier, j'ai demandé mon chemin parce que je voulais aller faire des courses, parce que je dors dans un camping et il n'y avait rien à bouffer. Donc, j'ai demandé mon chemin à un paysan qui m'a posé plein de questions. Il m'a demandé d'où je venais, où j'allais, pourquoi j'étais là. Moi, je voulais juste aller faire des courses, tu vois. Je me suis dit, mais. Et a priori, tu arrives dans la région et rien ne la définit différemment d'une autre région. Sauf que quand tu rentres dans ce périmètre, là, tu sens petit à petit que
1: Tu sens qu'il y a
2: vraiment,
1: quelque
2: il se
1: chose,
2: passe
1: hein.
2: quelque chose et il y a une tension quand même permanente, quoi.
1: Quand tu vois nos jolis lampadaires aussi, tu vois
2: Oui, alors
1: qu'il
2: ça, c'est.
1: y a
2: Ouais.
1: du fond, hein,
2: Non, mais ça, c'est surréaliste aussi. Ça, ça fait partie du. Donc, bon, faut quand même dire, la région est pauvre. La région est pauvre. Et ça se voit. C'est des petites fermes. Ça sent vraiment pas l'argent du tout. Et.

0: fait là-dessus, on sent le bakchiche du lobby nucléaire qui a payé aux maires des villes des lampadaires hyper high-tech dans des rues où toutes les maisons sont décrépites. Donc c'est y a des trucs surréalistes, quoi. On dirait
1: avec
0: vraiment
1: ces jolies
0: un montage
1: petites LED.
0: D'art contemporain. C'est très beau.
1: En fonction des rues, en plus, il y a des LED
0: des
1: couleurs différentes.
0: Ouais, les couleurs reprennent les couleurs de l'ANRA.
1: Ouais,
0: plus,
1: c'est ça, ouais, on t'a dit. Ouais. Et du coup, là, en fait, ils ont même installé des sortes de picots devant le monument aux morts, et en fait, ils vont les retirer parce qu'ils se sont dit que c'était pas.
2: Non, ils ont scié le dessus.
1: Ah, ils ont juste scié le dessus, ok.
2: Ils ont découpé la pointe qui dépassait à la meuleuse. Parce qu'ils trouvaient que c'était un petit peu trop dangereux d'avoir des obélisques très pointus à 60 cm du sol.
1: Ouais.
2: C'était peut-être pas la meilleure des idées, effectivement.
1: Ouais, non, c'est assez drôle quand on voit comment est dépensé l'argent ici dans le coin. Il y a rien, il y a pas un seul commerce, mais par contre dans la déco, on est.
0: Si vous aimez le luminaire public, il faut venir à Bure. Rien que pour ça, je pense que c'est de relancer le tourisme pour les amoureux de l'éclairage public. Et ici, il y a des exemples en design quand même qu'on voit rarement. Même à Rotterdam, ils n'ont pas ça.
1: Ouais.
3: Et pour moi, comment ça s'est passé la première fois? J'ai vraiment eu l'impression d'arriver dans un autre pays, d'être très très loin de tout ce que je connaissais. Très rapidement, en fait, bon, il y a d'abord la campagne qui est gigantesque, donc on comprend très bien qu'on est dans un paysage d'agro-industrie. Il y a quasiment personne dans les rues, et à peu près les seules personnes qu'on risque de croiser, c'est la gendarmerie. Et donc il y a quasiment, parfois, l'image que j'utilise, c'est qu'il y a quasiment plus de policiers, de gendarmes que d'habitants, puisque il y a 6 habitants au kilomètre carré par ici, donc c'est rien du tout. Donc on est très rapidement en surnombre policier par rapport à ça. Mes premiers contacts, ça a été ça. Je suis arrivée aussi en novembre l'année dernière, dans à peu près les mêmes conditions qu'aujourd'hui, très brumeux, très triste. Après, je suis revenue plusieurs fois. J'ai chaque fois eu cette impression désertique, avec aussi tous ces grands pylônes électriques, et puis l'ANRA qui est posé vraiment dans ce paysage. Quand on arrive par la route, elle est comme un ovni, elle ressemble, c'est comme une prison aussi, en fait, parce que c'est entouré de barrières, c'est une haute tour comme ça posée sur au-dessus d'une colline.
1: Et la nuit c'est
3: quand
1: même magnifique.
3: Nuit, j'allais y venir, parce que la nuit c'est assez extraordinaire, où qu'on soit d'ailleurs, à quelques kilomètres à la ronde, il y a ce halo lumineux, parce que ça génère autant de lumière qu'une petite ville, en fait. Donc c'est assez frappant. Moi, je suis venue l'année dernière en tournage au mois de janvier, dans des conditions où là j'ai encore eu plus de respect pour les gens qui vivent ici, puisque même nous en journée on marchait beaucoup, on a fait jusqu'à 15 km par jour pour pouvoir filmer un peu partout à moins 9 degrés, et là tu te rends compte de ce que ça doit être de vivre au quotidien là-dedans. Et en même temps, là, vu qu'il y avait la neige, la réflexion des lumières de l'ANRA sur la neige, alors c'était vraiment quelque chose de complètement surréaliste. Moi, j'avais en tête ces paysages d'une BD qui est peut-être plus très connue aujourd'hui, mais qui est une BD post-nucléaire qui s'appelle Simon du fleuve. Et donc, mon impression, c'était qu'ici, non seulement on n'était pas hors du temps, mais un petit peu comme déjà en avance, comme si on avait déjà passé un cap, et je pense qu'en fait le territoire est déjà en partie transformé par des années et des années de transformation dans le but qu'il devienne quelque chose de nucléarisé, mais qu'au-delà de ça, comme il n'y a rien d'autre ici que ça, on voit, pour moi, la réalité sans filtre qui est la même quelque part, parce que les questions sont les mêmes, les questions de violence policière, les questions de démocratie aujourd'hui, autour de sujets difficiles comme ça, qui doivent être des sujets de société dont on devrait parler et dont on ne parle plus. La réalité, elle apparaît sans filtre ici à Bure, parce qu'il n'y a rien d'autre, en fait. Donc on ne voit que ça.
1: La réalité répressive de l'État, surtout quand on voit qu'on voit des voitures de flics passer constamment, surveillance constante.
3: On en prend la mesure, oui.
1: Le magnifique petit hélicoptère qui nous survole de temps en temps, qui peut passer même très très bas. Je me suis retrouvé une fois à faire du stop et en fait il y avait un hélicoptère qui nous tournait au-dessus de la tête, quoi.
3: Ouais. Et le fait que tout un chacun puisse devenir suspect d'office, c'est-à-dire que moi c'était mon premier contact de toute ma vie avec la gendarmerie de près. Et avec un contact intimidant d'emblée. Ça m'était absolument jamais arrivé.
2: C'est le lobby nucléaire, il y a 35 milliards qui sont en jeu au minimum. Enfin, De mon point de vue, comme tu l'as dit, c'est déjà, on voit déjà ce que ça va être dans plusieurs années, en fait. C'est déjà un désert, que ce soit un désert de monoculture agricole ou un désert de monoculture du nucléaire, ça reste un désert. Et là, juste ce qu'ils veulent faire, c'est enlever les derniers bouts de forêt, que ce soit par la contamination du sol ou bien la coupe directe, ça va tout dégommer. Mais par rapport aux gendarmes, ouais, clairement, à partir du moment où ça touche au nucléaire, en particulier où c'est ici un problème qui est considéré comme insoluble, d'office, ils vont mettre les moyens de répression et de contrôle qui vont avec. Ouais.
3: Moi, c'est ce qui m'a donné envie, justement, de faire connaître Bure ailleurs. Parce que la première question que les gendarmes m'ont posée, c'est « qu'est-ce qu'une Belge fait ici ?» Ça a été vraiment leur question. « Qu'est-ce que vous foutez là ?» Et puis, à ce moment-là, j'ai dit, je fais mon métier, je m'intéresse à la vie des gens, et mon métier, c'est de faire des documentaires, et par ailleurs, je suis journaliste. Alors, ils ont changé d'attitude à partir du moment où j'ai dit que j'étais journaliste. Ah, ils se sont trouvés tout d'un coup beaucoup plus gentils. Ce qui était pour moi très significatif. J'étais contente d'avoir pu vivre, en fait, la situation que n'importe qui peut vivre et de voir le changement d'attitude. Après, moi, je trouvais super important de faire savoir, parce que Bure est loin de tout, et même les gens du nord du département de la Meuse, qui sont tout à fait concernés en premier lieu par ceci, ont tendance à penser que c'est loin, et du coup à être extrêmement mal informés, parce que soit ils pensent que c'est déjà fait, et oui, qu'il n'y a plus le choix, soit ils pensent à l'inverse, qu'avec les bribes de nouvelles qu'ils ont eues récemment, que finalement ça ne se fera pas. Mais donc il n'y a pas une information correcte. Et puis d'autre part, en Belgique, moi je voyais qu'à la chaîne humaine, je me suis mise en contact avec les gens qui participaient à la chaîne humaine, et qu'il y avait finalement peu de gens qui savaient ce qui se passait à Bure. Or Bure, pour moi, c'est un problème, c'est un site dont tout le monde devrait s'intéresser, parce que c'est une problématique qui est internationale, et que même le site ici, il n'est pas... Enfin, alors ça, c'est mon opinion avec tout ce que j'ai lu et toutes les discussions que j'ai eues, mais toute la presse que je relis à l'international est en train quand même, pour l'instant, plus ou moins, de chercher une poubelle internationale. Mmh. Et que si aujourd'hui, on reporte la question de la sortie du nucléaire en Belgique, mais qu'on reporte aussi la question de savoir ce qu'on va faire de nos déchets, puisque pour l'instant c'est gelé, les décisions, je pense que c'est parce qu'on a le regard tourné. Tu veux qu'on arrête là, parce qu'avec le... Ça, c'est du PC, ouais.
4: C'est encore le lobby du nucléaire.
1: Qu'est-ce qu'ils viennent nous faire chier là?
4: Non, mais
1: c'est Vinci là. C'est Eurovia, c'est Vinci quoi. On les collectionne ici.
3: mais ça me semblait. Terminé en disant ça me semble super important, et ça a été un slogan déjà il y a quelques dizaines d'années, de dire ni ici ni ailleurs pour les centrales, et ni ici ni ailleurs pour les poubelles. Je pense que c'est la lutte, elle doit se fédérer au niveau international, parce que bien souvent, et ici c'en est vraiment le symbole, mais il y a plein d'autres endroits comme ça, on va choisir pour ça des territoires abandonnés. Et pour moi, Bure est un territoire qui a été colonisé de cette manière-là parce qu'il était abandonné, que c'est un processus de longue date. Alors ça, c'est ce que j'explique c'est ma thèse personnelle, mais c'est de dire, ce n'est pas sans rapport avec ce qui s'est passé il y a 100 ans dans le département. C'est-à-dire qu'on a exploité le fait que dans la région, il y avait des terres moins riches, que les paysans étaient moins organisés, qu'ils étaient déjà, et qu'ils avaient une nature peut-être un peu plus résignée par rapport à ce qui leur arrivait. Et on peut aller dans toute la France, c'est la perception qu'on a des Meusiens, mais c'est la perception que les Meusiens ont d'eux-mêmes. C'est ça qui est assez extraordinaire. On les choque même pas quand on leur dit ça. Ils en sont désolés eux-mêmes d'être comme ça. Et tout doucement, ça se réveille quand même un petit peu. On voit des changements un petit peu d'attitude. Mais voilà, ça me semble super important de pouvoir remettre ça en perspective, parce que les questions démographiques font clairement partie des critères de choix de l'ANDRA pour venir positionner la poubelle ici.
1: Et pas forcément et... le magnifique argile qu'on possède.
3: Voilà, il y a cette argile, mais cette argile existe à Paris sous le siège de l'Andra, mais sauf que là, il y a des millions d'habitants et que ce n'est pas une question de tant de danger par rapport à des millions d'habitants, c'est vraiment une question d'acceptabilité sociale. Et ça, ils le disent eux-mêmes, parce que dans mon travail, moi, j'ai fait les choses convenablement, je suis allée les rencontrer, j'ai posé toutes les questions que je me pose et que je continue à poser, parce que moi, je ne fais rien d'autre que ça. Je pose des questions qui, pour moi, sont des questions essentielles qu'on devrait tous pouvoir se poser et auxquelles on doit essayer de trouver des réponses. C'est hors de question de ne pas être arrivé à un semblant de réponse et de s'enfoncer là-dedans comme ça. Notamment, moi, ce qui m'intéresse, c'est la question de la mémoire qui, en soi, est un sujet à part entière. Quoi. C'est la mémoire de déchets. Comment on peut maintenir la mémoire de déchets nucléaires sur 1 million d'années? C'est insoluble. Et il ne peut pas y avoir quelqu'un d'honnête aujourd'hui, qu'il soit historien ou scientifique ou artiste,
5: qui puisse. C'est qu'il n'y a pas de solution. Et Bure, pour moi, est l'exemple du vrai problème du nucléaire. Parce que quand tu parles des centrales, du prix du kilowattheure, le débat est toujours possible. Quand tu parles de la sécurité des centrales, il y a toujours deux écoles. Il y a ceux qui défendent mordicus que ça ne peut pas arriver, les autres qui. Mais quand il s'agit des déchets nucléaires, de l'impact économique que va avoir le coût de gestion des déchets pendant des siècles qui n'a jamais été enregistré, ça, il n'y a pas de débat. Parce que forcément, tu ne peux pas défendre ça. C'est un problème. Le déchet nucléaire est un problème insoluble. Et ils le savent.
1: Ouais, du coup, tu peux peut-être...
2: Des solutions, par contre, hein. Ils sont en train de chercher des solutions et l'enfouissement des déchets de telle manière à ce qu'on oublie qu'ils sont là. Fait partie des solutions qu'ils envisagent, en tout cas de mon point de vue. Pour donner un exemple d'un des sites d'enfouissement qu'ils sont en train de faire, ils sont en train de faire un site d'enfouissement, enfin, ils ont le projet de faire un site d'enfouissement sur le département d'Australie du Sud, qui va accueillir 33% des déchets nucléaires à moyenne radioactivité du monde. Tout ça sur des terres aborigènes.
1: Ah, on choisit toujours des lieux.
2: C'est extraordinaire. Comme tu le disais, c'est sur des terres qui sont avec très peu de population, qui sont quasiment vides. Et la plupart du temps, j'ai bien aimé ce terme-là que tu as utilisé parce que je le trouve juste, c'est des terres qui sont colonisées, en fait. Pour citer un autre exemple, c'est celui de Talvivaara, qui est à la limite suédo-finnoise, où ils ont le même projet d'enfouissement qu'à Bure, sauf que c'est dans du granit. C'est la seule différence. Parce que sur le même principe qu'à Bure, les caissons qu'ils veulent faire, ils prétendent qu'ils vont tenir 100 000 ans. Les études suédoises, elles prouvent qu'ils vont même pas en tenir 200. Donc 100 000 ans, c'est juste...
5: On peut pas savoir ce qu'il va y avoir dans 100 000 ans, je veux dire.
3: Non, le principe de,
1: de 100 000 ans, voire 1 million d'années. Hein.
0: De dire que l'argile n'a pas bougé et que donc ne bougera pas, tu ne peux pas dire que c'est quelque fort, chose hein. ne va pas arriver parce que ça ne s'est jamais passé.
1: Non, mais scientifiquement, un truc ça sur 100 000 ans, ça sent
0: même
1: un petit peu...
0: Ça tient pas la route. Tu ne peux pas dire ça n'arrivera jamais parce que ce n'est pas encore arrivé. Tout arrive à un moment donné pour une première fois ou sinon qu'il va y avoir certainement des bouleversements géologiques dont on n'a pas encore connaissance du tout. On peut pas tabler sur le futur en disant ce n'est jamais que la répétition de ce qui est dans le passé. C'est des principes qui ne tiennent pas du tout ça. Et faut aussi rappeler que tous les déchets qui ne sont pas enregistrés officiellement dans des sites de l'État sont jetés dans des containers au large des côtes somaliennes, dans les pays en guerre, enterrés en Afrique et tout ça via des mafias, dans la mafia calabraise.
1: Du coup, après, on parle de pirates somaliens alors qu'ils essaient juste de défendre en fait leurs eaux. Donc,
0: ils servent des pays en guerre pour justement filer des thunes aux chefs de guerre qui achètent des armes, tout ça au détriment de la population qui est en train de crever de faim. Et les containers restent en mer, rouillent et puis à un moment donné, toute cette radioactivité va partir en mer. Et là, du tout, il n'y a plus de frontières. Politique, c'est-à-dire que le problème du déchet, c'est un problème mondial.
3: Et à ce titre-là, d'ailleurs, puisqu'on parle d'Afrique, moi j'étais saisie de voir que pour l'instant, il y avait vraiment un essai de pousser pour avoir davantage de centrales nucléaires en Afrique, alors que nous, on est en train d'aller dans l'autre sens, et ils le savent en fait, qu'en Europe, quelque part, c'est une industrie qui est mourante. Mais du coup, on essaie de la déplacer. Et pour moi, la justification, ce sera ça aussi, c'est de dire, ils ont à partir du moment, ils ont l'uranium, ils ont les centrales. Oui, c'est ça. Et puis après, du coup, et on pourra justifier aussi d'avoir des poubelles là. Mais ça se passe toujours aussi avec, il suffit de voir en Afrique du Sud, pour l'instant il y a une contestation parce que effectivement de nouveau tous les processus démocratiques est bafoué dans cette façon d'essayer de faire avancer le nucléaire. Et ça me rappelle quelque chose que disait Veit Stratmann, qui est un artiste qui a travaillé, mais qui a détourné justement ce que lui demandait de faire l'ANDRA pour poser des questions à l'ANDRA sur la question de la mémoire des déchets du nucléaire. Il disait, une des questions qu'il pose, c'est est-ce que le nucléaire qui a besoin, pour ne pas être dangereux, de la plus grande stabilité, c'est la base de tout, hein, c'est pour ça qu'on dit qu'il faut de l'argile calovo-oxfordien pour pouvoir stocker ces déchets, est-ce que c'est compatible avec la démocratie qui en elle-même a besoin justement d'être perpétuellement en instabilité pour être remise en question en permanence, sinon c'est plus de la démocratie. Et donc je trouvais intéressant de voir que finalement les deux, pour moi, elles sont pas compatibles, ces deux façons de voir le monde qui sont complètement différentes et qui peuvent pas marcher ensemble.
1: Je vais peut-être faire une toute petite pause musicale. Alors j'ai envoyé un petit son de rap belge qui peut être cool. Donc là ça va être du coup Davodka et c'est le couteau dans la paix. Voilà.
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2: On va passer à Bouli, là, on voulait un petit peu discuter du militantisme en Belgique, anti-nucléaire, et aussi peut-être dans le milieu du cinéma, est-ce qu'on en parle ?
3: Alors, donc, faut savoir que le militantisme antinucléaire en Belgique a été endormi pendant 20 ans, comme je disais tout à l'heure, parce que entre le début des débats en 98, la signature de la sortie du nucléaire en 2003 pour 2015, ça a endormi forcément la contestation, puisqu'elle n'avait plus lieu d'être. Et puis alors, c'est le gouvernement qui a relancé la prolongation des centrales de 10 ans, et puis certainement encore de 10 ans à venir. Le problème, c'est que là-dessus se greffent des problèmes structurels, c'est-à-dire que les cuves de Tihange 2 et de Doel 3, donc il reste 5 réacteurs en Belgique, il y a 7 réacteurs en Belgique, il y a Doel et puis Tihange, qui sont dans des zones de densité de population énorme, hein. C'est Anvers, c'est Liège, donc c'est 7 millions de personnes qui vivent dans les périmètres confinés autour des centrales. Donc s'il y avait un problème type Fukushima en Belgique, la catastrophe serait pire, quoi. C'est ingérable comme situation.
2: Ouais.
3: Et il y a ce problème de micro-fissures. Donc, c'est suite à cette combinaison du fait de relancer la prolongation des centrales et de l'annonce, pas officielle, mais via des organismes qui sont faits par des gens qui sont ingénieurs physiciens, donc c'est pas juste c'est des types qui connaissent leur matière, qui ont travaillé souvent pour ENGIE Electrabel, qui ont travaillé dans le nucléaire aussi. Le débat a commencé à se poser et c'est là que le militantisme est revenu un peu sur le devant. Et puis il y a eu cette chaîne nucléaire qui a eu un énorme succès parce que on a été aidé par les Allemands et par les Hollandais. C'est-à-dire qu'on a fait une plateforme internationale qui est composée, on sait que la Belgique est fédérée, donc il y a les Flamands et les Wallons, donc pour plein de choses, c'est vraiment comme deux pays. Donc il y a les Flamands, les Wallons, les Allemands, les Hollandais. Et cette plateforme internationale a réussi à rassembler 50 000 personnes, ce qui était quand même rarement vu. Et ça a renourri aussi la conscience. C'est-à-dire que les gens se sont rendus compte que oui, il y avait vraiment, pour rassembler 50 000 personnes, c'est qu'il y a potentiellement, en tout cas, il y a une question à se poser. On ne peut pas balayer comme ça d'un revers la question du nucléaire.
2: Oui, ça a relancé la question.
3: Ça a relancé la question. Et ça, c'est très récent. Hein, c'était au mois de juin. Donc là-dessus, se sont greffés plein d'autres choses, plein d'autres activités. Et des problèmes structurels ont fait que les centrales ont refermé. Donc, c'est-à-dire que les problèmes inhérents aux centrales nucléaires ont renourri aussi cette probabilité de recontestation nucléaire. Là, maintenant, il y a un nouveau réacteur qui vient d'être fermé en Belgique. Donc, ça ne fait que nourrir aussi le problème. C'est-à-dire qu'on ne peut plus cacher éternellement le problème. On a aussi une ministre de l'énergie en Belgique qui est totalement inféodée au lobby nucléaire, qui devait nous pondre un pacte énergétique, qui est quand même le pacte qui allait définir les grandes lignes des politiques énergétiques de la Belgique pour les 30 années à venir. Ça fait 3 ans qu'on attend ce pacte. Elle a sorti une espèce de consultation populaire de manière totalement intime, de façon à ce que personne ne le sache, pendant les vacances de Toussaint.
2: Oh, c'est un classique, ça.
3: Ça a été su. On a lancé les alertes sur Facebook, sur les réseaux sociaux. Donc ça a refait le buzz aussi. Et tout le monde se dit, avec des questions hyper orientées. Donc les gens commencent à se dire, ouais, non, il y a une couille. Donc c'est bien qu'il y ait tout ça. Et il y a d'autres choses en devenir. Et dans les choses en devenir, ben, notamment l'émergence d'un mouvement qui s'appelle le RAN, qui servira juste de levier de communication, c'est-à-dire que ce qu'il faut absolument nous arriver à faire en Belgique, c'est ramener le débat chez les jeunes. Les jeunes n'ont jamais connu le débat, ils sont nés dans la période où tout le monde s'était endormi, donc n'ont pas connu le débat du tout, ils ne savent même pas de quoi ça parle. Donc nous, l'idée, c'est de se servir de tout ce qui est connu en Belgique, tout ce qui est un peu people dans le cinéma, dans le milieu du rap, dans le milieu des youtubeurs, des blogueurs, de la mode, pour arriver à toucher le public jeune qui, même par Facebook, n'est plus du tout.
2: C'est la même stratégie que l'association L214, en fait, qui, sur un autre type de militantisme, utilise en fait des personnalités au travers de vidéos pour ramener les gens à se conscientiser un peu sur d'autres problématiques.
3: Parce que quand tu commences à parler et à vulgariser un peu le problème, parce qu'évidemment, on nous a un peu exclus du débat sur le nucléaire, parce que on nous a toujours fait croire qu'on était trop cons pour comprendre ce qui se passait, en gros, hein. Donc, les technocrates gardent le débat pour eux, mais une fois que tu revulgarises le débat, ce que je fais beaucoup en Belgique, parce que le temps que je comprenne, après, en deux mots, c'est expliqué.
2: Bah, tu fais des vidéos, du coup.
3: Je fais des vidéos, mais vraiment, toute conne, hein. Je me filme avec mon iPhone et je le balance sur ma page Facebook. Mais ça okay, fait, ouais, des, page Facebook. On fait 900 000 vues, tu vois. Mm-hmm. Donc, ça marche. Et les gens ont besoin d'entendre ça aussi. Mm-hmm. C'est-à-dire que simplement quelqu'un qui n'est pas du tout un spécialiste de la question nucléaire, je ne suis pas ingénieur du tout, mais après, à partir du moment où tu comprends un petit peu le processus, tu greffes là-dessus un minimum de bon sens, et puis c'est bon. C'est comme t'es pas obligé de savoir démonter un moteur pour savoir que rouler bourré, c'est dangereux, tu vois, c'est exactement la même chose.
2: Oui, comme tu nous parlais de cette aberration des déchets et de ces petits dés à coudre.
3: Oui, alors la communication, le forum du nucléaire, c'est la plateforme qui gère la communication pour les lobbies nucléaires, c'est une ASBL, donc une association soi-disant sans but lucratif, mais qui est financée par toutes les grosses sociétés qui touchent au nucléaire. Et ce forum du nucléaire gère très bien sa com, c'est-à-dire qu'ils ont mis beaucoup d'argent dans des campagnes de pub qui étaient dans les grands quotidiens en Belgique où on voyait des volutes de vapeur sortir des cheminées et on disait mais c'est pas du CO2, c'est pas des gaz à effet de serre, le déchet nucléaire le plus dangereux en Belgique, bah c'est très peu de choses, ça correspond à un dé à coudre par habitant par an, donc vous voyez c'est vraiment gérable. Donc voilà, c'est une communication qui a été très bien faite. Donc il faut déconstruire cette communication et communiquer mieux qu'eux. Expliquer que ce dé à coudre, bah, ça fait fois le nombre de Belges, quand même 11 millions de dés à coudre par an depuis 50 ans, mais surtout que ce dé à coudre suffit à tuer tout ce qui est autour de toi sur 2 km². Donc,
2: oui, il représente 99% de la radioactivité. Ouais,
3: exactement, et puis il sera toujours aussi dangereux dans 300 000 ans qu'il l'est aujourd'hui, donc il faut le gérer ce truc-là, ce petit dé à coudre.
2: À un million d'années.
3: Donc sortir du nucléaire, attendre, encore expliquer aussi que s'il y a une urgence, parce que on nous fait toujours peur en Belgique en disant si on sort du nucléaire, la transition énergétique n'a pas été faite, ça c'est sûr, parce qu'ils n'ont rien foutu, et ça a été voulu. Et surtout, on nous fait miroiter le blackout. C'est cette espèce de truc,
2: le blackout. Ouais, c'est la même chose, ouais.
3: Mais le blackout, même s'il y avait un blackout, ça correspond à quoi? Ça correspond à 2 ou 3 jours en hiver où pendant 2 ou 3 heures, tu n'as pas de courant. C'est quand même pas non plus.
2: Je pense qu'on va tous mourir, là.
3: Sauf que, en Belgique, les réacteurs.
2: C'est le Digisud qui va survivre.
3: Mais en Belgique, les réacteurs ont été en panne. Donc, on sait qu'on peut servir. Puisque les réacteurs ont été en panne ces 3 dernières années pendant l'hiver. Donc, on sait qu'on peut vivre sans ces réacteurs. Donc, voilà, la preuve en est faite puisqu'on n'a pas eu de réacteur pendant les 3 dernières. Donc, c'est un chantage. Donc il faut aussi réexpliquer aux gens que ça c'est du chantage, que ce n'est pas vrai. Donc il faut redéconstruire toute leur communication et reconstruire une communication plus juste.
0: D'autant plus qu'il y a plein de choses qui sont instrumentalisées dans tous les discours. Moi je reviens sur ce qui se passe aujourd'hui autour de la COP23 où on dit que l'Allemagne se met en retard par rapport aux objectifs de baisse de rejet de CO2. Mais quand on cherche véritablement et qu'on a les vrais chiffres devant soi, on voit que non seulement ils sont bel et bien en train de sortir du nucléaire, mais qu'en plus, même s'il y a une légère hausse après de réutilisation du charbon, ils sont sans cesse en train de la baisser et qu'ils sont sans cesse en train de baisser leur rejet de CO2. Donc ça va peut-être prendre quelques années de plus, mais il y a une volonté politique et ferme d'aller dans ce sens-là, parce que la population, je pense, est derrière et qu'elle a réussi à faire passer ce message. Mais qu'est-ce que c'est quelques années de retard, hein, puisque de toute façon, on en a déjà pris énormément sur la question du climat, donc c'est un peu fort de venir dire maintenant c'est la course, alors que c'est en réalité pas vraiment le cas. Mais qu'est-ce que c'est quelques années par rapport à des déchets, si on produit 20 ans de plus de déchets, qui, eux, seront ingérables sur plusieurs centaines de milliers d'années. Donc, il faut pouvoir remettre ces échelles-là. Et je pense qu'il faut libérer la parole aussi, parce qu'effectivement, comme l'a dit Bouli, on a fait croire aux gens qu'ils étaient des imbéciles et que de ces sujets-là, ils ne pouvaient pas s'emparer, que ça n'appartenait que aux ingénieurs nucléaires. Or, on connaît de plus en plus d'ingénieurs nucléaires qui, eux-mêmes, contestent la poursuite et le prolongement de ces centrales. Il y a aussi toute une génération de ceux qui ont construit ces centrales, qui avaient le savoir pour les faire fonctionner, parce qu'il ne faut pas oublier qu'on a on a sorti ça du domaine national, et c'est d'ailleurs une des problématiques qui fait qu'aujourd'hui on a du mal, ça s'est fort privatisé.
3: Notre belge et français.
2: oui.
3: Vous aviez.
2: Oui, il y a une partie, oui.
3: Ah, une grosse partie.
2: Hein. Oui, une grosse partie. Ouais.
3: Engie a quand même racheté Electrabel et l'État belge est actionnaire, mais hyper minoritaire. Quoi. Donc en Belgique, on nous dit toujours, si on sort du nucléaire, on va devoir racheter de l'électricité aux Allemands. Mais en fait, on achète déjà de l'électricité aux Français, donc ça change rien par rapport à... Et le débat, il est de toute façon beaucoup plus vaste qu'un débat territorial.
2: Sachant que les déchets nucléaires allemands comptent aussi être enfuis dans le projet CIGEO.
3: Ah oui. Et l'Allemagne, qui, même si elle est sortie du nucléaire, continue à enrichir l'uranium 235 qui sert de combustible en Belgique. Donc il y a toujours des convois d'uranium qui viennent d'Allemagne et qui viennent en Belgique. Donc il y a encore des gros paradoxes aussi. Mais le lobby du nucléaire, c'est un État dans l'État qui a ses ramifications dans tous les pays. Donc même si on dit l'Allemagne, le lobby nucléaire, c'est quelque chose qui est au-dessus de l'Allemagne. C'est eux qui dictent par leur lobby les lois.
0: Mais il est moins implanté, je pense, en Allemagne pour des raisons qui sont historiques. Et quand on y vient, on parle de quelque chose qui est encore plus délicat, c'est que le nucléaire civil est clairement lié au nucléaire militaire. Et c'est ce qui explique d'ailleurs pour moi, hein, c'est la lecture que je vous en fais aujourd'hui, mais j'ai essayé de me poser la question de savoir pourquoi les Allemands ont pris une avance dans cette sortie du nucléaire par rapport aux Français et par rapport aux Belges. Et en fait, pour ça, il faut savoir comment l'utilisation du nucléaire s'est imposée en France jusqu'au point de produire 75% de la part énergétique française. C'est notamment parce qu'après la Seconde Guerre mondiale, il y a la volonté d'être une puissance nucléaire, ce qui n'est pas le cas en Allemagne, puisque l'Allemagne sort traumatisée de cette guerre. Et oui, mais en plus de ça, il y a vraiment dans la culture allemande aujourd'hui tout ce qui touche à la guerre. Il suffit c'est vraiment mon travail aussi de savoir comment on commémore ces deux guerres aujourd'hui. On voit qu'il y a vraiment une distance par rapport à la question militaire. Et donc ça justifie que encore aujourd'hui, la question de l'arme nucléaire en France, elle reste extrêmement importante, et que c'est le nucléaire civil qui est là pour justifier, parce qu'on en a besoin pour produire du nucléaire militaire, on a besoin de l'uranium dans la chaîne finale du nucléaire civil, et qu'à cause de ça, ben, en fait, on a plutôt offert aux Français une électricité pas chère, en faisant voir tous les avantages à ce moment-là, parce qu'on l'a distribuée comme ça. C'était un vrai confort, c'est vrai, pour l'époque. Mais en plus de ça, ce qui est significatif, c'est qu'on a même, dans les années 70, offert des subsides énormes dans toute la France pour que les gens s'équipent de radiateurs électriques. Ce qui est une ineptie totale de se chauffer à l'électrique et se chauffer en plus au nucléaire, ce qui fait qu'il y a, je crois, le chiffre, ça doit être 34%, c'était en 2014, 34% des ménages français qui se chauffaient encore aux radiateurs électriques et donc au nucléaire, alors qu'en Allemagne, c'était beaucoup moindre, c'est-à-dire que c'est de toute façon 20% d'énergie nucléaire sur l'ensemble du mix énergétique, et en plus de ça, 5% de chauffage électrique. Donc on est moins dépendant, et la population était d'office moins dépendante en Allemagne, et avec un autre, tout autre rapport à cette idée d'armes nucléaires qui se trouve derrière. Il y a une puissance là derrière, et bon, moi je le sens aujourd'hui, parce que sur les sujets sur lesquels je travaille fatalement, je parle de munitions d'un côté et d'autre côté de nucléaire, et je vois que ça fait pas plaisir qu'on ramène ces
2: deux choses l'une à côté de l'autre. Quand on parle de nucléaire, on évite de parler de l'autre utilisation.
0: Et pourtant, c'est des choses qui restent extrêmement liées. Alors pourquoi les Belges, nous, on est un petit peu entre les deux? Ben simplement parce qu'on a beaucoup d'entreprises, on n'a pas l'arme nucléaire, mais par contre, on est très lié à la France, et on a énormément d'entreprises de pointe dans le secteur nucléaire qui travaillent pour les Français. Voilà, c'est la boucle est bouclée, mais cette perspective historique, elle est importante pour comprendre cet ancrage.
4: Du coup, Rog. Ouais. Je pense que cet ancrage du nucléaire et spécifiquement de l'armement, mais du nucléaire en général aussi, il a à voir avec toute la phase post-Deuxième Guerre mondiale, mais pas uniquement au niveau trauma de guerre et du militarisme, mais aussi en rapport avec le colonialisme, de mon point de vue. Parce que pour pouvoir faire des essais, des bombes nucléaires autre part que dans son pays, eh ben, faut avoir des colonies. L'Allemagne, après la Deuxième Guerre mondiale, n'en avait plus. Et je pense que c'est une des raisons qui a fait que, par la suite, ils se sont tournés beaucoup moins vers le nucléaire que les autres pays.
5: Ils ne pouvaient plus, de toute façon.
4: Non, c'est ça.
5: Non, ils ne pouvaient plus, mais...
4: Il pouvait plus d'un point de vue d'un point de vue légal, tu veux dire.
5: Oui, c'est ça.
4: Oui, j'entends ce que tu veux dire. N'empêche que normalement, ils n'auraient pas pu relever une armée non plus dans l'entre-deux-guerres. Il y a énormément de pays qui s'arment et qui utilisent des technologies que, sur le plan de la loi internationale, ils n'ont pas le droit de le faire, mais ils le font quand même.
5: Tous les savants allemands qui auraient pu lancer le nucléaire après la guerre ont été réquisitionnés, ils sont partis aux États-Unis. Et c'est Oppenheimer, von Braun, tout ça, ils sont tous partis. Donc il n'y avait plus rien en Allemagne, et puis il fallait que le pays se relève de la guerre. Donc pour eux, c'était impossible à ce moment-là.
2: Alors on va enchaîner un nouveau son arabe belge de Youssef Swat, Nostra Culpa.

0: Je voulais juste revenir sur la puissance du lobby et qu'il n'y a pas beaucoup de films qui parlent du nucléaire. Moi, j'en connais un vieux qui s'appelle, mais encore, c'est pas totalement dit, qui s'appelle Stalker d'Andrei Tarkovsky. Et moi, ce film
1: Puis
0: me fait d'ailleurs un peu penser à Burr
1: il y
0: des
1: avait The
0: fois.
1: Day After aussi,
0: Et
1: Mad
0: ouais. Et
1: Max.
0: du coup, toi, dans le milieu du cinéma, comment c'est le sujet du nucléaire
1: Eh ben, on se pose la question parce que donc moi j'ai racheté les droits d'un roman de Peter May, donc initialement l'histoire se passe dans le milieu de militants, mais il milite plutôt c'est un combat contre une société plutôt comme Monsanto. Donc voilà. Sauf que voilà, dans le bouquin, tout ce qui est dit a déjà été mis sur la place publique, donc il n'y a plus vraiment d'intérêt à parler de ça. Et puis ça ne m'intéresse pas tellement. Ça me paraissait plus intéressant de ramener ça dans le nucléaire, tout en gardant la même structure, parce que ça reste un thriller où il y a une histoire familiale et tout ça. Mais tout à coup, de se rendre compte qu'on parle du nucléaire, ben, nous fait nous poser des questions. Effectivement, c'est délicat, parce que ça plaît pas à tout le monde, que les chaînes de télé sont peut-être aussi, certains actionnaires de ces chaînes de télé font partie des groupes et des lobbies, et ne voit pas venir d'un bon oeil un film qui, même s'il ne parle pas directement du nucléaire, en sous-texte parle quand même de ça. Donc, effectivement, nous on se pose la question et on va voir comment on va réussir à monter le financement pour le prochain film.
0: Généralement, sur les télé mainstream, quand on parle de Burr, c'est 2 minutes et ça parle d'affrontements, juste de
1: Ben oui, mais tu sais,
0: manifestations et de méchants,
1: c'est pour ça que
0: méchants
1: c'est important, je pense, de
0: anarcho-autonomes.
1: ramener le truc le plus public possible. C'est pour ça que moi, j'essaye d'être le plus public possible. Quand on a fait cette chaîne humaine qui, en Belgique, a ramené quand même 50 000 personnes qui ont été dispatchées sur 70 km de long, c'est un événement. Mais dans les grands quotidiens comme Le Soir, il y a eu juste un entrefilet. Parce que, effectivement, Engie Électrabel est actionnaire de Rossel, qui est actionnaire du Soir. Donc on sait qu'il y a aussi. Et là maintenant, il y a eu un éditorial de la rédactrice en chef, Béatrice Delvaux, avant-hier, qui parle du nucléaire et qui dit, bon. So what maintenant? Qu'est-ce qu'on fout? On sort pas, mais putain, on prend une décision. Donc, il commence à y avoir quelque chose parce que là, on a remis en question l'intégrité des journalistes en Belgique suite à une affaire qui a eu lieu il y a 15 jours où des journalistes ont été brimés parce qu'ils ont dénoncé quelque chose dans un journal dont les actionnaires étaient justement ceux qui étaient remis en question par les
0: Ah, c'est
1: journalistes.
0: bon ça.
1: Donc ça a relancé le débat sur la liberté du journalisme en Belgique. Donc je pense que maintenant, grâce à ça et grâce au fait qu'on rend la chose plus médiatique et plus accessible à tout le monde, fait que ça vient sur la place publique. Ce qu'il faut, c'est rendre le débat le plus public possible et que les gens se sentent tous impliqués dans le débat. Ça, c'est vachement important et c'est à ça que je vais essayer de m'atteler, moi.
0: Ok.
2: Oui, tout à fait. C'est inverser la spirale du silence, hein, parce que c'est ça en fait. La plupart des gens n'osent pas parler ou suivent la majorité. Pour l'instant, l'avis majoritaire qui était imposé à grands coups et à grands renforts d'argent, hein, simplement de ce lobby qui a arrosé. Et on le voit très très bien ici dans la Meuse, mais c'est le même processus partout. Le forum nucléaire, c'est la même chose. Donc, a laissé penser que c'était l'idée dominante, et donc il n'était pas de bon ton de se poser des questions par rapport à cette idée dominante. Et le fait qu'aujourd'hui il y ait des gens, enfin moi, c'est ce qui me motive aujourd'hui aussi à le faire, alors que moi je suis moi-même journaliste, hein, je fais ce documentaire, mais au-delà de ça, mon métier c'est journaliste et je me suis posé beaucoup de questions. Et dès que je me suis intéressée, ne fût-ce que simplement à la chaîne humaine que j'ai couverte avec mon collectif, je fais partie d'un collectif de photojournalistes dont je suis rédactrice, sont venus de la part même d'autres journalistes des critiques en disant, mais attendez, vous devenez militant, alors qu'on ne faisait que faire des photos et raconter ce qui s'était passé. Simplement parce qu'il y a cette pression et il y a cette idée que simplement si on questionne les choses, c'est qu'on est déjà contre. Mais moi, je ne suis pas dans cette démarche-là.
0: Il
2: Hein.
0: faut
2: Moi,
0: être
2: je suis dans le
0: neutre.
2: fait de poser honnêtement et surtout de faire savoir. J'ai un devoir d'honnêteté comme journaliste. C'est pas un devoir d'objectivité. Si on retourne dans la déontologie journalistique, c'est d'abord l'honnêteté qui compte et on a toute une définition de ces choses-là. Et moi, je sais que j'ai fait mon travail honnêtement et que au travers de ce travail, j'ai découvert des choses qui, pour moi, méritent qu'elles soient portées sur la place publique et qu'on puisse poser des questions et obtenir des réponses par rapport à toutes ces questions-là. Ça me semble extrêmement important et c'est un devoir. C'est ce qui fait que je le fais à découvert, mais en sachant que je m'aventure dans un, je sens très très bien que c'est pas très bien vu,
0: Bah
2: ça
0: du
2: c'est
0: coup, dans tes
2: certain.
0: conférences, t'as des petits invités, non?
2: Alors oui, ça c'était la surprise, hein, parce que moi je suis quand même la petite belge qui débarque avec ce sujet, bon, qui est pas un si petit sujet que ça, parce que c'est quand même 7 années d'enquête. Mais donc je fais ces conférences et ici cette semaine j'ai fait 3 conférences en Meuse. On en avait déjà fait une à Bar-le-Duc, qui était exceptionnelle parce qu'on a réuni 120 personnes. Les gens savaient plus s'asseoir dans la salle, ils ont dû se mettre par terre pour alors qu'il y avait un débat présidentiel ce soir-là, qu'on pensait qu'il y aurait personne, que tout le monde serait devant sa télé. Donc il y avait vraiment une volonté de savoir, d'entendre et puis de rediscuter. Et puis ici on a fait trois conférences, dont plutôt dans des endroits. Alors Montmédy, qui est tout au nord, près de la frontière belge, une autre à Verdun et une autre ici tout près à Vaucouleurs. Et la surprise pour moi, c'est qu'à Montmédy, qui est quand même un tout petit endroit, hein, où on était très bien accueillis dans la salle de cinéma de la ville, on a vu débarquer au milieu de la conférence deux gendarmes qui se sont annoncés très clairement pour bien montrer qu'ils étaient là, qui ont généré une sorte d'émoi dans les gens qui étaient là. On n'était que 35, donc c'est tout petit. Moi, je pense que c'était une forme de surveillance d'une part et d'intimidation aussi, de pression. Mais je pense qu'il y avait les deux. On veut savoir ce qu'on raconte. Et fatalement, comme moi je parle de deux problèmes qui sont pas réglés, parce que c'est intimement lié, je pense. Il y a ce problème de pollution qui est pas réglé, donc de résurgence de pollution importante dans le nord du département, autour de Museret, de la place à gaz à Spincourt, où des terres agricoles ont été sur lesquelles on a remarqué qu'il y avait des pollutions résurgentes de cette industrie privée de démolition de munitions toxiques qui a été imposée à la population là-bas il y a 100 ans, contre laquelle la population à un moment s'est insurgée avec les élus. Donc il faut quand même imaginer qu'il y avait 11 villages qui ont refusé que cette immense installation où ont été démolis 1 500 000 obus toxiques. Donc il faut imaginer ce que ça représente comme quantité, des choses qui ont empêché la population de vivre. Des toxiques, on va parler de genre hyperite, gaz moutarde, enfin ce genre de choses là, donc notamment des toxiques à base d'arsenic et des arsines, donc des bouteilles d'arsine qu'on peut encore voir surgir dans les champs, qui sont des marqueurs très clairs de pollution importante sur place. Ce problème n'est pas réglé et la préfecture reporte sans cesse à plus tard le fait de ne fût-ce que continuer les travaux pour cerner la profondeur de la pollution et aussi décider de ce qui va être fait après, parce qu'on dépollue pas ça n'importe comment, que ça va générer des coûts importants et que au-delà de ça, je pense, alors ça c'est mon point de vue personnel, mais je pense qu'il y a d'autres gens qui savent, en tout cas qui me confirment que j'ai pas tout à fait tort. On ne veut pas qu'on parle ni de Bure ni de Museret, et encore moins qu'on rapproche ces deux histoires, parce que c'est extrêmement intéressant de voir à quel point il y a des accointances et à quel point en tout cas la mise en perspective des deux histoires pose des questions qui sont importantes en termes de respect de la démocratie, de manière dont on impose certaines choses, et surtout de la manière dont, quand on bafoue la démocratie, on empêche en partie la mémoire de pouvoir vraiment fonctionner. Et ça apparaît assez clairement autour de ce qui s'est passé, autour de cette industrie des années 20 qui a disparu, une industrie privée qui débarrassait le gouvernement français, mais aussi le belge et le britannique, d'un problème qu'ils ne savaient pas gérer. Donc c'est pour moi, c'est la filiation, c'est le premier dépassement technologique qu'on a pendant la Première Guerre mondiale. On produit des déchets dont on ne sait pas ce qu'on va faire par après et qui restent dangereux sur plusieurs centaines d'années. Et on a ce processus qui est quasiment le même qu'on met en place, c'est-à-dire que des industriels vont s'emparer du truc, vont racheter et faire en sorte que l'État pense que l'épine est hors du pied et que donc on peut continuer à produire des munitions sans problème, par exemple, et que du coup l'État ferme les yeux sur ce qui se passe à l'intérieur de ces entreprises. Cette entreprise-là, en l'occurrence, elle a disparu et beaucoup de sources concernant cette entreprise ont disparu aussi, et la population a été livrée à elle-même, c'est-à-dire que pendant toutes les années d'exploitation, on lui a dit que c'était pas dangereux, et que après les terres ont été remises en culture, donc il y a quand même une responsabilité aussi à un moment qui appartient à ceux qui normalement ont la garde de ce que deviennent les territoires, et qu'après on leur tombe dessus, à ces paysans, ces fermiers, en disant mais vous cultivez des terres polluées, c'est hors de question, maintenant on les sort de culture. Donc c'est extrêmement violent comme comme histoire, et ça ressemble, quand on s'y intéresse, beaucoup à ce qui est en train de se passer ici à Bure.
0: Ici, par contre, on leur rachète leur terre pour leur mettre une petite corde au cou et pour avoir une sorte de pression sur eux.
2: C'est les mêmes.
0: Ouais. Et du coup, je voulais, parce qu'on va bientôt commencer à être tard, je voulais revenir peut-être sur votre vision de cette forme de militantisme. Peut-être que, je ne sais pas si vous le connaissez, mais la forme d'occupation et puis toute cette image en fait qui tourne autour de nous, parce que on a quand même subi, il faut le dire, une perquisition par la police, et moi je dirais plutôt un cambriolage par l'équipe bleue, mais on a un ami aussi qui a été arrêté. Je voulais faire un petit bisou à lui et dire qu'on pense fort à lui tous. Tout le temps décrié comme un peu les violents anarcho-autonomes. Ça se retrouve à une forme de lutte de tous les jours, et dans une lutte de tous les jours, à un moment donné, on en vient à des réflexions, à des questionnements qui, si on fait des choses, c'est parce qu'on a vu que certaines choses ne fonctionnaient pas. Et cette forme d'occupation, je pense que c'est quelque chose qui a fait vraiment avancer le problème à Bure. Je sais pas comment ça vous parle. Parce qu'en fait, il y a cette même forme de militantisme, on va dire, en Allemagne, mais je pense que ça n'existe pas trop en Belgique.
3: Non.
1: Pratiquement pas.
2: Un petit peu.
1: Il y a des Belges un peu partout, mais en Belgique, non, il n'y a pas ce genre d'occupation. Je ne connais aucune.
3: Il y a une zone d'occupation.
1: En Belgique ?
3: Ouais. Il y a une zone d'occupation à côté de Bruxelles, dans un petit bled qui s'appelle Aaron. Et c'est contre un village pénitentiaire. C'est sur 18 hectares. Ils veulent mettre hommes, femmes, enfants en cas psychiatrique. Et il y aura même un tribunal intégré à l'intérieur de la prison.
1: Waouh!
3: C'est un truc de fou. C'est complètement délirant. C'est une maxi-prison, quoi. C'est un projet qui est complètement affolant.
0: Enfin, ok.
3: Et du coup, c'était juste pour dire, il y a une zone d'occupation en Belgique.
2: Ouais,
3: mais par contre, c'est pas contre.
2: Voilà,
3: et puis. Non, c'est ça. C'est une zone qui est la seule lutte qu'il y a là-bas. C'est pas, il n'y a pas de lutte écologique à faire. Il n'y a rien du tout à défendre d'un point de vue écologique.
2: Bon, alors, il y a quand même l'ensemble zoologique de libération de la nature qui fait du beau boulot aussi, mais pas sous forme d'occupation, mais quand même de contestation et de lutte un peu subversive.
1: Il y a eu des occupations aussi.
0: Faut savoir qu'ici, on est quand même un lieu anti-nucléaire, mais pas que. On est contre d'autres formes de domination. C'est pas que la seule lutte qu'on défend.
1: Mais je pense que l'occupation est nécessaire parce qu'elle fait connaître d'une manière ou d'une autre. Si vous n'aviez pas occupé le site, moi j'aurais peut-être pas été averti de la même manière de l'existence de Bure. Je l'aurais lu certainement, comme je peux lire plein de trucs sur le nucléaire, mais sans que ça n'attire mon attention, comme ici. Mais je pense qu'il n'y a pas que l'occupation qui est nécessaire. Je pense que tout est nécessaire. Donc, je crois qu'il y a différents fronts à mener quand on veut.
0: Oui, clairement.
1: C'est ça qui est intéressant, c'est que moi, je ne suis pas dans l'occupation, mais ça m'intéresse de venir la voir. Je suis plus dans la com. Il y en a d'autres qui sont plus dans les choses plus politiques. Il y a une forme de contre-lobbying aussi. Et puis il y a la lutte juridique aussi, qui est encore beaucoup plus spécifique aussi et qui prend beaucoup de temps. Mais là, il faut vraiment avoir les armes, évidemment, pour rentrer dans cette lutte-là. Et donc, je pense que c'est l'ensemble de toutes ces luttes qui est nécessaire.
0: Oui, c'est une multiplicité de toutes les formes.
2: Moi, ce qui m'a frappé d'abord, effectivement, c'est qu'il y a vraiment une image, comme tu dis, extérieure qu'on donne en disant c'est des dangereux anarchistes violents.
0: T'as pas eu peur en arrivant ?
2: C'est vrai que la première fois que je suis venue, je me suis dit, mais déjà, est-ce qu'ils vont m'accepter ? Et en fait, ça a été le premier contact où j'ai vu. Enfin, c'est très très rapidement. Oui, on m'a ouvert la porte tout de suite. Et puis j'ai raconté mon histoire. Et puis on a parlé pendant des heures. Et puis ce que j'ai vu en restant, parce que c'est quand même pas la première fois maintenant que je viens à Bure et que j'y reste chaque fois plusieurs jours. Mais ce que je vois à chaque fois, c'est qu'il y a des gens très très différents qui sont là et qu'il y a beaucoup de discussions. Donc moi, c'est ça qui m'intéresse aussi, c'est que tout le monde vient pas exactement avec le même background de départ, le même bagage, qu'on a pas exactement les mêmes idées. Par contre, ce qui me semble intéressant quand même, c'est que, alors c'est, il y a deux armes. Hein, on dit, ce qui est critiqué, c'est la violence. Alors la violence, il faut l'avoir expérimentée ici pour voir qu'elle est partout. À l'inverse aussi, que c'est une violence permanente. Et ça, on s'en rend compte quand on est venu, quand on l'a subi soi-même. Après, ce qui est intéressant, c'est que par exemple, dans les manifs qu'il y a eu récemment en février, ou dans mes conférences encore cette semaine, il y avait une dame tout à fait adorable, mais j'en ai vu plusieurs comme ça, des gens d'une soixantaine d'années, plutôt un profil un peu bourgeois, qui aujourd'hui sont dans la lutte à leur manière, c'est-à-dire qu'ils sont pas dans le bois, mais c'est des gens qui se réveillent. Et cette dame, je voudrais bien citer ce qu'elle m'a dit à la conférence. Elle m'a dit, la première fois qu'il y a eu de la violence à Bure, j'étais choquée parce que je me disais il faut pas en arriver là. Et puis tout compte fait, j'ai vu que ça faisait quand même avancer les choses. Et puis maintenant, je les soutiens parce que c'est effectivement ce qu'on aurait dû faire. Parce que nous, il y a 30 ans, on est descendu il y a 20 ou 30 ans dans les rues avec des drapeaux, des calicots et des tambours, et que tout le monde s'en est foutu. C'est et que ça, si on avait lancé des cailloux comme ça a été le cas dans d'autres régions, on ne l'aurait pas aujourd'hui. Donc voilà, moi je trouve ça très bien de voir qu'il faut venir voir, et voir notamment dans ce qui est organisé ici à Bure, que le public est beaucoup plus diversifié et qu'il y a comme ça une population peut-être plus ancienne et qui est heureuse aujourd'hui qu'on reprenne un peu, qu'on remonte un petit peu au front pour elle. Alors ce qui est amusant aussi, c'est de se dire finalement, moi aujourd'hui, je vois que je suis aussi catégorisée quand je lis un article qui dit ce sont des gens violents et dangereux qui se trouvent à Bure. Bah, aujourd'hui, je me sens
0: faire partie. Peut-être.
2: Et donc je dis, venez voir si j'ai l'air dangereuse et violente. Je suis jamais qu'une journaliste et historienne qui pose des questions et qui met des choses en perspective. Après, il y a une dernière chose que je voulais dire. Il y a eu j'ai beaucoup réfléchi, je lis énormément l'actualité, et je pense que le nucléaire, les questions autour du nucléaire ne sont pas indépendantes des autres questions de société qu'on a réglées aujourd'hui et qui sont sur le devant de la scène, qu'il y a beaucoup plus de liens entre elles qu'on ne le pense. Et je pense notamment cette semaine en Belgique, on a eu des émeutes avec des jeunes qui débarquent dans la rue et dont on comprend pas ce qu'ils viennent faire et casser. Et je
0: un
2: me dis en fait
0: police vient de passer.
2: Ce que ça montre pour moi, je peux peut-être me tromper. Ouais, à Bruxelles. Mais c'est détourné aujourd'hui. C'est détourné aujourd'hui. On veut faire un instrument de ça, remonter la présence policière en rue. Maintenant, on parle de caméras partout dans les rues de Bruxelles. On parle de dispositifs et on alimente la xénophobie. Voilà. Et on alimente la xénophobie aussi par rapport à ça, mais on ne se pose pas aussi cette question qui, moi, m'intéresse aussi avec la perspective historique, c'est de se dire, en fait, qu'est-ce qu'on propose comme projet de société aux jeunes aujourd'hui? Et en fait, si on propose que du vide, ben, fatalement, je pense qu'à un moment, ce vide, il se retourne contre nous et qu'il y a quelque chose là derrière. Alors moi, ce que je trouve intéressant, c'est que quand on propose un projet, ici, les gens ne se battent pas uniquement contre le nucléaire. Et ça, c'est tout l'autre aspect de la lutte qui est vraiment intéressant à Bure. C'est aussi la reconstruction de quelque chose de différent, qui est plutôt porteur de vie et porteur d'un autre avenir. Moi, je peux comprendre. J'ai 4 enfants et je sais que dans les aînés de ces enfants qui commencent à avoir l'âge de se poser un petit peu la question de ce qu'ils vont faire dans la vie, je crois qu'ils sont un petit peu perdus, parce que aujourd'hui, les projets de société qu'on propose, c'est quand même pas absolument absolument génial. Et ça, c'est un peu un tabou. C'est-à-dire que quand on dit fatalement, si on veut sortir du nucléaire, on va devoir consommer autrement et consommer moins. Et aujourd'hui, c'est un mot qui est presque pas entendable par la société, parce qu'on a peur, et les gens ont plus peur de vivre plus mal demain qu'aujourd'hui. Et c'est ça qui fait que le changement met du temps à se propager. Et pourtant, quand on est ici, c'est pour ça que moi j'aime bien revenir, c'est pas qu'une terre de désolation. C'est un endroit où justement naissent des choses intéressantes et qui laissent croire qu'on peut inventer autre chose.

0: en gardant énormément de confort. Ce n'est pas parce qu'on consomme. Non, mais tu vois, souvent les gens disent ça.
1: Moi, je dis ça de manière ironique.
0: C'est pour ça que je t'attaque de manière ironique. Mais c'est ce que les gens disent toujours. Les gens se disent, on va manquer de confort. Mais pas du tout. On peut consommer beaucoup moins tout en ayant autant de confort.
1: Ah ouais, moi j'ai gardé. Moi j'ai une vie bien plus confortable maintenant qu'avant.
0: Mais tu vois, alors les gens, de toute façon, tant qu'on est dans une société où on associe le bonheur à la quantité de choses qu'on peut consommer, on s'en sortira jamais. Parce que dans l'équation, si tu ne mets pas comme ingrédient le fait que la décroissance est nécessaire, on s'en sortira jamais. 7,5 milliards sur Terre, si on reste énergivore comme on l'est, on va la tête dans le mur, on le sait. Donc on est obligé de décroître.
1: 11 milliards en 2050.
0: Avant 2050, ce sera on n'y arrivera jamais aux 11 milliards. Si on continue comme ça, à ce rythme-là, on n'y arrivera pas au 2050. L'effondrement de l'économie occidentale va se faire bien avant ça. Donc il faut vraiment décroître, mais surtout il faut qu'on enlève de la tête des gens que consommer moins, c'est perdre le confort auquel ils ne veulent absolument pas renoncer. Ça, c'est sûr.
1: Ok, on va peut-être terminer là-dessus parce que je vois qu'il est bientôt l'heure de la fin. Bah, pour dire aussi aux gens, s'il y a des gens qui sont intéressés pour venir à Bure, on vous accueille et on a de quoi loger des gens. Ils ne peuvent pas venir non plus trop nombreux, mais je pense que... Après, vous pouvez construire votre petite cabane en forêt.
0: Il y a moyen de loger aussi. Moi, j'ai trouvé un camping. Je suis tout seul.
1: Ah ouais, non mais attends, on a de quoi loger bien ici. Surtout pendant cette période.
0: Ceux qui ont peur de manquer de confort, les plus vieux.
1: Moi, je suis
0: plus vieux. Mais tu vois,
1: on a des personnes. Il n'y a pas que des jeunes ici.
2: On a des oreillers, des édredons en plume.
0: En plume.
1: On a reçu 800 kilos de couverture récemment. 400 kilos de couverture.
0: Ah, moi, je suis pas bien. Je suis pas dans un hôtel. Hein. Mais je me dis, c'est fou parce que moi, je suis dans un camping. Je suis tout seul. Il y a personne. Même les propriétaires sont pas là. Je les ai jamais vus. J'ai un truc qui fait 3 hectares. Il y a, je sais pas combien de cabanes. Il y a personne.
1: Ah, le tourisme dans la région, ça fonctionne pas.
0: C'est à 8 km d'ici, tu vois. Donc, c'est vraiment. Ils n'allaient pas à l'hôtel de l'Andra. Il y a aussi un hôtel. Hein.
3: Il faut aller dans les bois plutôt que.
0: N'allez pas au Blin d'œil.
1: Non, mais pour venir à la maison, il y a de la place et on a d'autres endroits.
0: Ce serait mal reçu.
1: Du coup, on va terminer sur une musique d'un artiste belge qui fait une reprise de Boney M, de Sonny. Il s'appelle Bully Lanners.
0: Superbe. Attends, t'as retrouvé ça?

0: Est-ce que tu saurais me dire... Ouh là là, je crie, mais ça va pas la tête. Est-ce que tu saurais me dire quel est le chant militant qui te met le plus en joie ou qui te fout le plus les poils?
1: Je pense que c'est un chant italien. J'adore les chants italiens. Par exemple, Il Galeone. J'adore cette chanson.
0: Est-ce que tu es d'accord de nous en donner juste un tout petit bout de l'air pour qu'on sache, pour que nous aussi on ait les poils avec Il Galeone?

0: te, miette per l'intafame. J'adore.
1: Mes poils sont effectivement en joie. Tu n'avais
0: non,
1: pas menti.
0: Je ne pensais pas que je parlerais dans un micro un jour de ma vie.
2: Nicolas Hennebart.
1: Nicolas Hennebart ?
2: Yes.
1: Est-ce que tu es d'accord de nous en chanter un tout petit bout pour qu'on connaisse ?
2: Alors, comment que c'est pas « Here's to you, Nicolas Hennebart ». Voilà, le petit bout.
1: Ah oui. Rest forever,
2: c'est ça. Here in our heart. C'est ma maman qui me l'a chanté quand j'étais petite.
1: Je crois que c'est des anarchistes qui ont été assassinés, non ?
2: C'est ça, exact.
1: Trop bien.
2: Exact.
1: Merci. Et vous, quel est le chant militant qui vous fout les poils ou qui vous met en joie ? Ou qui met vos poils en joie ?
3: Moi, c'est plus les poils et c'est l'hymne des femmes.
1: C'est plus les poils et c'est l'hymne des femmes. Est-ce que tu peux nous rappeler l'air de l'hymne des femmes ?
3: Ah ! Les femmes. J'ai plus les paroles.
1: Et toi ?
4: Moi, j'ai parlé du pieu, mais malheureusement, j'ai plus l'air là en tête. Je pourrais pas la rappeler.
1: Si vous êtes en train d'écouter, pensez bien à la chanson du pieu.
5: Ouais, ouais, moi j'aime beaucoup le pieu.
1: Ouais.
5: Si on va la voir ce soir en occitan, c'est vraiment magnifique.
1: Ah bah ouais.
5: En VO. Donc ouais, je serai là à la chanter. Je l'ai entendue aussi une fois tout à l'heure et j'étais content de l'entendre. Elle est belle cette chanson.
1: Dans toutes les langues. Ton chant militant préféré ?
6: Oh, c'est pas un chant militant, c'est un truc qui me traîne de l'époque où j'étais au MRJC, j'avais 18 ans. C'était « Nous tisserons pour nous des habits de lumière et nous prendrons le temps de les porter. » Et ça répète tout le temps ce truc. Et je l'ai enfoui pendant des années et je l'ai ressorti, je crois pour la Manif du Futur l'année dernière, c'était génial.
1: Il est ressorti de toi.
6: Et je l'ai mis sur un bout de papier chez moi.
1: C'est très beau.
6: J'en ai d'autres.
1: Mais il n'y a que ça ou c'est une chanson ?
6: Non, c'est que ça.
1: C'est que ça.
6: Nous tisserons pour nous des habits de lumière et nous prendrons le temps de les porter. Et c'est voilà, tu peux aller au-delà de l'histoire des habits que tu vas tisser.
1: Génial. Merci. Une courte pause publicitaire pour le bruit des dés. Et toi, ton chant militant préféré ?
7: Una canción sin miedo.
4: Oh non,
7: à chaque fois, des frissons quand même.
1: Est-ce que tu peux nous redonner quelques notes ou un petit bout pour qu'on l'ait en tête ?
7: Justicia ! Justicia !
1: Toi aussi ?
4: Oui, c'est pareil.
1: Tu peux nous redonner un autre bout ?
4: Ah non, non, je chante pas en Justicia !
1: Merci.
8: Moi, le chant qui me fait le plus vibrer, c'est Abba l'état colonial ou policier. Finalement, toute version est acceptable. Parce que je trouve qu'en manifestation, on a tendance à avoir des slogans qui sont relativement scandés, un peu genre, je sais pas, limite agressivement et pas mélodieusement. Et je trouve que c'est bien du coup de rajouter genre de l'harmonie. Voilà.
1: De créer un peu d'hybridité entre le gros slogan crié. Et la chanson...
8: Ça n'enlève pas la force au slogan.
1: Tout à fait. Est-ce que tu peux nous en donner quelques notes pour qu'on l'ait en
8: Bien
1: tête ?
8: Bien sûr. Tu me fais un canon.
4: Ah ouais ?
8: C'est pas grave.
4: Toi, tu me fais un canon.
8: Ok. Je sais pas si je vais arriver. C'est pas grave, on essaye.
4: Mais c'est lequel, en fait, de la balette à plus ? Parce qu'on a deux.
8: Bah, j'en fais un. Vas-y. Et puis, advienne que pourra.

0: Bah, l'état policier.
1: Ça marche pas en fait. Non, mais par contre, il y a les
2: ouais,
1: deux voix.
2: La deuxième voix, ouais.
3: Bah, super.
1: Trop bien, ouais. Merci.
4: Et moi, c'est un chant qui s'appelle De l'eau jaillit le feu. Magnifique, à plusieurs voix, sublime, qui a été écrit pour, contre les méga-bassines.
1: Ouais. Voilà. Lors du village de l'eau, je crois.
4: Exactement.
1: Tu vas nous en donner quelques notes
4: également.
1: Oui,
4: bien sûr. De l'eau, jaillit le feu.

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1: Vous trouverez la suite dans votre chorale queer féministe antifa locale préférée. Merci.
0: Merci.
2: Avec plaisir, merci.
1: C'est bizarre à quel point tout le monde chante bien et magnifiquement sur ce camp. C'est quand même étonnant. Et du coup, votre chant militant préféré, c'est
3: Le pieu.
0: Le pieu.
1: Le pieu en français. Est-ce que vous pouvez nous en donner quelques notes pour qu'on l'ait en tête? Non. Et toi?
4: Oh, idem.
1: Ouais.
4: Idem.
1: Elle est très populaire. Elle a beaucoup de... Mais c'est vrai qu'elle est magnifique. Est-ce que vous vous souvenez d'un moment où vous l'avez entendu chanter, où ça vous a ému? Pas où c'était...
3: Ou alors d'un février 2017 sur YouTube, il y a... lorsque les grilles de Londra ont tremblé, il passe cette chanson et c'est fantastique.
1: Émotion au carré.
3: Voilà.
1: Que les grilles de Londra tremblent à chaque fois que cette chanson est chantée.
3: Voilà.
1: Salut, bonne journée. Ok, et toi, ton chant militant préféré qui t'émeut le plus? Si, il faut le dire. Il faut le dire parce que tu l'as dit hors micro et que c'était très drôle et que c'est vrai.
3: C'est pas du tout vrai.
1: je peux cafeter ou pas?
5: Non, non, oui, si tu veux.
1: La réponse spontanée était pan, pan, pan, ton patron t'aura sa galette. Pan, pan, pan, ton patron t'aura ton pognon. Si tu pan pas le patron, t'auras pas ta galette. Si tu pan pas le patron, t'auras pas ton pognon. C'était effectivement.
5: Je sais pas si on peut vraiment considérer que c'est une chanson, un chant militant.
1: C'est complètement un chant militant et c'est très émouvant.
5: Ça se
1: regarde,
5: chante,
1: les larmes.
5: C'est militant, ouais, c'est vrai que.
1: Et toi, c'est quoi ton chant militant préféré?
6: Je sais plus.
1: Pendant que cette personne retrouve les mots qui traversaient son crâne, je vous offre une pause publicitaire pour la lutte antinucléaire et la joie qu'elle procure dans les esprits, mais aussi beaucoup de confusion.
6: Non, je sais plus, c'est la chanson
1: La danse des bombes.
6: La danse des bombes. De...
1: Est-ce que tu peux nous en donner quelques notes pour qu'on l'ait en tête?
6: Oui, barbare, je suis. J'aime le canon. J'aime travailler dans l'air. Ami, ami, chantons. La maison des bombes. Après, je sais plus, il faut les paroles.
1: De Louise Michel.
6: Oui, exactement.
1: Wow, quel rêve. Et toi, t'as trouvé?
7: Ouais, bah, l'année dernière, sur un camp antinucléaire, il y avait aussi un atelier choral et on avait fait Bamos à la Playa parce que c'est un chant antinucléaire à la base et
1: quoi?
7: C'est vachement drôle.
1: Que quoi?
7: Ouais.
1: Vous l'entendez en direct sur Radio Burlesque, Bamos à la Playa comme chant nucléaire, il va falloir nous en dire un tout petit peu plus parce que là, on n'est pas convaincus.
7: Bah, je sais pas quoi dire de plus, enfin, les paroles parlent de d'accident nucléaire, quoi, vraiment, enfin, voilà.
1: Ok. Ben, renseignez-vous, écoutez cette chanson et vous entendrez un sous-texte anti-nucléaire. Je sais pas si je suis en train de relayer une énorme fake news. Peut-être, peut-être. Mais c'est aussi à ça que
8: je... Faites checker, dites-nous ça en commentaire. Ouais.
1: Allez dans la section commentaires pour réagir. C'est pour faire un peu le buzz. Et alors, comment ça fait, Vamos à la Playa, juste pour que les gens l'aient en tête?
7: Attends, c'est à 5 minutes, je te retrouve les paroles.
1: Ah! Alors, je ferai un petit tour et je reviendrai pour Vamos à la Playa. Restez bien en ligne. Est-ce que l'une ou l'un d'entre vous veut me dire quel est son chant militant préféré? Celui qui vous met le plus en joie, ou qui me met le plus en joie, ou qui vous fout le plus les poils. Sachant que si ma mémoire est bonne, nous avons parlé de ça dans la rivière tout à l'heure, donc tu as déjà eu le temps de réfléchir.
9: J'ai un peu réfléchi.
1: Dis-moi tout.
10: Et moi, je pense que je dirais Frangine de Anne Sylvestre.
1: C'est une chanson sur les rivalités, la mise en compétition des femmes.
10: Oui, c'est ça.
1: Tu peux nous en donner quelques notes pour qu'on se souvienne de l'air?
10: Bah, elle est vraiment compliquée à chanter.
1: C'est vrai. Anne Sylvestre, c'est hyper galère. On aurait pu rester. Voilà.
10: Quelque chose comme ça.
1: Vous avez votre moteur de recherche préféré, mais effectivement, elle est méga belle. Son chant militant préféré qui te met le plus en émotion, de toutes les émotions que tu veux d'ailleurs?
10: Je dirais Douce de Clara Isée.
1: Ah.
10: Que j'aime beaucoup. Et
1: tu saurais nous en rappeler l'air?
10: Waouh.
2: Tu crois que je suis douce. Et j'ai pas la suite et je chante très très mal.
1: Merci beaucoup. Comme promis pour nos auditeurs et nos auditrices. Non, les paroles de Vamos a la Playa ne sont toujours pas trouvées. Je repars dans une autre direction.
4: Je parle là, c'est ça? Salut.
1: Tu peux parler.
4: Un que j'aime bien en ce moment, c'est une chanson de Anne Sylvestre qui s'appelle Les gens qui doutent.
1: Et tu peux nous en donner quelques notes?
4: Ouais, alors par contre, Anne Sylvestre, elle chante bien. Elle chantait bien, je crois qu'elle est décédée. Et moi, non. Ouais,
1: toi,
4: désolé.
1: C'est vraiment toi qui est bien vivant.
4: Ah oui, mais moi je chante surtout mal.
1: Ça fait deux différences avec Anne Sylvestre.
4: Ça fait quelque chose comme... J'aime les gens qui doutent, les gens qui trop écoutent leur cœur se balancer. J'aime les gens qui disent et qui se contredisent et se dénoncer. J'aime les gens qui...
1: Là aussi, écoutez-la chez vous si vous voulez la suite. Il y a des paroles, mais on vous en dira un peu plus. Merci.
4: Merci aussi.
1: Salut.
8: Hey, j'ai pas de chanson, moi. Je t'aurais bien chanté un truc, mais je le connais pas.
1: Et pour clore ce reportage, un peu de lecture, un message à caractère informationnel. Vamos a la Playa, tube de l'été 83, est en réalité une chanson anti-nucléaire. Sous ses apparences de hit musical kitsch et sage, le titre du duo italien Righeira dissimulait un message politique dans l'air de son temps en pleine guerre froide. Clip kaléidoscopique, chemise chatoyante, cravate bariolée, littoral épuisé de coucher de soleil, et surtout ce couplet répétitif qui s'amarre dans l'oreille dès la première écoute. Vamos a la playa, oh oh oh. Diffusé pour la première fois en juin 83, le titre phare du groupe italien Righeira a tous les ingrédients essentiels du hit musical estival, mis à part peut-être sa troublante prophétie post-apocalyptique. Écoutez plutôt. Vamos a la playa. Je ne connais pas l'air, donc à partir de maintenant, je vais vous le slammer. La bomba estalló. Allons à la plage, la bombe a explosé. Las radiaciones tuestan y matizan de azul. J'ai fait italien, moi, à l'école, donc là, je rame, mais je persévère. Radiation rôtie et nuance de bleu. Vamos a la playa todos con sombrero. Allons à la plage, à chacun son chapeau. El viento radioactivo despeina los cabellos. Le vent radioactif ébouriffe les cheveux. Vamos a la playa, al fin el mar es limpio. Allons à la plage, enfin la mer est nettoyée. No más peces hediondos, fini les poissons maladérants. Sino agua fluorescente, mais l'eau est fluorescente. Effectivement, c'est un tube anti-nucléaire. Dans le contexte pesant de la Seconde Guerre mondiale, de la Seconde Guerre froide, mais une guerre mondiale, n'importe quoi, une phase d'escalade des tensions américano-soviétiques entre 75 et 85. Et ensuite, il y a toute une histoire que je vous laisse découvrir, parce que je ne vais pas tout vous lire, mais qui raconte l'histoire et comment l'angoisse de l'extinction provoquée par le développement nucléaire dans les années 70 s'est insinuée dans le paysage culturel, et qu'à ce moment-là, films, romans et chansons à succès dépeignent un monde triste et éteint, saturé de radiation, où l'humanité périclite dans les ruines fumantes de sa civilisation. Pensez-y la prochaine fois que vous vous ambiancez sur ce chant. Plusieurs tubes pop du début des années 80 relaient cette angoisse atomique. We Care the World de Boney M, 99 Luft Balloons de Nena, Forever Young d'Alphaville, Russians de Sting ou encore Land of Confusion de Genesis. Les hit-parades européens dénoncent la folie meurtrière des Américains et des Russes. Le duo d'Italo-Disco des frères Righeira s'empare de ce sujet brûlant, insufflant son pacifisme discret entre les lignes de Vamos a la Playa. La morale discrète de cette chanson incomprise nous aura au moins appris une chose. Chanter et danser, c'est aussi construire la paix. À vous les studios.

0: Salut.
1: Salut.
0: Est-ce que tu es d'accord de me raconter ce que tu es en train de faire?
1: Oui, bah alors du coup, nous on fait la vaisselle. Enfin là, on se prépare au fait que le service va bientôt démarrer. Donc là, pour le moment, on est encore en train de montrer un peu comment tout fonctionne, re-remplir les bacs, les rincer pour le rush. Mais là, on a déjà bien commencé parce que la cuisine donne déjà pas mal de vaisselle en fait avant que les gens commencent à manger. Donc voilà, mais on va s'en sortir. On est déjà sorti les jours d'avant, il n'y a pas de raison que ça se passe mal les jours d'après.
0: Bien sûr, à part évidemment l'arrivée de 900 personnes dans les prochaines heures. Mais ça, c'est cool.
1: Voilà. Oui, non mais c'est ça, voilà. Ça à la limite, on les attend. Mais oui, là, pour ce midi, en fait, normalement, on avait prévu deux lignes de vaisselle, mais là, pour ce midi, on n'en ouvre qu'une parce qu'en fait, on n'a pas besoin d'être.
0: Il n'y a pas encore tant de monde.
1: Ce midi-là,
0: et toi, tu vas faire la vaisselle tout le week-end?
1: J'avais pas prévu ça, mais c'est parti pour.
0: Ça te va?
1: Oui, ça me va.
0: Ok. Tu vas être un peu respo vaisselle.
1: Respo, c'est un grand mot, mais.
0: Si, je t'ai vu recruter des bénévoles.
1: Ouais. Bah, j'ai été mis respo vaisselle hier et du coup, j'explique le fonctionnement aux gens.
0: Félicitations.
1: Mais j'étais pas. Enfin, j'étais pas venu en sachant déjà que j'étais respo vaisselle. Il y a d'autres.
0: Une promotion ouais, surprise.
1: C'est ça, voilà, promotion surprise. Oui, qui s'est bien passé. mais c'est pas moi qui ai par exemple géré toute l'histoire du son de la machine à bulles. Oui, parce que ça va être la fête ici. Hein.
0: Bah voilà,
1: parce que là, pour le moment, on est encore en train de faire l'installation du son. Mais après, on va avoir du son pendant toute la vaisselle, des bulles. Donc en fait, c'est là où il faut être. Et d'ailleurs, je le passe pour les gens qui écoutent et qui vont venir. On a presque personne sur le créneau 18h30. Il n'y a que moi qui suis inscrite à cette heure-là. Et plus on est de follow, plus on rit. Donc voilà, inscrivez-vous.
0: Vendredi
1: 18h30.
0: Vendredi 18h30, 20h30. Allez à la techno plonge.
1: Exactement.
0: Le doux son de l'eau.
1: Voilà.
0: Tu veux faire des bruits d'eau?
1: Ça fait longtemps qu'on n'a pas mis trop d'eau bouillante.
0: Entendez l'eau des burlesques. Merci. Waouh, j'ai crié. Bonjour les coupeuses de tomates. Qui veut me raconter ce que vous êtes en train de faire et ce que vous avez fait jusqu'à présent?
2: Mais voyons, tu viens de le dire, on coupe des tomates.
3: C'est toi qui nous dis depuis tout à l'heure c'est la dernière caisse et qui nous remet des caisses à chaque fois?
0: Oui, mais là c'est la dernière caisse.
3: D'accord, ouais.
0: Vous savez ce que vous avez coupé ou pas ce matin?
4: Des patates,
5: des courgettes, ou c'était hier?
4: Des courgettes.
5: Oh, je me mélange dans mes légumes.
4: On a commencé avec les courgettes à 9h. On a enchaîné sur les patates, beaucoup. Moi, j'ai aussi bossé des carottes. Et là, on finit sur les tomates. Et il est midi. Et on est bien là.
5: Ah.
4: On est prêt à aller dans la rivière.
0: Les tomates sont incroyables. D'ailleurs, regardez. En tant que.
4: J'espère que tu t'es lavé les mains.
0: Oupsie. Non, c'est une blague. Est-ce que tu veux me raconter ce que tu transportes?
6: Je transporte une assiette remplie de crêpes. Alors il y a des crêpes avec gluten et des crêpes sans gluten. Et il y a des crêpes salées, des crêpes sucrées. C'est pour ceux qui ont épluché les carottes, les 80 kilos de carottes ce matin.
0: Et donc qui ont épluché des patates.
6: Tu peux prendre une crêpe, mais c'est. Tu veux sucré ou salé? Alors le sucré c'est là, sinon salé c'est en dessous.
0: Sucré c'est.
7: Les salés, l'oignon, c'est.
6: Ouais, oignon, pesto.
0: J'ai déjà goûté le confit d'oignon, il est délicieux. Je viens de prendre une sucrée, stop.
6: Gluten ou sans gluten?
0: Gluten.
6: Gluten, bah donc c'est une sucrée, c'est ça, tu vois.
0: Merci.
6: Ça, c'est chaud.
0: Et alors, vous faites des crêpes aux crépitantes?
6: Bah, moi, je fais pas de crêpes, moi, je les ramène parce que je faisais les carottes.
0: T'es transporteur de crêpes?
6: Voilà, c'est ça. Je suis mandaté.
5: Pour ceux qui ont fait les carottes, il y a des crêpes, hein. Les crêpes sont là, hein, si vous voulez.
0: Tu veux dire? Je sens quand même que l'équipe carotte est à la fois plus soudée, mais aussi plus sectaire que l'équipe oignon et l'équipe tomate qui sont plus ouvertes sur le monde. Là, les crêpes, c'est que pour les carottes.
3: Ouais. Et pour toi aussi.
0: Un petit ASMR, crêpes. Est-ce que vous voulez me raconter ce que vous êtes en train de faire?
8: Tu veux dire qu'on est en train d'accrocher des panneaux absolument partout?
0: Okay.
8: Avec des Serflex.
9: Avec des Serflex, parce que passion
8: Super
9: Serflex.
8: Outil, ouais. Passion Serflex, ouais.
0: Et que dit votre panneau?
9: Il dit prix libre.
8: Prix libre pour la cantine.
0: Qu'est-ce que ça veut dire, prix libre?
8: Et ben, c'est-à-dire qu'on met ce qu'on peut, ce qu'on veut, ce qu'on pense qui est juste. Voilà.
0: Ça m'a l'air d'être un beau concept.
8: Après, il y a parfois des prix conseillés. Je pense que c'est... Alors. Ah oui, alors nous avons une super pancarte justement avec différents.
10: Une explication.
8: Voilà, différents prix qui couvrent. Voilà, 3 euros par exemple, ça couvre le coût des ingrédients seulement. Donc 3 euros minimum, c'est cool.
0: Et au-dessus
8: 5 euros, c'est participer à l'entretien et à l'investissement du matériel. Donc ça, c'est trop bien parce que du coup, ça veut dire que la cantine, elle peut encore plus avoir de matos et ça peut être encore plus cool. Déjà que c'est super bon. J'ai déjà mangé hier, c'est super bon. Et ensuite, 7 et 10 euros, et ben là, c'est trop cool, quoi. Ça soutient la lutte, ça permet aux autres de manger. Bon, et vous pouvez évidemment mettre plus.
0: Oui, qu'est-ce qui se passe sur mes, par exemple, 100 euros?
8: Ah bah là c'est un don.
0: Là, il y a, je crois que ça déclenche une chorégraphie de l'ensemble de l'équipe cantine, vaisselle et service.
8: Général.
0: Bon, à bon entendeur et bonne entendeuse. Et alors, qu'est-ce que vous faites?
11: Moi, j'étais à la pluche ce matin.
0: Qu'est-ce que c'est, la pluche?
11: Ah, alors,
0: ça, c'est du jargon technique, ça, la pluche.
11: On a pleuré devant des oignons. Ensuite, on s'est collé les doigts sur de l'ail. Et après, on s'est mouillé les mains et on a barboté pendant des heures à nettoyer des carottes à la paille de fer.
0: Ça, je vous ai vu, c'est vrai que ça m'a
11: voilà,
0: dans les
11: c'était
0: carottes.
11: Bien. Ouais. Et après, le petit bonheur de la fin, c'est quand, après avoir plongé des mains pendant une demi-heure et à toujours sentir une carotte dans la marmite, à un moment donné, tu sens le fond de la marmite sous la terre. Et là, tu sais que c'est fini.
0: Plus de carottes.
11: Plus de carottes.
0: Voilà. Et là, tu bois un petit coup.
11: Et là, je bois un coup parce que j'attaque avec le service.
0: Oh là là, ah, je fais cuisine service. Mmh. Félicitations.
11: C'est un plaisir.
0: Et tu vas faire la cuisine tout le week-end?
11: Demain, à nouveau. Demain.
0: Ok.
11: Voilà.
0: Créneau cuisine.
11: Créneau cuisine.
0: À toutes.
12: Attends, donc,
0: T'as rien fait ce matin?
12: Non, c'est nul. Hein.
0: C'est ok aussi. Hein.
12: C'est zéro.
0: Parce que sinon, on va rendre l'image d'un festival ultra productiviste. Et où en fait tout le monde se sent obligé de faire un truc du matin au soir.
12: Ouais,
0: donc c'est cool un témoignage.
12: Quand même, peut-être, non. Je veux pas être celle-là.
0: C'est, l'avantage de la radio, c'est que on ne saura pas, qu'on ne reconnaîtra pas qui tu es.
12: Ouais, je sais pas vraiment.
0: Donc c'est ok. Il y a aussi la possibilité d'une matinée chill.
12: Toi, t'as épluché des légumes à foison.
0: Oui.
12: Tu nous as raconté?
0: J'ai déjà raconté. Moi j'ai fait. Alors moi je peux peut-être raconter que j'ai fait une panne de réveil.
12: Oh,
0: et
12: oui,
0: que donc, j'ai ouvert les yeux à 8h57 et que j'ai couru comme une dératée à travers le camp pour arriver au brief de 9h pour les courgettes. Mm-hmm. Et j'avoue que les 30 kilos d'oignons dans la tronche, alors que du coup j'étais en réveil, c'était réveillant. On m'a bien réveillée.
12: Bah, t'as l'air complètement. Ouais.
0: J'ai éclos comme une petite fleur oignonnée.
12: Écoute, t'as un teint particulièrement lumineux en plus, donc je sais pas si c'est un lien, mais maintenant que tu le dis, tu vois, je pense que ça a eu une influence.
0: Je pense que c'est la sueur, mais ça, les auditeurs et les auditrices ne peuvent pas le voir.
12: C'est vrai.
0: Mais je pense qu'effectivement, c'est de la chaleur.
12: C'est particulièrement éclatant.
0: L'heure du déjeuner approche, et je me dirige vers la cantine et sa présentation de... Waouh, d'une gigantesque et magnifique...
12: Il veut pas faire un... Il est où Dis-moi qu'est-ce qu'il y a là, tout ce qui a été mis dedans.
0: Mais certaines, au moins quelques ingrédients. Qu'est-ce qu'on trouve aujourd'hui à déjeuner? Alors, en ce vendredi de burlesque.
13: Aujourd'hui à déjeuner, de très grosses salades avec des carottes râpées, des cornichons, des choux marinés dans une sauce soja, des courgettes, du riz.
0: Magnifique. Est-ce que tu as passé une bonne matinée?
13: Très bonne matinée.
0: Ouais.
13: On est bien ici. On est vraiment bien. On est tous ensemble. On est en famille. C'est super.
0: Mmh. Ouais. Parce que ta famille de 900 personnes, ça fait une grosse famille quand même.
13: Ouais, bah quand même. Tu vois, c'est une super famille. On s'entend bien, même si on est très nombreux.
0: D'accord.
13: On travaille toujours dans la bonne ambiance.
0: Oui.
13: Ça, c'est dans la bonne humeur.
0: C'est vrai.
13: Ça, c'est génial.
0: C'est la promesse et elle est remplie.
13: On oublie la chaleur. Et là, en plus, vous ne vous sentez pas, mais après, on va avoir des bons gâteaux. Ils sont à côté, ils sont délicieux.
0: Je vais aller voir les bons gâteaux, alors. Je vais aller enregistrer le son des bons gâteaux. Salut, la boulange.
14: Salut.
0: Est-ce que vous voulez me raconter ce que vous avez fait ce matin et ce qu'on a sous les yeux?
14: Ouais, alors... On a des biscuits qu'on a fait ce matin, on a commencé Aujourd'hui, on va faire plein de biscuits et du pain. Et puis, pendant la nuit, on fera que du pain. Attends, on est vendredi.
0: On est vendredi.
14: On est vendredi. Ben, globalement, on propose des choses que les gens vont venir manger, se servir. Mais on fait aussi un peu de pain pour la cantine. Et après, beaucoup de pain que les gens prendront en partant, quoi.
0: Et oui.
14: Et on propose tout ça à prix libre et avec les sous. Si le festival rentre bien dans ses frais et bénéficiaire, ben on pourra soutenir quelques trucs qu'on fait à droite à gauche.
0: On c'est l'IBM ou on c'est...
14: Bah on c'est celles de l'IBM qui se sont retrouvées ici quoi.
0: Okay.
14: Aujourd'hui. Enfin pour un peu plus que le week-end. Parce que l'IBM, bon, c'est un peu informel, c'est un peu un réseau, c'est pas très clair quoi. Mais effectivement, IBM donc pour International Boulangère Mobilisée.
0: Voilà.
14: Et voilà, on est plusieurs à remonter régulièrement l'hiver à Calais ou à Dunkerque pour pour faire des biscuits pour des maraudes qui sont faites le long des frontières. Sur les plages et tout, et puis enfin de la frontière là-bas. Et je pense que tu peux aller voir là-dedans.
0: Je peux continuer mon aventure. Je précise que les biscuits s'appellent Krusty Peak Anti-Nuque de Bure et qu'ils ont, comme l'indique la pancarte, le goût de la lutte à Bure.
14: Ouais, en fait, c'est qu'ils contiennent des piments qui ont été cultivés. Durant une année.
0: Piment de Bure, mais oui.
14: Voilà, le goût de la lutte, bah, c'était un peu de l'amertume pendant un an, donc c'est resté dedans peut-être.
0: Mais voilà. C'est aussi piquant. Voilà, c'est pas que de l'amertume.
14: Non, il y a un bon goût. Hein.
0: Ouais,
14: en fait, ça a été sublimé.
0: L'amertume sublimée. Coucou.
15: Salut.
0: Ça va?
15: Oui, et toi?
0: Tu veux me raconter ce que tu as fait ce matin?
15: On a terminé les dernières pancartes à faire.
0: Ok. T'avais écrit
15: dont
0: t'avais
15: une sur l'automédia qui explique. Pourquoi les photographes sont là. Et c'était assez cool. C'était encore très joyeux, très doux. Et on a fini le cendrier, on a fini de...
0: Du coup de peindre et de disposer.
15: De peindre et disposer, on n'a pas tout fait encore, il en reste. Mais c'était très chouette. Très chouette.
0: Mais le signalétique, j'ai l'impression que c'est un pôle effectivement très doux. Très paisible et... efficace, mais pas
15: de mon
0: pas
15: point
0: brutal.
15: De vue, ça l'est, ouais, clairement.
0: Ouais, je suis d'accord. Ouais. C'est ce que j'ai ressenti. Et je pense que c'est ce que nos auditeurs et nos auditrices ressentent aussi.
15: Okay.
0: La douceur de la signalétique.
15: Oui, c'est visible, mais pas flashy.
0: C'est ça.
15: C'est pas agressif pour les yeux.
0: Comme nous.
14: J'ajoute que donc on a des biscuits qui sont en fait un recyclage d'un résidu du stand de crêpes. Donc qui fabrique sa propre mixture lait d'avoine et on récupère. Le résidu solide et en fait on a fait des biscuits. Il y en a une qui parmi nous a trouvé une recette et c'est très bon, on dirait presque qu'il y a des noix dedans.
0: Le résidu voilà. De la fabrication de lait d'avoine. Waouh.
14: Ouais voilà, bon c'est le nom qu'on donne aussi au résidu de la fabrication de lait de soja, enfin globalement c'est une espèce de tourteau de graines. Et sinon non j'ai dit les gens qui sont là, mais bon c'est quand même une belle équipe de 14 personnes. On était à peu près autant il y a 2 ans, c'est à peu près les mêmes personnes. Plus ou moins 2 autres. Et c'est une belle bande d'amis quand même qui se retrouvent. Épisodiquement quoi. Mais...
0: Boulanger-boulangère?
14: Eh ben.
0: Pas forcément.
14: Non, pas forcément. On est plusieurs à faire ça au quotidien, plus ou moins. Voilà, mais non. Il y en a qui apprennent ici tous les 2 ans. Et plus régulièrement. Voilà.
0: Si vous voulez faire du pain cool et des biscuits cool, vous pouvez venir apprendre à faire du pain au burlesque. Et là, le biscuit est en train d'être cassé en mode ASMR de biscuits de la lutte. Alors,
15: biscuit à l'okara, c'est délicieux.
0: Ok, on l'a entendu, je crois. On a entendu le délice.
16: Tu dis des choses.
0: Je dis des choses. Alors moi, je viens d'arriver dans le cœur de la boulange. J'ai osé passer sous le barnum et me rapprocher au plus près de la fabrication de biscuits de la lutte. Et est-ce que vous voulez me raconter ce que vous faites à la boulange et ce que vous avez fait ce matin et ce que vous faites là?
17: Eh bien, la boulange, ça a démarré depuis 4 heures ce matin.
0: Wow.
17: Et il y a des biscuits. Il y a plein de biscuits différents. Il y a du pain à prix libre, tout est à prix libre. Au soutien des burlesques et d'autres luttes, possiblement si on se fait encore plus de thunes. Et du coup, il y a plein de biscuits à déguster déjà. Il y en a, on continue jusqu'à non-stop, jusqu'à demain soir. Donc vous pouvez même venir nous voir à 5h du matin cette nuit, à 2h du matin cette nuit. On sera ravis.
0: Waouh. Et est-ce que, parce que j'imagine qu'il y a des gens qui vont vouloir repartir avec des biscuits, parce que je sais qu'il y a 2 ans, il y a des personnes qui avaient fait ça,
17: ouais.
0: Et qui cette année sont revenus en mode « il faut que je reparte avec les biscuits parce que c'était délicieux ». J'ai entendu ce témoignage. Et du coup, est-ce que par exemple, genre dimanche ou lundi, on pourra vous acheter des biscuits?
17: Absolument, il faut. On a prévu une production beaucoup trop énorme par rapport à ce qui est nécessaire pour la cantine, dans le but que des gens, que tout le monde reparte avec du pain et des biscuits. Il faut.
0: Il faut.
16: Surtout que la recette qu'on a aujourd'hui par rapport à il y a 2 ans, la recette est nettement meilleure. Donc les biscuits sont exceptionnels. On n'a jamais eu des biscuits aussi bons, notamment des biscuits à l'okara et à la cannelle qui sont très croustillants à l'extérieur et très moelleux à l'intérieur. N'hésitez pas à passer les goûter.
0: Bah, on a fait à l'instant un enregistrement de quelqu'un qui mange les biscuits au micro. Est-ce que tu veux bien recasser un biscuit au micro?
16: Absolument.
0: Alors, bien le croustillant.
16: Ça, c'est les croustillants, c'est pas ceux à l'okara qui sont moelleux. Mais... ASMR boulangerie.
17: Sachant que, petite information intéressante, les biscuits à l'okara qui sont les biscuits ronds, les autres sont carrés, c'est en collaboration avec les crépitantes. Parce que l'okara, c'est le résidu.
18: Parce que c'est.
17: En fait, l'okara, c'est le résidu du lait d'avoine fait maison. Donc tout ce qui ne devient pas lait d'avoine avec les flocons d'avoine, c'est l'okara. Et nous, on l'utilise pour faire ces fameux cookies ronds.
0: Très bon.
19: Voilà. Du coup, manger des crêpes pour qu'on puisse avoir de l'okara et qu'on puisse faire des biscuits.
17: Et que vous puissiez manger les biscuits.
0: Donc il faut manger des crêpes pour manger des biscuits.
17: Voilà, c'est ça.
20: Économie circulaire.
0: Et toute cette magnifique production fonctionne avec énormément de bois. Vous êtes entouré de tas de bois. Et au fond de votre forêt de boulanges, il y a une sorte de lutin fou avec un short violet fluo qui depuis hier fend du bois comme un forcené, exactement. Et là, il le fait à l'ombre, mais hier, il a fait ça en plein cagnard.
16: Absolument.
0: Et 100 personnes se sont inquiétées pour lui, je pense.
20: C'est vrai qu'on lui a pas apporté de l'eau.
0: Il fend du bois.
20: Ah si, quand même. Ah si, on a eu la bouteille.
19: On va peut-être lui payer une bière.
20: Peut-être on devrait, ouais, parce qu'il est inarrêtable.
0: Ouais, ou une casquette.
19: Non, parce que tout à l'heure, il sera en plein soleil. Hein.
0: Mais oui, c'est ça. Oui. Mais oui.
19: C'est où?
16: Mais il y prend plaisir, j'ai l'impression.
0: Ouais.
16: Et nous, on prend plaisir à le voir, donc c'est parfait. C'est...
0: On dirait un peu une pub pour du bûcheronnage.
16: Oui, c'est vrai. Torse nu et tout, avec la sueur.
0: Vous êtes vraiment prêts à tout pour faire venir les gens à la boulangerie. Ouais, ouais.
16: N'hésitez pas à venir passer derrière la boulangerie, observer ce spectacle.
0: Et acheter des biscuits.
16: Une question importante. Si vous avez des remèdes miracles contre les brûlures, n'hésitez pas à passer aussi à la boulangerie et à nous faire part de tout ce que vous savez, parce que on s'est brûlé à quelques endroits. Voilà.
0: Et puis vous n'avez pas de temps de trouver pour l'instant de remèdes miracles contre
16: ouais, des remèdes genre cicatrices et tout, mais peut-être qu'il y a des gens qui connaissent des choses encore plus sympas. Voilà. Et puis comme ça, c'est aussi l'occasion de tailler une bavette.
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0: Mais j'avance, oui. J'avançais sur le campement lorsque tout à coup, que vois-je?
22: Bonjour.
0: Que vois-je?
21: Une personne sur le sol vraiment magnifique avec une robe rayonnante qui élève le niveau de ce festival.
0: Mais il était grand temps. Grand temps. Le rayonnement qu'on méritait. Que vous arrive-t-il?
21: Il fait chaud.
0: Vous n'aurez que plus chaud au sol, il faut au contraire vous élever dans les airs.
21: Je m'élève.
0: Que faites-vous à avoir si chaud et à être si rayonnante?
21: Bah, ça fait de la chaleur au carré, hein. Je veux dire, quand on est aussi bonne que moi sous un soleil de 40 degrés, c'est hyper compliqué, quoi.
0: Mais t'as vu la chaleur que tu nous mets?
21: Je sais.
0: Les gens n'en peuvent plus, ils se jettent dans la rivière et ça fait pshh quand ils rentrent dans la rivière, comme des petites poêles trop chaudes. Donc si tu pouvais un peu baisser la température collective, parce que on attend beaucoup de monde et...
21: J'arrive
1: s'il
21: pas.
1: S'il te plaît.
21: J'ouvre ma valise à la recherche d'un pantalon ou un jogging.
1: Quelque chose qui pourrait calmer les foules.
21: C'est des robes incroyables.
1: C'est vrai, celle-ci est incroyable.
21: Je sais pas comment faire.
1: C'est le désavantage de la radio, c'est que personne ne pourra jamais ressentir comme on ressent la magnificence de cette robe.
21: Mais les gens savent très bien qui je suis.
1: Les gens savent.
21: En tout cas, c'est eux qui auront témoigné de ma présence, ça c'est
1: les
21: sûr.
1: Les gens savent.
21: Les gens savent.
1: Les vrais savent même. Qu'est-ce que tu as fait ce matin?
21: Je me suis réveillée, puis j'ai vu tous les gens qui travaillaient, et j'ai eu beaucoup de compassion que j'ai envoyé en me disant « Moi, je vais faire la vaisselle, donc je ne vais pas travailler ce matin. » Et puis j'ai fait un post sur les réseaux pour une personne qui vient de se faire, qui est en train de subir une exclusion parce qu'elle a une OQTF et qui est séparée de sa famille, comme ça, hyper violemment. Du coup, voilà, j'ai juste relayé ça. Et après, j'ai été à l'ombre et j'ai discuté avec des gens et puis je me suis baladée pour que tout le monde puisse avoir un peu des étoiles dans les yeux.
1: Mais c'était une sacrée matinée de lutte, moi, je trouve. Je crois que tu viens d'exploser les oreilles de nos auditeuristes.
21: Oh mon Dieu, je suis désolée.
1: Mais pas du tout. Je pense que tout le monde est ravi.
21: Je suis bien sûr.
1: Je ne sais pas. Est-ce que vous êtes ravi que vous venez de vous faire exploser les oreilles? Oui ou non?
21: Les gens répondent?
1: Bah bien sûr que les gens répondent.
21: Les gens répondent là?
1: Bah oui.
21: C'est vrai? Je cherche un mari.
1: Ah, est-ce que tu as une petite annonce à faire passer?
21: Trop tard. Les gens savent.
1: Mais des critères parce que...
21: Des critères?
1: Bah des critères pour le mari.
21: Des gens qui impulsent les choses, comment on dit ça?
1: Des impulsateurs.
21: Des impulsateurs.
1: Des impulsatrices.
21: Des impulsatrices.
1: Ok.
21: Des gens qui arrivent à se remettre en question.
1: Des remetteurs en questionnistes.
21: Ouais, vraiment. Si vous faites pas ça, me donnez pas l'heure. Je rigole pas. Je vais me remettre en question là-dessus. Voilà, c'est déjà pas mal.
1: Bah oui.
21: Ouais.
1: Très bien. On reprendra des nouvelles dimanche pour savoir si tu as trouvé un impulsateuriste, un remetteur en questionniste.
21: Et toi, tu... Parce que personne t'interview du coup.
1: C'est vrai ça.
21: Que tu marches au soleil comme ça tout le temps?
1: Intervieweuse d'interviewer, c'est ça mon job.
21: Bah moi je suis interviewée d'intervieweuse.
1: C'est vrai.
21: Paradoxaliste. Non-binaire.
1: Donc... À tendance
21: rayonnante.
1: Répulsion au sol.
21: Répulsion au sol. Donc oui, n'oubliez pas de partager... Vous partagez entre les interviews des trucs quand même de vous.
1: Évidemment.
21: Bah je sais pas.
1: Mais les gens savent tout de moi.
21: Je suis en train de te splainer. Waouh, je suis en train de te splainer la radio.
1: C'est très grave.
21: C'est hardcore. Et tout le monde a entendu. Tous les maris qui étaient en mode « Waouh, cette personne elle est super sympa » et tout, je suis un peu chez là, BM, tout est...
1: Ne changez pas d'avis, continuez à appeler le 06 89
21: et essayez 13 le
1: 12, 13 12
21: 13 12 13 12
1: Bisous.
21: Salut.
1: Bisous.
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1: On reprend l'exploration du camp et j'arrive... Il paraît que vous réparez une panne.
22: Ah ça, on va réparer une panne.
1: Vous voulez en dire un mot à la radio du festival? Criez votre rage et votre espoir.
22: J'aurais peur de heurter les auditeurs. Parce que tous les ans, depuis le début des burlesques, c'est le même groupe qui nous fait une nouvelle misère.
1: C'est la tradition.
22: C'est ça. On est sur des bases...
23: C'est le même décalot qui se trouve dans la même misère.
1: Vous avez un sentiment de déjà-vu?
22: Là où on est bon, c'est que c'est quand même jamais la même panne. Ça prouve qu'au fur et à mesure, on s'en sort bien.
23: Effectivement, ça évolue.
1: Vous renouvelez les traditions, quoi.
22: Il y a un truc comme ça, ça nous sécurise.
1: C'est rassurant. Le jour, l'année où il n'y aura pas de panne, vous allez être hyper angoissé.
22: C'est ça. Mais
23: non, le jour où il n'y aura pas de panne, je serai hyper bourré.
22: Tu vas passer tes journées au bar si je te fais pas travailler un peu, toi.
1: Bon courage.
22: Merci.
1: Bonne tradition.
24: Ça fait partie d'un lieu de lutte.
1: Ben oui, un lieu de lutte, c'est aussi des pannes. Des pannes de groupe électrogène.
24: Bah ouais.
1: Bon, s'il n'y a pas d'électricité pour faire de la radio, on chantera des chansons très fort.
24: Bah oui.
1: À toutes. On retourne vers la tente du désert, la tente centrale. Ah, mais où tout le monde est en train de déjeuner. Salut la signalétique.
25: Salut la radio.
1: Est-ce que vous voulez me raconter ce que vous faites, ce que vous avez fait et me lire quelques-uns des milliards de panneaux qui ont été produits?
25: Eh bien, personnellement, je ne me suis pas levé très tôt pour
1: c'est
25: être
1: okay.
25: Au travail comme tout le monde. Mais on fait des petits panneaux ici.
1: Et tu écris quoi?
25: Moi, je recopie un panneau « Attention au feu ». Sur le campement parce que, comme vous le savez, nous sommes en période de sécheresse. Et il faut faire très attention au départ de feu. Donc pas de réchaud, pas de feu de camp. Voilà, ainsi on va éviter les incendies, peut-être. On l'espère.
1: Oui. Mégot égale cendrier. Il y a marqué ça aussi. Alors toi, il y a marqué tisane sur ton panneau.
2: C'est ça. Par le petit distinguo entre le percolateur tisane, thé et café pour le matin. On n'a pas la tête tout réveillée, on oublie
3: bien d'accord pour que créneau, ce soit un peu plus facile. C'est EAU à la fin, et créneau pluriel, c'est EAUX.
25: Oui,
3: tout à
25: fait.
1: Questionnement orthographique à la signalétique.
2: Et on espère que la signalétique, enfin que le poste radio est content de sa signalétique d'ailleurs.
1: Le poste radio a une superbe signalétique, j'étais très impressionnée.
2: Trop cool!
1: Oui. Merci la signalétique.
25: Merci à toi.
2: Et on demande, cette boîte de concert demande une interview exclusive à la radio à un moment donné. Elle a beaucoup de choses à dire. C'est sa petite vie de.
1: Si tu m'indiques le début du texte, je peux la lire en direct. Une boîte de concert sur laquelle il y a écrit.
2: Je ne suis pas qu'une boîte de conserve. Et ça commence là.
1: Et oui, j'ai plusieurs vies. Je te passe les détails de ma conception, mais me voici aujourd'hui pour accueillir tes mégots, ta cendre, alors que hier, j'accueillais ton coulis de tomates. Bon, perso, je préfère, mais c'est OK. Je préfère me voir rempli de cigarettes que de voir cramer autour. Puis il y a les autres camarades aussi qui sont là, ça squatte partout. Voilà les autres camarades qui applaudissent. Et même pour l'occasion, on s'est fait une beauté. Pimp my can au top. Bon, bref, kiffe les burlesques et on se retrouve peut-être en percussion la prochaine rencontre. Allez, bisous, ta conserve préférée. Cette conserve avait effectivement beaucoup de choses à dire. Et on avait gros sur la patate. On l'embrasse. Un peu de bruit de déjeuner et de calme avant la tempête. Bon app les burlesques.
4: Dans cet épisode, il sera question de violences sexistes et sexuelles, et en particulier question d'inceste. Si vous êtes sensible à ces sujets, préservez-vous. On se retrouve tout de suite pour le nouvel épisode de Penser les luttes. Quand on parle d'inceste, on emploie souvent les mots tabou, omerta, loi du silence, au point que parfois on pourrait même remplacer le mot inceste par mafia sicilienne et avoir un troublant sentiment de déjà-vu. L'inceste est une violence terrible, et le site du ministère dédié à la protection de l'enfance nous renseigne sur le fait que toutes les 3 minutes, un enfant est victime de violences sexuelles, et l'inceste y tient une bonne part. Seulement, cette violence n'est pas le fait d'individus déviants sur de petites créatures blondes sans défense. Non, l'inceste, c'est un système, et c'est même plusieurs systèmes imbriqués les uns dans les autres. Alors pour le faire cesser, il faut un espace de parole libre, sécurisé pour les enfants. Il faut aussi une justice bien équipée, en texte de loi et en moyens. Et il faut des représentations correctes de ce qu'est l'inceste aujourd'hui. Alors je vous mets au défi de parler d'inceste, hein, d'utiliser le mot inceste. Alors moi je l'ai fait en préparant cette émission, donc j'ai eu droit à toute la collection des onomatopées, voilà, tout ce qu'on ne veut pas dire et tout ce qu'on ne veut pas imaginer. Donc je sais pas, vous avez eu un... C'est quoi vos meilleures onomatopées quand vous parlez d'inceste ?
5: Un silence gêné.
4: Silence qui fait... comme ça.
5: Un déglutissement.
4: Et toi ?
6: Moi je dirais le changement de sujet direct.
4: Il fait beau aujourd'hui, non ?
6: Ouais. Ouais,
4: il fait un petit peu chaud, je trouve. Voilà. Donc malgré la température, on va continuer de parler de ce sujet avec mes deux invités aujourd'hui. Donc on va se tutoyer, on ne va pas faire semblant parce qu'on se connaît. Marine Courtade, journaliste indépendante, grand reporter, autrice avec Alexandra Petit qui est dessinatrice. De la bande dessinée, On ne parle pas de ces choses-là, qui a été prix France Info de la BD d'actualité cette année. Bonjour Marine.
6: Ouais. Bonjour.
4: Et en face de toi, journaliste indépendant, chroniqueur judiciaire, Julien Mucchielli. Bonjour. Tu es auteur de « Qui a tué Virginie ?» Sur l'affaire Denis Manéché qui est sortie...
5: Le 1er octobre 2025.
4: 1er octobre 2025. Alors avec vous tous les deux là en plateau, on va essayer de réfléchir à cette question qu'on va essayer d'aborder à la fois avec délicatesse mais aussi avec franchise. Puisqu'effectivement, l'inceste n'est pas un sujet délicat ou difficile par inadvertance. On va poser cette question comment faire reconnaître l'inceste en tant que système ? Voilà, c'est la question à laquelle on va essayer de répondre, mais à la fin. Donc on va essayer de commencer par le commencement. Peut-être avec toi, Julien, on va commencer par là. Cette affaire de Denis Manéchet, qui est une grande affaire, en fait, qui a, on pourrait dire, pas tellement secoué ou défrayé la chronique, en tout cas, qui n'a pas une publicité aussi importante que celle qu'ont pu avoir les affaires d'Outreau ou celle du petit Grégory, par exemple, alors que c'est quand même une affaire, centrale et importante quand on veut parler de la question de l'inceste. Est-ce que tu pourrais, en quelques mots, nous dérouler cette histoire qui, on va dire... Moi, en lisant ton livre, je me suis dit qu'elle commençait un peu, à peu près en 89 ou dans les années 80, fin des années 80. Et elle se termine, si on peut dire...
7: En 2018.
4: En 2018, voilà. Ouais.
7: L'affaire, elle débute en réalité quand les crimes sont portés à la connaissance de la justice, puisque tout ce qui se passe avant se passe dans le huis clos familial. Mmh. Et c'est peut-être pour ça, en général, que cette affaire-là et que la plupart des affaires d'inceste sont peu traitées médiatiquement. C'est parce qu'elles sont peu traitées judiciairement également. Et celles qui sont traitées judiciairement le sont un petit peu... de manière à huis clos, souvent c'est privé, les audiences ne sont pas publiques et les médias sont assez peu présents, contrairement aux affaires Outreau ou Grégory qui ont été des événements médiatiques un peu plus, nettement plus importants. Ouais.
4: Mais alors c'est quoi cette affaire ? Parce que là on tourne un peu autour du pot, mais...
7: Ouais, c'est tout simplement un couple qui s'établit ensemble au début des années 80, qui se marient très jeune et qui ont une fille, Virginie, qui naît en 81, une deuxième, Betty, qui naît en 83, et ensuite deux garçons en 86 et en 89. Et le père de cette famille, Denis Manéchet, est quelqu'un qui est violent, psychologiquement, physiquement, avec sa femme, dès le début de leur cohabitation. Et il viole leur fille à partir de... Toutes les deux ont 8 ans à peu près quand ça commence. Donc voilà, je dis les choses assez sommairement pour qu'on ait un peu une idée de comment ça s'est déroulé. Et petit à petit, dans cette famille, va s'installer un système. Tu utilisais le mot à bon escient au début parce que c'est un système dirigé de manière très très autoritaire par ce père, Denis Manéchet, qui, comme tous les pères incestueux, va vouloir dominer ses sujets d'une certaine manière, contrôler son royaume. Lui va le faire avec une violence particulièrement intense, psychologique, physique, et avec des violences sexuelles extrêmement fréquentes, répétées et admises en fait par toute la famille. Et il va réussir à imposer ça par la violence, par la manipulation, par la peur qu'il suscite. Et ça va rester quand même, évidemment, une affaire familiale pendant jusqu'en 2002.
4: Oui, entre 80, la fin des 89, on va dire, ouais. À peu près, quoi, et 2002, le moment où la fille cadette, donc Betty, commence à parler. Mm-hmm. En fait, il se passe rien. C'est-à-dire, les faits ne sont pas dénoncés. Il y a un peu des on-dit autour de la famille, mais en fait, pas tellement. Enfin, est-ce que ça se sait quand même que chez les Manéchet, il se passe des trucs pas clairs?
7: C'est pas quelque chose que j'ai pu vraiment tirer au clair, mais il n'y a aucune alerte. Ni les infirmières ou les institutrices qui sont interrogées par la justice ensuite ont tout dit qu'elles n'avaient absolument rien vu. Le médecin faisait des certificats médicaux pour les garçons qui étaient battus pour ne pas aller à la piscine, il ne s'est jamais posé de questions. Effectivement, on a une défaillance des systèmes donc, qui sont censés alerter, on va dire, sur des situations de violence. Voilà, des enfants qui allaient à l'école et qui subissaient des atrocités à leur maison. Et,
4: oui, en fait, à l'extérieur, ils avaient une sorte de semblant de vie normale. Mais tu as parlé aussi avec une amie de la famille, une amie de la mère notamment, qui raconte qu'à un moment, un été, elle se retrouve dans cette famille, qu'elle voit bien, qu'il y a des trucs... Un peu étrange quand même, je dis un peu étrange, ouais. C'est un doux euphémisme.
7: Elle a remarqué une trop grande proximité physique entre le père et l'aîné, et aussi une différence de traitement entre les enfants. Puisque pour mieux dominer son royaume, le père distribue un petit peu les rôles, et seule la fille aînée, qui était la favorite, Virginie, a droit d'entrer dans la caravane, a droit de...
4: La voilà. Caravane, c'est quoi ?
7: Ils étaient en vacances, c'est pour ça.
4: Donc ils sont en vacances en caravane.
7: Et les petits garçons étaient brimés, et l'autre fille était également brimée. Et elle remarque une proximité physique qui la met vraiment mal à l'aise, et elle en parle à son amie, qui est donc Laurence, qui est la mère et la femme donc, de Denis Manéchet, qui change de sujet pour ne pas avoir à évoquer ça. Parce qu'évidemment, elle est au courant, elle fait partie de ce système, et cette voisine n'en reparle plus jamais. Voilà, c'est quelque chose qui la dérange un petit peu et que finalement elle préfère oublier parce que c'est pas ses affaires, c'est la famille des autres. Et à l'époque, elle aurait pu déclencher quelque chose et elle a pas cherché à plus en savoir.
6: Bah on va aller creuser un petit peu plus, essayer d'analyser un peu plus en profondeur ce que c'est que ce système. Il y a un silence quand même un peu gêné, un détournement de discussion. Marine, dans ton livre, il y a une phrase moi qui m'a marquée, c'est « les silences, c'est ne pas poser de questions ». Alors toi, t'en as posé plein, c'était donc peut-être t'as fait presque que ça pendant, je sais pas combien de temps a duré ton enquête, mais elle semble avoir duré au moins plusieurs mois, si ce n'est plusieurs années. Qu'est-ce qui a fait que toi, il y a un point de bascule pour toi, justement pour sortir de ce silence-là, parce qu'il te pèse trop et que là, il faut que ça sorte, quoi.
8: En fait, l'inceste, c'est pas seulement des violences sexuelles, c'est aussi en fait le fait que ça se passe au sein d'une même famille et que du coup, en fait, on est ramené tout le temps à l'agresseur dans notre vie quotidienne et en fait, on va être ramené à lui. Et c'est difficile en fait de dire, mais j'ai pas envie que vous me parliez de cette personne. C'est difficile en fait d'assumer. Ce qui s'est passé parce que la honte, elle n'a pas changé de camp encore.

0: BD, et au lieu de prendre l'angle victime-agresseur, qui est l'angle choisi quasiment systématiquement dans ces histoires-là, je vais prendre l'angle de l'entourage pour comprendre qu'est-ce qui fait qu'en fait on préfère détourner le regard, qu'est-ce qui fait qu'on préfère voir sans voir, ne pas poser de questions, et comment en fait ce silence de l'entourage contribue largement à la multiplicité de victimes dans les familles ou dans d'autres cas d'inceste.
1: Parce qu'on a peur de casser la famille, c'est une expression que je ne sais plus laquelle des femmes de ta
0: Ouais,
1: famille
0: c'est ma
1: emploie,
0: mère
1: mais
0: qui dit ça
1: ouais, c'est ta
0: notamment.
1: mère qui parle de ça. Cette peur réelle, en fait, aussi d'être rejetée, exclue, est-ce que c'est quelque chose, une chose à laquelle toi tu as pensé avant de te lancer? Ou en bonne grand reporter que tu es, tu t'es dit, j'y vais, puis on verra. Et on verra bien ensuite, mais en tout cas, ce travail doit être fait et on ne réfléchit pas trop aux conséquences.
0: J'y ai pensé, j'ai failli abandonner 100 fois le projet justement pour ces raisons-là, parce que je me suis dit, je vais me faire brûler sur la place publique des courtades, quoi. Et en fait, il y avait. En plus,
1: En fait, il
0: il se
1: faut
0: trouve
1: juste préciser que
0: que
1: c'est pas arrivé, quand même.
0: ce n'est pas arrivé, je
1: Voilà.
0: suis là. Mais en plus, c'est vrai que moi, je suis d'un naturel extrêmement pudique, réservé, donc je me faisais violence à moi-même de me lancer dans ce projet. Mais ce qui me portait, c'était l'angle choisi et le sentiment que je pouvais, à ma toute petite échelle, mettre des petits cailloux sur la route des questionnements qu'on peut avoir autour des violences sexuelles et des manières d'aborder ces questions-là pour justement changer de regard et avancer sur cette question-là, quoi.
1: Ce que tu dis aussi, enfin, en fait, le silence des unes fait aussi le silence des autres. C'est ça qui est aussi intéressant, c'est que la façon aussi dont toi tu l'abordes, c'est de montrer qu'il y a en fait des traumas d'inceste qui sont répétés dans une famille. C'est-à-dire que c'est pas seulement la génération de ta génération, c'est aussi celle des mères, c'est aussi probablement celle des grands-mères. Pourquoi c'était aussi important de montrer que ça appartient à une sorte de structure familiale aussi, ça?
0: Mais ça, en fait, c'est une surprise pour moi parce que je le découvre en allant interroger tout le monde. Quand je commence cette enquête, moi, j'ai en tête le nom de 4-5 victimes et je sors de tous ces entretiens et j'ai plus de 10 noms de victimes qui me sont donnés et notamment des victimes de la génération précédente. Et donc, en fait, là, moi, je tombe complètement dénue parce que je m'y attends pas du tout, du tout à découvrir ça. Et c'est ce qui est fou, c'est que ça concerne tout type de famille. C'est pas une famille en particulier, une classe sociale en particulier. C'est vraiment très très large, quoi.
1: Est-ce que Julien, tu peux nous dire un peu comment le silence est brisé dans la famille Manéché? Parce que c'est pas Virginie
2: Ouais.
1: qui parle la première, parce qu'elle est complètement prise dans un système qu'on va
2: Ouais.
1: aussi décortiquer.
2: L'idée de briser la famille, je pense que c'est une idée qui hante toute personne victime d'inceste qui a décidé de parler, de dénoncer ce qui lui arrive ou de questionner sa famille par rapport à des événements qui sont déjà connus.
0: C'est la particularité de l'inceste, en l'occurrence.
2: Exactement. Et personne, en fait, dans la famille Manché ne souhaite briser, on va dire, ce tabou, ce silence autour de l'inceste, d'autant que le père est particulièrement menaçant. Il se trouve que Betty, qui est la cadette, un jour est battue par son père, comme ça lui arrivait souvent, et fugue, comme ça lui arrivait assez souvent aussi. Elle a 18 ans à cette époque-là, et elle se réfugie chez un copain. Et ce copain qui habite chez sa mère décide de planquer Betty quelque part, chez une ancienne voisine, qui décide de la planquer elle-même chez une amie à elle, de manière à la mettre hors de portée de la pression, en fait, de son père et de sa mère. Parce que ce qui se serait passé si elle était restée dans le village, c'est que tôt ou tard, le père, la mère ou sa sœur aînée Virginie seraient venus, lui auraient dit de rentrer à la maison et elle aurait cédé. Et elle serait rentrée dans le rang et tout aurait continué comme avant. Sauf que là, petit à petit, elle a pu être mise hors de portée de l'influence du père. Et il y a une sorte de pression qui est redescendue. Elle s'est confiée aux personnes qui l'ont recueillie. Et bien sûr, ces violences-là physiques, elles avaient été constatées. Elle a porté plainte d'ailleurs dès le lendemain de leur survenue.
1: Oui, mais elle a eu du mal parce que c'est un réseau de
2: Alors,
1: femmes en fait aussi qui
2: ouais,
1: la protège, mais en
2: en
1: fait la
2: l'occurrence, ouais.
1: mère, Laurence, vient la chercher,
2: Ouais.
1: elle tape à la porte pour essayer de
2: La
1: récupérer
2: mère
1: sa
2: est
1: fille et pour la
2: lancée,
1: ramener
2: voilà,
1: dans le rang en
2: c'est un peu
1: fait.
2: l'émissaire du père. Enfin, de toute façon, tout le monde dans cette famille travaille pour le père. Le père l'a envoyé donc toquer à la porte des personnes dont il pensait qu'ils hébergeaient Betty. Et à chaque fois, ça manquait pas, quoi. Ou alors, il a envoyé Virginie qui avait aussi une influence sur sa petite sœur. Et là, en l'occurrence, elle est dans un endroit qu'ils ignorent.

0: Ce qu'ils savent pas, c'est que cette personne chez qui elle est recueillie, elle finit par comprendre que cette jeune fille a subi des violences sexuelles, que finalement toute la famille subit des violences sexuelles physiques et une pression de dingue, et elle convainc de porter plainte. Donc, d'abord par des lettres écrites au parquet des mineurs à Beauvais en l'occurrence, puis par une plainte physique au commissariat de Compiègne.
1: En fait, Betty donc fugue en février 2002.
0: En janvier 2002.
1: Elle dépose plainte en février 2002. Ouais. L'enquête est ouverte finalement assez vite.
0: Tout de suite. Ouais.
1: Et le père est assez rapidement placé en garde à vue, incarcéré en détention provisoire.
0: Ouais.
1: Tout ça, ça se passe dans une même année civile, puisqu'on
0: bien
1: arrive
0: sûr, ouais.
1: gentiment en décembre 2002. Bon, il y a plein de péripéties en attendant, mais est-ce que là, à cet endroit-là, la justice, enfin en tout cas la mécanique judiciaire, fait correctement le job ?
0: Alors, cette affaire, elle est particulière parce que en fait, elle démarre très bien. Une fois que la justice a connaissance de l'affaire, ça démarre vite. En avril, il est interpellé, placé en garde à vue, mis en examen et placé en détention provisoire dans la foulée. De ce point de vue-là, ça part très bien. Ensuite, il y a beaucoup, beaucoup de détails dans cette affaire, mais je dirais que le premier couac, c'est que Virginie, c'est le moment de dire qu'elle a eu un enfant avec son père, qui est né justement en février 2002. Elle est dans un état de relation de dépendance et d'emprise vis-à-vis de son père qui est particulièrement important,
1: oui.
0: Et elle défend son père. C'est-à-dire que lui, il est accusé de viol sur mineur, et Betty le dit, ça a commencé quand j'avais 8 ans, et pour Virginie, c'était pareil, parce qu'elles s'étaient confiées l'une à l'autre. Et Virginie défend l'idée que ça n'a commencé que quand elle était adolescente, 15, 16, 17 ans, en tout cas après 15 ans, puisqu'à l'époque, on pouvait, comment dire, qualifier seulement d'atteinte sexuelle des relations sexuelles qui avaient lieu après les 15 ans.
1: Donc la majorité, entre guillemets, sexuelle.
0: Entre guillemets, voilà, ouais. J'aime pas trop ce terme, mais effectivement, il y avait aussi une différence entre plus de 15 ans et moins de 15 ans, quelque part.
1: Il risquait moins.
0: Il risquait beaucoup moins, voire il aurait même peut-être pu s'en sortir complètement s'il avait réussi à convaincre que c'était une histoire d'amour qui avait commencé à 16-17 ans.
1: Ouais, bah on y reviendra sur cette histoire d'amour sur laquelle, pour les auditeurs et les auditrices, je mets des guillemets.
0: Et moi aussi.
1: Ça n'existe pas. Mais donc, la procédure commence bien et il y a un moment donné où ça commence quand même à basculer.
0: Ouais.
1: Pas simplement parce que Virginie, sous emprise, défend son père, ouais. Mais aussi parce que l'instruction se passe pas non plus très bien.
0: Il y a énormément de petits points qui posent problème. Déjà, Virginie passe ses journées devant la maison d'arrêt où est détenu son père, en centre-ville de Compiègne. Elle l'observe depuis la fenêtre, ils se font des signes, donc elle est sous une emprise qui est visible depuis tout le monde, puisque depuis le palais de justice et la gendarmerie, on la voit. La juge d'instruction le sait.
1: En fait, il faut se dire que palais de justice, gendarmerie,
0: maison d'arrêt,
1: et maison d'arrêt, c'est quasiment dans la même rue, en fait.
0: Ouais, quasiment,
1: enfin,
0: Et le gendarme, le directeur d'enquête le voit, en informe la juge d'instruction, qui décide de ne rien faire, alors qu'il aurait été extrêmement simple, en fait, de le changer de cellule, de le mettre avec une vue sur cour, et c'était fini.
1: Mais ça les inquiète pas, en fait.
0: C'est exactement ça le point, c'est qu'elle pense que comme il est mis en examen, détenu et qu'il y a des éléments matériels dans le dossier qui vont aller vers une inéluctable condamnation, l'affaire est pliée.
1: Oui, donc la juge d'instruction décide qu'il n'y a rien à faire.
0: Elle décide que c'est pas sa priorité, elle a d'autres trucs beaucoup plus angoissants, c'était, je me souviens, des dossiers plus mal barré, on va dire, à traiter, et elle estime que ça c'est plus ou moins plié. Sauf que va y avoir quelques petits problèmes, notamment le revirement de Betty. Et ça, c'est dont on parlait avec, on va dire, cette espèce de, comment dire, de conflit de loyauté qu'il y a chez les enfants qui dénoncent des membres de leur famille, c'est que ils sont rejetés de leur famille, et Betty, finalement, elle est jeune majeure, elle est seule, ses parents sont en prison, sa sœur la rejette, parce qu'elle, pour Virginie, Betty est celle qui a brisé sa vie actuellement, son fils est placé, le père de son fils est en prison, c'est la fin
1: de
0: tout.
1: C'est terrible, mais pour elle, son monde s'écroule, en fait.
0: Ses frères sont mineurs, sont en foyer, sa petite sœur de 4 ans est en famille d'accueil, elle est désespérée. Espérer Betty. Et sous la pression de Virginie, qui est manipulée par son père, elle va revenir sur ses propos, dire qu'elle a tout inventé par jalousie, et à partir de là, va se mettre en place une narration.
1: Un narratif, en fait, du père. Ouais.
0: Voilà, un narratif en défense qui va faire de ces viols incestueux une histoire voulue par tout le monde, et notamment fomentée par la mère qui serait la grande instigatrice de tout ça. Et ça va fonctionner. Et juste pour terminer sur ce petit point, ça va fonctionner parce que justement, il y a un vrai problème dans la façon dont l'inceste est traité dans cette affaire. Et soupçonne que c'est dans le cas dans beaucoup d'affaires, c'est que c'est vu uniquement par le prisme des violences sexuelles. Et ce qui intéresse la justice, c'est de caractériser un acte matériel, c'est-à-dire est-ce qu'il y a eu viol, est-ce qu'il n'y a pas eu viol, pénétration, dans quelles circonstances, quelle date, décrivez-nous. Et nous, on veut savoir comment ça s'est passé pour dire, ok, ça s'est passé, donc on peut condamner à temps. Et finalement, ce qui est le plus important dans l'inceste, c'est l'environnement familial. Marine parlait tout à l'heure du fait que ça se transmet de génération en génération, et c'est à ça qu'il faut s'intéresser. Il y a un expert psychologue qui parle de crime généalogique, c'est Jean-Luc Guyot, il intervient dans l'affaire, et pour dire que c'est des choses qui se transmettent, et en fait, si on n'étudie pas vraiment une famille dans son fonctionnement, et même sur plusieurs générations, si on n'essaie pas de comprendre en fait les origines de ces comportements, on peut pas vraiment appréhender l'inceste qui se relie pas du tout à un acte sexuel.
1: On va justement essayer d'aller un petit peu plus au fond de cette question et d'analyser un peu du point de vue du système. Mais je voulais vous faire regarder et écouter un petit extrait de la saison 5 de Fargo, donc qui est une série américaine, qui a pour un de ses personnages principaux est Roy Tillman, shérif du Dakota du Nord. Et c'est un peu l'alter ego de Donnie Mancher. Et c'est un peu la première fois que dans une série, disons une œuvre populaire, on a un personnage comme ça qui incarne de façon aussi franche et transparente cette violence masculine et incestuelle. On va regarder un petit extrait.
2: I was drawn into a chain of events last time Mrs. Lyon was kidnapped.
3: Kidnapped?
4: That never happened.
3: Oh. See, son, I'm the sheriff in this county. I know you're not sitting here telling me I'm a suspect in some imaginary crime, so move out of my way before I move you.
1: Alors dans ce petit extrait, moi ce qui m'intéresse, c'est que ce personnage-là qui est dépeint, ce personnage de Roy Tillman, à la fois c'est la loi et l'ordre, puisqu'il est shérif, et en même temps c'est le patron d'une sorte de système clanique, et en même temps personne n'ose le contredire, et en même temps tout le monde sait que c'est un agresseur. Il y a comme ça quelque chose qui fait que la famille et son institution à lui. Peut-être Julien d'abord et Marine ensuite là-dessus, mais est-ce que ça c'est un truc qu'on retrouve un peu partout, c'est-à-dire le fait que dans l'inceste il y a un système comme ça où c'est un patriarche qui agresse, ou au contraire, est-ce que c'est beaucoup plus divers que ça? Parce que des Roy Tillman, il y en a plein, mais il n'y a pas que des Roy Tillman. Est-ce que voilà, on peut faire un petit paysage un peu comme ça de ce qu'on sait aussi des profils des agresseurs dans les affaires d'inceste?
0: Instinctivement, parce que je n'ai pas fait d'études systématiques de tous les cas d'inceste, je pense que les cas de Donnie Mancher / Roy Tillman sont assez marginaux. Parce que des types qui sont aussi violents et autoritaires, heureusement, il y en a peu, et que il faut parler d'inceste au pluriel et pas d'inceste au singulier, notamment quand ce sont des incestes qui se commettent en dehors du foyer de l'enfant, à l'occasion de vacances, par exemple, ou d'une voilà.
1: Donc ça peut être quoi? Ça peut être les oncles, les cousins.
0: Les oncles, cousins, beaux-pères, enfin tous les membres de la famille finalement qu'on est amené à voir de manière occasionnelle. Un certain nombre d'enfants sont incestés qu'une fois ou deux dans leur vie, à l'occasion d'une rencontre fortuite avec ce cousin ou cet oncle qu'on n'a pas vu depuis longtemps. Mais il y a toujours cette idée de domination dans l'inceste et de réduction au silence qui fait qu'il y a ce rapport dominant-dominé qui est toujours présent, à mon sens.
1: Marine, est-ce que toi, de ton côté, est-ce que tu as pu voir du système familial où là, c'est le grand-père, mais qui inceste en fait beaucoup de jeunes filles, en fait, et d'enfants, en fait, tout simplement, pas de jeunes filles, ce sont des enfants, de la famille. Comment est-ce que toi, tu décrirais ce système-là? Et est-ce que tu as l'impression qu'il est différent ou, au contraire, un peu banal, quoi?
5: En fait, c'est déjà ce qu'il faut savoir, c'est que quand même, les agresseurs sont plus de 90% des hommes. Donc, en fait, ça, c'est une donnée qui existe et qui raconte quelque chose. L'extrait que tu as passé, j'ai presque peur qu'on soit dans la caricature et qu'on passe à côté, en fait, de ce que sont les personnes qui agressent. Souvent, elles sont vraiment... Enfin, c'est comme si vous jouiez à loup-garou, quoi. On ne se doute pas du tout que ce sont eux les loups. Et c'est souvent des personnes très charismatiques, très lumineuses, très joyeuses, très à l'écoute des autres. Donc c'est impossible d'imaginer que cette personne fait ça. Et du coup, quand l'entourage apprend que cette personne est capable de commettre des choses comme ça, on a toujours en tête cette image qu'on a de cette personne. Donc en fait, c'est toujours impossible d'imaginer que cette personne, pour laquelle on a énormément d'estime, est capable d'actes monstrueux. S'il y a quelque chose qui crée un court-circuit total.
1: C'est une dissonance, en fait.
5: Et c'est cette dissonance qui explique aussi que certains préfèrent regarder ailleurs que de faire face à ce que vient de raconter l'enfant, en fait.
1: Mais il y a un système aussi quand même de transmission du non-dit, parce que, enfin, en tout cas, c'est ce que tu documentes aussi dans ta BD, c'est que certaines femmes savaient, se sont dit, se sont parlé, ont essayé plus ou moins de protéger, mais sans aller jusqu'au bout. Comment est-ce que toi, t'interprètes ça, le fait de savoir, de faire un peu la moitié du boulot? Est-ce que c'est la peur aussi de pas être, enfin voilà, d'être exclue tout simplement, ou est-ce que c'est quand même un petit peu plus compliqué que ça?
5: Ben moi, c'est vrai que d'avoir parlé avec elle, en l'occurrence, ça m'a aidé à comprendre aussi pourquoi elles en étaient arrivées à faire ces choix-là. Quand je le savais avant, quand j'ai su que j'avais des cousines plus âgées qui avaient été agressées et que j'ai su que leur mère était au courant et qu'il ne s'était rien passé, que tout avait été tu, passé sous silence, qui explique aussi que moi, je suis passée aussi à la moulinette. Mais en fait, quand je suis allée m'entretenir avec elle, il y avait une forme de colère très forte en moi, chez elle, en les rencontrant, parce que je me disais, comment elles vont pouvoir justifier l'injustifiable. Et en fait, bah voilà, on se rend compte que les humains, on n'est pas fait de noir et de blanc, mais de gris, et que en fait, il y a des choses qui s'expliquent aussi terribles que ce soit pour moi, la petite fille, à entendre. Et donc, effectivement, j'ai une de mes tantes qui m'explique qu'elle-même a connu des viols et que, en fait, aller au bout du processus, ça l'a ramené trop face à ses propres traumatismes, et donc c'est ça qui l'a empêché d'aller au bout. Et ça, je peux le comprendre, même si c'est difficile à entendre sur le moment.
1: Mais ça fait aussi peser sur les femmes, et notamment sur les victimes, le soin, disons l'obligation de faire face à ses propres traumas, mais aussi au devoir de protéger les autres. Ça, c'est aussi quelque chose dont tu parles, c'est que a pesé aussi sur toi l'obligation, ou en tout cas ce que tu t'étais donné comme obligation, de protéger les autres enfants de ta famille. Est-ce que c'est vraiment aux victimes de protéger les autres victimes en réalité?
5: Dans une famille, il va y avoir des victimes, mais il y aura aussi des gens qui ne sont pas victimes. Mmh. Et je pense que, en fait, ce qui contribue au silence, c'est aussi le manque de formation sur ces questions-là. Une victime, un enfant, souvent ça parle, en fait. Mais ça va pas parler en utilisant les bons mots. Un enfant ne dira jamais « j'ai été violée ». Parce qu'il ne connaît pas ce terme. Et il connaît même pas les questions de vie sexuelle, de violence sexuelle. Tout ça, c'est très très loin de son univers d'enfant. Par contre, un enfant, il va s'exprimer en faisant des cauchemars, en faisant pipi au lit, en ayant des chutes de notes. Il va y avoir plein de choses dans le comportement de l'enfant qui vont pouvoir donner un système d'alarme aux parents, à l'entourage, etc. Mais pour ça, il faut le savoir que, en fait, c'est un système d'alarme qui est en train de se mettre en place et qu'il faut s'asseoir avec l'enfant, l'écouter et prendre les bonnes décisions derrière. Et c'est vrai que tout ça, c'est un processus qui n'est pas simple et sur lesquels les gens ne sont pas formés. Et donc, ça explique aussi pourquoi les gens sont démunis, au-delà du fait que, en fait, accepter l'idée que son propre père est capable de ça, ça demande une vraie prise de distance et que ça n'a rien d'évident à la base de se dire que son père, son frère, son cousin a commis ces actes sur sa fille.
1: Il y a quand même un déplacement aussi de responsabilité qui on voit aussi dans l'affaire Manéchène, donc déplacement de responsabilité parentale aux enfants. Enfin, c'est ce qui fait la caractéristique d'une famille dysfonctionnelle, mais là, en particulier dans cette famille-là. Voilà, on ne sait même pas par où commencer tellement il y a de déplacements, parce que Virginie prend la place de la mère dans le foyer familial. Mais il y a aussi tout un truc qui se met en branle, où les garçons dont on a peu parlé, eux sont victimes des pires maltraitances qui soient. Ils sont relégués dans un cabanon au fond du jardin, ils n'ont pas le droit de rentrer dans la maison. Et c'est les sœurs qui les protègent et qui font un peu le job de parents, aussi avec les frères à certains moments. Enfin, voilà, est-ce que ça, c'est aussi une caractéristique qu'on retrouve dans la plupart des affaires d'inceste, qu'il y a comme c'est une confusion des genres entre les parents et les enfants, les parents n'étant plus du tout à leur place de parents.
0: Oui, c'est vrai que c'est un pattern assez souvent observé dans les familles incestuelles ou incestueuses, comme on le dit. Mais là, en l'occurrence, on a une petite sœur qui est beaucoup plus jeune que tout le monde, qui est carrément... qui considère Virginie comme sa mère et pas sa vraie mère, Laurence, qui, à ce moment-là, est déjà reléguée au rang, on va dire, de sous-fifre dans la maison. Et Virginie est déjà mise sur le piédestal. Donc, elle est devenue la femme du père dans le foyer. Betty, elle, est très maltraitée physiquement et sexuellement. Et elle est, voilà, c'est un peu la mal-aimée. Les garçons sont, comme tu disais, battus. Ils vivent dans une cabane dans le jardin. Ils sont astreints à des travaux physiques épouvantables. Et en fait, il faut voir ça comme un système général de maltraitance. Bien sûr, l'inceste est central, mais il y a aussi la violence, la terreur même psychologique et l'extrême violence physique, c'est des actes de torture et de barbarie qui sont infligés. Tout ça fait partie du même système. Ces garçons subissent ces violences-là parce que le père veut garder le contrôle en fait de ses femmes, donc de sa favorite, de son objet sexuel et de sa femme qui est un peu tout, qui sert voilà de servante, qui est aussi maltraitée physiquement et sexuellement. Et donc, cette confusion des générations, elle est extrême, puisqu'on a Virginie qui devient la mère de sa petite sœur, qui, quelque part, est un petit peu une figure maternelle pour ses petits frères, alors qu'elle a que quelques années de plus qu'eux.
1: Oui, et, mais elle leur offre de la nourriture. Elle leur offre de la nourriture un peu discrètement quand ils ont faim. Parce que
0: c'est la seule, en fait, à pouvoir les aider. Et Betty est dans une trop mauvaise passe pour pouvoir s'occuper de quelqu'un d'autre que d'elle-même. La mère, finalement, a abandonné toute idée d'aider ses fils. Donc, eux, relégués dans leur cabane, souvent affamés, la seule personne vers qui ils trouvent à se tourner, c'est leur grande sœur qui arrive à les soutenir discrètement aussi. Mais bon, Virginie n'est pas non plus... c'est un peu comme la femme du tyran. Si elle fait trop la maline, elle s'en prend une aussi. Donc il y a quand même des limites. Mais c'est la seule qui peut un petit peu intervenir pour adoucir le sort des autres. C'est pour ça qu'elle détenait un certain pouvoir dans la famille.
1: Comment est-ce que tu décrirais justement ce système-là? Est-ce qu'on peut dire que c'est un clan? Est-ce que c'est un système mafieux? Enfin voilà, comment est-ce que toi tu le décrirais?
0: C'est très clairement un clan, c'est une secte. Enfin, parce que il y a le degré de manipulation, d'emprise est extrême. C'est pour ça que j'utilise le terme secte. Cette emprise, elle perdure alors que le père est en détention provisoire. C'est-à-dire que même les garçons ne vont pas oser dénoncer tout ce qu'ils subissent. Le père utilise sa fille aînée pour garder le lien sur... Donc on a là un petit peu un côté mafieux de « je t'envoie mon émissaire pour te montrer que je te surveille ». Les menaces de mort sont réelles. Il a passé leur enfance à les menacer avec ses armes à feu qu'il détenait, à tuer des animaux au hasard dans le jardin pour montrer ce qui pouvait leur arriver. Il a fait des trucs de fou vraiment que je décris un peu dans le livre pour donner un petit peu la mesure de l'homme que c'était.
1: Déjà, quand même, matière pour se représenter la violence du personnage. Mais en fait, derrière ça, est-ce que son seul intérêt, il est sexuel? Ou est-ce que ça va plus loin que ça? Ou est-ce que c'est un intérêt aussi de pouvoir? Parce qu'on lit aussi que donc les enfants, quand ils rentrent du boulot, doivent avoir le doigt sur le portail pour lui ouvrir le portail. Il lui prépare ses pantoufles, il lui prépare son repas. Enfin, on a l'impression que le sexe fait partie d'un ensemble de choses qui est en fait juste avoir le... que ça relève du pouvoir total qu'il a sur sa famille, mais c'est disons que l'inceste est qu'une composante en fait de tout ça.
0: Ouais, ça c'est quelque chose dont on parle beaucoup. L'inceste ne se réduit pas au sexe, comme je disais tout à l'heure, c'est une question de domination des êtres, et puis ça va au-delà d'un simple acte sexuel, c'est vraiment posséder l'être entièrement et aussi quelque part l'avoir à sa merci. Et les conséquences, c'est quand même de briser durablement psychiquement les victimes, en l'occurrence, quand ça arrive. Voilà, bon. Et donc, il y a une perversité, pour utiliser un terme un peu psychanalytique peut-être, mais qui je pense assez imagé pour montrer un petit peu les intentions qui ne sont pas celles en fait qu'un membre de la famille devrait avoir envers un membre de la génération inférieure, et qui a ses conséquences de faire du mal et de dérégler complètement, de faire perdre les repères en fait aux victimes. Donc non, c'est clair qu'il y a pas que le plaisir sexuel, même si je pense qu'il faut pas non plus tomber dans l'excès inverse et penser que le plaisir sexuel est absent de, on est quand même sur un acte sexuel, donc oui, il y a une recherche quelque part.
1: Et ce qui, alors, on va essayer d'arriver jusqu'en, voilà, jusqu'au moment du premier procès, parce qu'il y a deux procès, on n'est pas encore arrivé au, à la conclusion finale de cette affaire, mais le premier procès, c'est 2011. Est-ce que Denis Ménéchier est condamné pour
0: Il est condamné, ouais, à 8, pour violence. Il est condamné pour violence et condamné pour les viols sur ses filles à 8 ans de prison sans mandat de dépôt, c'est-à-dire qu'il n'est pas incarcéré à l'issue de l'audience et il fait appel de toute façon.
1: C'est une peine légère ou c'est une peine lourde?
0: C'est une peine plutôt légère, ouais.
1: Est-ce que tu peux en deux mots dire pourquoi c'est une peine légère? Parce que il y a une espèce de renversement de situation, on pourrait se dire que cet homme-là qui a violé ses filles, battu ses garçons, fait un enfant à sa fille aînée, comment est-ce qu'il peut prendre une peine si légère? Mais en fait, il y a une explication derrière tout ça, c'est qu'il reprend le contrôle.
0: Alors après être libéré de détention provisoire 2 ans après y avoir été placé, ce qui n'est pas un scandale en soi, c'est normal de ne pas passer plus de tant d'années en détention provisoire. Il va se réinstaller tout de suite avec sa fille aînée, donc avec Virginie, en violation complète de son contrôle judiciaire.
1: Oui,
0: donc il y a une défaillance de contrôle de la justice. Il sort et il vit maritalement, enfin conjugalement avec Virginie, avec leur enfant. Toute la famille se reconstitue et il redevient le patriarche qu'il était. Il recontrôle toute sa famille alors qu'il est mis en examen et qu'il sera renvoyé en procès pour viol sur ses deux filles et violence sur ses garçons. C'est dans ce contexte-là qu'il arrive 9 ans plus tard devant la cour d'assises de Beauvais. Procès à huis clos, donc on n'a pas de compte-rendu de cette audience, mais il est condamné à l'issue à 8 ans de réclusion criminelle, ce qui est faible. Hein. Voilà, il aurait facilement pu prendre le double. Et il fait appel de toute façon, ce qui montre un petit peu le sentiment de toute puissance qu'il habite. Quand même, quand on prend une peine faible comme ça, on peut réfléchir à se dire « Bon, je vais refaire 2-3 ans et peut-être que je vais m'en contenter. » Non, il fait appel et cette fois-ci, à la cour d'appel d'Amiens, il va être jugé et là, il va être condamné à une peine complètement hallucinante de 5 ans, dont 3 ans avec sursis. Donc, juste une peine symbolique qui couvre sa détention provisoire et il ressort libre et il se réinstalle, donc cette fois-ci légalement, au vu aussi de tout le monde, avec sa fille.
1: Et donc ça, c'est aussi parce qu'il a pu retourner le cerveau, entre guillemets, de tous ses proches. Parce que même sa femme va finir par changer de version. Il y a un truc là.
0: Sa femme, c'est compliqué. Mais sa femme, elle a changé de version, puis elle est revenue sur sa version. C'est quand même celle qu'il a vraiment le plus accusée. Mais en fait, en tant qu'accusée, elle n'est pas très crédible. Elle est complice. Donc on se dit qu'elle a tout intérêt à rejeter la responsabilité sur lui dans le cadre de sa défense. Mais en l'occurrence, le narratif en défense du père, donc le narratif de l'inceste consenti, de « c'est une histoire d'amour, ce ne sont pas des viols », c'est une œuvre collective qui a été fabriquée avec son avocat, Hubert Delarue, et ses filles, qui ont pris pour avocat Éric Dupond-Moretti, ami de Hubert Delarue, et on a eu cette défense absolument hallucinante entre partie civile et défense de l'inceste consenti et de l'inceste heureux, formule qui a été prononcée à l'audience.
1: Ça n'existe pas, juste on va...
0: Ça n'existe pas, ni l'amour incestueux, ni tout ce qui lie l'amour à l'inceste est une fable racontée par les agresseurs. Et cette défense autour de l'inceste heureux, c'est pas le fruit du hasard. C'est l'aboutissement d'années de procédure où on a laissé le père faire ce qu'il voulait, en fait, instiller son récit. Et il y a des erreurs qui sont commises en termes de stratégie d'interrogatoire. Elle les laisse parler, elle fait des confrontations et elle les laisse justement raconter leur fable de l'amour incestueux. Et ça finit par s'imposer.
1: C'est plus qu'un fusée, c'est que en fait, ça finit par s'imposer pour tout le monde, le nouveau narratif qu'il faut tenir vis-à-vis de la justice, de la police et même de la société, sans quoi on est exclu. C'est-à-dire que Laurence, la mère, elle est entre guillemets réintégrée temporairement dans le clan familial parce qu'elle accepte de changer sa version. Donc là, il y a vraiment...
0: La mère subit des pressions de fou et les garçons aussi. Finalement, les garçons, eux, ils doivent dire que tout se passait bien, qu'ils n'ont pas pris de coups, parce que finalement, à la fin, il est acquitté pour les violences commises sur eux. Et que, en fait, tout le monde a peur de lui, tout le monde veut que ça se finisse. Et tout le monde décrit les faits selon sa volonté. Et grâce à la force de conviction de chacun, on se retrouve avec une décision absolument inouïe, en fait. Donc c'est une forme d'acquittement déguisé, finalement, parce que comme il y avait des éléments matériels, on ne pouvait pas aller
1: en dehors de la condamnation. C'est juste la reconnaissance vague de
0: voilà, d'une culpabilité, mais 5 ans, dont 3 ans avec sursis, ce n'est pas du tout une peine qui correspond à des viols.
1: Ce qu'on peut rappeler rapidement, normalement, pour un viol incestueux sur mineur.
0: Ah, donc si, une agression sexuelle, c'est jusqu'à 10 ans, et viol incestueux, c'est 15 ou c'est 20 ans.
1: C'est 20 ans.
5: Et pour rebondir juste sur ce que dit Julien, là effectivement c'est très clair la manière dont le père a tissé sa toile d'araignée. Parfois, et là je parle de ma propre expérience, mais l'agresseur ne dit rien. Et c'est nous, les victimes, qui avons beaucoup de mal à se dire que si je parle, déjà je vais faire de la peine à mes parents. C'est parfois aussi bête que ça. D'aller dire à son père que son père est un monstre, c'est compliqué à dire. Et ensuite, c'est compliqué aussi d'assumer le fait qu'on peut briser une famille en deux. Et donc, parce que malheureusement, et c'est une des particularités aussi de l'inceste, c'est que souvent, il y a deux camps qui se forment. Il y a ceux qui vont croire la victime et ceux qui vont croire l'agresseur. Et donc, forcément, c'est d'une violence inouïe quand les deux camps se forment. Et comme c'est des affaires où le flagrant délit est quand même assez rare, les deux camps se forment automatiquement. Et donc, il faut pouvoir l'assumer en tant que victime. Et ça, c'est des choses que les victimes ont plutôt en tête, même très jeunes, de se dire... Ok, est-ce que je suis prête à faire de la peine à mes parents? Est-ce que je suis prête à assumer le conflit que ça va générer et le fait de briser une famille qui, comme ça, a l'air très bien sous tout rapport? Et donc, c'est aussi ça qui crée la difficulté à se lancer pour parler et à se lancer dans des procédures.
1: Est-ce qu'il y a aussi le fait que l'agresseur est souvent présenté par ceux qui refusent de les dénoncer comme lui aussi une victime? Il a eu une enfance difficile, il a beaucoup souffert, etc. Est-ce que tu peux nous dire un petit peu comment ça s'est manifesté pour toi dans ta propre famille ?
5: Moi, j'avoue que c'est un discours que je supporte pas, en fait, parce que, en fait, on est aussi acteur de nos propres vies. Et quand on entend, notamment dans les cours d'assises ou les tribunaux, quand on va avoir des procès avec des agresseurs, des violeurs, et qu'on entend « il a lui-même été violé quand il était petit, et donc il reproduit », non, en fait, je ne suis pas obligée de reproduire ce que j'ai vécu. Et moi, c'est vrai que c'est...
1: Sinon, il y aurait une société que d'agresseuses et d'agresseurs.
5: Ouais, alors, il y en a déjà beaucoup trop, mais...
1: Il y en a déjà beaucoup, certes. Mais
5: c'est
1: sûr que... Si toutes les victimes devenaient des agresseurs,
5: serait plus... Oui, en fait, c'est un poids supplémentaire sur les épaules des victimes, en fait. Parce que, du coup, on l'a en tête, ça, le fait que, soi-disant, tous les agresseurs sont des anciennes victimes. Et donc, quand on se met à avoir des enfants ou quand on se met à faire du babysitting, etc., on l'a en tête, tout ça, et on se dit... On réfléchit à nos gestes, en fait, en se disant, mais moi, je veux pas devenir agresseur, même si, évidemment, j'ai aucune appétence pour ça. Hein, je suis pas en train de... Mais ça crée un poids supplémentaire sur les épaules des victimes.
1: C'est une charge mentale à poser, à porter, en fait.
5: Bien sûr, oui.
1: Puis ce qui est bien, c'est que ça change. C'est que d'un coup, il a été agressé, mais aussi, il a souffert parce qu'il a eu un accident. En fait, la cause de la souffrance va bouger ou se déplacer. Et chacun se fait son propre narratif.
5: Oui, après, c'est le jeu
1: fait.
5: Des avocats et ça fait partie du jeu d'un tribunal. Mais c'est vrai qu'en tant que victime, d'entendre ça dans un tribunal, c'est pas évident à entendre. Ouais.
1: Comment ça se manifeste dans l'affaire Manéché ? Parce que ça aussi, c'est présent.
0: Ouais, c'est très
1: important. La victimisation de Manéché. En plus, il en fait, lui, un outil de manipulation.
0: Complètement. Denis Manéché a eu une enfance pas très heureuse. Et il en est résulté quand même quelqu'un qui a une certaine, disons qu'il a une peur de l'abandon. C'est quelque chose qui est véritable, hein, qui existe chez lui, et un sentiment dépressif. C'est quelqu'un qui a fait plusieurs tentatives de suicide dans sa vie, et qui s'en est servi aussi pour manipuler une fois sa femme, donc tentative de suicide alors qu'elle est enceinte de Virginie, parce qu'il pense qu'elle le trompe avec son ex, ce qui est probablement faux. Denis Manéché est complètement parano, il pense que tout le monde le trompe avec la terre entière, ce qui est un mode de fonctionnement des hommes violents et accaparants en général. Et une autre fois, il fait une tentative de suicide dans sa famille. Il sent que la situation lui échappe un peu. Ses filles sont adolescentes, commencent à s'intéresser aux garçons, et un jour, il se pend. Et c'est Betty qui le décroche, ils sont tous là autour de la famille. Voilà, il y a un événement, il est hospitalisé. Personne n'ose vraiment... franchir le pas de dénoncer ce qui arrive, parce que tout le monde s'apitoie sur son sort. Et ça, c'est quelque chose de très marqué. Et Betty en parle beaucoup. Elle en a parlé notamment au procès d'Evreux. En fait, elle avait pas envie de faire de peine à son papa parce qu'il souffrait tant. Et lui a beaucoup ajouté, en fait, au malheur qu'il aurait subi quand il était enfant. Il aurait été abandonné par sa mère. C'est fou, elle, simplement, elle s'est séparée de son père et elle est vivre avec un autre homme. Et son père s'est pas très bien occupé de lui parce qu'il avait d'autres choses à faire. Il aurait été abandonné par sa grand-mère. C'est faux, c'était une dame très âgée qui pouvait pas s'occuper de lui. Donc il a été placé en foyer un an. C'était plutôt l'option la plus indiquée à ce moment-là. C'est pas drôle et très clairement, c'est probablement des mauvais souvenirs pour lui. Mais,
1: mais il aggrave son narratif pour pouvoir s'en servir comme d'une arme, en fait.
0: Exactement. Et quelque part, on a envie de dire quel rapport avec tout ce qu'il a commis ensuite. Alors oui, c'est important de savoir qui on juge. Et c'est comme tu disais, c'est le jeu de la justice. Il faut parler de la personnalité des personnes qu'on juge. Et dans les cours d'assises, aux cours criminelles départementales, c'est important, pendant plusieurs heures, parce que les enjeux judiciaires sont importants. Mais et les juges sont pas dupes, hein, la plupart du temps quand même. Ça va pas excuser la personne qui... Mais ce qui peut être insupportable pour les victimes, ce que tu décris, Marine, c'est qu'on renvoie ça à la face des victimes en disant, vous voyez, il a souffert, donc soyez pas trop dur avec lui. Finalement, quelque part, on essaie de minimiser, la ramener pas trop quelque part, ou pardonnez-lui, ou veuillez discuter avec lui. Vous voyez, c'est dans la démarche de réhabilitation des agresseurs, essayer de lui tendre la main pour qu'il aille mieux. Et finalement, quelque part, en faisant ça, on passe par-dessus ce qu'ont subi les victimes de la part de ces hommes, qui sont avant tout des agresseurs pour elles. Faut pas l'oublier, quoi.
1: Bah, avant tout des agresseurs, et puis dans le cas de Denis Manéché, des meurtriers, puisque on va arriver quand même à la fin de cette histoire à un moment donné.
0: Ouais.
1: Y a un deuxième procès en 2018,
0: ouais.
1: Mais celui-là n'est pas un procès pour viol, c'est un procès pour...
0: Assassinat et meurtre.
1: Est-ce que tu peux expliquer en deux mots pourquoi ? Ouais.
0: Alors, en novembre 2012, Denis Manéché est condamné pour les viols sur ses filles. Et donc, ça, on épouse pour la complicité. Il se réinstalle avec Virginie et leur enfant, là où ils habitaient déjà, hein, dans un petit bled dans le nord de l'Oise. Et Denis, il travaille à Gisors, tous les deux. Mais voilà, Virginie, pour la première fois, se met à travailler dans un autre endroit que lui-même, que là où lui travaille.
1: Oui, parce que non seulement il vit avec elle, il la possède, on va dire, corporellement, mais en plus, elle travaille dans son entreprise, donc il a vraiment le contrôle total sur sa vie.
0: Ils ont toujours travaillé dans les mêmes lieux, oui. Et là, elle travaille dans un garage. Puis finalement, en fait, je vais aller vite, elle finit par décider de le quitter. C'est quelque chose qui a plusieurs causes, notamment le fait qu'elle savait très bien qu'au bout d'un moment, ça allait pas le faire. Au bout d'un, il fallait qu'elle cesse ce type de vie. Et je pense que le fait d'avoir eu 8 heures de liberté par jour a dû lui donner beaucoup d'idées. Et elle finit par le quitter à l'été 2014. Elle s'enfuit d'abord dans un hôtel, donc elle est... aidée par une association, le CDIFF, de Beauvais. Et ensuite, juste par cette association-là, puisque les gendarmes et le parquet décident, ne sont pas vraiment au courant, en fait. Au départ, elle ne veut pas judiciariser. Et puis, quand elle appelle les gendarmes à l'aide parce qu'il la suit dans la rue, parce qu'il l'a retrouvée, les gendarmes disent qu'ils ne peuvent rien faire. Et finalement, il la traque. Et puis, il arrive ce qui devait arriver, c'est qu'il la tue. Il la retrouve dans le garage où elle a travaillé, où son patron l'hébergeait. Il tire sur le patron, il est mort, et ensuite il l'abat d'une balle dans la tête, et ensuite il se tire une balle lui-même dans la tête, et miraculeusement, lui s'en sort, et il se retrouve jugé 4 ans plus tard, donc dans un état très dégradé.
1: Oui, il est en fauteuil roulant, il est en sorte de écroulé sur lui-même, en fait.
0: Mais paralysé, vraiment, oui, proche de... Voilà.
1: Enfin, bon, d'ailleurs, il
0: meurt 2 jours après.
1: Il meurt 2 jours après l'énoncé du verdict. Donc ça se termine pas bien pour lui, quand même.
0: Mais ce qui est absolument effarant et qui finit d'achever la tragédie, c'est que tout ça, c'était prévisible. Que quand elle s'enfuit, Virginie, elle contacte ses frères et sœurs qui lui disent « J'espère que t'es parti loin parce que tu sais très bien qu'il va te tuer s'il te retrouve ». Tout le monde sait, en fait. Virginie le sait. Tout le monde sait qu'il va commettre cet acte de tuer si jamais il la retrouve, parce que c'est lui, il est comme ça. Et elle n'arrive pas à se sauver. Et finalement, il arrive et il finit par tout détruire. Et bon, c'est la fin de l'histoire. Et bien sûr qu'à la fin, il est condamné à perpétuité et il meurt. Si ça se termine par un féminicide, c'est une affaire d'inceste qui se termine par un féminicide.
1: Donc quand on parle de lever du tabou, on est aussi en train de parler de la levée d'un tabou sur les violences aussi qui sont engendrées par les affaires d'inceste. Alors toutes les affaires ne sont pas aussi dramatiques que l'affaire Manéché, qui est quand même un cas d'école.
0: Ouais,
1: Oui, ça va très loin.
0: En fait, l'affaire Manchet, ce qui est intéressant, et c'est pour ça que je l'ai étudiée, c'est qu'elle permet d'étudier énormément d'éléments de ressorts et de dynamiques qui se retrouvent dans beaucoup d'affaires familiales. Donc, c'est un objet d'étude très, très intéressant. Mais l'intensité avec laquelle les événements sont produits est purement exceptionnelle. Je ne suis pas sûr qu'il y ait beaucoup de.
1: Il y a plein de choses dont on n'a pas parlé. C'est le rôle de la protection sociale aussi.
0: L'aspect éducatif très important qui est complètement dysfonctionnel dans cette affaire aussi. Ouais.
1: Elle rate aussi beaucoup de choses sur Dimitri, sur Tony. On n'a qu'une heure.
5: Donc, lisez le livre. Quoi.
1: Voilà, lisez-le. S'il vous plaît. Achetez-le, vous trouvez-le sur Internet, vous verrez bien. On va arriver quand même petit à petit à la fin de cet échange. Et moi, il y a un aspect qui m'intéresse beaucoup, c'est le changement des représentations sur l'inceste. Et je trouve que ta BD, Marine, est vraiment... elle est très réussie, de mon point de vue. En tout cas, j'ai un petit peu pleuré, j'avoue. De ce point de vue-là, parce qu'elle change aussi le regard sur les victimes qui sont... où il n'y a absolument aucune trace de romantisme, aucune trace d'aucune manière que ce soit, de doute sur le fait qu'il y a juste un agresseur et des victimes. Est-ce que pour toi, c'était un élément important aussi de, non pas d'évacuer tout l'amour, parce qu'on sent que dans cette famille, vous vous aimez, entre les relations avec ton père, enfin, il y a vraiment des moments très, très touchants. Il y a beaucoup de tendresse, beaucoup d'amour, mais il y a aussi pas d'amour du tout dans l'agression que lui a commis. Est-ce que ça, c'était un souci particulier à l'écriture ou est-ce que c'est venu comme ça ?
5: Non, ça, je pense que c'est plutôt venu comme ça. Le grand souci que j'avais, c'est que je trouve que c'est compliqué de lire des livres d'inceste, ça donne pas envie.
1: Ça fait 3 semaines que j'y suis, c'est pas bien.
5: Ouais, ça donne pas envie et du coup, j'avais à cœur d'essayer de raconter sans être dark, sans être trop voyeuriste. Enfin voilà, j'ai eu l'impression un peu de marcher sur un fil tout le long de l'écriture du scénario parce que j'avais à cœur que ce livre puisse passer de main en main au sein d'une même famille pour qu'il puisse susciter des discussions en fait. Et pour ça, il fallait raconter sans montrer, montrer sans dévoiler tout, et donc c'était un travail sur un film, et en même temps c'était un travail assez passionnant qu'on a fait avec Alexandra, de savoir comment on met en dessin un mot comme l'inceste, un mot comme le silence, des émotions comme la colère, et de manière à ce que ce soit digeste en fait.
1: Oui, mais en même temps t'apportes aussi beaucoup d'éléments factuels sur des éléments chiffrés, etc. Enfin, c'est un vrai travail d'information. Est-ce que, pour toi, sur le plan éducatif aussi, je dis pas seulement à l'école, mais il y a un travail à faire. Tu parlais de formation tout à l'heure. Voilà, est-ce qu'il y a un travail éducatif aussi à faire au sein, disons, de la société, de façon plus générale ? Est-ce que ça commence ? Est-ce que tu vois des choses bouger aussi à cet endroit-là ? Où on est encore comme on était on va dire avant 2021 et le MeToo inceste qui a pas produit énormément d'effets, mais voilà.
5: En fait, j'ai l'impression que là où ça bouge, c'est plutôt au niveau des victimes, en fait, dans le sens où on a plus à cœur de parler, on n'a plus peur de parler, on essaye de faire en sorte que la honte change de camp, même si d'un jour à l'autre, on peut se sentir différemment vis-à-vis de cette honte. Après, dans les faits sur les questions d'inceste, rien n'a changé. Enfin, il ne faut pas se leurrer. Il y a de temps en temps des grandes déclarations suite à des livres qui ont fait un peu de bruit parce que ça touche une personne publique. Et après, ça retombe comme un soufflet aussi vite. Parce qu'effectivement, c'est des sujets qui sont compliqués à traiter. Et c'est des sujets sur lesquels on préfère détourner le regard que les affronter et se dire « Ok, on se met autour d'une table et on va réfléchir concrètement qu'est-ce qu'on peut mettre en place pour que ça s'arrête et que ça n'arrive plus. » Parce que, encore une fois, dire que les victimes ne parlent pas, je pense que c'est faux. Les victimes parlent, les enfants parlent, mais à leur manière. Il faut savoir écouter et réagir derrière.
1: Et il y a un enjeu matériel aussi, parce que si on a peur de l'éclatement de la famille, on a aussi peur d'être exclu. Et quand on est une femme, quand on est un enfant, fortiori, mais quand on est une femme, ça peut être compliqué. Est-ce que là, il y a aussi un travail qui est, au moins un début de prise de conscience sur le fait que, quand on parle, qu'on dénonce l'inceste dans sa famille, on peut aussi être exclu et être atteint dans sa structure matérielle de vie, tout simplement se faire mettre dehors, plus avoir de boulot, plus avoir de ressources.
5: En fait, ça touche hommes et femmes, c'est les enfants. directement qui sont touchés par ça. Et justement, il y aurait peut-être des choses à faire là-dessus pour mieux entourer les femmes qui décident de partir avec leur enfant sous le bras ou les hommes qui décident de partir avec leur enfant sous le bras. Ce qui est compliqué, c'est que c'est une telle déflagration émotionnelle quand on dénonce à titre individuel, mais aussi au niveau du noyau de la famille, que ensuite avoir l'énergie et la force suffisante pour gérer ensuite les questions matérielles, etc., c'est encore plus compliqué. Donc effectivement, c'est des choses à prendre en compte dans les choses qui pourraient être évaluées, améliorées. Oui.
1: Alors il y a un projet de loi là qui arrive en 2026 au printemps, dont on ne connaît pas encore véritablement le contenu. Mais Julien, est-ce qu'au niveau judiciaire, juridique slash judiciaire en fait, on va dire, est-ce que tu vois qu'il y a des choses aussi qui évoluent, on va dire depuis 2021 et ce fameux MeToo inceste, dont j'ai pas l'impression qu'il représente quelque chose d'une avancée ni pour l'un ni pour l'autre, mais peut-être.
0: Non, c'était un slogan, c'était un hashtag sur les réseaux sociaux. Effectivement, c'était ça.
1: Il a pas produit beaucoup d'effets.
5: Ça aurait pu prendre quelque part. Mais malheureusement, ça n'a pas pris.
0: Médiatiquement, il se passe pas grand-chose parce que les enfants n'ont pas de porte-parole suffisamment écoutés. Ils ne s'organisent pas entre eux et ils n'ont pas pu, par exemple, produire et diffuser leurs idées comme les féministes ont pu le faire après à partir du début de MeToo.
1: Et donc il y a quelque chose à politiser aussi là pour que
0: complètement.
1: Cette,
0: je pense
1: cette
0: que c'est avant tout médiatico-politique. Qu'il faut, voilà, l'avancée doit être à ce niveau-là plus que judiciairement et légalement. On a eu des avancées depuis 2011 déjà. On a décidé de mettre le mot inceste dans le code pénal en 2011. Il l'a été véritablement qu'en 2016 parce qu'il y a eu des problèmes d'inconstitutionnalité. Et en 2021, la loi a changé et elle a fait en fait de tout rapport sexuel entre un adulte et un enfant de moins de 18 ans de la même famille un viol. Ce qui n'était pas systématiquement le cas avant.
1: Et quand tu dis de la même famille, est-ce que c'est tous les membres de la famille?
0: Non, comme en droit pénal, il faut être précis. Il y a une liste limitative et par exemple, les cousins n'en font pas partie, ce qui est une aberration. Dans la plupart des autres pays, c'est le cas. Les cousins, au même titre que les oncles, les beaux-pères, les grands-pères, sont des personnes qui commettent des incestes. Les frères également. Pourquoi les cousins? Un oubli, peut-être. Ça sera probablement le cas dans la prochaine... Voilà, on a des petites avancées, on avance par petites...
1: Par petites étapes, à coup.
0: Et judiciairement, je suis très, très pessimiste parce que la justice est complètement débordée. Et un des effets de MeToo, ça a été la judiciarisation de beaucoup de violences sexuelles. Et aujourd'hui, les cours criminelles ont un stock d'affaires absolument dément. C'est pour ça qu'on parle de plaider coupable criminel aujourd'hui, parce qu'en fait, on ne peut plus juger les crimes. Et en fait, c'est 1% des viols qui arrivent ou des incestes dénoncé arrive à une condamnation de l'auteur. Si on passe à 10%, ça fait 10 fois plus d'affaires jugées. C'est déjà environ 20% des affaires criminelles qui sont jugées. Donc, vous rendez compte vous-même qu'on n'a pas les moyens, on n'a pas une justice calibrée pour juger un crime comme celui de l'inceste. On n'a pas une justice calibrée pour juger les violences sexuelles en général.
1: Après, ce n'est pas juste une question de moyens, c'est aussi une question d'appréciation de ce que c'est que la violence au sein d'une cellule familiale. Enfin, tu le dis aussi dans le livre que la famille est une institution criminogène par excellence, parce que la plupart il y a beaucoup de crimes qui se commettent à l'intérieur de cette famille. Mmh. Est-ce qu'à ce niveau-là, ça évolue ou pas?
0: Je pense que l'État...
1: C'est pas un oui franc et massif,
0: non,
1: donc on va dire...
0: c'est mieux qu'avant... On a plus de mécanismes d'alerte qu'avant. Et, sauf que, comme le rappelait Marine tout à l'heure, l'inceste et les violences intrafamiliales interviennent dans tous les milieux sociaux. Il n'y a pas, c'est pas l'apanage de telle population, de tel groupe social. Et on sait qu'on investigue beaucoup plus facilement chez les pauvres que chez les riches. Puisque
1: c'est pas très bien,
0: ils sont beaucoup plus sous les radars des services sociaux que les familles plus fortunées. Donc, je pense qu'il y a beaucoup évidemment, de faits de violence physique, sexuelle, intrafamiliale qui sont pas détectés et qui sont très difficilement détectables. Donc oui, il faut former les personnels, il faut plus de personnel. Il nous faudrait 3 fois plus de procureurs, par exemple. Littéralement 3 fois plus pour être au niveau de l'Allemagne, où j'imagine que c'est encore loin d'être parfait.
1: Pour que des jurisprudences puissent faire avancer le schmilblick, il faudrait déjà qu'il y ait des moyens. Ces moyens n'existent pas, donc c'est un peu le...
0: Les moyens ont besoin, pour qu'on ait les moyens, il faut qu'il y ait une prise de conscience. Parce qu'en fait, tout ça, c'est de la volonté politique. Aujourd'hui, les violences sexuelles, les violences sur les enfants, enfants n'intéressent pas la politique. On débat de tout sauf de ça dans l'espace public. Mais les crimes subis par des millions d'enfants chaque année
1: sont
0: pas assez importants. Alors que la société a tout à gagner à protéger des enfants, déjà par humanité évidemment, mais aussi pour éviter d'en faire des adultes dysfonctionnels et potentiellement agresseurs aussi.
1: Marie ?
5: La chose aussi, c'est qu'il y a quand même énormément de cas de non-lieu ou de classement sans suite. Les victimes, c'est pas des enfants ou des femmes idiotes ou des hommes, parfois aussi. On regarde ces chiffres-là. Quand on sait déjà à quel point c'est difficile de parler et qu'on voit que les chiffres ne jouent pas du tout en notre faveur, ça donne pas envie d'y aller et de se dire ok, bah je vais porter plainte, je vais répondre à des questions de policiers, de juges d'instruction, de pour arriver où ça dans une cour qui va dire que la personne que j'accuse est innocente. Et donc là-dessus, il y aurait aussi un travail à faire, je pense.
1: Merci beaucoup à tous les deux. C'est sur cette note d'espoir et ce message très important, on veut des sous pour la justice, parce qu'on peut pas résumer notamment ça à ça, mais entre autres choses qu'on va se quitter. Merci beaucoup à tous les deux d'être venus.
0: Merci.
1: Dans ce podcast, j'espère que vous avez tenu jusqu'au bout. 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Ils sont disponibles. Quant à moi, je vous dis à très vite pour un nouvel épisode de Penser les luttes.

0: Donc on reprend. Ben oui, on reprend la visite du camp en dépassant la boulange et en arrivant au dernier barnum, ou au premier selon l'endroit d'où vous arrivez, qui est le stand du collectif Alsace des luttes paysannes et citoyennes.
1: Ben, vous le gardez ou je le prends ?
0: Ah bah, je vous le tiens.
1: Déjà, pour y arriver, il faut prendre un angle à virage. Parce qu'après la boulange, c'est fermé, il faut tourner un quart de tour pour nous trouver. Voilà. On a tourné le dos, tout le reste, parce qu'on essaye d'éviter le soleil. Ouais, qu'est-ce que vous voulez que je vous dise ? On est partenaire de ces luttes et on est là depuis une quinzaine d'années. Les 100 000 pas, les 200 000 pas, et j'en passe. Et là, on en est aujourd'hui, voilà, en 2026, sous la canicule, toujours avec nos convictions.
0: Et vos convictions ?
1: Et nos convictions et nos conditions. Alors, les convictions, j'en parlerai pas, on est sur un lieu de lutte. Si on n'est pas convaincu, on ne vient pas. Des conditions, il n'y en a pas, parce que nous, on n'a aucune condition. On est de tous bords, collectif, c'est un rassemblement informel de gens, voilà. Alors, pourquoi le mot Alsace ? C'est pour situer le lieu de naissance de cette idée qui est le département du Haut-Rhin, voilà. Et pourquoi on est là ? Parce que notre racine est paysanne, et dans ce grand enjeu de lutte, il s'agit de défendre encore une fois des terres qui devraient être accaparées à quel prix ? Pour quels projets, qui sont déjà d'ailleurs loin, certaines terres sont déjà loin d'être, elles sont déjà accaparées, elles sont déjà perdues, enfin on est un jour les récupérer. Et donc nous sommes là sur le terrain pour nourrir cette lutte avec nos savoir-faire, voilà. Donc comme on a une petite touche locale alsacienne pour faire coucou, n'oubliez pas qu'en Alsace on a aussi eu droit à la lutte Fessenheim, qu'on a réussi à, enfin, qui est fermée. Donc on fait en restauration des tartes flambées avec un vrai four à bois. C'est un comble par une canicule pareille de faire du feu. Mais nous mettons le feu.
0: Et puis des produits,
1: les fameuses flammes cuches, voilà, que beaucoup beaucoup de gens connaissent. Et ben et quelques boissons pour accompagner, si possible, pour les campeurs sur place, mais sinon à emporter aussi.
0: Okay.
1: Voilà, parce qu'on ne veut pas pousser du tout dans une exagération, un abus, mais il y a de quoi faire avec un choix.
0: Okay. Et donc sur ce que les festivaliers et festivalières peuvent trouver
1: voilà, sur
0: à
1: notre
0: votre stand,
1: stand voilà.
0: Là je vois, vois des savons, du vinaigre.
1: Voilà. Et pour compléter effectivement, pour ceux qui auraient oublié certaines choses, donc nous avons un certain nombre de produits faits par des membres du collectif, ou des gens sympathisants, des fournitures locales. Donc des savons faits par une amie qui n'est pas ici, qui vient du Puy-en-Velay, qui connaît la lutte, qu'on rencontre sur d'autres lieux, et qui fait, elle qui est une paysanne savonnière, elle élève ses ânes et elle fait le savon avec le lait de ses ânesses, parce que c'est la seule production qu'elle peut faire. Des choses comme du vinaigre de cidre, parce que quand on a trop de jus de pomme, on transforme. Des confitures pour ceux qui ont faim. Et nous ferons aussi tout à l'heure des tartines.
0: Wow.
1: Des tartines végétariennes, voilà, ou des tartes flambées chaudes. Voilà, pour la partie stand. Après, ben, l'amitié, elle est en plus, parce qu'on connaît. On est dans la lutte depuis, comme je l'ai dit au début, mais bah, 2016, ça fait 10 ans. Et déjà avant, on venait devant le labo dans ce combat.
0: Eh oui.
1: Voilà.
0: Cool. Et comment tu t'appelles ?
1: Moi, c'est Marie-Jeanne.
0: Marie-Jeanne.
1: Tout simplement. Voilà.
0: Eh bien, venez manger des flammes-cuches avec Marie-Jeanne.
1: Voilà, oui. Ou toute l'équipe. Hein.
0: Bah oui, bien sûr.
1: Oui, oui.
0: Bah oui, c'est ça.
1: Avec, voilà.
0: Et vous allez faire les flammes-cuches pendant les 3 jours ?
1: Alors donc on va démarrer dans la soirée là et okay. Ce sera non-stop jusqu'au dimanche soir.
0: Waouh waouh waouh.
1: Tant qu'on en a.
0: Bien sûr. Quand il n'y en a plus, il n'y en a plus.
1: Il y a un stock limité à 300.
0: Oui, bah, les retardataires, ils mangeront
1: voilà,
0: du savon.
1: Oui, voilà.
0: Voilà. Génial.
1: Merci à vous.
0: Merci.
1: On attend.
0: Bon festival.
1: On attend et puis voilà.
0: Pas de regrets ?
1: Non.
0: Votre.
1: Ah, Jeanne, vous n'avez pas quelque chose à dire ? Il y en a marre d'embarquer les vieux nous embarquent.
0: Les vieux nous embarquent, c'est joliment dit. Salut!
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0: Alors aujourd'hui, pour en parler avec nous, Gaëtan Renaud, bonjour.
1: Bonjour.
0: Vous êtes chargé d'enquête et auteur de ce fameux rapport. Et Gaëlle Ronzin, bonjour Gaëlle.
2: Bonjour.
0: Vous êtes sociologue et maîtresse de conférences. Et avec nous aussi pour parler de ce sujet, Isabelle Attard, ex-députée écologiste, militante anarchiste en Centre-Bretagne et autrice du livre « Comment je suis devenue anarchiste ». Bonjour Isabelle.
3: Bonjour.
0: Donc dans cette émission, nous aborderons les dimensions de ces luttes écologiques, pourquoi elles sont nécessaires et quels sont les leviers dont disposent les militants pour parvenir à la victoire. Parce que c'est ça qui nous intéresse aujourd'hui, la victoire. Donc pour démarrer, moi je vous propose d'écouter un petit extrait du JT de France 24 qui est paru donc le 18 janvier 2018, c'était il y a quelques années maintenant, et qui portait sur la victoire de Notre-Dame-des-Landes.
4: Bah, disons que c'est un grand soulagement. C'est aussi le résultat d'une lutte collective à la fois efficace sur les dossiers techniques et aussi efficace sur la mobilisation citoyenne par de nombreuses réunions. Et c'est aussi la victoire collective d'une mobilisation citoyenne, d'une mobilisation juridique et aussi d'une mobilisation politique, puisque nous avons aussi des soutiens politiques qui sont efficaces. Mais hélas, pas assez nombreux.
0: Alors là, nous venons d'entendre donc un militant qui félicite l'abandon du projet d'aéroport sur le site de Notre-Dame-des-Landes. Il met surtout l'accent sur le collectif qui a eu toute son importance dans cette lutte, qui a permis donc d'ailleurs la victoire de ce projet. Ma première question, elle est un peu double. Elle est: qu'est-ce qu'on qualifie de lutte victorieuse aujourd'hui? C'est quoi une victoire sur ces projets écologiques? Et en quoi est-ce que le collectif joue un rôle crucial dans ces victoires? Gaëtan Renaud, vous voulez peut-être répondre en premier?
1: Ce qu'on a qualifié de victoire, c'est l'abandon d'un projet d'aménagement. Alors ensuite, il y a des nuances dans ces victoires-là, parce qu'il y a des projets qui peuvent être abandonnés complètement, total, ou alors que partiellement, pas typiquement un projet qui va se délocaliser sur un autre territoire. Après, ce qui est intéressant, on pourra revenir dessus peut-être sur les nuances de la victoire, mais il faut aussi qu'elle soit réappropriée par le collectif. Il y a des collectifs qui sentent que, malgré le fait qu'ils aient obtenu l'abandon d'un projet d'aménagement, ne le vivent pas tant que tel comme une victoire, parce que c'était tellement laborieux comme travail et que ça représente une toute petite bataille dans la folie des grandeurs des projets d'aménagement. Cependant, elle est souvent réappropriée telle quelle comme une victoire, justement parce qu'elle permet justement l'abandon de ces projets-là.
0: Est-ce que vous êtes d'accord, Isabelle Attard, avec ce que vient de nous dire Gaëtan Renaud?
3: Bah, je mettrais peut-être un peu plus de variantes au mot victoire. Effectivement, l'abandon d'un projet, un abandon partiel. Alors, est-ce qu'on peut se réjouir d'une délocalisation d'un projet qui irait se faire ailleurs suite à des manifestations ou la création d'un collectif qui lutte pendant des mois, des années? Je suis pas sûre que la délocalisation soit une victoire, à mon sens. Et une victoire, ça peut être aussi le fait d'avoir réussi pendant quelques mois ou quelques années à créer un collectif autogéré, si possible, qui va ensuite perdurer ou qui va se poursuivre vers d'autres aventures, pas forcément municipales. Mais en tout cas, c'est comment on a

0: par rapport à la centaine ou presque milliers de luttes qu'il peut y avoir aujourd'hui en France, métropolitaine ou plus globalement en France. Et je pense que l'ennemi, entre guillemets, est tellement énorme que je ne sais pas si ces petites victoires-là suffiront, mais on aura le temps d'en discuter.
1: Bah absolument, parce qu'en plus, il me semble que dans la note, le rapport dont vous parlez, il y a quoi? Il y a 162 victoires en tout depuis 10 ans, c'est ça?
2: Depuis 2014.
1: Depuis 2014. Gaëlle Ronzin, est-ce que vous partagez cette vision qu'a Isabelle Attard, ou est-ce qu'au contraire, vous pensez qu'il faut quand même... Enfin, c'est pas non plus que vous avez Isabelle Attard, mais peut-être qu'il y a des petites victoires sur le grand capital dont on peut se réjouir. Finalement, les victoires, elles sont multiples, j'ai l'impression, en écologie. Il n'y en a pas qu'une.
3: Oui, c'est ça. Peut-être c'est ça qu'il faut commencer par dire, quoi, qu'il y a aussi ce qu'on a appelé des victoires d'étape. Donc, que finalement, à des moments, pour le collectif, gagner un recours suspensif au tribunal, c'est aussi important que l'abandon final du projet, en termes aussi de sentiments, d'émotions que ça peut créer, quoi, pour le groupe. Et j'aimais bien dans l'interview aussi, la personne disait que c'était une forme de soulagement. Parce que, en fait, pour Notre-Dame-des-Landes, mais comme pas mal d'autres projets d'aménagement contestés, c'est des luttes qui durent des années, des dizaines, 30, voire 30 ans, quoi. Et donc, il y a une forme de soulagement aussi par rapport à toute l'énergie qui a été déployée par les groupes. Et après, c'est vrai que ce qui est important aussi à souligner sur cette question des collectifs, c'est qu'ils peuvent continuer à perdurer en fait dans le temps, même si la victoire est obtenue, c'est-à-dire que donc, même s'il y a un projet d'aménagement qui n'arrive pas, parce qu'en fait, le lieu peut être aussi encore soumis à des aménagements dans le futur, quoi. À Notre-Dame-des-Landes, il y avait dans la commune, ou juste à côté, il y avait eu un moment, je crois que c'était à partir de... dans les fin 2019-2020, l'idée d'installation, d'une création d'une station totale. Et voilà, les collectifs, les groupes un peu mobilisés sont tout de suite remis un peu en ordre de marche pour essayer de contester le projet qui a été carrément annulé hyper vite, quoi. Donc on voit aussi l'importance de la temporalité en fait dans ces groupes.
1: Totalement. Moi, je me permets de rebondir d'ailleurs sur ce que disait tout à l'heure Isabelle Attard par rapport au collectif. Dans l'étude donc sur laquelle vous avez collaboré tous les deux, hein, Gaëlle Ronzin et Gaëtan Renaud, vous parlez d'une forme apartisane, c'est ça, des collectifs. En quoi est-ce que c'est important? Est-ce que tous les collectifs sont forcément apartisans? Je ne sais pas si on peut le dire comme ça. Quelle est la volonté qui se cache derrière? Est-ce que c'est le fait de vouloir rallier le plus grand nombre à sa cause? Est-ce que c'est parce que finalement le seul combat qu'on a en commun, c'est ce projet d'aménagement-là? Comment est-ce que ça s'explique? Gaëtan Renaud?
2: Oui. Tout d'abord, je voulais rebondir sur ce que disait Isabelle et la façon dont la victoire est réappropriée par le collectif et dans une certaine mesure, la montée en compétence aussi qui est acquise par les militants et les militantes est déjà aussi une victoire en soi. Ce qu'on peut voir par rapport au niveau de collectif, c'est que face à l'implantation d'un projet où il y a toujours systématiquement une invisibilisation des informations par les porteurs de projet, vont venir des oppositions, et ces oppositions, les profils sont très hétéroclites. On a des personnes qui sont déjà politisées, mais c'est aussi des personnes qui se considèrent comme simples, c'est comme ça qu'ils le disent, hein, comme riverains ou habitants du territoire. Donc je prends l'exemple de Fontier Cabardès que vous avez cité en introduction. Là, c'est un éducateur sportif, une ostéopathe, un agriculteur et un bûcheron qui commencent à se mettre ensemble.
1: Qui n'ont rien à voir socialement parlant, qui n'ont pas fréquenté forcément les mêmes lieux, qui n'ont pas fait les mêmes études, mais qui se réunissent autour de cette lutte, en fait.
2: Voilà, qui se réunissent autour d'un projet très concret contre lequel ils sont opposés. Et la raison pour laquelle ils préfèrent être apartisans, c'est pour justement ne pas être récupérés politiquement et pouvoir, comme le disait très bien Gaël, durer dans le temps aussi, parce qu'il y a des échéances, il y a des calendriers électoraux qui font que, en fait, la lutte, elle perdure bien au-delà de ces calendriers-là, et c'est important qu'elle se matérialise dans le temps, et donc ce choix d'être apartisan.
1: On reviendra d'ailleurs aux relations qu'il y a entre les projets d'aménagement, les élus et les collectifs en dernière partie de l'émission. Gaëlle Ronzin, vous auriez voulu rajouter quelque chose? Je vous ai vu un peu hocher la tête.
3: Peut-être sur la question du fait que c'est apartisan, c'est effectivement comme ça que vont se décrire les collectifs. Mais alors, je ne sais pas si Isabelle veut réagir sur cette question, mais il s'avère que ça reste quelque chose à creuser. Donc, il y a cette étude qui date là, qu'on a menée avec des entreprises.

0: entretien plus approfondi sur les 10 dernières années, mais on a aussi toute une base de données, une recherche documentaire qui date plutôt des années 70. Et il s'est quand même avéré que dans la multitude un peu des cas, des mobilisations dites victorieuses, il y a quand même un moment, on voit bien que les collectifs liés autour de Europe Écologie Les Verts, en tout cas les écologistes puis avant les Verts, avaient un moment une importance quand même dans les relais un peu politiques sur les territoires, qu'ils soient élus dans l'opposition ou non. Et ça reste toujours un petit angle, un peu de travail qu'il faudrait explorer encore, dans le sens où ils sont pas, le collectif va être apartisan, et c'est bien important, comme l'a dit Gaëtan, mais il y a quand même souvent des relais des Verts et du parti à un moment, quoi, sur la. Et donc je me suis toujours demandé, voilà, est-ce que le dans les groupes locaux du parti, il y a une forme de suivi de ces projets, de ces mobilisations d'aménagement, comment ça se décide, enfin voilà, ça reste des questions aussi, je trouve, intéressantes. En tout cas, on les voit toujours un peu arriver quelque part, quoi.
1: Et qu'est-ce que vous en pensez, Isabelle Attard, vous, de ce qui vient d'être dit? Parce que, je le rappelle, vous êtes quand même une ancienne députée d'Europe Écologie Les Verts. Vous l'avez été jusqu'en 2017, je crois. Quel est votre regard sur le côté apartisan des collectifs?
2: Avant d'en parler, et c'est très intéressant comme sujet, je voudrais juste revenir 2 secondes sur Notre-Dame-des-Landes. Parce que je voudrais pas qu'on. J'ai très peur qu'ensuite on n'ait plus l'occasion d'aborder ce site.
1: Alors
2: Mais
1: allez-y.
2: pour certains, c'est pas forcément une victoire. C'est-à-dire que je suis pas sûre que certains activistes présents sur la ZAD aient vécu les derniers jours de la ZAD comme une vraie victoire. Donc ça, c'est très très important de ne pas les oublier. Ceux qui n'ont pas voulu signer les accords avec le préfet et qui ont dû partir parce que certains ont signé, etc., montrent qu'il y a une vraie cassure également à l'intérieur de ceux qui étaient présents, entre, on va dire, les légalistes et puis les autres, et ceux qui voulaient en faire quelque chose d'intéressant et pas forcément juste à demander la permission, s'il vous plaît, monsieur ou madame la préfète, est-ce que j'ai l'autorisation de rester sur place? Donc ça, c'est pour moi crucial, parce que je suis pas. Si on regarde le projet d'aéroport, on va dire oui, il est abandonné, donc c'est une victoire, ok, très bien, on va classer l'affaire. Or, je pense que c'est no notamment nettement plus subtil que ça et beaucoup plus problématique. Pour parler du côté apartisan, je trouve pas ça simple. Pour essayer de vous résumer les choses, d'appartenir à un collectif dans une lutte face à un projet écocide ou grand projet inutile, de ne pas forcément partager les idées des autres impliqués dans ce collectif qui va lutter, parce que les raisons pour lutter sont toutes peuvent être très très diverses. On a quand même souvent affaire à du NIMBY, hein, not in my backyard. Donc, juste parce que c'est moche, on va lutter contre un projet. D'autres vont lutter parce que ça représente une menace par rapport à ce qu'on imagine d'utopie ou ce qu'on imagine comme monde possible, vivable. Se retrouver, créer du lien, arriver à se battre ensemble. Même si parfois c'est intéressant de se battre de différentes façons, de lutter de différentes façons, chacun avec sa méthode, c'est pas si simple. Il faut que chacun respecte la méthode des autres, sans critiquer, rester unis, rester soudés. Si on partage pas les mêmes idées politiques, ça peut être problématique parce que justement, du coup, on n'a pas la même vision de l'après. L'après-projet, qu'est-ce qu'on fait sur ce site? Qu'est-ce qu'on fait sur les jardins partagés d'Aubervilliers? Est-ce qu'on se contente d'une demi-victoire? Est-ce qu'on veut plus? Est-ce qu'on va se battre? Qu comment on se bat? Tout ça, ça rejaillit. Notre passé politique ou nos idées politiques ou nos rêves ont forcément un impact sur la façon dont on va vivre à l'intérieur de ce collectif et comment on va décider de à quel moment on a la victoire ou pas. Quel est le critère, finalement?
1: Alors, je crois que c'est très intéressant ce que vous venez de dire. D'ailleurs, ça a fait bien réagir Gaëtan Renaud qui souhaite rebondir sur ce que vous venez d'annoncer. Qu'est-ce que vous en pensez, vous?
3: Oui, je voulais juste rebondir très rapidement et peut-être que Gaël pourrait compléter aussi. Mais c'est parce que vous aviez évoqué le NIMBY, donc du coup, Not in My Backyard. C'est pas forcément quelque chose qui ressort des enquêtes. C'est parce qu'il y a des gens qui sont installés et qui voient arriver un projet d'aménagement près de leur territoire ou proche de chez eux, du coup, qui ont du coup accès aux documents, qui ont accès pour, qui sont disponibles pour faire des relevés de terrain typiquement, pour lever de l'argent, pour organiser des manifestations localement, etc. Donc cet ancrage local est très important. Cependant, je pense que, et c'est ce, que voit, c'est ce qu'on voit à travers les enquêtes, c'est que les opposants critiquent la vision politique même du projet. Et du coup, on est plutôt sur du NINA, du ni ici, ni ailleurs, en fait. Donc c'était juste une petite nuance que j'aimerais apporter.
1: Très bien. Est-ce que vous auriez voulu rebondir sur ce que vient de dire Gaëtan Renaud?
0: Moi, j'étais juste un exemple à donner, par exemple, sur la... Sur, alors, c'est une bataille qui est en cours, hein, c'est une mobilisation en cours sur la route RN 88, là, entre, en gros, qui est dit aussi la route de Vauquier, qui est une déviation du Pertuis, notamment en Haute-Loire, où là, ce qui est assez intéressant pour un peu compléter ce que vient de dire Gaëtan, c'est que globalement, c'est une déviation qui permettrait d'éviter un village. Donc, on peut se dire que bah, pour les gens qui vivent dans le village, etc., de ne plus avoir autant de voitures qui roulent de route nationale en plein milieu du village, c'est quand même un soulagement, hein, en termes de pollution, de nuisance, etc. Mais en fait, il y a une partie aussi des personnes qui retournent un peu l'argumentaire en disant que aussi pour la vie du village, c'est-à-dire la boulangerie qui est dans les lieux, la charcuterie, etc., que pour avoir une vie de village encore dynamique, s'il y a une déviation, finalement plus aucune voiture passe et s'arrête sur la route, ça ne va pas non plus aider le dynamisme du village. Donc il y a toujours dans ces questions un peu d'arguments, de riverains, du local, de comment on appréhende son cadre de vie, ce qui a été beaucoup critiqué là par le NIMBY, en disant c'est la défense des seuls petits intérêts individuels. En fait, on essaye d'aller un peu plus loin sur cette notion en se disant que il y a une défense des intérêts individuels, mais aussi collectifs, et que c'est pas si grave non plus. Enfin, en tout cas, se pose la question de qu'est-ce que ça veut dire défendre son cadre de vie aussi en tant qu'habitant, en tant que travailleur dans des lieux, quoi. Et ça, c'est des arguments aussi qui évoluent, quoi, en fonction des luttes et des moments aussi dans l'histoire, et qui sont intéressants à retrouver, parce que c'est comme le disait un peu Isabelle, c'est ce qui permet de faire commun quand même dans un groupe, où, dans le sens où c'est quand même difficile des fois d'arriver dans des compositions de groupes qui sont politiquement assez variées. Donc c'est vrai que cet ancrage, il est aussi important.
1: Et puis ça va dépendre, j'imagine aussi, je me permets d'intervenir, ça va dépendre aussi, j'imagine, de la manière dont certains projets sont présentés par les porteurs de projets. Je me permets d'avancer un petit peu, on arrive gentiment à la deuxième partie de l'émission. Ce qui ressort aussi, c'est... là, on va écouter un nouvel extrait, mais juste avant qu'on l'écoute, j'ai l'impression qu'il y a une espèce de tentative de greenwashing aussi dans beaucoup de projets aujourd'hui d'aménagement du territoire. On a l'impression que pour les groupements d'architectes, d'urbanistes, etc., et de promoteurs, pour qu'un projet puisse enfin aboutir, il faut qu'on plante 3 arbres. je me permets de le dire de manière un peu ironique, mais enfin, c'est à peine caricatural. J'aimerais bien qu'on écoute un nouvel extrait. Vous allez voir, c'est un extrait sur lequel vous n'avez pas travaillé, hein, le projet Open Sky, un grand centre commercial qui devait se faire à Rennes, n'a pas été fait grâce à un collectif militant, et finalement va peut-être s'implanter à Valbonne, à Sophia Antipolis, plus précisément, sur le territoire de Sophia Antipolis. Pas mal de personnes y sont contre, voire presque l'entièreté de la ville de Valbonne, dont son maire. Je vous propose d'écouter juste l'extrait et on va pouvoir juste parler un peu de cette manière de faire avec les promoteurs.
4: Open Sky est présenté comme un projet à haute performance environnementale. Plan d'eau central, ceinture verte, toiture végétalisée et pôle de loisirs nature. Le projet fait partie du plan de développement Sophia 2030, basé sur le principe d'un aménagement aux 2/3 d'espaces verts et 1/3 d'espaces minéralisés. Tous les recours possibles ont été purgés. Le chantier a débuté en décembre dernier, pour une ouverture prévue en 2022 ou 2023.
1: Bon, là, nous sommes en 2025. Le projet a été en partie démarré. J'ai l'impression que c'est un petit peu comme la 69. Et pour autant, rien n'est réellement encore sorti de terre, car les contrats, il me semble, administratifs, les contrats qui peuvent conclure le marché, sont aujourd'hui caducs. Donc, qu'est-ce qui va se passer sur cette zone? On ne sait pas. Mais toujours est-il que l'argument présenté par les promoteurs dupe aussi, j'ai l'impression. Enfin, pas j'ai l'impression, mais dupent totalement en fait les habitants, les administrés. On nous parle donc de plans d'eau, on nous parle de replanter des arbres, on nous parle d'une coulée verte. Quand on connaît un peu la région, on sait que c'est quand même une région qui souffre énormément de sécheresse, qui est en proie à beaucoup d'incendies. Qu'est-ce que vous en pensez, vous deux ? Est-ce que vous constatez déjà une opération, enfin une augmentation, pardon, du greenwashing dans tous ces projets pour favoriser l'adhésion des habitants ? Gaëtan Renaud ?
3: Alors, je pense qu'il faudrait une étude plus approfondie sur les cas de greenwashing même. Et c'est vrai qu'il y a quelques médias indépendants qui se prêtent à cet exercice, qui est très intéressant. Je suis pas du tout choqué, enfin choqué dans le sens où j'ai l'habitude de les avoir entendus, ces histoires de pôles de vie, de ceintures vertes. J'ai noté aussi 2/3 d'espaces verts. Mais après, il y a aussi, j'ai eu écho d'élus qui parlent d'espaces verts alors qu'il s'agit en fait d'un espace qui a été artificialisé ou anthropisé, dans tous les cas, et voilà, qui sont à côté de bureaux. Donc en fait, on laisse pas du tout l'espace naturel tel qu'il était et on l'artificialise dans tous les cas. Ce que je peux dire, c'est
1: artificialisé, pardon, peut-être pour ceux qui nous écoutent, qui n'ont pas forcément l'habitude du jargon, je vous laisse définir, artificialiser,
3: bétoniser
1: voilà,
3: rapidement.
1: Voilà, très bien.
3: Ce que je peux dire par rapport à tout ce que j'ai étudié, c'est que il y a toujours, dans la communication même, donc il y a toujours de l'invisibilisation de l'information, notamment des impacts environnementaux ou sociaux de ces projets-là, mais il y a toujours quelque chose qui se joue sur les mots. Donc c'est-à-dire qu'on va, le porteur de projet ne va jamais parler d'autoroute, ils vont parler de détournement, ils vont pas parler de ferme-usine, ils vont parler de souveraineté alimentaire. Ils vont pas parler de bassines d'eau, ils vont parler de retenue d'eau. Alors qu'il y a une différence majeure, c'est que les bassines, c'est de l'eau de source, l'eau qui est dans les nappes phréatiques, et les retenues, c'est de l'eau de pluie qu'on récolte. Donc il y a des différences majeures comme ça.
1: Mots, ça se joue, et souvent les administrés, enfin les habitants n'ont pas connaissance des termes exacts et des définitions de ce que ça engendre aussi comme conséquence.
3: Exactement.
1: C'est ce que vous avez pu noter, j'imagine.
3: Exactement. Et c'est exactement ça, d'où l'importance d'avoir un collectif ou une association vigilante qui justement va reprendre et refaire un travail vraiment de production, d'analyse et de compréhension des dossiers, parce que les dossiers manquent souvent. Et c'est ce qui va permettre de déconstruire certains mots qui ont été utilisés par les porteurs de projets.
1: Est-ce que, Isabelle Attard, vous auriez peut-être voulu rebondir sur ce qu'on vient de dire au niveau, en tout cas, des opérations de greenwashing dans les projets d'aménagement?
2: Ouais, je pense que les gens sont de moins en moins dupes, en tout cas. Enfin, c'est la sensation que j'ai sur le terrain par rapport au vocabulaire utilisé, parce que c'est toujours le même et que, à force de se répéter, les aménageurs vont tous nous lasser par leur manque d'imagination. Parce qu'une fois qu'on aura utilisé détournement au lieu de déviation ou de retenue au lieu de bassine, etc., il ne restera plus grand-chose comme vocabulaire. Donc je pense que sur le terrain, les gens commencent à le savoir et à ne pas se faire avoir, en tout cas par des aménageurs. Mais c'est important. Le rôle des collectifs qui se montent est un rôle aussi, effectivement, de propagation d'informations, de vulgarisation, c'est vrai, parce qu'on fait des recherches et on est capable de les... c'est l'archéozoologue qui parle, mais de les redigérer et de les recracher de façon beaucoup plus simple et beaucoup plus compréhensible pour tout le monde. Mais moi, je voudrais aussi rajouter une chose, c'est que dans le discours des aménageurs, certes, il y a le greenwashing, mais ce que j'entends partout, tout le temps, c'est le chantage à l'emploi.
1: Oui, tout à fait. C'est vrai que dans l'exemple, on parle de création.
2: Voilà.
1: Dans l'exemple qu'on a entendu, on parle de création d'emplois, on parle d'attractivité pour la commune. L'aspect économique est souvent vraiment mis en avant.
2: Toujours.
1: Au-delà, voire parfois, de l'aspect vert, écolo, greenwashing.
2: C'est ça. Parce que le greenwashing... Pardon, Gaëlle, excuse-moi, je termine juste ma phrase et après j'arrête. C'est juste que le greenwashing, à la rigueur, on peut se former, s'habituer, s'informer mutuellement et lutter contre et le détecter assez vite. Par contre, c'est vrai que le chantage à l'emploi, c'est quelque chose qui est systématique, qui revient dans la bouche des élus et des aménageurs. Et c'est très, très difficile de lutter et d'expliquer qu'il n'y aura pas d'amélioration par rapport à la situation du chômage, etc. C'est à mon sens, peut-être que je me trompe, à mon sens, c'est un petit peu plus difficile aujourd'hui de lutter contre le discours du chantage à l'emploi.
1: Gaëlle Ronzin.
0: Non, mais je suis tout à fait d'accord. Il s'avère aussi qu'ils verdissent le discours sur l'aménagement pour correspondre aussi au droit de l'environnement qui s'est quand même amplifié, qui a quand même conduit à des normes supplémentaires sur l'aménagement. Hein. C'est une des grandes quand même avancées des mobilisations, hein, ces droits à l'environnement qui même si les objectifs sont pas du tout atteints, par exemple sur l'artificialisation, ça les oblige en tout cas au moins dans les discours à d'autres choses. Et alors ce que je notais moi dans le reportage audio là, c'est qu'il parle aussi à un moment d'installation de services publics. Je sais pas si vous avez noté, mais il parle de bureaux, etc.
1: Et ah oui, non, mais...
0: Et moi, je me dis, ah oui, c'est un peu, aller dans le sens d'Isabelle, de effectivement, comment on fait pour lutter si on nous dit que c'est un espace où il y aura les services publics, qui est quand même le bien commun qu'il faut défendre et sur lequel, on est tous d'accord, quoi. En tout cas, en bonne partie. Et donc, je me dis que, il y a aussi, dans les discours un peu difficiles à contrer, celui-là, il est quand même aussi... gratiné.
1: Voilà. Non, c'est sûr que on s'attaque à une grande machine, hein, comme on disait au début. On joue aussi sur une forme de sensibilité des administrés, des gens qui vivent là. Peut-être aussi parfois une forme de crédulité aussi, malheureusement. Et d'ailleurs, dans votre étude, ce qui est intéressant, c'est que vous dites que la majorité des collectifs que vous avez interrogés se sont heurtés à une fin de non-recevoir lorsqu'ils ont entamé un dialogue avec les porteurs de projets. Parce que j'imagine que toutes ces questions, à un moment donné, sont débattues avec les grands promoteurs, les collectivités ou même l'État. Comment est-ce que ça s'explique ? Enfin, c'est-à-dire qu'il n'y a pas une volonté de dialoguer ou on met ça sous le tapis assez rapidement, puis on passe à autre chose ?
3: J'étais assez surpris moi-même aussi. Il y a une question que je posais régulièrement lors des enquêtes, c'est est-ce que vous avez pu établir un dialogue avec le porteur de projet et est-ce que ce dialogue a abouti à quelque chose ? Et en fait, la réponse est systématiquement non. Alors, il y a quelques rares occasions où un dialogue a pu être établi, mais c'est un dialogue, soit c'est arrivé qu'une seule fois, soit c'est arrivé lors des enquêtes publiques. En tout cas, dans tous les cas, on en vient rapidement à la conclusion que le dialogue avec les porteurs de projets n'est pas vraiment possible, parce qu'en fait, eux, de leur côté, il n'y a pas vraiment de la place à de la négociation. Souvent, quand les collectifs apprennent l'existence d'un projet, c'est souvent trop tard. En fait, il est sur les rails, l'argent a été investi déjà, etc. Donc les porteurs de projet, eux, ils n'ont qu'un seul objectif, c'est que le projet se réalise. Donc, il n'y a pas vraiment de place à la négociation dans ce genre de cas. Donc, du coup, il faut passer par d'autres moyens.
1: Et est-ce que c'est-à-dire aussi que toutes les séances publiques auxquelles tout un chacun peut assister, quand il y a des projets qui vont se faire, finalement, ça ne sert à rien, c'est juste une formalité pour rendre les choses viables, juridiquement en tout cas ?
3: Alors,
1: parce qu'on peut le voir comme ça, c'est un peu cynique, hein, j'avoue,
3: bon. Mais vous avez raison de le pointer. D'ailleurs, il y a un historien qui a fait un travail assez phénoménal là-dessus, qui s'appelle Frédéric Graeber, notamment sur le rôle des enquêtes publiques. Et lui qui va le décrire comme justement ce que vous venez de faire, comme un processus de légitimation, en fait, des décisions qui ont déjà été prises au préalable. Donc en fait, c'est juste une façade pour faire genre, il reste un petit peu de démocratie dans tout ça. Donc c'est quelque chose qui est connu, dont les militants et militantes, en tout cas les plus aguerris, sont au courant. Moi, j'essaie de le nuancer un tout petit peu dans le sens où ça reste quand même l'occasion de potentiellement mettre les porteurs de projets face à leurs contradictions, parce qu'en fait, avec chiffres à l'appui, ça permet aussi de rencontrer du monde, des gens qui viennent à l'enquête publique qui n'étaient pas forcément au courant du projet ou de la lutte. Et puis après, on peut aussi utiliser ce moyen comme un lieu de médiatisation, parce que le fait est que ces enquêtes publiques auront lieu et certains collectifs, notamment je pense au collectif qui a lutté contre le terminal 4 à Roissy, qui était un terminal, enfin du coup c'était l'équivalent de mettre l'aéroport de Orly et le rajouter à celui de Charles de Gaulle. Du coup, eux, ils avaient utilisé l'espace de l'enquête publique comme un lieu comme un moment de médiatisation. Ils avaient invité tous les médias. Ils ont forcé les élus qui sont venus à se positionner face caméra par rapport à ce projet. Donc voilà. Donc il y a des moyens, en fait, d'utiliser aussi ce genre de
1: processus. Ça peut être en fait des bons prétextes aussi pour dynamiser la lutte et dynamiser aussi les collectifs.
3: Voilà.
1: Est-ce que vous auriez voulu peut-être rajouter quelque chose à l'analyse de Gaëtan Renaud ?
2: En ce qui me concerne, j'ai peur que le moment du débat public soit un lieu où on se décourage peut-être plus que En tout cas, c'est comme ça que je le perçois. Vous avez des contributions qui sont faites, souvent très nombreuses, de la part des opposants au projet, qui écrivent, qui font passer le message qu'il faut absolument laisser une trace des arguments contre un projet. Et puis, face aux centaines de contributions, la conclusion du débat public, on va le faire quand même.
1: Oui, donc, c'est souvent ça pourrait... c'est à chaque fois. Oui.
2: Évidemment, on peut se décourager à toutes les étapes de la lutte, bien évidemment. Mais les débats publics sont relativement pipés et c'est il faut être plus rusé. C'est peut-être la seule chose et peut-être que je rejoins Gaëtan là-dessus. C'est sans doute le moment d'être plus subtil et plus rusé que participer simplement à un débat public.
1: Point. D'ailleurs, ça me permet de rajouter quelque chose. La ruse peut-être en fait donc partie, mais quels sont les leviers aujourd'hui qu'ont les collectifs pour lutter très concrètement contre ces projets ?
3: Il y en a plein, il y en a plusieurs. C'est ça ce qui fait... un peu la beauté de ces luttes-là. C'est vrai que quand on s'intéresse au chantier des victoires, très vite la question se pose de voilà, comment on fait pour gagner et est-ce qu'il y a une sorte de recette de lutte magique qui ferait en sorte que... Et bon, la réponse c'est que non, je connais des personnes, enfin,
1: des
3: collectifs, malheureusement non, j'aimerais bien l'avoir. Mais il y a des collectifs et associations qui arrivent à gagner sans faire des recours juridiques, sans faire de grosses mobilisations de manifestations, sans forcément avoir les élus de leur côté. Bref, il y a, il y a plein de leviers qu'on peut utiliser, le juridique, les élus, les mobilisations, participer ou non dans les enquêtes publiques, faire des actions de désobéissance, des blocages, des occupations, etc. Faire des pétitions, bref, les leviers sont très nombreux. La question, c'est... alors, on a déjà un petit peu parlé de la diversité des tactiques qui permet de justement de montrer qu'il y a un grand panel de leviers qui sont actionnables. Moi, ce que j'ai essayé de développer un petit peu dans ce rapport, c'est l'idée de synchronisation des tactiques et de montrer... La synchronisation, ça veut juste dire... Ça vient du grec « soon ». Qui est ensemble et chronos temps. Donc c'est juste l'idée de comment ces leviers s'agencent ensemble dans le temps. Parce qu'en fait, il va y avoir des outils mobilisables qui sont différents selon le collectif, le contexte politique. Par exemple, je vais vous prendre très, très simplement en Bretagne, quand il y a des militants et militantes qui luttent contre l'extension de fermes-usines, ça va être très compliqué de mobiliser les élus sur ce sujet-là. Parce qu'on connaît l'emprise de la FNSEA en Bretagne et FNSEA, du coup, grand syndicat agricole qui défend le modèle d'agriculture intensive que sont les fermes-usines. Et pareillement, à la Clusaz, du coup, on est sur des vallées en haute montagne. Ça va être beaucoup plus compliqué, surtout qu'on connaît la sanction sociale qu'il y a eu quand on se mobilise en fait, contre ce genre de projet. On est tout de suite flagué au niveau du localement. Du coup, il y a une sanction sociale. Et donc, du coup, là, ça va être plus difficile d'organiser des grands rassemblements, des manifestations et ce genre de choses. Donc, en fait, en fonction du contexte politique, en fonction de la région, en fonction du capital politique, économique, du collectif, différents outils seront mobilisables à différents moments.
1: J'ai vu aussi dans votre rapport que quand même 80% des fois, je ne sais pas si je peux le dire comme ça, c'est l'outil juridique quand même qui permet d'aboutir... à l'annulation d'un projet ?
3: Alors, je ne sais pas si je ferai le lien aussi direct, mais en tout cas, dans la base de données que nous avons recensée, 80% des collectifs ou associations ont utilisé le recours juridique. Après, il y a quelques fois où le recours juridique n'a pas abouti, et d'autres fois où il a abouti. Et souvent, en fait, le juridique est utilisé en complémentarité avec le médiatique, avec le politique, avec la mobilisation locale. Donc, je ne sais pas si je peux dire de manière si causale.
0: Ouais, peut-être que quand même, les groupes locaux, et notamment appuyés par les élus, par de grandes associations comme France Nature Environnement, comme on est sur des questions d'aménagement et de droit d'aménagement, essaye quand même dès le départ un peu d'aller voir s'il y a opportunité ou pas sur ces enjeux juridiques, parce qu'il y a quand même des droits qui protègent ces luttes, enfin voilà, ces mobilisations-là, à l'inverse d'autres types de mobilisations sociales. Et donc c'est vrai qu'ils s'investissent quand même majoritairement tous sur l'enjeu juridique à un moment ou un autre, en bénéficiant par exemple de conseils juridiques de France Nature Environnement, de leurs juristes, etc. Et ils essayent un peu tous quand même de prendre en charge cet enjeu juridique, même s'il est complexe. Et il est lourd à apporter. Il y a des réseaux quand même d'entraide sur ces questions-là qui se développent. Et ça peut être, dans une bonne partie des cas, effectivement, un moment de... un peu pour temporiser les choses aussi, puisque le fait d'avoir certains recours ou d'engager des actions dans les tribunaux, ça peut être un moment pour essayer de différer dans le temps, par exemple, les travaux, la poursuite des travaux, parce qu'il y a aussi plein de cas où, là, vous parlez d'Open Sky ou de la 69, où même si, de toute façon, le projet est abandonné en soi, il y a en fait plein d'artificialisation, plein de bétonisation qui a déjà eu lieu. Donc la question, c'est quand même de réduire dès le départ le plus possible l'artificialisation des milieux naturels, agricoles, etc. Donc c'est pour ça que l'enjeu juridique, il est souvent important dans ces collectifs, alors même qu'ils n'ont pas toutes et tous des compétences dans le domaine.
1: Puis aussi une bonne connaissance du territoire en tant que tel, c'est-à-dire au-delà de cet aspect juridique. Je crois me souvenir que dans votre note, en Bretagne, il y a un projet qui n'a pas eu lieu parce qu'il y avait une espèce d'escargot protégé, c'est ça ? Comment, je ne sais pas si vous vous souvenez du nom de cet escargot.
3: L'escargot de Quimper.
1: Voilà, l'escargot de Quimper, à qui on doit quand même beaucoup, hein, ce petit mollusque. A permis quand même à un projet de ne pas se faire. Ça se joue aussi là-dedans, quoi, finalement. Une bonne connaissance du territoire, du terrain. Qu'est-ce que vous auriez à dire là-dessus, Isabelle Attard ?
2: Oui, ouais, j'aurais beaucoup de choses à rajouter.
1: Allez-y, rajouter.
2: Grâce à l'escargot de Quimper, la ferme-usine, le poulailler géant de Langoélan qui a pu être annulé, et tant mieux. Mais justement, c'est intéressant de faire le lien avec ce poulailler géant en Centre-Bretagne. Moi, je voudrais revenir, parce que j'habite à quelques kilomètres de Glomel, là où il y a la plus grosse mine à ciel ouvert de l'Hexagone, une mine d'andalousite de la société Imerys, avec une lutte en cours qui mérite tout notre attention. Et en fait, ce qui a fait du bien à cette lutte, et peut-être ce qui permettra d'envisager un non-développement de la fosse numéro 4, c'est le relais médiatique. On l'a légèrement abordé et je pense que ça vaut la peine de vraiment s'y attarder. Il y a le média Splane en Bretagne qui est un relais essentiel par rapport à nos luttes. Et ça me fait penser que surtout, c'est l'indépendance des médias qu'on aborde donc maintenant. Et s'il n'y a pas d'indépendance des médias, il n'y aura pas de relais pour ces luttes. En Bretagne, nous avons également quelqu'un qui s'appelle Monsieur Bolloré. Il y en a beaucoup d'autres, mais il est important pour la Bretagne. Il est toujours présent. Et son influence est telle que, au niveau médiatique, il va falloir exister et il va falloir continuer à avoir des soutiens au niveau des enquêtes journalistiques. Pour la mine de Glomé, la mine d'Andalousite, c'est Splane, donc c'est le média, qui a réalisé les analyses de l'eau en amont et en aval de la mine pour pouvoir avancer, pour prouver qu'il y avait des dégâts. Et ce sont des éléments qu'ensuite les associations sur place vont pouvoir utiliser pour combattre le projet de la mine. Donc c'est vraiment, le relais médiatique est crucial. Quand le monde s'est emparé du sujet, évidemment que sur place, les promoteurs du projet, la direction de la mine et leur soutien se disent « Ah, oups, c'est dangereux, ça commence à sortir au niveau national, ce n'est pas un projet qui reste confidentiel au Centre-Bretagne, et donc il va falloir peut-être se méfier de ces collectifs qui se montent. » Donc voilà, premièrement, il y a l'importance de l'indépendance des médias et des médias locaux et nationaux qui vont pouvoir relayer les luttes et parfois les faire gagner. Et puis, les associations, vous parliez de la FNE tout à l'heure. Sur place, on a Eau et Rivières de Bretagne, qui est un relais très, très important pour tous les combats. Oui, mais que se passe-t-il si un jour on coupe les subventions d'associations comme la FNE ou comme Eau et Rivières de Bretagne ? Donc, l'indépendance des associations qui luttent sur le terrain, elle est tout aussi importante que l'indépendance des médias. Et donc, c'est là-dessus que je voulais alerter tout le monde, c'est que c'est partout où il faut faire attention à ce qu'on ne dépende pas de subventions. Je lisais récemment un autre sujet, le sujet de la culture dans la région Nouvelle-Aquitaine, en Creuse, en Corrèze, etc. Vous avez des associations qui sont sur le point de disparaître parce que les subventions s'arrêtent et que la préfecture dit stop. Donc que se passe-t-il si ensuite sur le terrain, ceux qui font des analyses, ceux qui relaient la parole experte finalement, qui est la bienvenue à l'intérieur des collectifs, en soutien ou à l'intérieur, s'ils n'ont plus les moyens de travailler, plus les moyens d'exister, va falloir peut-être penser à autre chose. Peut-être que l'autogestion sera la bienvenue. Mais en tout cas, je voulais juste dire que faut jamais oublier, voilà, le relais médiatique, il est crucial. Donc, je suis très contente qu'on soit dans les locaux du Média avec Radio Parleur, parce qu'il ne faudrait pas l'oublier.
1: Absolument, absolument. Gaëtan Renaud, vous auriez voulu rajouter quelque chose? Parce que je vous voyais hocher de la tête, vous aviez l'air vraiment bien d'accord avec ce que disait Isabelle Attard.
3: Bah justement, j'étais très d'accord, donc je n'ai rien à rajouter, on peut le laisser à ça.
0: Et moi, je peux dire que c'est quand même un projet qui a été porté par la revue Silence, qui est une vieille revue indépendante d'écologie politique, parce que c'était à l'occasion de ses 40 ans, pour faire le point un peu sur ce qu'elle avait permis de porter pendant ces 40 années d'existence médiatique dans le monde compliqué des médias indépendants, qui était née cette première idée de faire un recensement des victoires dans le monde écologiste par un de ses fondateurs qui s'appelle Michel Bernard. Et du coup, effectivement, pour porter des sujets comme ça et ou alors faire des enquêtes de terrain plus poussées, c'est essentiel, en fait, effectivement, de soutenir les médias indépendants et puis de soutenir leur diversité aussi. Souvent, on se dit « Ah, bah, s'il y en a un ou deux, ça va aller. » Mais en fait, ce qui est important aussi dans le travail journalistique et d'information, c'est avoir vraiment une diversité, quoi. Que ce soit selon les formes télé, radio, papier, mais aussi dans les territoires, dans les façons d'enquêter, etc. Et il y a, voilà, des fois, on emploie ce mot de biodiversité médiatique, mais je pense qu'elle est vraiment essentielle si on veut avoir des informations et des enquêtes de qualité.
2: Je voudrais juste rajouter une chose. On a sur place une journaliste qui travaille pour Splan aussi, et pas que pour Splan, qui est Morgane Large. On en a certainement parlé, mais elle incarne aussi la difficulté de, sur place, relayer des luttes, parce qu'elle s'est fait agresser et on a dévissé les boulons de sa voiture, etc. Et aujourd'hui, elle exerce son métier de journaliste, mais avec une certaine appréhension. Ce qui est intéressant dans ce cas, et ce qu'il faut jamais oublier, c'est que les luttes, il peut y avoir des conséquences dramatiques pour ceux qui s'opposent à ces grands projets. Et ça touche aussi les journalistes, les collectifs sur place, n'en parlons pas, parce qu'évidemment, ils sont en première ligne. Et la 69 le montre aussi très bien récemment. Mais les journalistes qui couvrent aussi ce qui se passe, peuvent aussi être victimes, et pas que de la FNSEA, mais souvent. Voilà.
1: Alors, je suis entièrement d'accord, hein, je ne vais pas dire le contraire, je suis journaliste à Radio Parleur. pour qu'on avance un petit peu là, dans l'émission, j'aurais juste voulu parler aussi du projet de la commune de Caluire. J'ai vu que vous en aviez parlé dans votre rapport. Caluire, qui a donc un collectif à lutter contre l'implantation d'un centre commercial. Et finalement, le projet a débouché sur autre chose, une ferme pédagogique. C'est-à-dire que parfois, les collectifs arrivent aussi à proposer, à travailler de concert apparemment avec les collectivités, pour éjecter un projet qui n'est pas du tout écologique et éco-responsable, pour proposer une alternative qui répondrait beaucoup plus aux besoins du territoire. Ça, c'est vrai que c'est quand même... je ne sais pas si c'est inédit, mais en tout cas, c'est quand même intéressant de souligner qu'il y a aussi cette possibilité-là pour les collectifs. Oui. Gaëtan Renaud
3: Bien sûr. C'est que en fait, tout le travail de proposer des alternatives aussi, on ne l'a pas évoqué, mais ça fait partie des outils, entre guillemets, de lutte qu'on peut avoir, parce qu'en proposant une alternative, voilà, on est capable de créer un autre récit, une autre vision du territoire, et du coup ça nous permet de comparer en fait deux projets. Typiquement, l'A69 l'a très bien fait, et de montrer qu'en fait on peut avoir un projet qui est plus respectueux de l'environnement, qui est beaucoup moins dépensier économiquement, et donc du coup c'est souvent à la charge du coup des pouvoirs publics, donc du coup plus d'argent pour faire d'autres choses. Et donc du coup, avec cet exemple de Caluire, c'est un collectif qui a proposé qu'on utilise cet espace pour justement une ferme pédagogique qui fait de l'accueil aussi des enfants et qui peut proposer aussi sa production aux cantines scolaires. Et c'est un projet qui a été unanimement repris par toutes les listes municipales à ce moment-là, et donc du coup qui a été repris dans tout le spectre politique, on va dire.
1: Donc ça, c'est porteur d'espoir quand même.
3: C'est porteur d'espoir, c'est porteur d'espoir.
1: Il y a quand même des, parfois, il y a quand même des issues.
3: Mais bon, c'est relativement rare quand même. La plupart du temps, quand un projet est abandonné, le porteur de projet, ou en tout cas le propriétaire, en tout cas, ils espèrent un retour sur investissement sur les terrains qu'ils ont acquis.
1: Ouais, ouais, tout à fait. Je me permets d'ailleurs d'avancer à nouveau là dans l'émission. On arrive à la dernière partie de cette émission. J'aurais voulu qu'on réécoute un extrait, donc toujours en fait du projet Open Sky à Valbonne, parce que je le trouve intéressant. Pourquoi ? Parce que le maire, qui à la base était un maire d'Europe Écologie Les Verts, ou en tout cas avec une lignée écolo, s'est fait élire. Il n'était pas pour ce projet d'implantation de centre commercial dans sa commune. Toujours est-il qu'une fois élu, les choses sont parfois un peu plus compliquées. Et j'aimerais bien qu'on écoute un petit peu ce qu'il a à nous dire là-dessus.
5: Les élections en 2020, je suis arrivé et j'ai remis en question la globalité du projet. En tant que candidat, j'avais remis en question l'aménagement de cette zone qui, en 2016, portait 300 000 m² de SDP. On a réussi à faire interdire 150 000 m² d'un côté et on a réduit le projet de l'autre côté de 150 000 à 100 000 m² avec une baisse du nombre de m² pour la Comédie Fasbourg de 96 000 à 78 000 m² environ. Et puis, évidemment, je souhaitais qu'il y ait moins de commerces pour qu'on puisse avoir des commerces de centre-ville qui puissent vivre.
1: Alors là, du coup, on vient d'entendre donc Monsieur Cesaro, qui est donc le maire de Valbonne. Je rappelle d'ailleurs qu'aujourd'hui, le projet d'Open Sky est en suspens. Donc on verra si oui ou non, finalement, ce projet verra le jour. Toujours est-il que le maire se voit donc contraint, comme il l'explique, d'accepter le projet, mais de le revoir plutôt à la baisse. Enfin, on a l'impression que c'est un bras de fer avec la compagnie de Fasbourg, qui est porteur du projet. Comment est-ce que ça se passe finalement pour les élus, Isabelle Attard ? Est-ce que vous comprenez la situation dans laquelle ce maire se trouve ? Est-ce que vous pensez qu'on peut continuer à lutter jusqu'au bout ? Ou est-ce que vous pensez qu'il y a malgré tout quand même, en tant qu'élu, des compromis à devoir faire, même si on est complètement opposé au projet d'aménagement ?
2: Je pense qu'il y a tout d'abord une question de confiance, c'est-à-dire que quand on a des arguments pour se faire élire et puis... qu'on change d'avis une fois élu, bon, il y a une certaine trahison quand même d'une partie des électeurs qui attendent autre chose, qui attendent un courage politique de la part des élus, quels qu'ils soient, des élus locaux ou nationaux, pour moi c'est la même chose. Le premier problème à ça, c'est que je vois, c'est la réélection. Et donc c'est le cumul des mandats dans le temps. Si vous avez des élus qui sont élus pour faire un seul mandat, vous verrez tout à coup qu'ils respecteront davantage leurs idées. Parce qu'il n'y aura pas la question sous-jacente et permanente pendant la durée du mandat de « que dois-je faire ? Que dois-je dire ?» pour être réélu la prochaine fois. Et c'est pour ça que j'ai toujours lutté contre le cumul des mandats dans le temps et à l'instant T. C'est que, en fait, oublier la question électoraliste, et vous verrez le courage des élus revenir. Parce qu'il n'y aura plus cette question de plaire. Il n'y aura plus le clientélisme. Il n'y aura plus la question de à qui on fait des cadeaux pour être réélu ensuite.
1: Bon, là, dans le cas du coup de Valbonne, d'après ce que dit le maire, il n'est pas pour ce projet. Mais comme les contrats ont été signés avant qu'il prenne en fait, la tête de la mairie, s'il les annule, aujourd'hui ils sont suspendus, mais s'il les annule, la commune devra rembourser plusieurs millions d'euros à la compagnie de Fasbourg, argent que la commune n'a pas. Donc c'est notamment là le point assez compliqué dans lequel se trouve ce maire qui ne veut pas du projet, mais qui va être contraint de payer s'il ne le fait pas. C'est quand même une situation assez particulière.
0: Non, mais c'est pour d'autres communes aussi. Enfin, juste pour dire que ça...
1: Gaëlle Ronzin, est-ce que... Je me permets juste... Est-ce que Isabelle Attard, vous aviez terminé
2: ou non, mais je répondrai après.
1: Vous répondrez Gaëlle... Alors, Gaëlle Ronzin, allez-y. Gaëlle Ronzin,
0: non,
1: allez-y.
0: C'est juste que c'est pas si exceptionnel. Parce que vous disiez, c'est une situation particulière, là, le fait de devoir rembourser un promoteur. Mais c'est souvent un argument ou une situation qu'on entend hein, pour les maires de différentes communes. Et selon la taille du projet, enfin, voilà, je repense à la maire dans la Drôme, par rapport à une carrière qui devait être implantée, où ils ont réussi à se constituer et à faire l'annulation de la carrière. Mais il me disait, bah voilà, on ne sait pas ce qu'il en est sur le remboursement potentiellement parce qu'on casse le contrat avec le carrier. Donc c'est juste pour dire que ce n'est pas si exceptionnel. Hein, que ça se pose
1: alors,
0: à plein de...
1: Ce n'est pas exceptionnel, mais c'est du moins quand même une vraie question. Enfin, c'est-à-dire que, encore une fois, la question économique arrive un peu au premier plan, voire complètement au premier plan du projet et de l'avenir du projet.
2: Ce que je peux dire aussi, Isabelle, c'est que quand quelqu'un fait une campagne électorale sur un thème précis, qui est de lutter contre un grand projet inutile ou contre un projet qui serait écocide, j'espère que cette personne s'est renseignée auparavant pour savoir si, une fois élu, il ou elle aura à rembourser quelque chose en tant que maire de la commune. Parce que sinon, ce n'est pas sérieux. Vous voyez ce que je veux dire ?
1: Totalement.
2: C'est que moi, je...
1: Mais vu que ce n'est pas un cas particulier, comme l'a bien souligné Gaël Ronzin, et que ça arrive plus d'une fois, apparemment, c'est un vrai problème de fond.
2: Il y a des cas aussi où le projet... Enfin, il y a un remboursement qui est fait, il y a une somme qui est versée, évidemment, quand c'est faisable. Je l'entends parfaitement. Mais ce que je veux dire, c'est que... prendre fait et cause contre un projet et ne pas envisager sérieusement ce que ça coûtera ensuite d'un point de vue économique, c'est très sérieux. En tout cas pour moi, en tant que ex-élu, ce que je veux dire, c'est que soit on se bat et on a les billes pour se battre et ne pas annoncer n'importe quoi aux gens qui vont ensuite voter pour vous, mais et après vous avez aussi... Il est vrai, beaucoup de cas où, sans parler de ce remboursement potentiel ou pas, où les élus, une fois assis à leur poste, ne vont plus être très, très actifs et très militants. C'est aussi des exemples que l'on voit très fréquemment.
1: Donc vous pensez que la volonté seule d'un élu pour faire interdire un projet peut suffire, du coup ?
2: Je pense surtout que la cohérence et ne pas trahir est important. Une fois en place, prenons l'exemple du Larzac. Ça fait partie des victoires, mais d'il y a très longtemps. François Mitterrand s'était engagé à suspendre effectivement tous les travaux sur le Larzac. Une fois élu, on a annulé l'implantation et les kilomètres carrés destinés à l'armée. Quand on tient ses engagements, ça se voit assez vite. C'est donc possible.
1: D'accord.
2: Après, je ne dis pas que
1: c'est
2: pas
1: facile.
2: Beaucoup de militaires sur le Larzac sont revenus. Mais quoi qu'il en soit, c'est possible aussi de respecter ses promesses de campagne et d'aller jusqu'au bout. C'est encore plus facile quand on ne fait qu'un seul mandat. Ça, c'est mon opinion personnelle sur les mandats politiques.
1: Et d'ailleurs, c'est vrai que quand on parle d'élus de politique, comment est-ce qu'on fait quand on est élu, quand on est donc encarté, pour se mobiliser avec des collectifs qui eux-mêmes ont la volonté d'être apartisans ? Comment ça se passe ?
2: Eh bien, c'est pas simple.
1: Oui, je réponds.
2: Non, mais il y a plusieurs choses. Il y a différentes attitudes qu'on peut observer. Personnellement, j'ai été impliquée pas mal de fois dans des luttes, même très souvent. Parfois, c'est vu, comme l'a dit déjà Gaëtan et Gaël, c'est vu comme quelque chose de positif parce qu'on va apporter une certaine visibilité à la lutte et qu'on va pouvoir en parler sur des médias locaux et nationaux, etc., etc. Et puis se battre, assister à des réunions, organiser des réunions sur des sujets. Je me rappelle, moi, pour la ligne très haute tension Cotentin Maine qui passait dans la Manche et ensuite par le sud de mon département. J'ai organisé pas mal de réunions pour essayer de d'organiser, on va dire, la lutte des éleveurs qui subissaient des pertes et des maladies liées au courant électromagnétique, au champ électromagnétique, etc. dans cette région. Donc c'est possible, c'est intéressant d'être présent sur les luttes, mais parfois on peut vous considérer comme voulant faire de la récupération, vouloir en parler dans votre bilan de mandat, etc. Et donc effectivement vous n'êtes pas le bienvenu. En fait, il suffit de respecter la volonté des collectifs. sur place.
1: Donc c'est-à-dire de ne pas plus s'impliquer ou de s'impliquer à hauteur dans certains...
2: Quand on ne veut pas de vous, quand on veut pas de vous, c'est pas la peine. Et il faut respecter la volonté de que ça ne se transforme pas en argument politique qui va ensuite être récupéré par un parti ou un autre. Et je le comprends tout à fait.
1: Après, si on ne veut pas de vous, ça ne vous empêche qu'en tant qu'élu, vous pouvez travailler quand même à côté en faveur de ce que défend le collectif, sans forcément être allié avec lui.
2: Bien sûr, mais surtout ne pas s'imposer, vérifier avant que vous êtes, votre présence peut être utile à ce combat. J'ai vu aussi beaucoup de gens venir, je ne dirais pas où, mais venir sur des terrains de lutte et ne pas être les bienvenus, mais ou que la présence ne soit pas comprise aussi. Et ça arrive aussi très fréquemment, qu'il y ait des malentendus sur l'utilité de la présence d'un élu ou pas sur place, au sein des collectifs.
1: Bien sûr, parce
2: que c'est sujet sensible.
1: Je me doute, mais c'est aussi pour ça que c'est intéressant d'en parler, parce qu'en fait, vous avez quand même un lien très important dans l'avenir aussi de ces projets. On entend parfois l'appellation aussi de climato-cynisme pour qualifier le travail de certains élus qui sont donc écolos envers certains projets d'aménagement. Cette appellation, elle a surtout été utilisée pour le projet Lyon-Turin, qui fait l'objet d'un projet de ligne à grande vitesse. Certains collectifs dénoncent l'utilisation massive de ressources en eau sur cette région-là, alors que certains élus écolos, eux, rétorquent avec la question du fret ferroviaire, qui est mis en avant donc comme argument environnemental. Seulement, une ligne de fret existe déjà et elle a même été réhabilitée en 2012. Qu'est-ce que vous pensez de ce genre de pratique ? Est-ce que vous trouvez que climato-cynisme, ça va bien avec ça ? Est-ce qu'effectivement, même au sein de la même famille politique, à savoir les élus écolos, il y a ce genre d'incompréhension, il y a ce genre de...
2: C'est sûr que par rapport au Lyon-Turin, c'est un cas emblématique, on va dire, où beaucoup d'écologistes pouvaient dire déjà, on utilise le train, donc de quoi se plaint-on ? C'était pas si simple que ça de faire comprendre qu'on pouvait utiliser une autre voie, que ça n'allait pas être une grande vitesse, mais que une autre voie existait déjà et qu'il suffisait de faire quelques aménagements pour la rendre utilisable.
1: Et puis elle a été rendue utilisable en 2012, ça a coûté quelques millions d'ailleurs, donc elle existe en plus. Donc c'est là où...
2: Oui, parce que ce que je veux dire, c'est qu'il y a souvent des sujets qui peuvent paraître faciles au départ, et qui sont beaucoup plus complexes que ça. Le Lyon-Turin, on s'est servi, enfin ceux qui n'étaient pas et du tout avec une fibre écologiste, se sont servis de ce projet pour ridiculiser les écologistes et pour en disant, vous voyez, on leur propose le train, ils en veulent même pas. Mais c'est toujours beaucoup plus complexe que ça, et souvent, c'est facile sur des médias, les médias de Bolloré, de se moquer, etc. Et après, c'est très difficile parce qu'on retrouve les arguments, ces arguments médiatiques-là, dans la bouche de plein de gens qui se disent, mais les écologistes, ils sont fous et ils servent à rien. Donc c'est vraiment des projets qui nous desservent souvent façon dont ils sont traités.
1: Est-ce que vous pensez qu'il y a des luttes à prioriser? Est-ce que les élus fonctionnent comme ça, en termes de projet d'aménagement ? Est-ce qu'on priorise les luttes ?
2: Je n'ai pas du tout l'intention de prioriser les luttes et je n'ai pas non plus envie de prioriser entre des sujets comme l'écologie, féminisme, etc. Et aujourd'hui, tous les sujets sont liés, donc surtout pas prioriser une lutte plutôt qu'une autre. Et personnellement, je ne suis plus élue et je souhaiterais ne jamais l'être à nouveau.
1: Ah oui, ça, on a compris
2: c'est mon
1: que
2: combat.
1: Le pouvoir,
2: c'est clair, mais je pense que c'est une nuisance. Par contre, tous les collectifs dont on parle depuis le début, toutes les luttes dont on parle, elles sont animées le plus du temps par des gens qui ne sont pas élus, qui, je l'espère, ne le seront peut-être pas, mais qui s'organisent, qui sont indépendants, qui se perfectionnisent, qui se viennent experts, avec des gens qui comprennent qu'ils n'ont pas besoin d'élus qui seraient là pour leur dire quoi faire. En fait, c'est ça, c'est des collectifs qui deviennent autonomes et qui s'organisent et qui, où le pouvoir est partagé. Et c'est ça que je constate sur le terrain et c'est ce qui me plaît, avec des gens qui n'ont pas besoin des élus. Et en fait, les élus, je ne dis pas qu'ils sont là pour compliquer les choses, mais le plus souvent pour récupérer les sujets, le plus souvent pour ensuite annuler leurs bonnes idées une fois qu'ils sont au pouvoir, et donc avec une fiabilité relativement faible. Donc si les collectifs pouvaient être comme Gaëtan et Gaëlle le disent dans leur rapport et ce qu'ils ont pu observer, c'est-à-dire avec des personnes qui sont devenues vraiment expertes de leur sujet, et ben ça prouve que finalement, on peut tous le faire. On peut tous être connaisseurs du sujet, on peut être entendus. Et on peut être écouté comme des élus le seraient. Et malheureusement, on donne peut-être trop la parole aux élus.
1: Bon, en tout cas, je vois que ça fait plaisir à Gaëtan Renaud, ce que vous êtes en train de dire.
3: Oui, juste pour rebondir rapidement, parce que je suis très d'accord avec ce que vous venez de dire. Et je reprends l'exemple de Fontier-Cabardès que vous avez introduit en début de partie. Du coup, on a effectivement ce collectif d'habitants qui lutte contre un projet de golf à plusieurs centaines de millions d'euros. Et comme toujours, ce n'est pas que le golf, c'est aussi le complexe hôtelier qu'il y a derrière, avec des centaines de villas qui sont construites, un héliport pour pouvoir venir en hélicoptère, etc. Donc on est sur ce genre de projet, sur une petite commune de 450 habitants. Et ce qui était intéressant dans leur réflexion, parce qu'ils ont fait tout un travail justement d'éducation populaire par rapport à réfléchir à l'horizontalité dans les manières de prendre des décisions au sein d'un collectif. Et lorsque le projet a été abandonné, la question s'est posée de monter une liste citoyenne lors des municipales, donc initiative plutôt positive. Et au sein du collectif, c'est aussi fait la réflexion de si jamais quelqu'un faisait monter cette liste électorale, monter cette liste du coup citoyenne municipale, il y en a beaucoup dans le collectif qui resterait dans l'opposition parce que ça fait partie d'une démocratie saine en fait, et d'avoir ces contre-pouvoirs associatifs et collectifs d'habitants qui sont là aussi pour rappeler aux élus que voilà, il y a d'autres réalités que les calendriers électoraux.
1: Une dernière question avant de... Oui, pardon, Gaëlle Ronzin, allez-y.
0: Mais oui. Je pensais important de rappeler dans la ligne ce qui a été dit Isabelle tout à l'heure que il y avait peut-être deux choses auxquelles on pourrait demander aux élus d'insister, enfin en tout cas nous, aux représentants en politique, qui est le fait de, au lieu d'aménager, mais plutôt ménager le territoire, c'est une formule qui est souvent reprise autour de nous, et aussi dans cette question importante, je pense, de réparer et d'entretenir en fait toutes les infrastructures qui existent déjà sur les territoires, ce qui est quand même assez peu fait et ce qui est un problème essentiel, où en fait l'aménagement, comment il a été conçu et comment il continue à exercer dans sa routine, c'est de créer toujours des nouveaux projets en fait. Alors que là, ce qu'on a besoin, c'est plutôt de réparer quoi, et d'entretenir.
1: Alors,
0: les infrastructures.
1: Il y a quand même des politiques de réaménagement urbain, de revalorisation urbaine, trop peu nombreux malheureusement. Certaines villes s'emparent de certains quand même projets de friches urbaines notamment, Bon, ça reste peut-être anecdotique aussi face à tous les grands projets qui artificialisent massivement, mais certaines villes quand même le font. J'aurais voulu avoir une petite dernière question de fin pour vous trois. À quel point est-ce que ça fait du bien de gagner ? Est-ce que ça remet une pièce dans la machine pour continuer à se battre ? Est-ce qu'on se satisfait facilement d'une victoire ? Est-ce qu'on a envie d'en avoir d'autres ? Gaëtan Renaud ?
3: Je vais pas répondre personnellement, je vais répondre en tant que voilà que personne qui a mené une enquête, et donc du coup d'essayer de récolter les perceptions de la victoire qui m'ont été fait part. Je crois que le mot soulagement qu'on a entendu par rapport à Notre-Dame-des-Landes, il est très récurrent. C'est quelque chose qu'on entend souvent. C'est vrai que c'est très bien de rappeler qu'on est sur du coup une moyenne de lutte de 7 ans. Pour une victoire, c'est extrêmement long. Il peut y avoir des cas de 30 ans. Et c'est aussi un travail, du coup, bénévole, donc pas du tout payé et surtout pas du tout mis en valeur. Je vous parlais de sanctions sociales qu'il peut y avoir à la Clusaz aussi. Quand on milite contre un projet d'aménagement, il y a rarement une extasie locale qui vous soutienne. Au contraire, il peut y avoir, comme on l'a dit tout à l'heure, de l'intimidation et aussi du sabotage sur les voitures des militants, etc. Donc le premier mot qui me vient à l'esprit, c'est soulagement. Des fois, la victoire se fête quand même, parce qu'il faut la marquer.
1: Bah, quand même,
3: quand
1: bah,
3: même
1: oui.
3: ça se fête.
1: Quand il y a des dizaines d'années de lutte.
3: Voilà. Donc, et puis, ça au-delà du simple abandon de projet, ça permet de faire vivre d'autres manières de faire, d'autres manières de lutter, d'autres manières d'envisager le territoire et se pose la question de qu'est-ce qu'on veut en termes de transport, en termes de nourriture, en termes d'aménagement et des questions qui sont très concrètes et donc du coup qui ont des répercussions bien plus importantes que le simple abandon du projet.
1: Gaëlle Ronzin, la victoire pour vous?
0: Alors pour moi, dans les luttes dans lesquelles je me suis engagée, on n'a souvent pas à gagner. Hein, donc personnellement, je n'ai pas beaucoup vécu.
1: Peut-être qu'il y en a eu quand même.
0: Moi, mes engagements. Après, ça c'est plutôt personnel. Et après, dans les enjeux plus globaux, est-ce qu'on a constaté, effectivement, ça reste des petites bribes dans la majorité de la routine générale. D'aménagement du territoire, mais qui ont des effets en fait politiques et sociaux, mais aussi sur les biographies des gens qu'il faut pas dénier et qui sont aussi de l'ordre aussi de c'est quoi de se mobiliser quoi et de construire du groupe et du commun et des façons d'être ensemble qui sont importantes quoi dans plein de territoires.
1: Il y a aussi des moments de partage
0: c'est des moments de partage aussi forcément où on va rencontrer ses voisins. On entend parler d'un quelque chose, on se rend au conseil municipal où personne n'allait, etc. Quoi. Donc c'est aussi dans certains territoires urbains, ruraux ou autres, c'est des moments importants quoi, dans tous les cas. Allez vous renseigner sur la vie de vos lieux. Quoi.

0: C'est peut-être extrêmement manichéen ce que je suis en train de dire, mais est-ce qu'on parlait d'aménagement ou de ménagement du territoire, mais moi je vois d'un côté ceux qui veulent le bétonner et ceux qui veulent le laisser tel quel, ou on voit en ce moment, on reverdit les cours d'école, on enlève le goudron et on laisse la terre apparaître. Bon, bah, c'est ce mouvement-là que je voudrais, que j'espère voir. Et finalement, ce qui est important à mes yeux, c'est à quel point les collectifs vont être solidaires entre eux par rapport à un projet global qui nous menace tous. Voilà.
1: Ce sera le mot de la fin. Merci beaucoup à nos trois invités d'avoir été avec nous sur ce nouvel épisode de Penser les luttes de Radio Parleur, en partenariat avec Le Média. L'émission touche donc à sa fin. Gaëtan Renaud, peut-être un mot sur le fond des luttes dont vous m'avez parlé.
2: Oui, pour faire face à la difficulté des associations et des collectifs à récolter de l'argent contre du coup, c'est des grands projets imposés polluants, c'est créer un fonds des luttes qui s'appelle du coup le fonds des luttes, dans lequel des personnes peuvent faire des donations, parce que c'est un fonds qui distribue des sommes à des collectifs et associations qui luttent. Donc voilà, si on peut partager cette information, ça serait...
1: Il y a un site internet que les auditoristes pourraient peut-être retrouver.
2: Lefondsdesluttes.fr.
1: Magnifique. Gaëlle Ronzin, vous venez de sortir un livre hein, qui s'appelle donc « Ajouter en couvert pour l'anthropologue ». Qui mélange donc écologie, politique et recettes de cuisine aux éditions de L'Épure. Et Isabelle Attard, je rappelle votre livre, hein, Comment je suis devenue anarchiste aux éditions du Seuil. Merci à vous trois d'être venus dans l'émission de Radio Parleur. Et n'oubliez pas, la lutte continue. Merci beaucoup.
3: Merci, au revoir.
0: Au revoir.

0: 2 mètres.
1: Et c'était la chorale féministe improvisée avec la participation pour la ponctuation du chien Nono.
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3: La générosité des riches envers les associations est admirable. Et surtout en temps de crise, souvenez-vous, il y a 3 ans, Bernard Arnault avait ainsi offert plusieurs millions d'euros de sa poche au Resto du Cœur. Et il n'était pas le seul ainsi préoccupé par la survie des plus vulnérables. Au rayon des donateurs français, généreux, on trouve aujourd'hui Pierre-Édouard Sterrin. Il fait preuve d'une générosité effectivement exemplaire à travers un fonds qu'il appelle le fonds du bien commun. Mais ces largesses financières dont il fait bénéficier aujourd'hui les associations a moins à voir avec une défiscalisation des dons et une réduction des taxes associées qu'avec un véritable projet politique. Son projet politique, c'est celui d'une France blanche, d'une France où les femmes sont des femmes d'intérieur, fertiles, et qui ne rêvent que d'aller s'encanailler au Puy du Fou. En quelque sorte, on pourrait dire tout simplement une France d'extrême droite. Quantité d'associations ont reçu des dons ponctuels de sa part, mais certaines bénéficient d'un soutien de longue haleine et de plusieurs années. Alors est-ce qu'on peut parler aujourd'hui d'une emprise de Pierre-Édouard Sterrin sur le secteur associatif ? Et cette emprise aurait-elle été possible sans un abandon progressif, mais inéluctable, des subventions et des financements directs aux 1,6 million d'associations en France ? Alors dans cet épisode de Penser les luttes, nous allons tenter d'explorer ces questions avec nos 3 invités qui nous font l'amitié d'être avec nous aujourd'hui. Je vais commencer par vous. Marianne Langlais, vous êtes membre du collectif des associations citoyennes, mais également coordinatrice de l'Observatoire citoyen de la marchandisation des associations et anciennement journaliste. Bonjour.
4: Bonjour.
3: À vos côtés, ou plutôt en face de vous, Elsa Sabado, journaliste d'investigation indépendante. Alors en 2023, parce qu'on se connaît, on ne veut pas faire semblant, a déjà publié une enquête pour Alter Echo sur ces associations qui ne veulent pas devenir des entreprises comme les autres. Et justement, c'est un des angles qu'on va aborder, ce lien entre la marchandisation des associations et les financements de l'extrême droite. Mais aujourd'hui, tu es avec nous au nom du collectif Hors Cadre. Bonjour.
5: Bonjour.
3: Et à tes côtés, Annabelle Martella, également membre du collectif Hors Cadre, journaliste d'investigation indépendante également. Tu as participé à cette grande enquête du collectif sur tout le réseau de financement d'associations par Pierre-Édouard Sterrin. Bonjour.
6: Bonjour.
3: Alors, on va commencer par écouter un petit extrait d'un reportage de France 3 Loire-Atlantique qui parle justement du projet de Pierre-Édouard Sterrin.
7: Voici Pierre-Édouard Sterrin. L'homme a élaboré un plan visant à aider l'extrême droite à s'emparer du pouvoir en France. 150 millions d'euros d'investissement sont prévus pour atteindre cet objectif. Son projet a été baptisé Périclès.
8: Le projet Périclès, il a plusieurs branches. Il vise à la fois à s'emparer d'un certain nombre de médias pour avoir un poids dans la presse. Il vise aussi à fonder une école pour former des cadres politiques. Et puis aussi, il vise à pouvoir financer un certain nombre d'organismes, d'associations. Et ça s'appelle la nuit du bien commun.
3: Est-ce que, peut-être Annabelle, tu peux commencer par nous expliquer un petit peu comment ça fonctionne, le financement des associations par le fonds du bien commun, puisque là, Pierre-Édouard Sterrin, il a un projet qui est assez large. En fait, il ne finance pas directement les structures associatives.
6: Alors oui, pour clarifier un peu les choses, en fait, c'est pas Périclès qui finance les associations. Périclès, c'est un des projets de Pierre-Édouard Sterrin. C'est son plan où il investit 150 000 euros dans des projets anti-woke, anti-immigration, qui voit comme des maux de la société, et notamment le projet de créer une école pour former les cadres, les maires d'extrême droite, s'inscrit dans le plan Périclès. Après, à côté de ça, il y a la nuit du bien commun, qui est, elle, un événement qui pourrait s'apparenter à des galas de charité, où là, en fait, c'est des associations qui viennent pitcher pendant 5 minutes dans des types de conférences en mode TEDx, à l'américaine, viennent pitcher pendant 5 minutes leurs objectifs en tant qu'association, leurs valeurs. Et il y a des gens dans le public qui sont amenés, encouragés à leur faire des dons. Donc ça, c'est la première chose. Et après, encore à côté, il y a le fonds du bien commun, qui est là le fonds de dotation de Pierre-Edouard Sterrin, où là, il finance par ce fonds de dotation-là directement des associations.
3: Est-ce que, Elsa, tu peux nous raconter un peu comment ça se passe, justement, la nuit du bien commun? Est-ce que c'est un show à l'américaine? Est-ce que c'est quoi? Ça ressemble à une sorte de téléthon des associations? Voilà. À quoi ça ressemble? Parce que toi, tu y as été plusieurs années de suite.
0: Eh ben, c'est très mixte parce que, à la fois, donc, c'est une soirée qui, désormais, en plus, s'est filialisée un peu dans toutes les villes du pays. Mais la soirée nationale, elle a lieu chaque année en décembre. Jusqu'ici, elle avait lieu à l'Olympia, donc dans un lieu qui appartenait à Bolloré. Cette année, elle a lieu aux Folies Bergères, parce qu'il y a eu une baisse de la jauge du public. Ils ont prévu qu'il y aurait moins de gens qui viendraient, voilà, qui appartient tout autant à Bolloré, les Folies Bergères. Ben voilà, on fait la queue, on rentre. Et là, on a une présentatrice. Avant, c'était Cécile de Médibus, toujours des antennes Bolloré, et surtout un commissaire-priseur qui accueille le public et qui lance les festivités. Et donc, on annonce au public qu'ils vont pouvoir donner de l'argent à des associations, mais que dans cette histoire, le premier qui sera arnaqué, jusque-là en tout cas, cette année, ils ne l'ont pas dit, mais les années passées, c'est comme ça que c'était présenté, c'était on va faire payer l'État parce que ces dons, comme ils sont faits à des associations, ils sont défiscalisés à 66%. 6%, me semble-t-il.
3: 66%, oui.
0: Voilà. Et donc là, vous avez, donc après une rapide introduction, vous avez chaque association qui passe, qui vient pitcher son projet. Ensuite, l'auditoire, qui est en gros les grandes familles versaillaises, hein, dans leur majorité. Et alors, il y a la bourgeoisie, la grande bourgeoisie de banlieue du 92 et du 78 qui est venue en masse. Et c'est marrant parce qu'il y a une vraie scission sociologique avec les gens qui sont venus soutenir les associations elles-mêmes. C'est pas du tout les mêmes profils. Les gens qui sont là pour soutenir les associations sont déchaînés, hyper excités et tout, alors que les autres sont bien sur leur quant à soi, très polis, pas un cheveu qui dépasse, etc. Et donc, vous avez ces associations qui succèdent, au fur et à mesure, les gens qui lèvent leurs panneaux, et il y a des intermèdes. Et moi, je trouve que ce sont les intermèdes qui sont souvent les plus intéressants.
3: Parce que c'est quoi, c'est des intermèdes? Ça veut dire c'est des stars?
0: Par exemple, l'année dernière, il y a eu un numéro d'acrobate des pompiers, de la brigade des sapeurs-pompiers de Paris. Et donc, nous, on se dit, mais les pompiers, c'est un service public, en fait. Et en fait, ce dont on s'est rendu compte, c'est que le nouveau patron des pompiers, c'était un membre de la famille de Cacré de Valménier, dont le neveu est un fondateur du... Enfin, pas un fondateur, non.
6: A
0: été leader du GUD, et garde l'île de Bolloré.
6: Voilà, et a été condamné, d'ailleurs, pour des actes de violence et des actes racistes.
0: Et cette année, c'était moins flagrant, mais c'était très... c'était des femmes qui faisaient du French cancan avec des robes bleu-blanc-rouge. Donc, il y avait un côté un peu...
3: C'est d'un goût assez certain, quoi. Voilà.
0: Voilà.
3: On va juste
0: et ça dure des plombes, ça dure extrêmement longtemps. Et oui, ce que je voulais dire, c'est que pour reprendre, donc ça c'est vraiment le descriptif, moi j'ai été à 3 soirées. Si la première à laquelle j'ai été en 2021, j'avais été très marquée par le fait que le public... En fait, il y avait une association de chansons qui s'appelait Canto. Et le monsieur avait commencé à chanter des chants de la Légion. Et tout le public avait repris en chœur. Et une des voix de Stentor, des hommes qui chantaient très grave comme ça. C'était assez impressionnant. Pour les intermèdes divers.
3: Il y a une ambiance quand même assez marquée à droite, voire à l'extrême droite, qui est pas... Enfin, les chants de la Légion, tout le monde les apprend pas à l'école, quoi. Donc, est-ce qu'on peut dire quand même que quand on est dans ces soirées-là, on sait un peu où on est, c'est-à-dire on sait dans quelle ambiance politique on se trouve, ou est-ce que on est juste dans une espèce de show genre Téléthon, mais un peu plus bizarre, mais où c'est pas forcément facile de savoir où on se trouve.
0: Bah, ça dépend de la finesse de la perception des codes de chacun. Mais oui, on sent bien que il y a des choses qui ne trompent pas, des visons, c'est la vieille bourgeoisie, ça se sent. Et puis ça se sent aussi dans les discours. Il y a des petits signaux qui sont adressés. Voilà la manière dont on parle de l'État, par exemple, en à la fois le critiquant et en même temps en se réjouissant de lui manger la laine sur le dos. C'est des signes qui ne trompent pas trop. Mais ce que je voulais ajouter par rapport à la distinction qu'a fait Annabelle sur Périclès, la nuit du bien commun et le fond du bien commun, c'est que la nuit du bien commun, d'aucuns l'ont analysé comme, en fait, en France, il y a une réglementation du financement des partis politiques qui fait qu'on ne peut pas financer à fond perdu un parti. Et en fait, la nuit du bien commun, en cela qu'elle finance des associations, est en fait une sorte de dérivatif du financement politique. C'est-à-dire qu'on pense qu'on va conquérir l'hégémonie culturelle en passant par les associations. Et c'est quelque chose qui a été complètement intégré, digéré. Notamment, Gérard de Villiers cite Gramsci, qui est le théoricien de ce truc, de dire la bataille culturelle précède la victoire culturelle précède la victoire politique. Et voilà, donc la nuit du bien commun, ce n'est pas Sterrin qui finance les associations. Par contre, c'est Sterrin qui sélectionne les associations qui ont le droit ou pas de pitcher, parce que c'est lui qui sélectionne les gens des commissions de sélection. Et par cette sélection, on peut se dire qu'il sélectionne des associations qui sont en adéquation avec sa visée idéologique, et donc il finance sa vision politique du monde au travers du financement de ces associations.
3: Donc il y a un continuum en fait entre tout ça. Oui. Alors, moi j'aimerais bien qu'on rentre un petit peu plus dans la cartographie que vous avez produite au sein du collectif Hors Cadre, donc avec plusieurs journalistes impliqués sur cette cartographie, qui donne une sorte de photographie de plusieurs, c'est plusieurs dizaines, plusieurs centaines d'associations qui sont ou ont été soutenues, là cette fois-ci par le fonds du bien commun, ou alors peut-être pas plusieurs biais. Annabelle, je te laisse vous en parler.
6: Déjà, je voulais repréciser, parce que tout à l'heure, j'ai fait une faute quand j'ai dit le chiffre. Périclès, c'est pas 150 000, mais 150 millions.
3: Oui, 150 millions.
6: Voilà, je me suis rappelée, après l'avoir dit, je me suis dit, je me suis trompée. Mais nous, ce qu'on avait à noter, c'est que dans les différentes nuits du bien commun, partout en France, donc dans plein de villes différentes, Lyon, Paris, Nantes, Rennes, il y a plus de 200 associations qui sont passées par ce mode de financement. Après, le fonds du bien commun finance moins d'associations que la nuit du bien commun, mais c'est assez compliqué de savoir exactement, puisque le fonds reste très opaque, même sur les sommes qui sont attribuées à ces associations. C'est très opaque.
3: Donc ça a été une enquête qui a été difficile à mener, c'est-à-dire de retracer comme ça, de suivre l'argent, comme on dit.
6: Bah, sur les financements publics, ça a été, puisque en fait il suffit, sur les financements de région, le fait de connaître des élus qui siègent aux différentes commissions, on peut savoir de combien sont les montants qui sont versés à ces associations. Mais après en fait, le sujet aussi, c'est pas simplement que ces associations sont financées ou soutenues par Pierre-Édouard Sterrin. La problématique, c'est que ces associations sont aussi soutenues par l'État. En fait, parce que en soi, ces associations, elles sont financées par des groupes catholiques identitaires, mais voilà, si c'est que leur argent et que c'est auprès d'un public aussi catholique identitaire, pourquoi s'en indigner? Alors que là, en fait, ce qu'on a montré lors de ces enquêtes, c'est que ces associations qui prônent des valeurs anti-IVG, qui font du lobbying...
3: Quelles sont les associations qui sont aidées,
6: anti-divorce, etc., en fait, vont recevoir à côté des financements du ministère de la Justice, des financements de la CAF, des financements de plusieurs régions, dont la région Auvergne-Rhône-Alpes, qui est surreprésentée dans nos enquêtes. Et là, on le voit, puisque vu que Laurent Wauquiez a été, il n'est plus président de région depuis 2 ans à peu près, je crois, mais
3: il
6: on
3: a
6: voit
3: eu le temps
6: encore
3: de
6: comme dit de Elsa que l'associatif est un dérivé politique, puisque en fait on voit de cette manière-là que les régions peuvent impulser aussi des valeurs, même si certaines des fois disent s'être complètement plantées. Et ça, c'est un autre enjeu.
0: Et alors, juste donc pour revenir sur ce que Orcadre a mené pour expliquer un peu la méthodologie. Oui. En fait, Orcadre, nous sommes un collectif d'une vingtaine de journalistes. Et parmi cette vingtaine, une dizaine à peu près a participé à un projet qui a été financé par le Fonds de la Presse Libre.
3: Qui n'est pas financé par Pierre Dorsterin, du coup.
0: Non, pas par Pierre Dorsterin, tout
3: ça à fait. Ça aurait été une forme
0: mais
3: de ruissellement.
0: Nous aussi, nous sommes financés.
3: Oui. Mais par des dons qui viennent de particuliers et donc de Fonds pour la Presse Libre, qui est notamment soutenu par Mediapart. Voilà.
0: Absolument, ouais. Et donc, nous avons obtenu une sorte de un financement pour mener cette enquête. Donc, cette enquête, elle se compose de 14 enquêtes. Toutes ne sont d'ailleurs pas encore sorties, mais pour donner quelques exemples, donc on en a fait une sur les médias Néo et Loup, on en a fait une sur l'école Excellence Ruralité, on en a fait une sur une colonie de vacances qui s'appelle Laissez-les servir, qui était une colonie de vacances paramilitaire, on en a fait plusieurs sur les spectacles, les sons et lumières qui ont été organisés un peu sur le modèle du Puy du Fou. On en a fait une sur Familia, qui est une association de lutte contre le divorce. On en a fait une sur Au Bol, qui est l'organisme qui organise les Nuits du bien commun.
3: Marthe et Marie aussi, sur les thématiques
0: sur Marthe et Marie.
3: Protection des jeunes mères et sur la famille.
0: Absolument.
3: Donc, il y a un peu, entre guillemets, il y a un peu de tout. C'est-à-dire, il y a à la fois des assos culturels, qui parlent de famille, enfin qui s'adressent à des bénéficiaires qui ont des problématiques familiales, sociales. Voilà, est-ce qu'on peut dire que tout le champ est couvert un peu ?
0: Alors, c'est un peu la force de notre collectif, c'est qu'en fait, chacun d'entre nous a des spécialités un peu différentes. Et en fait, chacun d'entre nous avait croisé ces associations financées par ce terrain sur le terrain avant de proposer ce projet. Et donc, quand on a vu cet appel à projet, on s'est dit, mais c'est le moment idéal pour
3: mettre
0: au service d'un projet commun nos compétences. Et du coup, juste pour finir sur la carto, parce que c'était ça l'idée, la question c'était comment donner à voir un peu l'intégralité de ces enquêtes, de ce travail. Et ça, tout a été justement concentré sur une cartographie qui répertorie un peu l'ensemble de ces associations et de leurs antennes sur le territoire. Par exemple, ça a créé des synergies intéressantes au moment de la sortie du papier d'Annabelle sur Familia à Lyon.
6: Oui.
0: Moi, j'ai été contactée par des gens de Nancy et des gens de Bordeaux qui me disaient oh, « Mais on s'est rendu compte en regardant la carto qu'il y avait une antenne chez nous aussi. » Voilà. Et donc, et comment faire pour lutter contre, et nani, et comment se coordonner, etc.
3: Donc, ça a permis aussi de mettre en commun des informations pour pouvoir aussi lutter contre la présence de ces associations qui ont quand même un bagage idéologique commun. Alors, Marianne Langlais, je voulais aussi te donner la parole pour essayer de comprendre un petit peu d'où ça vient, cet appétit de l'extrême droite et en particulier de Pierre-Édouard Sterrin pour le secteur associatif. Est-ce que c'est quelque chose qu'on peut dater ? Est-ce que c'est nouveau ? Est-ce que ça vient de lui prendre ? Voilà. Comment est-ce qu'on peut faire un peu la généalogie de cet intérêt ? Parce que quand on regarde la cartographie, en fait, on se rend compte que non seulement tous les champs sont couverts sociaux, culturels, éducatifs, etc., mais qu'il y en a partout, c'est-à-dire du fin fond de la Bretagne jusque dans la région de Marseille. Enfin, c'est vraiment assez impressionnant, quoi.
4: Oui, alors nous, à l'Observatoire citoyen de la marchandisation et au collectif des associations citoyennes, on inscrit ça dans un contexte plus large, c'est-à-dire que pour nous, ça s'inscrit d'abord dans une transformation des financements associatifs qui fait que la subvention publique, c'est-à-dire le soutien public à des initiatives d'intérêt général et se transforme et va de plus en plus vers de la commande publique qui change complètement le rapport des pouvoirs publics aux associations. C'est-à-dire que d'un système qui venait soutenir des initiatives qui venaient du terrain, et donc qui faisait éventuellement remonter, par exemple, un non-respect de droits humains fondamentaux, par exemple, hein, on est passé à un système qui, finalement, place les associations en situation d'être des opérateurs ou des prestataires de services, donc les positionne dans une posture beaucoup plus perméable à l'instrumentalisation politique, clientéliste. Donc il y a d'abord cette transformation du financement qu'on...
5: Ça date de quand, cette transformation?
4: C'est très long, en fait. Hein, c'est un processus qui est très long, parce que nous, on l'inscrit...
5: Rapport, vous dites depuis les années 80.
4: C'est ça. Voilà. Nous, on l'inscrit avec l'arrivée du New Public Management en France, donc une nouvelle gestion publique qui introduit dans les services publics et par ricochet dans les associations l'idée que les pratiques de l'entreprise privée lucrative sont finalement plus efficaces économiquement et donc plus légitimes et donc les introduit dans les services publics et dans les associations. Avec cette idée qu'il faut faire plus avec, enfin mieux avec moins, et puis avec toutes les pratiques gestionnaires qui viennent de l'entreprise privée lucrative. Donc c'est un temps très long finalement, et c'est pour ça que pour nous cette situation actuelle, elle s'inscrit dans un temps long et avec un petit récit qui devient de plus en plus prégnant que finalement il n'y a plus d'argent public, que finalement les associations doivent se tourner vers du financement privé, qu'elles doivent se tourner vers la philanthropie. Depuis les années 2003, on a une politique extrêmement favorable en France au développement de la philanthropie.
5: Donc ça veut dire que Sterrain est une forme d'investisseur associatif. C'est-à-dire que c'est...
4: Alors Sterrain est un philanthrope, enfin pour nous, il est un philanthrope d'extrême droite et il s'inscrit, et c'est le deuxième point que je voulais aborder, il s'inscrit dans une galaxie en fait. Il n'est pas tout seul Sterrain. Et je voudrais juste vous dire qu'il y a un forum parlementaire européen sur les droits sexuels et reproductifs, qui est une association, qui est une des rares associations à compiler des données au niveau européen, qui vient de sortir un rapport qui montre que les financements anti-choix, anti-genre représenteraient entre 120 000 et 130 millions de dollars par an en Europe. Et la France a une place de choix dans ce système, notamment avec la Fondation Jérôme Lejeune. Donc Sterrain, c'est un petit nouveau en fait. Hein. Il y a la Fondation Jérôme Lejeune qui depuis des années et des années finance des mouvements anti-choix, anti-IVG.
0: Et qui est d'ailleurs récompensé dans les Nuits du Bien Commun.
4: Voilà.
0: Il y a une asso qui est proche de Lejeune.
6: Et qui d'ailleurs, on retrouve, pour compléter ce que tu dis, nous, dans les associations sur lesquelles on a enquêté et qui sont financées par la Nuit du Bien Commun ou via le Fonds du Bien Commun, la Fondation Lejeune pour Marthe et Marie, donc la colocation des jeunes mères seules, mais aussi la Fondation Stella Domini, il y a toute une galaxie. Enfin, nous aussi, comment on repérait ces associations, c'est qu'on voyait que en plus de des fondations Sterrain, il y avait ces fondations anti-choix qui étaient également présentes.
4: Et ce que je voulais dire aussi, c'est que les premières victimes, en dehors des personnes directement concernées, c'est quand même les associations aussi, c'est-à-dire type le planning familial, qui est aujourd'hui particulièrement attaqué par l'État et par ce type d'acteurs, et qui voit ses financements extrêmement fragilisés, avec des centres concrètement qui ferment un peu partout sur le territoire. Et dernière chose que je voulais dire, c'est que l'extrême droite, elle est à l'avant-garde de la répression associative. C'est-à-dire que dans ce livre, L'État contre les associations, écrit par Antonio Delfini et Julien Talpin, qui reprend un peu les éléments des travaux de l'Observatoire des libertés associatives, on s'aperçoit que dans toutes les municipalités gagnées par le RN, les premières atteintes, c'est en direction des associations. On les prive de subventions, on les prive de locaux. Et essentiellement, les associations, évidemment, qui défendent les droits humains fondamentaux. Parce que c'est de ça dont on parle, en fait. Hein.
5: Est-ce qu'on peut parler d'une forme de censure à cet endroit-là ? Censure, non pas dans la forme interdiction d'exercer ou dissolution de l'association, mais dans sa forme, dans une des formes de la censure, d'ailleurs, littéralement, qui est celle de priver de ses moyens. Et donc, est-ce qu'on peut dire à ce moment-là que les financeurs, entre guillemets, d'extrême droite, qui financent les associations d'extrême droite, ont pour objectif, affiché ou moins affiché, de censurer les associations qui, elles, luttent véritablement pour l'accès à l'avortement, pour l'accueil des personnes exilées, etc.
4: Bien sûr, mais on est dans un contexte aujourd'hui qui dépasse largement le cadre simplement de l'extrême droite, c'est-à-dire qu'on est dans un contexte, on parle nous de répression des libertés associatives, avec des exemples, ça concerne pas que l'extrême droite, c'est-à-dire qu'on est dans un contexte où il y a beaucoup d'associations aujourd'hui qui subissent des coupes de subventions parce qu'elles ont pris des positions politiques, qui subissent des refus de locaux parce que soi-disant elles ne respecteraient pas la neutralité politique, sous-entendu neutralité politique, ne pas défendre les droits humains fondamentaux, parce que c'est comme ça qu'on le lit. Neutralité, ça dépend d'où on se place. On a la LDH à qui on a demandé de quitter les locaux de la maison des associations à Arles parce qu'elle aurait été trop politique. La LDH, on parle d'une vieille dame du monde associatif et qui a toujours défendu les droits humains fondamentaux. Et nous, on revendique justement le rôle politique des associations. C'est-à-dire un rôle d'interpellation des pouvoirs établis.
5: Alors, avant de te donner la parole, Elsa, je voulais qu'on regarde ensemble un second extrait d'un autre reportage de France 3, cette fois en Aquitaine, justement sur ce qui s'est passé après la révélation du plan Périclès, c'est-à-dire du plan de Pierre-Édouard Stérin, et donc comment les associations bénéficiaires, ou certaines étant bénéficiaires de ces fonds, ont réagi. On va écouter ça.
9: Plusieurs partis de la gauche se sont aussi manifestés contre la tenue de l'événement, à l'image du Parti socialiste de la Gironde. Dans ce communiqué, il appelle à la vigilance face aux offensives culturelles de l'extrême droite. D'autres emploient la manière forte, parfois jusqu'aux menaces. Leïla Zeglil en a fait les frais. Son association vient en aide aux enfants malades. Elle a décidé de la retirer de l'appel aux dons et de faire une croix sur 40 000 euros.
10: On a reçu 2 mails et les membres du bureau ont eu peur pour l'image de l'association. C'est une menace de publier notre logo et l'image de notre association associée à l'extrême droite.
5: Alors, des exemples d'associations comme celle-ci qui ont donc renoncé à l'argent de Pierre-Édouard Stérin commencent à se multiplier, en particulier depuis l'année 2024. En Bretagne notamment, un exemple récent, là, courant 2025, un des derniers en date, donc 3 maires se sont retirés, dont le maire de Concarneau, d'un programme de soutien scolaire porté par une association qui se nomme le passeport civique, ayant bénéficié du soutien de Pierre-Édouard Stérin. Donc les maires ont dû se retirer d'un programme gratuit, ou en tout cas qu'il aurait été délivré gratuitement, justement face à ce parfum de scandale. Alors, est-ce qu'on pourrait penser que finalement, certaines associations bénéficient en toute bonne foi de l'argent de Pierre-Édouard Stérin sans forcément se rendre compte de la personne et surtout des idées auxquelles ils ont affaire et de l'instrumentalisation et elles sont la victime, ou est-ce qu'on peut plus dire ça aujourd'hui, Elsa ?
0: Alors, moi, je laisserai peut-être mes camarades parler des associations, des quelques associations marginales qui allaient en toute bonne foi, mais je m'élève, ça me met en colère.
5: Cet extrait,
0: parce qu'en fait, on entend quoi ? On entend des associations qui chouinent du fait que leur image est associée à celle de l'extrême droite. Mais en fait, c'est eux qui vont chercher de l'argent vers un événement qui est clairement identifié, dont les fondateurs s'affichent en tant que tels, etc. Ils ont beau essayer de reculer, de rétropédaler. En fait, le problème, c'est que nous, on a été un peu saisis après la publication de notre travail par des militants associatifs, d'autres journalistes. Qui nous ont dit « Ah oui, mais en fait, avec votre travail, vous comprenez, ça détruit le taf d'associations qui sont vachement aidantes, avec des personnes précaires. » Et en fait, il y avait notamment une tribune de Erwan Lemoredec qui s'appelle sur Twitter « Cause toujours », qui disait la droite aussi a droit à ses œuvres sociales, c'est pas le monopole de la gauche, etc. Mais nous, on est tout à fait d'accord.
5: On peut pas dire d'un côté, quand on est une association, on ne savait pas à qui on avait affaire et donc on ne veut pas avoir notre image associée. D'un autre côté, on a le droit de financer par des œuvres de droite ou d'extrême droite.
0: Mais c'est même pas ce cohérent. Qu'ils disent. Ils disent pas, on ne sait pas à qui on a affaire. Ils disent, on veut avoir la possibilité de faire appel à cet argent sans souffrir de l'image que ça nous donne. J'ai notamment à Bordeaux...
5: Le beurre sans l'étiquette de l'origine du beurre. Quoi.
0: Et à Bordeaux, des gens qui sont plutôt... Ce que j'ai entendu, c'est que une dame qui avait tenu le choc par rapport à la radicalisation de la droite catholique au moment de la crise des migrants, qui avait continué à aider les migrants malgré la pression, eh bien, elle avait été voir une association d'aide aux migrants en leur disant « Bah écoutez, là, il y a de l'argent, allez-y. » Et elle se révoltait un peu du fait que cette association ait refusé. Elle dit « Bah vous pouvez pas vous plaindre de pas avoir d'argent si vous n'allez pas prendre cet argent-là. » Et ben en fait, moi j'ai envie de secouer un peu les gens qui se sentent de gauche ou qui se sentent une âme sociale ou en tout cas qui se sentent opposés à l'extrême droite et qui d'un autre côté flanchent un peu en se retournant contre nous en nous disant c'est votre travail qui casse le travail associatif de d'institutions et puis d'institutions qui sont fortes et ancrées, hein, c'est pas des perdreaux de l'année, en les critiquant parce qu'elles vont chercher de l'argent de l'extrême droite. Moi j'ai envie de dire à ces gens qui nous critiquent pour ça, mais retournez-vous contre les associations qui vont chercher cet argent. Mmh. En fait, ça n'est pas anodin d'aller prendre cet argent dans un événement qui est organisé par quelqu'un qui dit qu'il faut plus de bébés de souche européenne.
5: Oui, une France blanche avec des femmes à la maison. Annabelle, justement, est-ce que tu peux donner un exemple concret d'une des associations, peut-être Familia ou Marthe et Marie, enfin voilà, un exemple que vous avez documenté dans l'une de vos enquêtes, pour qu'on comprenne vraiment ce qu'elles font ces associations et en quoi ce qu'elles défendent n'est pas simplement questionnable, mais peut être carrément dangereux.
6: Bah, par exemple, je peux parler moi de l'enquête de Familia que j'ai fait, où j'ai fait une partie de l'enquête en immersion, parce que c'était assez compliqué de pouvoir avoir des témoignages de bénéficiaires qui sont passés par ces locaux. En fait, Familia, dont l'antenne mère est à Lyon, mais qui se développe de plus en plus partout en France, à Paris, à Nancy, à Bordeaux, et qui a là s'est installée récemment à Orléans.
5: C'est tout un réseau, voilà, quoi.
6: Juste à côté du planning familial, et ça pose des questions puisque dans le Loiret, le planning familial a eu des coupes drastiques, et on a cette association financée par des subventions d'État, ministère, CAF, région, et par le Fonds du bien commun et la Nuit du bien commun et des fondations, comme on a dit tout à l'heure, anti-IVG comme Stella Domini, ou des fondations liées à la communauté de l'Emmanuel. Donc là, on est sur des communautés évangélistes, catholiques, assez radicales. En fait, s'installe juste à côté du planning familial avec un projet qui a l'air sur le papier louable, c'est-à-dire, bah voilà, nous, on va aider les familles à mieux communiquer les unes avec les autres, on va vous aider à mieux parler avec votre enfant, votre conjoint, votre conjointe, on accueille tout le monde, on est apolitique, aconfessionnel, etc. Et en fait, on se rend compte, et moi, en ayant été à la fois à un entretien avec une conseillère conjugale de cette association et à une sorte de réunion publique avec une sage-femme, pareil, de cette association, qu'en fait, les valeurs qu'ils défendent sont des valeurs, bah, par exemple, qui peuvent être contre la contraception, puisque là, moi, la réunion publique à laquelle j'ai assisté avec cette sage-femme nous présentait la pilule que sous l'angle de sa dangerosité, ne parlait jamais de préservatif et présentait une méthode dite naturelle de régulation des naissances qui consiste à observer sa glaire cervicale et à ne pas avoir de relations sexuelles au moment où on se pense
5: fertile.
6: Non, la fertile. Pour pas avoir d'enfant.
5: Ah oui, pour pas avoir d'enfant.
6: Là, c'est dans le sens pas avoir d'enfant. Parce qu'il y a aussi le volet pour avoir des enfants. Mais moi, là, c'était sur le volet régulation des naissances.
5: Donc, bienvenue aux accidents de cette méthode tout à fait imparfaite. Donc, en fait, ça va juste encourager les femmes à ne pas prendre de contraception ou tout simplement avoir des formes de contraception qui sont quand même pas très fiables, quoi.
6: Oui, c'est ça. Et en fait, ça. Et quand on est une sage-femme, en soi, c'est des méthodes qu'on peut présenter. Mais on doit les présenter aussi avec ses risques et on doit aussi montrer d'autres méthodes qui existent, comme la pilule, le préservatif ou autre. Et en fait, présenter voilà, toute la panoplie des possibilités pour que les personnes concernées puissent
5: choisir
6: ce qui leur correspond le mieux. Et là, c'était pas du tout le cas. D'ailleurs, j'ai fait écouter l'enregistrement à l'Observatoire national des sages-femmes qui s'en est indigné. Et en fait, aussi, ça transmet aussi une image de la femme et de la famille qui est particulière et qui est très proche de l'idéologie de Pierre-Edouard Sterrin, c'est-à-dire une famille hétérosexuelle, puisqu'on parle que de relations sexuelles pénétratives, par exemple, et du coup, aussi une manière de voir l'acte sexuel comme...
5: Est-ce qu'on parle d'homosexualité? Est-ce qu'on parle de questions liées à des parentalités?
6: Non, ça n'existe pas. Et après, moi, sur l'homosexualité, par exemple, quand j'avais fait un rendez-vous, un entretien avec une conseillère conjugale, moi, j'ai mis sur la table la question de l'homosexualité. Et elle, voilà, elle ne s'en est pas du tout alarmée, comme l'IVG. C'est beaucoup plus subtil que ça. Elle ne va pas, si vous y allez et que vous dites que vous avez envie d'avorter ou que vous êtes attiré par des femmes, elle ne va pas vous dire « Ah, c'est horrible l'homosexualité » ou « l'IVG, vous irez en enfer ».
5: C'est pas aussi frontal.
6: Non, pas du tout. Pas du tout. C'est même... c'est dans l'écoute, avec bienveillance. Ils utilisent des outils comme la communication non-violente, qu'on peut aussi trouver dans les milieux progressistes. Et moi, par exemple, sur l'homosexualité, leur discours, c'est de dire tout le monde peut avoir un jour des désirs homosexuels, mais si vous les avez pas eu à l'adolescence, c'est pas possible maintenant. Et deuxièmement...
5: C'est assez fou quand même comme discours.
6: Ouais, et deuxièmement, si vous sentez une attirance pour votre ami, c'est un peu normal parce que entre femmes, on peut mieux parler ensemble, on a plus de complicité et donc vous pouvez pas avoir les mêmes discussions avec votre conjoint, donc vous avez l'impression que vous êtes amoureuse de votre ami, mais c'est juste vous parlez mieux.
5: Donc, voilà, c'est vraiment nous ce sommes dans dit. Les nous sommes dans les années 60.
0: Elsa. Sur les autres choses qui sont plus que discutables qu'on a trouvé dans nos enquêtes, il y a l'enquête que j'ai menée sur avec Simon Mauvieux sur la colonie de vacances laisser les servir. Et ça, c'est assez intéressant parce qu'en fait, un des principaux endroits où ils pêchent, si on peut dire, c'est la question de la laïcité. Parce que toutes ces associations qui sont soutenues par des majorités dans les collectivités qui se sont battues pour imposer des chartes de la laïcité, pour qui étaient en fait des chasses aux sorcières contre les musulmans pour permettre de traquer n'importe quelle manifestation de la religion musulmane, eh bien, ces associations-là, elles, n'ont aucun mal à piétiner la laïcité. Et j'ai l'impression que le fait que ce concept ait été complètement tourné dans tous les sens pendant la dernière période fait qu'ils arrivent en disant « Mais si, on est laïque, la preuve, on accueille tout le monde. » Mais depuis quand la laïcité, c'est accueillir tout le monde? Et notamment donc dans cette colonie de vacances où il y a eu des violences, il y aurait eu des violences, l'enquête est en cours, mais contre des directeurs animateurs, contre les enfants, surtout le truc qu'on a montré et qui n'est pas là discutable, c'est que cette association financée par le Conseil d'Île-de-France, où il y a une charte de la laïcité, où il y a eu une bataille de fous sur cette question, eh bien, qui est-ce qui assurait l'aumônerie de cette colonie de vacances? C'était deux prêtres
5: En soutane,
6: qui faisait des messes en latin
0: et qui faisait partie de la société des missionnaires de la congrégation divine. Quelque chose comme ça, quoi.
5: Oui, donc on est quand même très très loin d'une forme de...
0: Absolument, et qui organisait des messes à l'intérieur de la colonie de vacances.
6: Ils ont trouvé des bibles aussi.
0: Et donc, cette colonie de vacances, elle est... Bon, pour le coup, on a finalement réussi... Enfin, en même temps qu'on faisait l'enquête, elle a enfin été inspectée pour de vrai par les collectivités qui ont suspendu, en tout cas pour 6 mois dans un premier temps, le directeur. Mmh. Et la région Île-de-France a retiré ses 45 000 euros de subvention, alors qu'il y avait eu plein d'alertes par le passé. Et j'en profite pour rappeler que Mathieu Hanotin, maire de Saint-Denis et socialiste, continue à prêter un local à cette association, quand bien même Valérie Pécresse a arrêté de la financer. Voilà.
5: Le respect des principes de la laïcité.
0: La question de la laïcité, la géométrie variable. C'est régulièrement ce qui pêche. Alors qu'ils s'en font les chantres d'un autre côté.
6: Oui, et ce que je rajouterais aussi à ce qu'a dit Elsa, juste pour finir, c'est qu'en plus, ils ont un projet d'évangélisation. Et que ce soit Laisser les servir, ou que ce soit Familia ou d'autres associations, en fait, elles vont se présenter comme laïques publiquement, mais derrière, dans les médias catholiques, elles vont dire, comme là, ça a été le cas pour le président de Familia, qu'elles ont une mission d'évangélisation via leur action associative.
0: Et donc, tout notre objet, c'est de mettre en lumière leur prosélytisme. Voilà. Et c'est pas toujours facile. parce que parfois c'est subtil, ça passe par de la présence, c'est pas toujours si évident qu'organiser une messe au milieu de la colo, mais et c'est là-dessus qu'il y a des discussions, y compris avec les assos et avec les cathos de gauche, qui, enfin voilà, sur à quel moment une asso avec un ADN catholique a le droit ou pas de percevoir de l'argent, parce qu'ils nous disent ben, vous attaquez tel asso, mais pourquoi vous attaquez pas le Secours catholique ou Emmaüs, eux aussi ils sont catholiques.
5: C'est une question intéressante justement, puisque ça c'est aussi un des angles que vous avez étudié à l'Observatoire de la marchandisation des associations, c'est-à-dire comment et comment l'argent arrive et surtout quels sont les critères en fait d'attribution de l'argent aux associations et comment aussi ça peut permettre de, je vais pas dire sanctionner, mais bon, disons de fragiliser aussi certaines structures, parce que quand on est une association, Radio Parleur est un média associatif, donc on connaît bien le sujet, on dépose des dossiers, donc ça peut être directement auprès des différents ministères pour toucher certaines subventions, et ensuite ces dossiers sont étudiés au sein des différentes instances, préfectures, régions, départements, ministères, etc. Et on nous donne ou non l'argent. Mais en fait, on ne sait pas si cet argent va arriver ou pas, un jour, peut-être pas, voilà, on ne sait pas. Ça veut dire aussi que, comment est-ce que vous avez analysé justement l'évolution de l'attribution de l'argent aux associations et est-ce qu'on peut dire quand même qu'il y a des critères politiques qui ne disent pas trop leur nom?
4: Oui, alors effectivement, nous, on travaille beaucoup sur cette question de défense du principe de subvention, c'est-à-dire d'un soutien public aux associations. Mais par contre, on revendique aussi de repenser la manière dont cet argent public est redistribué pour le rendre plus démocratique. Et donc, on s'appuie sur un rapport qui est